0: décorrélé. Il a dit qu'il n'est qu'un MMO en détention parce qu'il avait protesté. Donc, ce n'est pas parce qu'on a protesté que l'institution est fragile ou bien n'est plus légitime. Il faut respecter, non, faut respecter les institutions et ceux qui les incarnent.
1: D'accord.
0: Les gens sont là, ils assument leurs fonctions. Et je voudrais aussi dire un mot sur les résultats sportifs qui font que, comme c'est passionnel, les gens élèvent souvent le débat pour rien sur le résultat sportif. Est-ce que vous savez que l'Italie, après le Brésil, avec l'Allemagne, le pays qui a le plus gagné de Coupe du Monde, 4. Mais l'Italie a raté les deux dernières éditions de la Coupe du Monde. Elle n'est pas sûre de se qualifier pour la Coupe du Monde 2026. On n'a pas coupé la tête d'un individu là-bas parce qu'on a...
2: Les médias qui en ont fait grand cas. On est dans un pays où, finalement, comme on a besoin forcément de s'accrocher sur quelque chose, aujourd'hui, l'industrie du buzz, que ce soit dans les réseaux sociaux ou bien parce qu'on s'ennuie véritablement. Donc la faute, c'est même peut-être aux responsables de l'État au plus haut niveau qui ne nous proposent pas quelque chose sur lequel on pouvait se délecter. Il n'y a pas matière à débattre, en réalité.
3: Tout est de ta faute, hein? Il m'a fait part de sa plainte. Ce combat est inévitable.
4: Et réfléchis bien à ce que tu fais. C'est fait.
5: Et il y a quelque chose qui me surprend ici sur ce plateau. C'est que hier, on mettait tout sur la table. Parce que c'était rigolo, il fallait qu'on parle qu'il y a problème, il y a problème, il y a problème. Mais aujourd'hui, on vous dit qu'il n'y a aucun problème, tout est bien. On vit dans le déni. On vous dit qu'il ne faut même pas critiquer l'entraîneur. Dès que vous le critiquez, ça veut dire que vous voulez que les lions perdent. Tout ce qui critique, j'ai suivi un mot. Il y a une milice cybernétique. Ça veut dire que les Camerounais sont devenus des cybercriminels simplement parce qu'ils disaient que notre équipe, il y a des problèmes.
6: Non, en fait, les Camerounais sont divisés sur cette équipe nationale.
5: Ils divisent les Camerounais. Ce sont ceux-là qui, hier, à cause de leur proximité avec les mamans de certains joueurs, allaient proposer à l'entraîneur que récupère-moi tel joueur, l'entraîneur a refusé. Ceux-là, aujourd'hui, leur proximité avec les mamans ont mis des joueurs dans cette équipe nationale. C'est eux qui ne veulent pas qu'on parle.
7: J'ai besoin d'un homme courageux. Un homme qui a déjà connu beaucoup de misère. Un homme avec beaucoup d'expérience pour ce poste. Pas un débutant. Pas un rêveur. Général, je peux occuper ce poste.
8: Qu'est-ce que tu as vécu pour croire que tu es prêt?
7: J'ai été marié 2 fois.
9: Aïe, aïe, aïe.
8: Poste accordé.
10: Le MINCEP ne peut pas interdire, n'est-ce pas, la tenue d'une assemblée générale fédérale. Il est juge, peut-être, de conformité. Mais il n'est pas juge d'opportunité. C'est pas lui qui organise.
8: L'AFECAFOOT l'a dit dans sa course.
10: Hein? Donc, en réalité, l'AFECAFOOT l'a saisi pour qu'il envoie des représentants. S'il ne peut pas envoyer... Mais attends, on est à la fin du processus. D'accord? On a commencé le processus depuis. Mais il a continué.
6: Le ministre lui-même parle de défiance dans sa lettre.
10: En tout cas, qu'il dise défiance ou pas. Et il est qui? On ne peut pas le défier. Qu'est-ce que vous croyez? Vous croyez que parce qu'il a dit défiance, et puis basta, on dit amen? Non! S'il s'écarte, je vous ai dit dès le départ, quand je parlais de la décision courageuse du gouverneur qui a interdit, n'est-ce pas, les histoires à Wem, les histoires de Bourdane, qui ont été fabriquées par qui? Par le même ministère, n'est-ce pas, qui est peut-être aujourd'hui hanté par les fantômes du cimetière.
11: On fait le mal quelquefois. Quand on a de la chance, on arrive à réparer. Mais le plus souvent, il n'y a pas de châtiment à la clé. Cette fois, ce ne sera pas comme ça. Vous avez fait une erreur. Donc, et la seule déception que j'éprouverai, c'est que je ne pourrai le faire qu'une fois.
12: C'est rancé insuffisamment.
13: Ouais. Ah ouais.
12: L'échantillon est dans son studio. Ils ne s'entendent pas. Or, il est question de parler de leur profession. Ils devaient même s'accorder sur un minimum de distension, des freins à leur épanouissement. Mais même dans l'évocation des freins, ils ne s'accordent pas.
6: Ils sont jaloux entre eux.
12: Et il y a des questions personnelles, d'ego, d'individus. Qui gangrène davantage son milieu et ça retrouve ce que le souhaiteur indiquait. La jalousie. La jalousie. Le refus de voir l'autre
14: évoluer.
12: Il y a l'expression au quartier où dit, il a brise. Il a brise. La preuve, les sons des autres, ils ont été dans les sélections. Jean-Paul Akono. Il a été à la tête des Lions Indomptables. Ah. À la seule évocation de lui donner 10 millions. C'était un tollé général. Je crois que le ministre Adoum Garoua a failli faire un AVC. À l'idée d'imaginer qu'on a donné 10 millions à Jean-Paul Akono. Paul Le Guen.
15: L'argent donne des métiers.
12: Paul Le Guen, qu'ils soient allés chercher. On lui versait combien à Paul Le Guen? Lui versait Sidorf, on lui versait combien?
6: Beaucoup d'argent.
12: L'actuel staff qu'on est venu nous imposer là.
6: Le compte d'Ilia dit qu'il y a les bacs chiches.

0: Terrier.
1: Fais attention à ce que tu dis. Ce n'est pas moi qui le dis. Ça commence à jaser. Tes amis parlent dans ton dos. Il y en a qui murmurent. Tu sais bien que je n'ai aucun ami. Quelle que soit l'identité de cet ennemi invisible, les autres ne croient pas qu'il en a après nous. C'est toi seul qui es visé. Pour l'instant, leur loyauté reste inchangée, mais ça ne sera pas toujours le cas.
2: Ces amis dont tu parles, ceux qui murmurent cachés dans le noir, transmets-leur un message de ma part. Dis-leur de la fermer.
3: L'Assemblée générale élective de la Fédération camerounaise de football se soit tenue. Il peut arriver. Et que l'annonce soit faite au jour du 29. C'est une possibilité numérique parce que dans le virtuel, vous ne pouvez pas temporellement situer les acteurs ni les tenir. Alors, est-ce qu'ils attendront le 29 s'ils veulent utiliser, activer cet outil? Ils n'attendront pas nécessairement le 29. Ils peuvent l'avoir fait ou ils peuvent le faire aujourd'hui. Mais par contre, ce qui interroge, et c'est là où je pense qu'il faut saisir la perche. Lorsqu'un régime ou un système se plaît à entretenir le flou, ça veut dire que le flou, lui, est profitable. Les problèmes à la FECAFOOT ne datent pas d'aujourd'hui. Moi, je me souviens que je m'y intéresse depuis 1994, ce qui fait relativement 31 ans. Comment pouvez-vous justifier qu'en 31 ans, il y ait du juridisme alambiqué? Je dis bien du juridisme alambiqué. Qu'il y ait des abus de pouvoir, qu'il y ait des usurpations de positions, de fonctions et de titres, et que cela continue jusqu'à date, ça veut dire que ça profite à quelqu'un. Et je ne veux pas conclure sans dire ce que quelqu'un aurait dit. L'État a tous les outils et tous les moyens.
4: D'accord. Benjamin Amenda, je voudrais comprendre avec vous, il y a la loi de 2018, il y a les statuts de la FECAFOOT, il y a même la convention État-CAF-FIFA. D'où sort le débat maintenant, quand tout est clair?
5: Mais le débat sort dans tous ces trois documents que vous avez, ces instruments que vous venez de citer. La loi de 2018 n'est pas appliquée. Les statuts, vous parlez des statuts lesquels? Les statuts en vigueur, c'est ceux de 2021. Vous appliquez lesquels aujourd'hui?
4: 2024.
5: Si vous appliquez 2024, on est dans l'erreur, on est dans la faute. Puisque les statuts de 2024 n'ont jamais reçu l'avis de conformité de la FECAFOOT, du ministère des Sports, ne saurait donc être appliqué aujourd'hui. La convention, c'est vrai qu'on concerne beaucoup plus d'équipes nationales, les Lions et Nomtap, on peut ne pas en parler aujourd'hui. Mais les deux textes, la loi de 2018 n'est pas appliquée.
6: Qui est-ce?

Madame, Monsieur, Amis Sportifs, bonjour. Deux sujets principaux nous intéressent ce samedi matin. Mondial de football 2026. Le kick-off a été donné cette semaine. Est-ce une affaire des États-Unis d'Amérique ou alors une affaire de la FIFA? Championnat de football professionnel du Cameroun. Pourquoi cette fin de saison sous fond de tensions, de trafic d'insolence et de corruption? Vous pouvez contribuer dès cet instant par SMS ou par WhatsApp au téléphone 677 73 31 85 677 73 31 85 ou le 694 17 40 77 694 17 40 77. N'oubliez pas que dès 9h40, vous pouvez appeler en direct avant les détails du match des experts. 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
4: Notre jolie dame de l'avant-centre est toujours là comme tous les samedis avec son joli sourire Raïssa Moko pour les affiches du week-end et le round-up de l'actualité de la semaine qui s'achève. Raïssa, bonjour.
5: Eric Christian Kouam, merci. Bonjour. Amis sportifs, bonjour. C'est un réel plaisir de vous retrouver encore ce samedi avec vous. Nous partageons quelques actualités sportives et d'abord le Tour cycliste international du Cameroun. La 9e étape se dispute ce jour entre Pouma, Boumnyébel, autoroute Yaoundé, distance de 117,3 km. Le vainqueur d'étape jeudi reste l'Algérien Assal et le maillot jaune à un Allemand, Léo Charroy. Quant au Cameroun, c'est Rodrigo Kouéré de SNH Vélo Club qui est très proche à 44 secondes. Pour les sports pour déficients visuels, les encadreurs de la région du littoral suivent un atelier de formation sur les règles et techniques de jeu de quelques disciplines sportives pratiquées par les déficients visuels. On cite ici le goalball et le cécifoot. L'idée vient de la direction technique nationale, au point à l'issue de la première journée avec quelques acteurs.
6: Conseiller à la Ligue régionale des sports pour déficients visuels. Par rapport à ce séminaire de deux jours, en ce premier jour, c'était excellent. Le travail était vraiment un travail de fond. Les athlètes avaient la volonté et ils ont beaucoup appris. Je pense qu'ils ont beaucoup appris et ça va beaucoup les apporter. Nous voulons dire comme ça, merci à la fédération et surtout au coach qui n'a pas fait de cadeau aux enfants, qui les a amenés à beaucoup travailler et les a donné de très bons conseils.
7: Moi, c'est Mohamed Mboumbou, coach à la Ligue régionale des sports pour déficients visuels, point focal à la Fédération Camerounaise des sports pour déficients visuels. Alors, mes impressions pour cette première journée sont favorables. Nous avons passé presque 2, 3 heures, 4 heures de séance dans une très bonne ambiance et les enseignements étaient très fluides et les apprenants étaient très encouragés, enthousiastes. Et vraiment, je pense que cette initiative est la bienvenue. Elle nous a permis de non seulement d'acquérir d'autres connaissances et de dénicher d'autres talents parmi nous. Et je vais prendre l'exemple de Steve Ekwala, qui est un ancien footballeur professionnel qui à la base venait pour jouer au Cici Foot. Malheureusement, on a découvert qu'il a des compétences en goalball.
8: Je m'appelle Gervais Abada, goalballeur et Cici Footeur. Alors pour cette première journée, ça s'est très bien passé parce que nous avons eu la chance d'avoir les encadreurs qui sont venus nous entretenir dans le cadre d'amélioration de notre façon de jouer. Et je suis très fier parce que nous avons fait la théorie et nous avons pratiqué également.
5: Kickboxing, le Cameroun veut réussir l'organisation et tout donner sur le terrain pendant le championnat d'Afrique de la discipline. Ce sera du 21 au 27 prochain à Yaoundé, couplé à l'Assemblée générale élective au gymnase multisport de Fandéna. 21 nations vont y prendre part. Du côté du Cameroun, le moral est au beau fixe. Confirmation avec le directeur technique national de la FECA Kickboxing, Emmanuel Gabriel Sim.
9: L'état de préparation, quand on parle d'équipe nationale, c'est souvent commun, mais au niveau de la fédération de kickboxing, la direction technique a décidé, faute de moyens, d'opter pour une autre procédure. Nous avons donc eu 4 équipes nationales en principe qui sont en préparation depuis le 21 mars 2026. À savoir dans les pôles. Nous avons réparti les pôles ainsi qu'il suit. Nous avons un pôle à l'ouest, nous avons un pôle au sud-ouest, nous avons un pôle littoral et un pôle au centre. Donc les différents pôles sont en préparation externe depuis le mois de mars, le 21 mars précisément.

0: 2026. Pour le moment, le retour que nous avons des différents pôles, la préparation va bon train. Les équipes s'entraînent dans les meilleures conditions possibles. Et nous avons la plus grande particularité pour nous et notre satisfaction vient du fait que l'équipe progresse et nous n'avons pas de bobo. Donc au niveau de l'infirmerie, nous sommes OK pour le moment. Et nous comptons boucler ce stage externe par un regroupement ici à Yaoundé.
1: Et parlant des nations attendues, le Sénégal, le Mali, le Burkina Faso, la Guinée, la Gambie, la Côte d'Ivoire, le Bénin, le Togo, le Niger, le Tchad, la RCA, la RDC, l'Afrique du Sud, le Zimbabwe, la Namibie, le Malawi, Madagascar, le Maroc, l'Algérie, la Libye et bien sûr le Cameroun. Pourquoi le choix du Cameroun comme pays hôte? Le président de la Fédération camerounaise de kickboxing, Maître Emmanuel Essissima, réagit.
2: C'est un peu délicat, mais je dirais que on était trois pays à vouloir organiser les championnats d'Afrique de kickboxing, le Sénégal, le Cameroun et puis je ne sais plus quel pays. Et l'Égypte, voilà. Je crois qu'on a opté, le président de la Confédération a opté pour le Cameroun parce qu'il avait déjà un soutien. Je n'ose pas dire que je suis son parrain. Et je crois de mieux que de retrouver le cocon familial pour pouvoir se sentir un peu président de la Confédération africaine de kickboxing. Et puis, donc, j'ai cédé, entre parenthèses, j'ai soutenu la candidature de l'actuel président, un sud-africain, avec qui nous travaillons, mais il y a quand même des Camerounais, des jeunes Camerounais qui sont derrière. On essaye d'infiltrer au niveau de la Confédération africaine. C'est pour ça que vous avez à côté de vous, il se fait tout gentil, mais qui est président de la zone 4 de la Confédération africaine et membre du bureau de la Confédération africaine. Je crois qu'il faut y aller à peu près, comme je disais tout à l'heure, step by step. Et puis voilà, qui sait, peut-être ce sera lui la prochaine fois. Mais pour l'instant, je crois qu'il est bien impliqué au niveau de la Confédération africaine et également membre, président de la Confédération zone 4. La Confédération.
1: Voici le programme détaillé de la compétition prévue du 21 au 27 juin prochain. Du 21 au 22, arrivée des différentes délégations. 22 juin, pesée, visite médicale des athlètes et réunion technique. 24 juin, séminaire de formation des juges arbitres. Assemblée générale élective de la Confédération africaine de kickboxing. 25 juin, début des éliminatoires des 8 heures. Ouverture officielle de la compétition à 16 heures. 26 juin, suite et fin des éliminatoires. 27 juin, finale et cérémonie de clôture. Un autre championnat d'Afrique, cette fois-ci de sambo. La compétition est en cours au Caire en Égypte. Le Cameroun présente 12 sambistes dames et messieurs. L'objectif est de remporter le maximum de médailles et d'être champion d'Afrique. Sur la liste des 12 athlètes en note dans les sports combat dames, Ongenentimi Marie Victoire, Claudia Chivabo, Abomo Pernel, Sylvana, sambo sportif dame, Tanga Marie, sambo combat monsieur, Dimoli Seydou, Vesala Awono Joseph, Kamamax Kevin, Bidazanga Célestin, sambo sportif monsieur, Tumbu Mwafo Julien Claude, Taduka Franc Xavier, Mbala Lionel Gislain, enfin Meillon Ondoa Franck. Parmi les sambistes dames, prenons cet athlète qui rassure quant à l'état d'esprit.
3: Parce que nous avons travaillé depuis, nous travaillons depuis 2 mois. Donc, on est prêt à l'affronter et nous espérons ramener plus de médailles d'or. Et par contre, nous qui faisons sambo combat, les coups de poing ne donnent pas trop de points, sauf si tu donnes KO. Mais voir les points en sambo combat, il faut d'abord feinter avec les coups de poing, maintenant travailler le sol. C'est pour ça que nous l'affrontons en sambo.
1: À sa suite, Maître Dimolu Seydou se projette.
4: Maintenant, on est préparé. En sachant que nous, hier, on a commis des erreurs. Le début, ça ne serait pas par là. Donc, on est en fait, on propose. parce que le plus important, c'est pas seulement le championnat d'Afrique, mais aussi les médias. Donc on reste dans l'opportunité et on promet au Cameroun de ramener. C'est déjà le système fédéral est clair, on prend d'abord les meilleurs, c'est les meilleurs qui sont là. Donc maintenant, parmi les meilleurs, avec le travail qu'on a continué et avec les aptitudes qu'on a besoin sur le plan du challengement qu'il y a à l'extérieur, c'est sur cette partie-là qu'on essaie de continuer vraiment la crème des crèmes. Déjà, on part sur la base de la sélection des compétitions qui ont eu lieu au début de la saison. Donc, à partir de là, déjà, on recueille les premiers, les deuxièmes, les troisièmes. Maintenant, on revient en stage interne, on essaie d'épurer pour ressortir la graine de tout cela. Donc, c'est là où on peut faire une sélection. Comme vous le voyez, on travaille dans un esprit libre. Maintenant, on recherche les qualités techniques, les aptitudes morales et tout, physiques. Après tout cela, que nous faisons.
1: En basketball, éliminatoire du mondial FIBA Afrique, la troisième fenêtre se disputera les 2, 4 et 5 juillet au complexe sportif de Japoma à Douala. Le Cameroun jouera respectivement contre le Cap-Vert, la Libye, le Soudan du Sud. Étape très déterminante pour le deuxième tour et les Lions doivent gagner tous leurs matchs pour espérer aller au mondial 2027. Camille Jo Ekiti est le secrétaire général de la Fédération Camerounaise de Basket. Il fait le point.
5: À Japon, oui, ce sera une première. C'est vrai que le président l'a dit tantôt, c'est pas un problème d'infrastructure, mais quelque part, c'est aussi un problème d'infrastructure. Nos joueurs qui jouent sur les meilleurs terrains à l'extérieur, mais aussi jouer sur un terrain, on va dire, potable, plusieurs années. On voit comment le public de Douala réagira ici autour des Lions, même si nous pensons que oui, il y a beaucoup de beaux observateurs de la balle aura du côté de Douala et donc nous serons certainement nombreux et tous derrière les Lions. C'est un terrain très important parce qu'il suffira pas seulement de gagner quelques matchs pour passer au second tour. Mais on passe au second tour avec le capital point engrangé lors de ce premier tour. Donc ce serait important de faire un sans faute du côté de Douala pour avoir de meilleures chances lors de du second
1: tour. Mondial, le jeu de dames, la compétition s'achève ce samedi. Les damistes du monde entier sont au rendez-vous. Le Cameroun court après le trophée détenu par le Sénégal. Un grand maître, Jean-Marc Djofank du Cameroun, s'exprime.
6: S'agissant donc du classement au terme de cette quatrième ronde, on dira que le Congolais, grand maître international Mwanda César, n'est-ce pas, est en tête avec 7 points. Il a 3 victoires et 1 nul. N'est-ce pas, il est suivi par un peloton d'environ 10 joueurs, où on citera pêle-mêle Nga Landry du Cameroun, Djofank Jean-Marc du Cameroun, Kogue Léopold Guy Fogue du Cameroun, et toi Tadorel du Congo. Voilà, Louté Terig, un grand maître de, international de, du Congo, RTC, Ndjingombe Bokassa de RTC, et Moussavou Ulrich du Gabon, et Valneris lui-même de la Lettonie, qui constitue donc ce peloton de tête des poursuivants avec respectivement 6 points. On passera à la cinquième ronde et les joutes sportives s'annoncent très très enlevées avec des rencontres telles que le leader Mwanda César qui rencontrera Kouogo Léopold du Cameroun. C'est un choc de titans, deux grands maîtres internationaux. Djofank Jean-Marc jouera contre Ulrich du Gabon, et Nga Landry, n'est-ce pas, jouera contre Ndjingombe Bokassa, grand maître international du Congo.
1: Des nouvelles au Comité national olympique et sportif du Cameroun, le président, le ministre Grégoire Ohona, effectue une visite de travail au siège du CIO à Lausanne en date du 9 juin dernier. Il était accompagné de maître David Ojon, secrétaire général du comité. On prit part à la séance de travail. Yassine Youssfi, responsable Afrique des programmes de la solidarité olympique, et Jérôme Poivet, en charge des questions juridiques et de la gouvernance. Les échanges ont principalement porté sur la gouvernance du comité avec l'accompagnement du CIO dans le respect des dispositions statutaires en vigueur. L'exécution satisfaisante des programmes de la solidarité olympique a constitué un point important des échanges au cours de cette rencontre. Enfin, le président du comité a fait part à ses interlocuteurs de la cérémonie officielle d'hommage au colonel Hamad Kalkaba Malboum, prévue du 28 juin au 4 juillet prochain. Et voilà qui nous conduit dans la page foot. D'abord avec la Coupe d'Afrique des Nations féminines de football Maroc 2026. Valentine Guélich est la nouvelle entraîneur sélectionneur des Lions Indomptables du Cameroun. L'ancienne coach de Ebolova FC succède à Jean-Baptiste Bissek, limogé en octobre 2025 par Samuel Eto'o fils, le président de la Fédération Camerounaise de football, nomme également Lipov Dimitri comme coordonnateur de la sélection, entraîneur des gardiennes de but, Anikine Frédéric, préparateur physique, Kikarini Philippe, team manager, Matip Lydie, médecin, docteur Dongo Christiane Sorel, kinésithérapeute, Zébazé Christelle et Bomba Embélé Joséphine, team press officer, Nkoussa Jean-Marie, kit manager, Ngale Bekombo, Marthe Aurore, team security capitaine et Kundu Nelly. Dans le communiqué signé du secrétaire général et par ordre, la fédération remercie les membres sortants pour leur engagement, leur professionnalisme et les services rendus à la nation. C'est donc officiel, les Lions Indomptables de football du Cameroun iront à la compétition avec leur nouvel entraîneur sans une bonne préparation. Car le match amical face au Maroc, annulé sans explication officielle, n'est pas à la faveur du Cameroun. Comme le souligne ici l'ex-coach adjoint de la sélection, Bernadette Anonk.
7: C'est vrai que ça fait mal. Ça, sans vous mentir, si je dis le contraire, c'est que vraiment, je n'ai pas joué ou bien je ne suis même pas toujours là. Ça fait mal de nous voir aussi en arrière et aussi en retard. Parce que ça va jouer sur la compétition proprement dite. Déjà que nous avons été repêchés. Et la plupart du temps, quand on pense au repêché, on sait que le repêché fera quelque chose de merveilleux parce qu'il se prépare plus que tout le monde. Mais nous n'avons pas cette grâce parce que je crois qu'il y a aussi beaucoup de problèmes. Il faut souligner ça. Maintenant, par rapport au football et par rapport aux finances, c'est pas trop ça. Parfois, on oublie ce côté-là. On regarde seulement, on veut regarder de l'avant. Oui, c'est vrai, c'est bien beau. Mais il faut des moyens pour que cela soit. Et si les moyens n'arrivent pas, qu'est-ce qu'on fait? On essaie juste de bousculer au dernier moment pour pouvoir faire des sacrifices. Mais sinon, je trouve quand même que c'est risqué. C'est risqué. Parce qu'il ne faut pas accuser un technicien. N'importe quel technicien qu'on va mettre maintenant ne saurait faire la magie. Peut-être qu'il peut avoir des joueuses, même celles qui jouent à l'extérieur, elles sont pratiquement en repos déjà. La plupart, pratiquement tout le monde, elles sont déjà en repos et ça fait quand même mal. Ça fait mal que ce soit. Donc, oui. Si je ne me trompe pas, n'importe qui, pas moi, parce que moi, donc, trop de gens me regardent parce que j'y étais déjà, mais n'importe qui, il faut qu'il y ait des conditions et qu'on sache déjà que si nous y allons et que nous arrivons à un certain niveau, et peut-être que nous nous qualifions pour la Coupe du Monde, c'est un impossible. C'est impossible pour les hommes, mais ce n'est pas impossible pour Dieu. Et maintenant, avec le sacrifice peut-être des filles et tout ça, c'est risqué, c'est quelque chose de risqué en plus. Tout le monde qui va y aller devrait savoir que c'est risqué et qu'il devait avoir des conditions de performance.
1: Dans le championnat de football professionnel Elite 2, Playoff Down, quatrième journée, place samedi à Oja, 13h. Union de Douala sera face à Bafmeng United, 15h. Bamboutos de Mbouda affrontera Sable de Batché. À Bankomo, 13h, Goketunja jouera Football Club Yaoundé 2. À 15h, le choc Tonnerre Kara Club face à SFAP de Yaoundé. Voici les résultats de la deuxième journée, cette fois-ci des play-offs Hop. Atlantic Sport Academy s'impose 2 contre 1 face aux Astres de Douala. 0 but partout entre Apogès de Mfou et Avion Académie de Douala. Union sportive d'Abomban domine Kumba City FC 1-0. Elite One, 24e journée, ce dimanche, demandez le programme. Stade annexe Rumdeyadja, 14h, Gazelle FA de Garoua affrontera Unisport du Honkam. Au stade annexe Rumdeyadja, toujours. 16h, cette fois-ci, Coton Sport de Garoua affrontera Canon Sportif de Yaoundé au stade de Bamenzi, 15h30. Un face-à-face Aigle Royal de la Ménois, Aigle Royal du Mungo et au Bamenda Proximity Stadium, 15h. Pidobudji aura comme adversaire Colombe Sportif du Djaïlobo. Stade de Melon, 15h. Stade Renard de Melon accueille Fauvazur Elite de Yaoundé. Au stade de Bépanda, 15h30. Dynamo de Douala aura comme adversaire Panthère Sportive Yaoundé. Au stade Omnisport, annexe 1 de Yaoundé, 16h. AS Fortuna de Mfou face à Victoria United de Limbé. Et dans la page consacrée au football féminin Super League, 17e journée ce week-end. Stade annexe 1 de l'Omnisport de Yaoundé, 13h. Vision Foot sera face à Lekki FC à 15h30. Jazz Sport AC sera face à Itabank FC. Dimanche, stade du centre technique de la FECA Foot au Dja, 13h30. Louvemi Prof jouera Authentic FC, 15h30. FC Bolova jouera Amazon FAP. À la suite lundi, au stade de Bonamoussa di Douala, 15h. AS Dibamba sera face à Cyclone FC. Et lundi, au stade annexe 1 de l'Omnisport du Yaoundé, 15h, Éclair Football Filles affrontera Agaï FA. Et nous terminons avec le Mondial de Football 2026, suite des rencontres ce week-end. D'abord ce samedi, les États-Unis affronteront le Paraguay à 1h GMT, le Qatar face à la Suisse à 19h, le Brésil jouera le Maroc à 22h. Demain, Haïti, Écosse, Australie, Turquie. Les éléphants de la Côte d'Ivoire seront face à l'Équateur à 23h GMT. Et la suite, lundi 15 juin, Suède, Tunisie, Espagne, Cap-Vert, Belgique, Égypte, Arabie Saoudite, Uruguay. La suite des rencontres dans nos prochaines éditions, c'est terminé pour le round-up et affiche du week-end. De ce samedi, mesdames, messieurs, merci de nous avoir écoutés. À samedi prochain, si Dieu le veut, avec le même plaisir. Mais d'autres actualités, vous connaissez la formule, ne zappez surtout pas. Le match des experts se poursuit avec aux commandes Eric Christian Kouam. Bon week-end à Voix Mi Sportif et bon week-end à toi Eric Christian.
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13: Bon week-end à toi Raïssa Moko, retrouvons-nous samedi prochain pour d'autres affiches du week-end. La suite du match des experts, c'est avec la découverte d'un parcours d'un ancien Lion indomptable, quart de finaliste de la Coupe du Monde, U20. C'est dans ce portrait dressé par Claude Bauken.
14: Mbongo Ewange Emmanuel a laissé ses traces au sein de l'équipe nationale U20 du temps où elle était dirigée par le coach Martin Tungo-Pile. Ses prouesses au niveau du milieu de couloir, droit comme gauche, font de lui un être remarquable et admiré par des jeunes de cette génération, même si aujourd'hui il s'est reconverti comme coach dans une académie de football. Il a commencé comme tous les passionnés du ballon rond.
15: J'arrive dans le sport de manière naturelle. Hein. J'ai été ancien footballeur déjà. Et c'est une passion continuée dans l'entraînement. Et là, je suis chargé de l'équipe de R1 Sport, Raoul Mbala Academy, qui est située à la Cité Verte. C'est une passion et puis c'est une continuité. Voir aussi donner ce qu'on a appris aux plus jeunes. J'ai commencé par la Ligue départementale comme tout jeune. Hein. Passé par Green City, arrivé par Saint-Julio Academy à Douala. Et puis, je me suis retrouvé naturellement à Coton Sport de Garoua. Plusieurs fois champion.
14: Ewange Emmanuel est un attaquant de profession. Il a été reconverti au niveau des couloirs par les multiples coachs qu'il a rencontrés dans sa carrière. Et grâce au talent qu'il a dans ses pieds, il a réussi à s'en sortir de la plus belle des manières. Après avoir remporté plusieurs trophées avec Coton Sport de Garoua, le prodige camerounais va tenter d'aller chercher fortune de l'autre côté de la mer.
15: J'arrive en tant qu'avançant, mais comme vous savez, il y a des hiérarchies. Donc je suis poussé à jouer sur le couloir qui a été déjà bénéfique. Et ça m'a permis aussi de faire la sélection junior. Tongo Pilet, 2011-2012. On a fait notamment la CAN junior et la Coupe du Monde junior. Un très beau souvenir. La CAN était jouée en Afrique du Sud où on a terminé finaliste. Malheureusement, on a perdu contre le Nigeria. La Coupe du Monde qui s'est jouée en Colombie où on a terminé quart de finale. Et on était éliminé par le Mexique. C'était une très belle expérience. Une très belle expérience. Ma carrière déjà qui m'a aussi propulsé. Après Coton Sport, où je me suis retrouvé en Angola.
14: Après l'aventure avec Coton Sport de Garoua, couronnée par plusieurs trophées, l'aventure angolaise a connu des hauts et débat.
15: Deux trophées de championnat, deux trophées de Coupe du Cameroun. Là, vainqueur du championnat, vainqueur de la Coupe et vainqueur de la Super Coupe. Parcours se passe bien, mais bien que vers la fin, les blessures ont démarré, ça a été difficile en tant qu'étranger déjà. Et nous sommes en Afrique, les gens ne sont pas patients. Mais c'était quand même une très belle expérience. J'ai beaucoup appris et je pense que cette expérience-là me sert aujourd'hui à transmettre ça.
14: Son départ du Cameroun pour l'Angola est le résultat d'un choix à Cornélien.
15: C'était une situation où on me voulait depuis, mais c'était pas dans le même club. Et j'avais d'autres ambitions personnelles. L'Europe que je visais beaucoup plus, Auxerre plus particulièrement. Mais Auxerre, c'était les essais. Et j'étais pas trop emballé par les essais. Il fallait une signature directe vu que ce que j'ai produit cette année-là où j'ai terminé meilleur buteur déjà, où on a fait la demi-finale de la Champions League avec Auton. Donc je trouvais que c'était pas nécessaire d'aller faire les essais quelque part. Donc à la suite, je me suis retrouvé avec Espérance de Tunis où je devais signer au... Ça s'est pas très très bien passé au niveau de vitesse médicale qui a été d'ailleurs forcée. Tu vois, c'est la première fois que j'en parle. Ça qui a été forcé parce qu'il fallait qu'un compatriote, que je vais taire le nom, devait rester dans le club. Je crois que c'est un compatriote mythique. Ceux qui connaissent bien peuvent déjà imaginer. Donc c'est par là, ça passe même une aventure de l'Espérance de Tunis où je me retrouve accepté pays de l'Angola.
14: Après un détour du côté de l'Espérance de Tunis, un détour qui ne va pas produire les promesses des fleurs, et Wang Emmanuel va définitivement s'établir du côté de l'Angola où il va passer 4 saisons, des saisons qui ont été émaillées de plusieurs péripéties. Entre la langue qu'il fallait apprendre et bien d'autres réalités, le lion indomptable s'en est embauché.
15: Je parle pas le français, c'est le portugais. C'est difficile de s'adapter parce que il y a pas beaucoup qui parlent français. Mais j'ai retrouvé plusieurs nationalités. Certains qui parlaient français, qui m'ont aidé à m'intégrer, à m'adapter, à essayer de parler la langue de manière courante. Mais j'ai pas pu parce que pas comme à l'école où on te dit béaba et tout, tu apprends dans le tas et puis tu avances. Mais ça allait quand même. Ah, les moments difficiles passés en Angola, c'est les moments de blessure. C'est tout ce que je retiens. Les autres moments, c'est les moments où tous les footballeurs passent. C'est-à-dire, tu peux jouer ou tu peux pas jouer, voilà. J'ai passé 4 saisons en Angola, je me suis blessé à 2 reprises. Ça veut dire 2 saisons dans l'eau. Mais les 2 premières saisons étaient très bonnes, très très bonnes. Je suis arrivé très jeune déjà, je crois 21 ou 22, si je me souviens bien. Donc, on avait beaucoup d'espoir en moi. Et je crois que la première saison, on a terminé champion. J'ai beaucoup participé à ce qu'on termine, cette saison champion. Et puis, le président avait confiance en moi. On a répété la deuxième saison. À la fin où je me blesse. Donc, c'est pour ça que j'ai dit, les 2 dernières saisons ont été très, très compliquées parce que après la blessure, il y a les concurrents, naturellement. Et quand l'équipe fonctionne, tu peux pas venir intégrer l'équipe. Donc, quand il me fallait le temps de jeu, j'ai été obligé de partir en prêt.
14: Une fois en Angola, l'ancien pensionnaire de Coton Sport de Garoua, qui a à son actif plusieurs Coupes du Cameroun et plusieurs championnats, va connaître plusieurs d'autres difficultés liées à des soucis de santé.
15: Obligé de partir en prêt pour avoir le temps de jeu pour revenir. Récréatif au Kala et à Huila à la suite. Ça s'est bien passé, mais quand tu rechutes, c'est un peu compliqué. Le souvenir le plus triste, je vous ai dit, ce n'est que les blessures. C'est le souvenir le plus triste. Mais les bons moments passés, c'est le moment où on était champion, où on jouait naturellement, parce qu'un joueur qui ne joue pas ne peut pas être. On jouait, on était champion. C'était une ambiance de famille dans le club. Tout était bien, tout t'accueillit bien. Bon, les séquences tristes de ma vie personnelle, c'est la séparation avec la mère de mon enfant, qui a été aussi un coup dur dans ma carrière, qui a joué vraiment dans ma carrière. Mais moi, je me rappelle toujours des bons. J'ai beaucoup été soutenu par ma famille. Donc, moi, je retiens beaucoup plus le positif que le négatif.
14: Celui qui transmet et partage son expérience du côté de l'Académie RM Sport, située à la Cité Verte, se souvient de sa sélection à l'équipe nationale des Lions Indomptables U20, et particulièrement le but qu'il a marqué contre l'Uruguay, un but qui a permis aux Lions Indomptables de poursuivre l'aventure en Coupe du Monde de cette catégorie.
15: Et à l'équipe nationale, ma détection a été faite lors d'un match de préparation des U20 où je joue avec Coton Sport contre les U20 Vas, vraiment les Salé, les gars, le Yongo Bitolo. J'ai été par là et c'est de là que c'est parti depuis Garoua. C'est là que c'est parti et puis je suis entré en stage qui s'est fait au Burkina. Depuis lors, je suis resté jusqu'à là. J'ai choisi à prendre déjà sur le tas, mais après, j'ai compris qu'il fallait les diplômes pour avancer, pour avoir une longue carrière dans ce milieu. J'ai fait ma licence D, C et B. J'ai réussi, maintenant j'attends la suite.
14: Celui qui a défendu le drapeau tricolore avec l'équipe nationale U20, nourri de grandes ambitions avec son académie, Raoul Mbala Academy, où il partage les connaissances.
15: Ça se porte bien avec son promoteur qui est Raoul Mbala, qui est là présent tous les jours, même qui est déjà aussi coach, qui a ses licences. On travaille ensemble et on espère vraiment hisser le nom de l'académie très haut. Les ambitions, c'est de terminer. Tout ce que je dis. C'est comme je dis à ceux avec qui je travaille tous les jours. C'est le travail. C'est le travail. Il n'y a pas autre marché que le travail. Écouter, moins parler et bosser. Bosser quotidiennement, ça finit par payer.
14: Des conseils à prendre en considération pour arriver au sommet, il faut porter le costume du succès. Et ce costume se caractérise par la discipline, l'abnégation, la détermination et l'élaboration des buts bien précis. À samedi prochain pour une autre découverte.
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13: Merci à toi Claude Baoken et à samedi prochain pour une autre découverte dans le monde du sport. La suite c'est avec les infos des kiosques. Que disent les journaux cette semaine? Allons voir donc cela avec Jean-Marie Anaba. C'est le monsieur de la revue de la presse sportive hebdomadaire de tous les samedis. JMA, bonjour.
16: Bonjour, Eric Christian. Comme la Fédération internationale de football association a actualisé son classement des meilleures nations de football jeudi dernier avant les matchs internationaux, le ranking a pris un coup avec des ajustements. En effet, le Cameroun gagne une place dans ce classement, rang 5 camfoot.com, de la 45e à la 44e place. Le Cameroun aurait pu grappiller des places selon notre confrère qui rappelle que le sélectionneur avait pris l'engagement selon l'instance fêtière de laisser les joueurs au repos. Les Lions indomptables sont réellement au repos. Et il regarde la Coupe du Monde à la télévision. S'exprimant sur le sujet de la non-qualification du Cameroun, Joseph Antoine Bell, dont les propos sont repris par le quotidien L'Info à chaud cette semaine, déclare que ça fait très mal. Dans cet entretien chez nos confrères de la CRTV Télé, aussi décrypté par actucameroun.com, l'ancien gardien de but camerounais, dit tout son regret par rapport à cette situation. S'il y a 10 représentants africains pour le football et que le Cameroun n'est pas dedans, je pleure, je crie, mais je m'aperçois simplement que pour beaucoup, en tout cas, pour les responsables du football camerounais, le temps n'est toujours pas venu de réellement regarder en face la chute, la décrépitude de trouver les moyens. Il faut encore compter sur les autres nations africaines, a-t-il martelé. Mais l'Afrique du Sud a fait un mauvais démarrage, battu 0-2 par le Mexique en ouverture. Le quotidien Le Jour, Cameroun Tribune et bien d'autres tabloïds de Camerounais racontent cette semaine le match inaugural en annonçant le duel Maroc contre Brésil de ce jour aux États-Unis d'Amérique. Pour le quotidien gouvernemental, le Mexique n'avait jamais remporté aucun des matchs d'ouverture qu'il avait disputés jusqu'à présent. Pourtant, il en avait déjà joué 7, record absolu. La 8e fois aura donc été la bonne. Le pays hôte a largement profité des erreurs adverses dans cette rencontre, comme celle du défenseur Sfefelo Sitol. Pour un match d'ouverture de la Coupe du Monde, cette rencontre ne restera pas dans les annales d'après actucameroun.com, qui fait observer que 2 joueurs sud-africains ont été exclus à la 50e et à la 84e minute de jeu. Le Mexique réduit à 10 à la 92e minute de jeu. Pour les Bafana Bafana, c'est un début difficile qui hypothèque là presque les chances de qualification directe pour le deuxième tour. Dans les arcanes du football mondial, les choses évoluent très vite. La FIFA et la FIFPro ont signé un accord historique qui marque un changement. Camfoot.com parle d'un accord qui fait rire Jérémy Sorengitap et grimacer Samuel Eto'o, rappelant que le syndicat des joueurs avait été viré manu militari du football au Cameroun. La FIFA dit ouvertement à la Fédération camerounaise de football que l'ANFP, parrainée par Samuel Eto'o, ne peut plus avoir droit de cité. Bon samedi, à samedi. Bon retour dans les kiosques à jour.
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13: Merci à toi, JMA, et retrouvons-nous samedi prochain pour d'autres nouvelles. Des kiosques, la suite, c'est avec nos panélistes qui arrivent dans ce studio. Mais avant de vous donner leur identité, plantons le décor de l'un des sujets à débattre ce matin. Encore trois journées, et ce sera la fin du championnat Elite One 2026, un championnat transmis et riche en rebondissements. Comme l'on aimerait voir tous les championnats locaux, à la seule différence que l'édition en cours se joue davantage dans des bureaux que sur des aires de jeu, de nombreux observateurs le revendiquent. Le mat des experts revient sur cette actualité sous la plume de Olivier Ndemaepo.
17: Unisport du Hong Kong est leader du championnat en cours. À trois journées du terme, il totalise 49 points, trois de plus que son poursuivant, Colombe FC du Sud. Unisport du Hong Kong a pris les commandes à la 7e journée suite à sa victoire 1-0 sur Gazelle de Garoua au stade Ngadju Gaston de Bafang. Un but de Justin Roustan Mbaye à la 85e minute de jeu. Le club que dirige toujours l'entraîneur Laurent Jam venait d'enregistrer 5 victoires d'affilée. Voici donc 16 journées que le club basé dans la ville de Bafang est au firmament. Unisport a caracolé en tête du championnat avec à un moment donné une dizaine de points sur ses multiples seconds. Tant et si bien que l'on donnait vainqueur du championnat le club du Hong Kong dès la première partie de la phase retour. Du moins, des acteurs du football faisaient cette prédiction. Tout à côté, des entraîneurs de football conseillaient la prudence à l'Unisport. Le club devait revoir le volet reprise et récupération après autant d'efforts. L'un de ses entraîneurs rappelait d'ailleurs à la postérité que le même Unisport avait été relégué en division inférieure en fin de championnat après avoir été leader lors de la phase aller. Et puis soudain, l'écart important a commencé à s'amenuiser avec les autres clubs du podium. Au même moment, ils étaient nombreux qui avaient commencé à prédire que Dynamo de Douala serait le vainqueur du championnat. Quelque chose d'étonnant car les Bonba Job étaient au milieu du tableau. Précisons que Dynamo de Douala n'a jamais été sacré en une soixantaine d'années de championnat national de football. Cette thèse, ils sont nombreux qui l'étaient, avec force de données statistiques. Depuis un certain temps, Unisport a de la difficulté à vaincre ses différents adversaires. L'on ne parle pas ici des cadors du football. Tout adversaire des hommes de Laurent Jam devient un épouvantail. Plusieurs matchs ont fait l'objet d'enquêtes de la FECAFOOT suite à des plaintes pour matchs truqués. Le 17 mai 2026, par exemple, lors de la 19e journée, la lourde défaite face à PWD de Bamenda, 0 but contre 5, a fait jaser. En réponse, le comité transitoire du football professionnel a suspendu provisoirement le trio arbitral. Arrêtons-nous là et reparlons de la Dynamo de Douala. Ils sont nombreux qui parlent d'un corps arbitral favorable au club de Douala. Et ce qui est valable pour la tête le serait pour la queue du championnat. L'aigle du Mungo, de l'avis de nombreuses personnes, serait également encadré par le corps arbitral. L'on ne voudrait pas voir le club sombrer en élite tout la saison prochaine. Depuis la phase retour, le club aurait obtenu 9 pénaltys en 10 journées. 8 pénaltys ont été transformés. Fauve Azur, toujours de l'avis de nombreux Camerounais, serait programmé pour la relégation en élite tout. Des plaintes, il y en a tant et si bien que l'on en arrive à douter de l'équité de ce championnat. Encore faut-il apporter la preuve de ce que l'on avance, car ces accusations sont encore le produit de la rumeur.
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13: La fin de saison du championnat Elite One est très disputée en ce moment. La progression de Dynamo de Douala est objet de polémique en ce moment. Le sujet divise les Camerounais. Écoutons-les dans ce reportage de Yannick Guélévi.
20: Le trio de tête de liste est connu. Dynamo figure certainement. Les polémiques incessantes naissent. Certains pensent qu'il y a un climat de favoritisme qui règne. Idem pour les clubs menacés de relégation.
21: Le champion du championnat se dessinera beaucoup plus entre Unisport, Colombe et Dynamo. Le coton est un peu largué. Le coton n'a pas cette hargne de l'équipe qui veut chercher le titre. Parce que quand vous voulez chercher le titre, vous ne pouvez pas aller en déplacement face à une équipe comme RG de la Main-Noire et vous faites nul. C'est déjà donné un peu même quoi. Elle est également une lutte assez saine, assez ouverte parce que trois équipes menacées de relégation, on a pratiquement Aigle Mungo qui est en train de se sauver déjà. Aujourd'hui, plus 3 points, il monte à 21 points, il laisse les autres pratiquement à 5 points, encore 12 points en jeu.
20: Mais en réalité, il faut regarder l'expression d'un football qui suit son cours, d'un championnat, certes contient quelques défaillances, mais le regard doit être dépouillé de toute subjectivité.
0: C'est le supérieur qui devrait organiser. Et il doit organiser. C'est normal que ce soit lui qui organise. Quant à, bon, quand le paquet est déjà là, généralement, les gens perdent les pédales. Chacun se dit, non, c'est moi. Ça se dit un peu de partout, ça se tiraille comme ça partout quand il y a le gâteau.
20: Au-delà de tout, si aujourd'hui on perdure dans des critiques vis-à-vis du championnat camerounais, c'est parce qu'il y a un manque de transparence. L'arbitrage, la gestion des fonds, les polémiques incessantes, tout ceci concourt parfois à donner raison à ceux qui jettent du discrédit sur l'évolution du championnat.
0: Moi je dis, si qu'il y ait un peu de transparence, que lui-même les taux soient transparents. Moi je dis, qu'est-ce que je veux dire? La popularité de ceux qui le soutiennent. Pas à 80%, même à 50%, non. Mais regardez, qu'est-ce qu'est devenu le football camerounais? Le football camerounais aujourd'hui, ça ressemble à quoi? Qu'est-ce que je vais dire là?
20: Une fin de saison très bousculée. Les jours à venir, nous dirons un peu plus sur la suite des événements. Toujours est-il qu'en ce moment, l'ambiance qui règne n'est pas de nature à fédérer tous les acteurs autour d'un objectif commun.
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13: Et nous allons rentrer dans la deuxième partie du Mat des Espères, mais avant de vous donner l'identité de nos panélistes, allons d'abord prendre les bonnes nouvelles qui nous viennent de la Mutuelle d'Assistance et de Solidarité Masso.

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0: Et nous entrons dans la deuxième partie avec nos panélistes. On commence par ordre d'arrivée. Fidel Castro et Lembe, bonjour.
17: Bonjour à toi Eric Christian Comcamdem, bonjour à la partie technique, bonjour aux millions d'auditeurs de la Royal FM, bonjour au top management de Royal FM, en particulier à Maman Noël.
0: Maman Esther Bissaï.
17: Non, je commence par Maman Noël, parce qu'elle est déjà madame, elle est épouse. Donc je voudrais lui partager toutes mes amitiés et tout mon respect, également au président directeur général de Tross TV, à qui je dis un bonjour très spécial depuis la ville de Paris. Il est au 12e arrondissement à Paris.
0: Vous allez bien?
17: Je me porte comme le Cameroun.
0: C'est-à-dire le Cameroun se porte comment?
17: Le Cameroun est très compliqué.
0: Donc vous êtes compliqué aussi?
17: Je suis également très compliqué.
0: Puisque vous avez dit que vous êtes comme le Cameroun.
17: Oui, il y a des jours où
0: c'est d'accord, bon. Si vous êtes compliqué, on a compris cela. Et les autres aussi. Coach Thierry Mutombo, bonjour et bienvenue.
18: Bonjour Christian Kouam, bonjour à tous les millions d'auditeurs, n'est-ce pas, qui nous suivent ce samedi matin. C'est un plaisir comme chaque fois que vous pouvez m'inviter.
0: Vous êtes un fan du Paris Saint-Germain, il y a des nouvelles là-bas?
18: Je crois que la dernière fois que j'étais sur ce plateau, je vous avais annoncé la victoire du Paris Saint-Germain sans réfléchir. Je n'avais pas besoin de discuter. Je crois que vous étiez en train
0: non, vous
18: de...
0: Vous
18: étiez
0: dans la boule de cristal.
18: Non, vous étiez alors, en train de me titiller.
0: Qui sera le vainqueur de la Coupe du Monde?
18: Non, c'est pas ça. Moi, j'étais sûr de ce que je faisais. J'étais sûr de mon équipe et c'est tout. Bon, si le Cameroun était...
0: C'était votre cœur qui battait.
18: Si le Cameroun était en Coupe du Monde, j'allais vous dire à quel niveau le Cameroun allait s'arrêter ou alors finir pour cette Coupe du Monde.
0: Merci d'être venu ce matin. Eric Loga, bonjour et bienvenue.
19: Bonjour Eric Christian Kouam. Bonjour aux co-discutants, aux millions d'auditeurs et également à la partie technique.
0: Alors, je vais vous faire une confidence parce que j'ai eu un auditeur qui m'a demandé qui est Eric Loga.
19: Eric Loga, c'est un homme multidimensionnel. Et ce matin, il devra encore le comprendre parce que nous allons parler de foot et permets-moi de t'emboîter le pas avec une actualité qui a pignon sur rue. Et c'est un combat que je porte très fort. Nous vivons actuellement le repli communautaire dans le football camerounais. Nous voyons aujourd'hui Unisport qui est premier du championnat et ça fait l'objet d'une récupération communautaire. Et tout le monde se tague en disant Unisport sera champion. Tous les enfants de l'Ouest s'identifient aujourd'hui à Unisport. Et nous pensons que ce sont des méthodes qui ne sont pas bien. Le financement communautaire du sport est un financement que nous n'encourageons pas. Et nous battons pour que ce financement ne soit plus un mot de qui est pignon sur rue. Et c'est ce financement communautaire qui fait aujourd'hui que Coton Sport soit en train de tomber dans les abîmes. Colombe Sportive du Sud a été champion du Cameroun, toujours grâce à ce financement communautaire. C'est ce que nous combattons. Le sport doit être universel, ouvert à toutes les tribus. Mais quand ça devient l'histoire d'une récupération communautaire, ça devient problématique.
0: On va parler de ça tout à l'heure. Merci d'être venu, Rigouga.
19: Je vous en prie.
0: Benjamin Menda, bonjour et bienvenue.
20: Bonjour, Christian. Bonjour à vos auditeurs. Bonjour aux autres experts. Permettez-moi, à l'entame de cette émission, de féliciter et d'encourager notre jeune compatriote, le seul qui représente le Cameroun à la Coupe du Monde, Noupo Elvis Guégué. Mm-hmm. Il est arbitre assistant et arbitre VAR à la Coupe du Monde. Tous nos encouragements l'accompagnent pour qu'il réalise encore, pour cette deuxième participation à la Coupe du Monde, il faut dire que c'est la deuxième à la Coupe du Monde, qu'il réalise les meilleures performances
0: possibles. Il n'est pas le premier à le faire quand même.
20: Il n'est pas le premier à le faire. Alume est passé par là, Alume est passé par là, Feu Ndengzogo est passé par là.
0: Alors, puisque vous parlez d'Alume, c'est le président de la CAF, où est-ce que vous en êtes avec votre procédure au TAS? Vous avez annoncé sur WhatsApp, sur Facebook, sur la toile, que vous êtes menacé et que justement la FECAFOOT demande ou alors essaye de négocier avec la CAF pour qu'on retire la procédure au niveau du TAS, pour que M. Eto'o gère son mandat tranquillement. C'est vrai ou pas?
20: Non.
0: Pour que ce soit clair.
20: La CAF ne se gère pas dans les réseaux sociaux.
0: C'est pour ça que je voulais savoir exactement
20: ce qu'il en est. Je reste jusqu'à ce jour le porte-parole de la CAF.
0: Qu'est-ce qu'il en est?
20: Porte-parole du président Alioune Sidi.
0: Oui, qu'est-ce qu'il en est?
20: La CAF n'a jamais fait de sortie médiatique à ce sujet.
0: Est-ce que le Samuel Eto'o a saisi M. Alioune Sidi de retirer?
20: Non, nous ne sommes pas sur un prétoire ici et moi je n'ai pas
0: envie de répondre. Est-ce que c'est vrai? Parce que ça circule sur la toile.
20: Je vous dis qu'à ma connaissance, non.
0: D'accord.
20: En tant que porte-parole.
0: Alors, c'est la manipulation
20: donc. Porte-parole.
0: C'est pour que je te comprenne. C'est donc la manipulation qu'il y a sur la toile.
20: Que j'ai eu au téléphone ce matin même. Il n'y a jamais eu de contact de cette
0: avec
20: nature-là.
0: Avec M. Eto'o.
20: Peut-être que
0: alors,
20: les gens lisent,
0: gens
20: peut-être que les gens lisent dans les boules de cristal.
0: Non, non,
20: nous savons que notre procédure est actuellement au TAS. Voilà. La FECAFOOT devait se prononcer dans le fond. La FECAFOOT l'a fait au 20e jour, donc au dernier jour. Ça au moins, on a eu la confirmation du TAS. Et aujourd'hui, le TAS est en train de faire son travail. Je ne sais pas pourquoi les gens ont peur. Les faits sont constants.
0: Mais il y a donc la manipulation sur la toile.
20: Les faits sont constants. Nous sommes sereins. L'association n'a jamais été
0: aussi sereine. Il n'y a donc rien à voir avec M. Eto'o appelé à l'homme pour dire qu'il faut retirer le...
20: Peut-être qu'il a appelé comme Alioune, pas comme président de la CAF. Il peut l'appeler comme Alioune, son ami.
0: Le
20: problème n'est plus au niveau d'Alioune, personne. C'est l'association. Et le procès est conduit par 5 arbitres, anciens arbitres. Et leur avocat, un avocat espagnol, un avocat camerounais. Voilà ce qui gère le projet. Ce n'est même pas Alioune. Alioune ne figure même pas
0: dans
20: ce dossier-là. Donc, M. Eto'o peut appeler Alioune comme son ami. Ils ont été des amis. Il peut se dire bonjour pour prendre du café même ensemble. Mais s'agissant du problème à CAF, TAS, FECAFOOT, Alioune n'a pas peut-être...
0: Il n'y a pas de négociation.
20: Il n'y a pas
0: de
20: négociation.
0: C'est la manipulation sur la toile.
20: Et je crois qu'il n'y a même pas de négociation possible.
0: Alors,
20: nous avons ouvert les vannes pour la négociation.
0: Bonjour et bienvenue.
20: Ça n'a pas marché.
21: Bonjour Eric Christian Kouam, bonjour surtout à vos milliers d'auditeurs, bonjour aux promoteurs de la radio Royal FM et bonjour à tous ceux qui nous écoutent de par le monde entier, surtout via Internet. J'ai constaté qu'il y avait beaucoup qui nous écoutaient de ce côté-là, donc je dis bonjour aussi et un bonjour particulier à tous les panélistes que vous avez déjà d'ailleurs présentés. Vous avez choisi de me présenter en dernière position, j'espère que...
0: Vous êtes aussi arrivé en dernière position.
21: C'est bon, je ne sais pas, peut-être.
0: C'était pas ordre d'arriver.
21: Non,
0: est-ce que vous n'êtes pas le dernier arrivé dans ce sujet?
21: Non, je ne suis pas le dernier arrivé.
0: Qui est arrivé avant, après
21: non,
0: vous?
21: Non, je ne veux pas.

0: C'est le secrétaire général du Conseil transitoire du football professionnel.
1: Je suis content encore d'être ici une fois de plus pour pouvoir partager avec les auditeurs, les sportifs, l'actualité sur le football et particulièrement sur le championnat à la fin de saison que vous avez bien voulu inscrire sur le thème de notre émission d'aujourd'hui. Je pense que nous sortirons d'ici et que les auditeurs seront plus édifié par rapport à cette fin de championnat.
0: Faustin Bida, où se trouve votre président de la FECAFOOT actuellement?
1: Le président de la FECAFOOT est à la Coupe du Monde, vous savez.
0: C'est-à-dire quoi? Il est au Mexique, aux États-Unis?
1: Parce non, que la Coupe du Monde. Aussi, non, la Coupe du Monde de ce jour.
0: Il ne peut pas entrer aux États-Unis. Est-ce que c'est vrai?
1: Bon, mais la toile.
0: Vous c'est avez, pour ça non, que je
1: vous avez suivi, question. Vous avez suivi tout à l'heure là. Mon frère Benjamin Amenda le disait tout à l'heure là que l'association ne se gère pas sur la toile. Il y a beaucoup de choses qui se disent sur la toile. Même sur vous-même, je lisais encore ce matin. Non, je ne vais pas revenir sur ça. Oui.
0: Donc bon, que j'ai fait quoi?
1: Non, bon, on ne va pas revenir sur ça puisque c'est pas la question qui a été posée. Mais je voudrais quand même dire que la Coupe du Monde se déroule sur trois pays, à savoir le Mexique, le Canada et les États-Unis. Donc effectivement, vous comprenez très bien que le président de la FECAFOOT peut se retrouver en fonction des matchs ou bien
0: vous savez que je suis la voix des sans voix.
1: Donc maintenant,
0: est-ce que M. Etoupa est aux États-Unis?
1: Il est aux États-Unis
0: à l'heure actuelle.
1: Il est aux États-Unis. D'accord. Il a pris son
0: c'est
1: petit déjeuner.
0: Les gens
1: oui.
0: Dans la manipulation sur la toile. Pourquoi? M. Etoupa est aux États-Unis oui. Parce que ça a été dit qu'il pourrait.
1: Non, il est aux États-Unis.
0: Voilà.
1: M. Etoupa aux États-Unis.
0: Et ils ont même fait les comparaisons avec Joseph Antoine Bell qui arrivait avant pour une cérémonie.
1: Non,
0: Monsieur. D'accord. Merci de nous rassurer que M. Etoupa est aux États-Unis. Il peut entrer aux États-Unis. Alors, puisqu'on parle de la Coupe du Monde de football, coach Thierry Mutombo. Vous avez regardé quelques rencontres de football, la Coupe du Monde. Ça vous dit?
2: Oui, la Coupe du Monde, automatiquement, quand vous êtes un footeur, si vous êtes un technicien, ce serait un crime de lèse-majesté de ne pas aller vous asseoir pour regarder les matchs. C'est des matchs assez intéressants pour un début. Nous avons d'ailleurs vu la folie de ce matin avec... avec les États-Unis.
0: Oui,
2: ça c'était 4 buts à 1, un match assez intéressant. On a vu une équipe des États-Unis très fougueuse qui donnait de l'envie de regarder le foot. C'était du Pochettino.
0: Mais hier, le Canada était miné.
2: C'était du Pochettino tout rétablir fait, l'équilibre. C'est-à-dire l'entraîneur. Et puis maintenant, du côté du Canada, vous savez que c'était d'abord à la maison, une grande première pour eux, et ensuite. Ils ont un souci, c'est que ils sont quand même à la troisième participation. Ils n'avaient jamais gagné le moindre point, le moindre petit point. Donc, automatiquement, on cherchait une victoire, on cherchait un but très rapidement. Et puis, on se disait, ça va aller. Mais ils ont été surpris par les Bosniaques pendant la première phase, n'est-ce pas, de la rencontre. Mais ils ont réussi à se rattraper. Mais que de buts ratés de la part d'occasions et de buts ratés de la part des Canadiens. Bon, maintenant, nous, particulièrement Africains, c'est un peu triste de voir le visage que nous a présenté l'Afrique du Sud. Moi, je ne m'y attendais pas. Je ne pouvais pas m'imaginer que les joueurs allaient être aussi crispés sur le terrain, avec une peur bleue. L'équipe était méconnaissable dans tous les cas. Ce n'était pas le style Hugo Bros. Ce n'était pas l'équipe conquérante que nous connaissons, qui sur...
0: Un gros assis sur le banc de touche.
2: Oui, compact. J'ai pas trop compris ce qui s'est passé. Bon, vous avez vu la nervosité des joueurs sur le terrain, des cartons qu'ils prenaient qu'ils pouvaient pourtant éviter, surtout le carton du coup de poing, n'est-ce pas, de ce joueur-là. Pourtant, vous avez le ballon. On se demandait bien qu'est-ce qui s'est passé dans les vestiaires ou alors à quoi ressemblait l'avant-match. Mais j'espère tout simplement qu'ils pourront revenir et se rattraper. C'est pas facile. C'est vrai qu'il y a beaucoup de couacs, hein. C'est vrai qu'il y a quand même beaucoup de couacs avec ce qui se passe aujourd'hui, des joueurs qu'on ne permet pas, n'est-ce pas, d'entrer, des arbitres, n'est-ce pas, qui sont expulsés, n'est-ce pas, des États-Unis, des supporters qui n'ont pas la possibilité d'aller, n'est-ce pas, encourager. Les Ivoiriens ont été interdits de séjour, n'est-ce pas, du côté des États, ainsi de suite. Vous avez vu un joueur ghanéen, on lui dit qu'il ne peut pas entrer parce qu'il a des problèmes de soupçons, de viol et tout. Donc, c'est la première fois que nous vivons ça quand même. C'est la première fois parfois et on se demande bien qu'est-ce que l'Amérique veut nous démontrer. Nous restons la puissance, cette grande puissance-là, n'est-ce pas, du monde, parce que sur le plan politique, la politique prend un peu le dessus sur le

0: sportif. Alors, et ça fait réfléchir.
1: Mm-hmm. Fidel Castro, vous êtes juriste. Est-ce que Trump n'a pas raison sur tout ce qu'il fait?
2: Ben, je ne sais pas si c'est la question de droit que vous me posez. Parce que la question de droit, il me semble que Trump ne pose pas des actes de
1: droit. Parce que dans les protocoles sécuritaires, avec ce qu'il dit, les gens qui sont refoulés, est-ce que ce n'est pas avec raison? Vous qui êtes un nouveau voyageur.
2: Non, je ne suis pas un nouveau voyageur.
1: Vous qui êtes voyageur.
2: Mon premier voyage, je l'ai effectué en 2006.
1: D'accord.
2: C'était en Angleterre à l'occasion du mariage de mon frère aîné. Donc, il ne faut pas travestir les choses. Hein. D'ailleurs, j'avais passé pratiquement 3 mois. Le Royaume-Uni de Grande-Bretagne et d'Irlande du Nord.
1: Parce que les gens vous ont vu en France dernièrement, ils ont cru que c'était votre premier voyage. Non, c'est bon de rappeler.
2: Non, c'est vous qui le dites. C'est vous qui le dites.
1: D'accord. Maintenant, parlons de Trump, qui refoule les gens dans son pays et tout le reste. Ça avait raison. Pourquoi on ne parle pas du Canada qui refoule ou bien du Mexique qui refoule? Mais ce n'est qu'aux États-Unis d'Amérique.
2: Chaque pays a sa législation. Chaque pays a sa, ses règles. Et chaque pays a son système d'immigration. Je pense que les États-Unis, à côté de l'Australie et de l'Angleterre, si vous voulez, du Royaume-Uni, de Grande-Bretagne et de l'Inde du Nord, sont les pays les plus rigides en matière d'immigration. Et vous savez, obtenir le visa n'est pas forcément la garantie d'entrée sur le territoire. Vous pouvez obtenir le visa de départ, mais à l'aéroport, au niveau du service d'immigration, on vous refoule pour des questions diverses. Et depuis l'arrivée de Donald Trump, les règles en matière d'immigration sont devenues un peu plus rigides. Et je pense que ceux qui ont donné la Coupe du Monde aux États-Unis devraient au préalable s'asseoir et régler cette question-là. Malheureusement, ça n'a pas été fait. Il me semble que lorsque la Coupe du Monde a été attribuée aux États-Unis, M. Trump n'était plus président. Oui. M. Trump n'était plus président. Je peux me tromper parce que je n'ai pas la science infuse. Malheureusement, au moment de l'attribution, il fallait que la FIFA trouve un protocole d'entente ou un protocole d'accord avec les États-Unis pour assouplir les règles en matière d'immigration. Ça n'a pas été fait. Monsieur Gianni Infantino a continué dans ce qu'il sait le plus faire, c'est-à-dire dans la tantarinade. Et aujourd'hui...
1: C'est quoi la tantarinade?
2: Mais c'est les amusements. Aujourd'hui, nous en sommes là. Parce que ce n'est pas le jour où les gens arrivent que vous commencez à savoir que les règles sont rigides. Ça fait pratiquement depuis que Trump est là que tous les jours, on vous dit que... D'abord, quand il est arrivé, vous a dit qu'il y a une liste noire. Dans la liste noire, là, figurait un ensemble de pays. Est-ce que M. Infantino ne s'est pas rendu compte que parmi les pays où Trump a dit « je ne délivre plus les visas », il y a certains pays qui sont qualifiés pour la Coupe du Monde? Il ne l'a pas fait. Est-ce qu'il s'est dit, dans le système de répartition des tickets, si vous voulez, des billets d'accès pour le stade, il y en a qui sont dans ces pays, dans ces pays-là? Il ne l'a pas fait. Qu'est-ce qu'on a vu? C'est d'aller dessiner le prix de la paix à M. Trump, c'est d'aller se filmer avec M. Trump. Mais les questions essentielles n'ont pas été réglées. Voici, parce que lorsque je le dis, la Somalie figure dans la liste noire. Liste noire, c'est la liste que Trump a dit qu'il ne va pas donner de visa. Monsieur Infantino, lui-même, sait qu'à l'intérieur, il y a des arbitres somaliens, notamment le meilleur arbitre africain.
1: Africain.
2: Mais est-ce qu'il est parti voir Trump pour dire que même si tu as mis ça dans ta liste noire, vraiment, pour les sportifs et pour les arbitres, il faut. Il ne l'a pas fait. Ce qu'il est venu faire en conférence de presse pour moi est une honte. C'est une honte. Parce que gouverner, c'est prévoir. Malheureusement, on a bien compris que à la FIFA, on pense d'abord à l'argent. L'argent là-bas, c'est la priorité. Le reste, là, ça vient bien après. Aujourd'hui, la Coupe du Monde est là. Vous voulez quoi? Les États-Unis, que ce soit d'abord le football pour eux, c'est pas grand-chose. Hein. Le football pour eux, c'est comme ça. Donc, Trump, lui, est dans sa politique. Ce qui l'intéresse, ce sont ces choses, vos histoires de football-là. Il va venir pour faire son one-man show, mais en réalité, pour lui, d'ailleurs, vous avez vu la question iranienne, comment elle est réglée. Si moi j'étais même président iranien, je n'allais même pas jouer, je n'allais même pas dans cette Coupe du Monde. Parce qu'on ne peut pas martyriser des footballeurs, des sportifs à ce niveau-là. Vraiment, je crois que c'est la plus grande humiliation du siècle. Et pour moi, c'est la Coupe du Monde, la catastrophe, non pas pour les États-Unis, mais pour la FIFA qui vient là de nous démontrer qu'elle est plus un organe politique qu'un organe sportif. Parce que hier, souvenez-vous que la même FIFA a suspendu la Russie pour sa guerre en Ukraine. Mais aujourd'hui, la même FIFA n'ose même pas parler aux États-Unis qui sont en train d'agresser l'Iran. La même FIFA n'ose pas dire aux Américains que le football n'a rien à voir avec votre histoire politique. Mais au contraire, les États-Unis vous disent que les joueurs iraniens n'entrent pas sur mon territoire, ils vont venir simplement un jour avant le match, ou bien ils vont venir quelques minutes avant le match. Et la FIFA vous dit non, c'est normal. Vraiment, il vous dit en conférence de presse que chacun, on ne contrôle pas tout. Mais vous contrôlez tout quand il s'agissait de suspendre la Russie. Mm-hmm. C'est là où on contrôlait tout.
1: Mais Benjamin Amenda, vous êtes arbitre, le meilleur arbitre africain, refoulé. Il ne participera pas à la Coupe du Monde. Et en plus de ça, la CAF est silencieuse. Est-ce qu'elle n'est pas complice?
3: Non, non, la CAF n'est pas complice dans ce dossier. Il faut comprendre que la FIFA, la Coupe du Monde, c'est une compétition de la FIFA. Ce n'est pas une compétition de la CAF.
1: Oui, mais la CAF aurait pu
3: La dire... CAF est invitée à la Coupe du Monde, comme tous les autres présidents des confédérations. Donc, ces arbitres ne sont pas des arbitres.
1: Mais CAF, à ce niveau, ce ne sont pas... La FIFA dit qu'elle ne s'occupe pas des protocoles d'immigration. Est-ce que c'est une raison valable?
3: Ben, c'est une raison
1: Pourtant, valable. C'est elle qui organise
3: ben, la C'est une raison monde. Valable. Ça démontre encore une fois que ce sont les États qui organisent les Coupes du Monde. Lorsque nous avons organisé la CAN au Cameroun, c'est le Cameroun qui l'organisait. Oui. Parce que c'est le Cameroun qui délivre les visas. C'est le Cameroun qui est dans les aéroports. Ce n'est pas
1: Mais
3: la
1: Fédération Cameroun ne décide pas ce n'est pas de la qui CAF. Choisit ce pour arriver au Cameroun ou pas.
3: Non. Lorsque vous avez des éléments, tel que l'a dit mon fils tout à l'heure, vous avez des éléments contre certains pays, contre certaines personnes. C'est le pays qui décide et qui peut entrer. Vous ne pouvez pas faire entrer des gangsters dans votre pays pour simple fait que vous êtes accrédité par la FIFA. Ce n'est pas possible.
1: Mais...
3: La Somalie se trouve dans la liste noire. Quand on dit Somalie, ça veut dire que les Somaliens.
1: Ouais.
3: Et lorsqu'ils se présentent, malgré qu'il ait eu un visa,
1: et qu'il soit
3: un
1: contrôle.
3: Il y a... Non, ça n'a rien à voir. Meilleur arbitre, ça... La FIFA ne regarde pas les meilleurs arbitres. La FIFA regarde, la CAF, le quoi, les États-Unis regardent qui a été accrédité. Si vous êtes accrédité, est-ce que vous êtes en règle vis-à-vis de nos relations avec votre pays? Si vous n'êtes pas en règle vis-à-vis des relations avec le pays, avec votre pays, vous n'entrez pas.
1: Mais la FIFA, connaissant ça, pouvait également envoyer l'arbitre
3: la FIFA,
1: au Canada.
3: La FIFA aurait peut-être évité cette humiliation à mon collègue, tout simplement, en ne le qualifiant pas pour la Coupe du Monde. C'est tout. Il a été meilleur arbitre en 2025. Oui, actuellement, c'est le meilleur arbitre. Mais il n'est pas dit qu'il sera le meilleur arbitre de cette Coupe du Monde. On aurait pu choisir quelqu'un d'autre à sa place pour nous éviter cette humiliation. Il faut comprendre que la FIFA ne vit que grâce aux États. Ça, c'est constant. C'est constant. Donc, il ne faut pas dire que la FIFA fait ceci. La FIFA fait cela parce que, voyez-vous, après l'ONU, je crois que la plus grande organisation, c'est la FIFA. C'est la FIFA. Et cette FIFA est soutenue par les États, comme l'ONU est soutenue par les États. Vous ne pouvez pas faire sans les États. Et lorsque l'État... Mieux encore, le premier État du monde. Vous dites, je fais ceci. La FIFA est qui? Vous savez qu'on a fait débarquer les présidents de la FIFA. C'est les États-Unis qui engagent les hostilités. Ça, vous le savez, non?
1: Oui.
3: Ça veut dire que la FIFA a sa puissance politique, économique, même sportive aussi, il faut le dire. Parce que pour qu'elle gagne, je crois même que lorsqu'on attribue la Coupe du Monde, c'est Trump qui est encore là. Parce que la Coupe du Monde, ça a été attribué 8 ans avant. Trump était encore président avant que l'autre ne vienne, ne prenne le... Oui. Donc, Trump connaît ce dossier-là très bien et il savait que les Africains, dès qu'on ouvre la porte, ils vont venir caler. Le Canada ne peut pas avoir ce genre de... d'intransigeance parce que tout le monde maintenant, c'est le Canada, c'est le Canada. Donc, vous allez voir.
1: Le Canada,
3: lui, il en sait quelque chose. Combien de Camerounais sont allés caler lors de la Coupe du Monde des femmes? En 2014.
1: Et vous croyez 2016. Que c'est paradis sur terre?
3: Bah, je ne sais pas, je n'ai jamais eu envie d'aller là-bas. Je me sens très bien au Cameroun.
1: Alors.
3: Donc je n'ai pas envie de savoir si c'est paradis sur terre. Mais je sais quand même que beaucoup de Camerounais, enfin, un certain nombre de Camerounais veulent aller
1: Ils
3: au Canada,
1: au
3: veulent
1: Canada.
3: Aller aux États-Unis. Nous, on l'a vécu, nous les habites. Ça, vous le savez. Mmh. On avait une habite ici, une Temeswa Thérèse. On avait une autre. Ils sont allés à la Coupe du Monde militaire. Ils ne sont jamais revenus.
1: D'accord.
3: Elles ne sont jamais revenues.
1: Vous voulez dire que Temeswa est dans quel pays maintenant?
3: Temeswa est au Canada.
1: D'accord.
3: Et sa collègue est restée aux États-Unis. Comment elle s'appelle la géante là? Ils sont allés à la Coupe du Monde militaire, ils ne sont pas rentrés. Qui vous dit que le Somalien n'allait pas rester?
1: L'habite somalien?
3: Enfin, hypothèse d'école. Je n'ai pas dit qu'il allait rester.
1: Vous croyez que les États-Unis, c'est quoi?
3: Je ne sais pas. Je vous pardonne de mes deux collègues qui sont restés. Mm-hmm. Alors qu'une trentaine, Temeswa a été bien fonctionnée. Enfin. Fonctionnaire, on va dire ça comme ça, agent de l'État ici, dont il gagnait un peu sa vie. L'autre était professeur d'EPS.
1: Peut-être c'est mieux ailleurs, pas au Cameroun. Éric Loga, est-ce qu'on va dire que c'est une incompétence d'Infantino, avec tout ce qui est en train de se passer aux États-Unis, qui crée des problèmes aux sélections?
4: Forcément, c'est de l'incompétence pure et simple. je le dis souvent, dans la batterie de structuration du football qui est un spectacle, le football ne fait même pas partie, la partie jeu ne fait même pas partie des 10% de l'organisation. Pour l'organisation de cette compétition, on met ensemble une batterie d'intelligence qui vont donner droit au spectacle. Je dis même qu'on peut même aller à dire que le match-là ne représente même pas les 5% de l'organisation. Quand on a une compétition comme la Coupe du Monde, il y a des montages financiers qu'ils ont faits. On appelle des experts irrelatifs. On appelle des juristes qui vont trouver le cadre légal. Et des diplomates. Il y a tellement de batteries qui entrent en jeu qu'on ne peut pas se permettre d'avoir ce genre d'incompétences au niveau final d'une compétition comme la FIFA, qui est le plus gros bébé de la Coupe du Monde de football, qui est le plus gros bébé de la FIFA en termes de rentabilité. Et avec Gianni Infantino, nous sommes dans le sport business.
1: Est-ce que la Fédération américaine a aussi raison?
4: Non.
1: Par rapport à sa situation sécuritaire.
4: C'est comme Fidel Castro l'a dit, diriger, c'est prévoir. S'il y avait eu de la prévision sur le plan diplomatique, même dans le casting des arbitres, Amenda l'a rappelé ici, on aurait prévu ces choses-là bien avant pour ne pas se retrouver dans des cas honteux. Et là, nous sommes en face du souverainiste, du souverainisme américain. Eux, ils pensent que leur constitution et leurs lois sont au-dessus des textes internationaux, des accords et de tout. Ils ne respectent rien. Ce qui compte, c'est leur loi et leur constitution. Donc, la FIFA n'a aucun moyen coercitif pour imposer quoi que ce soit aux États-Unis. En termes de rapport de force, les États-Unis, c'est un État sauvage et grossier. Ça s'est toujours regardé parce qu'ils n'ont pour seule méthode de fonctionnement que la force. Sur le plan économique, il faut rappeler une chose. La FIFA a toujours damé le pion à l'hégémonie américaine sur le plan économique. Parce que ces Américains veulent nous vendre la NBA et le Super Bowl comme les événements sportifs les plus importants. Alors qu'on a le Classico qui les bat à plat de couture. On a la Coupe du Monde qui les bat à plat de couture. Et il faut savoir qu'avant tout, Donald Trump est un capitaliste. Cette Coupe du Monde-ci est peut-être organisée dans le but de casser l'élan de rentabilité de la Coupe du Monde. Ça, c'est de la stratégie pure et simple qui est faite. Maintenant, sur le plan des statuts de la FIFA, qu'est-ce qui est dit clairement dans le but de la FIFA? La FIFA met en avant à son article 2 la promotion du sport. C'est la promotion parce que dans l'article 2 des statuts de la FIFA veut même que le football devienne comme une religion. C'est pour ça que chaque année, les meilleures fédérations qui reçoivent de l'argent sont celles qui font la promotion du football à travers l'augmentation des licences, la propagation du football. Vous comprenez donc que peut-être on est là dans une démarche économique capitalisme pour casser. Les États-Unis là ont violé 4 dispositions statutaires de la FIFA.
1: Lesquelles?
4: Et ces dispositions, on va sur la disposition 2 qui était la promotion, l'article 3, celle du respect des droits humains, l'article 4, la non-discrimination, l'article 5, la promotion des relations amicales. Quand vous avez violé cette litanie d'articles, qu'est-ce qui devait suivre? C'était la sanction immédiate. Mais maintenant, revenons à la posture de la FIFA. Après leur impréparation, est-ce qu'ils vont donc sanctionner maintenant à 2 ou 3 jours de la compétition? Ou est-ce qu'on allait trouver un remplaçant dans l'immédiat? Certaines procédures n'ont pas pour ordre de se juger dans l'immédiat, dans la précipitation. Non, on va laisser faire avec les quelques avatars que ça va prendre, mais on est dans l'obligation de les laisser faire. Et maintenant, sur le plan de la FIFA encore, je reviens sur le dernier point. En exclure, parce que l'exclusion est prévue dans les statuts de la FIFA, les États-Unis de ses membres ne seraient pas sacrilèges. Parce que tous les membres de la FIFA cotisent les mêmes montants. Même le Kenya cotise la même chose que les États-Unis. Perdre les États-Unis en tant que membre de la FIFA ne serait pas une catastrophe.
1: Et pourquoi les États-Unis se positionnent comme une barrière?
4: Ils sont une barrière à quoi?
1: À ce qui est en train de se passer. On parle du Sénégal qui a été
4: siégé,
1: fouillé,
4: non,
1: on
4: non.
1: parle des
4: oui,
1: habits refoulés,
4: ces méthodes
1: on parle
4: xénophobes
1: des supporters
4: là,
1: ivoiriens.
4: Je parlais donc de la discrimination, le respect des droits humains. Ils ne les ont pas respectés. Donc il est clair qu'ils seront exclus. C'est la seule sanction qui les attend. Mais en l'état d'espèce, l'événement est là. La FIFA ne peut pas rater de perdre cette manne financière que constitue la Coupe du Monde. Ils vont donc, soit sur les sanctions, laisser la compétition aller au bout et les exclure parce que c'est ce qui les attend.
1: Les Jeux Olympiques, ce sera aux États-Unis d'Amérique en 2028. Alors,
4: on peut toujours leur retirer ces Jeux. Ils viennent de montrer qu'ils ne sont pas fair play, ils ne sont pas sociables. Et on ne peut pas accepter ça pour le moment sportif mondial.
1: Alors, Faustin Bidard, lorsqu'il y avait la Coupe d'Afrique des Nations, on a dit que le Maroc faisait le chantage à la CAF. Motsepe était soumis au roi du Maroc. Aujourd'hui, on parle des États-Unis. Infantino soumis à Donald Trump. qui est vraiment le patron? Les États-Unis d'Amérique ou la FIFA?
5: Non, je pense que le football a ceci de particulier que les nations ont décidé de laisser ce pan à la FIFA de pouvoir contrôler, de pouvoir gérer. Donc, ils ont laissé une partie de leur liberté. Et donc, c'est la FIFA qui organise le football dans tout le monde entier. Et vous comprenez très bien qu'en ce qui concerne ce qui se passe aux États-Unis et ailleurs, d'ailleurs, il faut comprendre qu'il y a un cahier de charges pour chaque compétition. Il y a un cahier de charges. Et donc, c'est ce cahier de charges-là qui doit être respecté. Même en matière d'allègement des procédures, je vais dire, des visas et autres, il y a c'est écrit dans le cahier de charges. On doit pouvoir faciliter cela. Et parce que le football, c'est quelque chose qui brasse les cultures et autres, donc on doit pouvoir laisser les gens aller et revenir. Je pense que pour les États-Unis, peut-être qu'ils étaient gênés déjà d'abord, parce qu'il faut comprendre que avec Donald Trump, il y a eu ce problème entre les États-Unis et le Mexique. La frontière avait même été barrée autre. Donc, quand on organise un tournoi, une Coupe du Monde à trois pays, et on sait les antécédents qu'il y a entre le Mexique et les États-Unis, je pense que la FIFA aurait dû prévoir véritablement, mais ils n'ont pas prévu. Ils se sont, ils ont passé le temps à se balader.
1: Dans la
5: mais
1: FIFA est sans... ce qui se passe là.
5: Non, la FIFA est entièrement responsable. Je vous assure. Je prends toujours la Coupe du Monde en 94. Ce sont peut-être les petites anecdotes. Hein. Quand les États-Unis organisent cette Coupe du Monde, je me rappelle très bien. Je pense que c'était le président de la FIFA, c'était Joao Avelange. Je pense bien, si je ne me trompe pas. Et donc, il y avait un problème au Brésil qui n'allait pas entre Joao Avelange et Pelé. Et Pelé, ils avaient discuté.
1: Il y a un problème de personne.
5: Ouais, il y avait un problème de personne. Et donc, ils ne partageaient pas le même point de vue. Et Cosmos de New York, où Pelé avait été joueur, avait invité, on avait invité Pelé comme invité d'honneur lors de cette Coupe du Monde dont il devait être présenté. La FIFA a opposé un non catégorique. C'est pas notre invité, vous ne venez pas. Et ça a été comme ça là. Il n'est pas venu à ce match d'ouverture. Je me rappelle toujours aux États-Unis, vous savez, à cette époque-là, on avait demandé pourquoi on attribue le football, la Coupe du Monde aux États-Unis. Mais bon, et la FIFA avait dit non, c'est pour tous les pays parce que bon, après, on s'était rendu compte qu'après des enquêtes de sondage et autres, quand la FIFA descendait, on s'était rendu compte que la population des États-Unis ne connaissait même pas qu'il y avait un événement comme ça, une Coupe du Monde. Mm-hmm. Mais on a imposé aux Américains, à travers les téléphones, que chaque fois qu'il y aura un appel, comme vous m'appelez là maintenant, là, avant la conversation, la personne qui est là commence d'abord à annoncer l'événement qui est là. Et ça a été fait comme ça. Là. Et ça, c'est la FIFA. La FIFA a des méthodes. Peut-être parce que, comme on le dit, peut-être qu'ils ont été pris pas au tie-break de coup. Mais je vous assure que si cela avait été planifié, s'ils savaient que ça devait arriver. Mais à un moment, il faut savoir sonner le là. C'est-à-dire que l'arbitre est rentré, c'est quelque chose. Les Sénégalais pouvaient aussi dire qu'ils partent. Ils ne viennent pas. Hein? Pourquoi vous nous fouillez comme ça? Pourquoi vous ne fouillez pas les autres de la même manière? Les Ivoiriens.
1: Est-ce qu'on ne fouille pas?
5: Non, pas de la même manière.
1: Comment est-ce que les Sénégalais ont été fouillés?
5: Mais vous savez, vous avez vu ça à travers les réseaux sociaux comme nous-mêmes.
1: Mais hein, c'est ça, vous-même qui vous avez informé. Ça se fouille partout?
5: Non, ce n'est pas la même chose. Ce n'est pas la même chose, je suis désolé. Bon, vous avez vu, les Ivoiriens, on a refusé tous les visas. Mais je vous assure, moi j'ai fait les formations.
1: Pour les supporters.
5: Oui, moi j'ai fait les formations en termes de ticketing, j'ai fait les formations de la FIFA, même au niveau, je me rappelle, la dernière formation, on était parti à Manchester. Ça, c'est une obligation. Vous comprenez? Quand, pour pouvoir avoir vos visas, vous achetez vos billets, ça commence par là, et on contrôle, on vous donne le visa. Une fois que c'est fait, vous savez ce que les États-Unis et la FIFA, ils ont fait? Vous connaissez combien coûte un billet? 16 000 €. 16 000 $. Est-ce que vous comprenez?
1: Ça fait combien?
5: Donc, non, mais calculez. Je dis un seul match. Non, je dis un seul. Non. Je dis un seul billet. 16 000 $. Vous savez pourquoi ils ont fait ça? C'était pour décourager les supporters africains et les autres là. Même jusque-là, on a acheté les billets. Les gens ont acheté les billets. Et à la dernière minute, on vient vous dire que vous ne pouvez pas entrer. Mais il y a un problème. Hein?
6: Donc, je pense que, et vous voyez le cas avec l'Iran, la FIFA, véritablement, aurait dû dire que l'Iran ne participe pas au bien. Bon, peut-être l'Iran sait pourquoi il participe, on vous fouille, vous venez en retard et autres. Donc, je pense que, véritablement, la FIFA devrait s'arranger. La FIFA devait s'arranger pour que cela n'arrive plus et que nous pouvons, peut-être il est en train de sauver les meubles hein, et que cette compétition puisse se terminer. J'ose croire, comme le disait mon cher cadet tout à l'heure là, que j'ose croire que la FIFA va, après cette compétition là, tirer les conséquences, poser le problème sur la table et sanctionner les États-Unis. Je doute, c'est que je doute, parce que vous-même vous l'avez aussi évoqué, c'est la FIFA qui a toujours... ou bien c'est Amenda qui le disait, c'est la FIFA qui a toujours créé, c'est-à-dire, je vais dire, les enquêtes au niveau, je vais dire les États-Unis qui ont toujours créé les enquêtes au niveau de la FIFA qui peuvent amener à la révolution. Et quand il y a certaines choses que toi et moi on cache, parce que ce que toi et moi nous faisons, Amenda ne le connaît pas. Quand vous m'avez appelé la nuit pour dire, bon, Amenda ne le connaît pas, les auditeurs ne connaissent pas. Donc, on a toujours peur de venir mettre ça sur le grand public. Ouais. Donc, peut-être, à partir de là, peut-être qu'il y aura une petite tolérance. Mais ce qui se passe, ça ne fait pas honneur au football. Alors, et
1: Côté-Rim, voilà. Thomas, est-ce que ce qui est en train de se passer, les États-Unis n'ont pas raison? Parce que je prends toujours mon cas. Je suis allé en Guinée équatoriale. J'étais dans l'avion, au bas de la passerelle, il y a un commissaire. Il m'a dit, monsieur, remontez dans l'avion parce que je n'avais pas le visa et je devais prendre le visa sur place. Et ça a été négocié. Je ne suis pas parti comme un trafiquant. Je suis parti en bonne et due forme parce que je devais prendre le visa sur place. Moi, on m'a dit, monsieur, retournez. Et je suis retourné. Pourquoi le cas de l'arbitre somalien fait un problème? Est-ce que les Américains n'ont pas raison?
0: Chacun... On vous a demandé de retourner parce que vous étiez Camerounais. Désolé, hein? Moi, je le dis. Hein? Si ça
1: comment
0: ne vous
1: ça?
0: Plaît pas. Oui. Vous êtes allé en Guinée.
1: Je devais
0: vous...
1: prendre le visa sur place.
0: S'il vous plaît, vous parlez de la Guinée, non?
1: La Guinée équatoriale.
0: Oui, les Camerounais ne sont pas acceptés tous les jours en Guinée équatoriale.
1: Mais pourtant, j'avais à faire non, au moins les... 5 voyages non, en Guinée équatoriale.
0: Oui, mais ce n'est pas tous les jours. C'est-à-dire, il y a des, ouais. Il y a des périodes où on vous dit, vous n'entrez pas. On ne veut pas voir de Camerounais ici, que ce soit en Guinée, que ce soit au Gabon. Pourquoi nous avons peur de dire la vérité? Ça arrive. Maintenant, quand vous regardez très bien, oui, les Américains, Trump, il a raison. Il a raison dans un sens.
1: Nous sommes dans un contexte de guerre.
0: Écoutez, il a raison dans un sens. Pourquoi ? Trump a... Il a effectivement trompé la FIFA. Oui, désolé. C'est-à-dire qu'il y a 8 ans, il a accepté que la FIFA attribue la Coupe du Monde. Dès qu'il est revenu, il a dit « Merci, je vais vous prouver que je suis le patron du monde. Je vais vous prouver que je suis le leader, n'est-ce pas, de ce monde. C'est moi le faiseur, n'est-ce pas, des hommes. C'est moi le faiseur de ceci. » Oui, c'est clair. Parce que il arrive, et regardez, dès son arrivée, il y a une batterie de décisions, de sanctions. Je veux plus voir LGBT, je veux plus voir les Africains, je veux plus, on vous sort, n'est-ce pas, un document où on vous dit, Camerounais, Somaliens, tel, vous n'entrez plus chez nous. Ainsi, on ne voyait pas venir. Parce qu'on se disait bien, parce que, je prends un cas, je crois que personne peut-être ici ne va me démentir, en temps de guerre, quand vous avez quand même la Croix-Rouge sur vous, on ne tire pas. On ne tire pas sur vous. Ça, c'est pas pour... ça. Vous êtes militaire, mais si vous avez mais la Croix-Rouge sur
1: la
0: vous,
1: Croix-Rouge
0: on ne tire pas.
1: Où,
0: non, écoutez, vous allez peut-être comprendre ce que je dis. Ça veut dire qu'il y a des règles dans le sport. Il y a des règles dans le football. Moi, j'ai fait des voyages. J'arrive, ce que Faustin vous dit n'est pas faux. J'arrive, la douane, on ne me regarde pas. Je passe avec mes sacs.
1: On ne vous fouille pas.
0: Je vous le dis, je l'ai fait. Pas une fois, pas deux fois, plusieurs fois.
1: Là, vous avez échappé
0: parce que
1: au contrôle.
0: J'ai pas échappé au contrôle. Vous arrivez en délégation, on sait que ça, c'est la délégation sportive. Vous avez certains privilèges. On vous dit, allez-y. Quand vous arrivez en délégation, moi, je l'ai vécu en Algérie, je l'ai vécu en Tunisie. Dès que vous arrivez, on vous met dans un autre couloir. On vous dit, allez-y là-bas et on vous laisse passer. Les autres, ceux qui ne sont pas de la délégation... Vous gérez les, ouais. On va gérer les formalités. Ouais. Je suis arrivé en France avec le Tonnerre Calara Club. On n'avait pas de visa. Oui, curieusement.
1: Mais vous êtes entré.
0: Mais nous sommes entrés parce que il y a eu des négociations entre la CAF, n'est-ce pas, et le pays et la France. France. Nous allions, n'est-ce pas, pour 2 semaines de préparation. Et ça s'est fait. Nous sommes entrés. On nous a donné le visa, ce qui ne se fait pas généralement, mais on nous a donné le visa à partir du moment où nous étions déjà en France. Vous voyez un peu? Donc, ce sont des choses, n'est-ce pas, des règles qui existent. Le sport a des règles, le sport a ses privilèges, mais ici, Trump vous dit, je veux pas regarder vos privilèges, n'accepte absolument rien. Les Somaliens, vous n'entrez pas. Je crois même d'ailleurs que les Ivoiriens ont beaucoup de chance. Il aurait pu dire que l'équipe nationale n'entre pas, parce que, en fait, c'est-à-dire que c'est ce Est-ce qu'il voudrait.
1: Il aurait pu bloquer une équipe nationale.
0: Oui, oui.
1: Et puisque... la FIFA aurait fait comment?
0: Mais la preuve est là. Qu'est-ce qu'il a fait avec l'Iran? Il vous a dit, vous n'entrez pas chez moi. Bon, vous allez peut-être venir faire un match et puis après, on va... Mais ça a été des mais négociations. Entré, après combien de... Ça l'Iran dit que entré, toutes les négociations...
1: Un match amical avant de retourner
0: non, au mais ils vous disent que vous n'allez pas rester chez nous. Vous entrez juste pour un match parce que on veille sur ça, on vous surveille assez. Dès que vous finissez, oui, dès que vous finissez votre match et puis vous, mais attendez, on a vu des pays qui étaient en guerre. C'est pas aujourd'hui que la Coupe du Monde existe.
1: Ouais.
0: Non, il y a des pays qui étaient en guerre et on a vu. Et c'est pas aujourd'hui qu'on parle de l'Iran ou de l'Irak.
2: Je vais
0: ou Israël.
2: En 94, tout le monde se souvient de cette fameuse histoire.
0: Mais bien sûr. Iran-Irak.
2: C'était aux États-Unis. L'Iran était déjà mais en guerre.
0: Était en guerre. Et qu'est-ce qui s'est passé? Les gars, ils sont entrés. Donc ici, je crois que Trump, il a sa façon de faire. Le gars, il veut absolument nous prouver qu'il est le leader du monde. Il n'accepte pas l'hégémonie de tel ou de la Chine ou de je sais pas quoi. C'est lui qui décide. C'est lui qui, n'est-ce pas, il doit se mettre au-dessus de la FIFA et tout. D'ailleurs, Amanda a bien fait de le relever tout à l'heure. Comment est-ce que... Platini et Sepp Blatter se sont retrouvés, n'est-ce pas, en train d'être débarqués et de faire la prison et autres. C'est le FBI. Le FBI venait chercher quoi dans le football. C'est pour vous dire que les États-Unis, c'est ceux-là qui veulent toujours tout contrôler. Ils veulent absolument prouver qu'ils sont les leaders dans du monde. Ils sont, n'est-ce pas, particuliers. Et c'est pas faux. Moi, j'ai écouté ce qu'il disait. Même si vous ne l'acceptez pas, ça peut arriver.
1: D'accord.
0: Vous arrivez en Europe, vous arrivez en France, vous n'avez pas eu dans la tête de fuguer. Ça peut arriver. Ça, je vous dis. Ça dit, vous arrivez aux États-Unis et puis vous dites, mais je n'aurais pas à faire quoi dans mon pays. Et puis le mec, il reste. Alors, on a vu ça plusieurs
1: donc quand
0: fois.
1: Quand on m'a refoulé en Guinée, on croyait que je devais fuguer alors.
0: Non, je vous ai dit alors encore qu'en Guinée, vous êtes Camerounais Guinée, et vous maîtrisez très bien le problème qu'il y a entre qui y avait à ce moment-là. Non, vous maîtrisez. Vous maîtrisez. Combien de fois nous avons été expulsés de ce côté-là?
1: Benjamin Menda, l'arbitrage jusqu'à présent à la Coupe du Monde. Quelle appréciation?
7: Bon, il faut déjà dire que le premier match est un indicateur de ce que va être l'activité. Vous savez, l'arbitre qui est désigné pour diriger le premier match, il a des consignes précises. Il donne une orientation que la commission des experts de la FIFA lui confie.
1: On lui a dit de faire gagner le Mexique?
7: Non.
1: Comme ça, domicile.
7: C'est la rigueur, d'être très rigoureux. Lorsque vous regardez les trois cartons rouges, vous comprenez qu'il y a au moins un ou deux même qui sont excessifs. Ils sont excessifs, mais on veut donner quand même le là de la compétition. Ça veut dire qu'on ne va pas s'amuser. Il n'y aura pas de cadeau. Parce que soit le carton donné au joueur... le dernier carton. Le joueur mexicain. C'est le capitaine, non? Je crois qu'il a été abusif, ce carton-là. Tout comme le deuxième carton même de l'Afrique du Sud. Vous avez vu que la VAR a insisté pour que l'arbitre revienne voir la faute. C'était une faute, à mon avis, anodine.
1: Qu'est-ce que vous voulez dire? Que l'arbitrage a des soucis dans ce mondial?
7: Non, pas de soucis. J'ai dit que l'arbitre n'a fait qu'appliquer ce que la commission des experts lui a demandé de faire, d'être très rigoureux.
1: Vous voulez nous dire que ce qu'on regarde sur le terrain, là, ce n'est pas la même chose?
7: Cet arbitrage, lorsque vous regardez cet arbitrage, vous regardez l'arbitrage anglais, par exemple, vous ne voyez pas que c'est deux mondes. En Angleterre, on ne donne même pas un carton jaune. Même pas un carton jaune. Mais là-bas, c'est une autre dimension, c'est une autre philosophie, c'est une autre implémentation qu'on fait. Surtout que là, on passe à l'application des nouvelles modifications des lois de jeu. Donc, il faut être rigoureux sur ce qui existait déjà. Maintenant, amener le public à comprendre qu'il y a des modifications sur les lois de jeu. Donc, moi, j'ai dit jusqu'à présent, mes arbitres font ce qu'on leur a demandé de faire. C'est d'être très rigoureux. Vous savez qu'il y a
1: des modifications.
7: Vous savez qu'il y a eu des compétitions. Il y a eu des compétitions où on demande aux arbitres de protéger les stars. Ouais. Vous savez ça? On vous dit non. La FIFA compte sur les stars.
1: Et il faut définir ce qu'on appelle star.
7: Ben, ils connaissent, tout le monde connaît.
1: Si ce n'est pas Kylian Mbappé, ça va?
7: Non, Mbappé est star. Vinicius, Estar, c'est pas les, le.
1: Bah alors, Ronaldo est l'équipe de France, tout le monde, tout le monde est star dans l'équipe de France.
7: L'espagnol, non, pas tout le monde. L'espagnol.
1: Olise n'est pas star.
7: Yamal est star. Voilà les gens qui vont faire.
1: Dembélé n'est pas star.
7: Oui, Dembélé. Alors,
1: vous voyez, je vous cite.
7: Voilà, voilà. C'est pour dire que voilà les gens qu'il faut protéger.
1: Doué n'est pas star.
7: Non. Voilà les gens qu'il faut protéger.
8: Non, il n'est pas star. Mmh.
7: Voilà les gens qu'il faut protéger. Peut-être qu'en Afrique, Hakimi sera aussi star.
1: Il a comme alors, justement, parle l'Afrique. Eric Yoga, le deuxième pays africain joue ce soir. Maroc, Brésil. J'ai envie de comprendre avec vous quels sont les champs de l'Afrique dans ce mondial.
4: Il ne faut pas voir les choses comme ça. Moi, je préfère souvent attendre la compétition pour dérouler. Les équipes africaines ne sont
1: L'Afrique du Sud a humilié l'Afrique.
4: Non, les équipes, elles n'avaient pas de niveau. Ça se voyait déjà même pendant la préparation. Les équipes africaines...
1: Mais le Cameroun n'est pas là-bas. Hein.
4: On a soigné cette blessure depuis. Les équipes africaines ont ceci de particulier que pendant les préparations, elles se comportent bien. Mmh. Et l'une des équipes qui m'a impressionné pendant la préparation, c'est le Cap-Vert.
1: Comment ça?
4: C'est le Cap-Vert qui allait battre la Serbie qui nous a tenu en échec à la Coupe du Monde passée, 3-0. Je vous assure, pour moi, je vais suivre tous les matchs du Cap-Vert avec force et énergie. S'ils ont pu nous éliminer, je commence à comprendre que ce n'était pas pour rien. Ça veut dire qu'il y a quand même eu un travail de fond qui a été fait de ce côté. Aujourd'hui, pour le Maroc, Maroc-Brésil, c'est un match qui va se jouer chacun avec ses forces et ses faiblesses. En tant qu'Africain, mon cœur va battre pour le Maroc, mais je dois garder la lucidité et l'objectivité. Le Brésil ne sera pas facile à
1: battre. Le Maroc est champion d'Afrique dans les bureaux, ou bien on va dire comme ça. Bon, on prend la pub et on revient parler d'autre chose.
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19: Retour en studio pour la suite du débat. On va d'abord parler cette fois-ci du championnat de football professionnel du Cameroun. Nous sommes presque à la fin de la saison. Qu'est-ce qui se passe concrètement? Pourquoi des trafics d'influence? Pourquoi des tensions, des manipulations et de corruption? Voici le commentaire que signe Bertrand Ouna.
20: Football professionnel au Cameroun, seules 3 journées nous séparent de la fin du championnat Elite One. Rendu à l'étape de la 24e journée qui se dispute ce week-end, Unisport de Bafang fait la course en tête avec 49 points au compteur, suivi par Colombe Dudja et Loba et Dynamo de Douala qui comptent 46 points chacune. Si on peut noter la présence du public dans les stades, il y a cependant de nombreuses plaintes concernant l'arbitrage et quelques cas suscitent des interrogations. À l'instar de Dynamo de Douala, les Bonbadjob ont déjà bénéficié, d'après les observations faites sur le terrain, d'une bonne dizaine de pénalties. Le flambeau de l'Ouest a quant à lui perdu quelques matchs émaillée par des décisions arbitrales fortement contestées, même si les instances disciplinaires de la FECAFOOT ont sévi en sanctionnant des arbitres et commissaires de match rendus tristement célèbres par des décisions à controverse. De lourds soupçons pèsent cependant sur les nouveaux locataires de Ouarda. Des soupçons parlant de manœuvres, par exemple, pour aider des clubs favorables à la Fédé à être plus haut dans le classement et, par conséquent, se qualifier pour les Coupes africaines interclubs, ce qui génère de l'argent. Pendant que d'autres clubs jugés rebelles sont à la merci, d'après ces observateurs, des arbitres mis en mission pour biaiser les résultats. Dans un environnement global marqué aussi par la vente des matchs avec la complicité des joueurs eux-mêmes, le président de Vitória Opoppo s'en est d'ailleurs plaint ouvertement. C'est vrai que des soupçons et accusations ne manquent jamais au cours d'une saison de football, mais il est bon pour l'intérêt justement de ce football camerounais que chaque acteur fasse son propre bilan et son introspection à présent qu'on s'achemine vers la fin des saisons. Pour que les malheurs d'aujourd'hui ne se reproduisent pas demain, il faudra donc être sincère et savoir voir le bon côté des choses. Mais le football moderne peut-il se départir de tous ces travers liés à la vente des matchs et autres trafics contournant l'arbitrage? Rien n'est moins sûr.
19: Commentaire signé Bertrand Owona. Le secrétaire général du CTFP avec nous, Blaise Faustin Bida, comment se porte le championnat?
8: Non, le championnat se porte à merveille. Quand on dit le championnat, les championnats, ça dit que nous avons MTN Elite One, MTN
19: Elite. Je veux dire championnat professionnel.
8: MTN Elite Two, ce sont les deux championnats professionnels que nous organisons. Donc, peut-être qu'on va revenir sur MTN Elite Two, qui bat son plein avec les playoffs qui sont en train de se jouer. C'est extrêmement discuté. Aujourd'hui, vous n'entendez pas des voix des autres se lever. Mais bon, le championnat, si vous voulez, phare, MTN Elite One, je pense qu'il se porte très bien. D'ailleurs, c'est l'un des meilleurs championnats qu'on organise sous l'ère et tôt aujourd'hui. Parce que beaucoup de gens avaient pensé que quand on devait faire... on devait laisser les play-offs pour partir à un championnat, une poule unique, et qu'ils ne devaient pas avoir le même enjeu et autres. Mais aujourd'hui, beaucoup de gens reviennent et ils se disent qu'ils se trompent.
19: Est-ce qu'il y en a tout? Ceux qui montent, ceux qui descendent, ceux qui jouent les barrages, comment ça se passe?
8: Bon, on va toujours revenir à chaque fois. Il faut dire que le championnat MTN Elite tout se joue en deux phases. Il y a la phase des poules, donc repartir en deux sous-poules de 8. Et donc, à l'issue de cette phase-là, il y a les derniers clubs de chaque sous-poule. C'est-à-dire que, je vais dire, la dernière équipe descend directement en Ligue régionale. Mm-hmm. Donc, ça s'est joué. Ça a été le cas de Rassan de Bafoussam, qui est descendu en Ligue régionale, en Super Ligue régionale. Et le cas
19: Super
8: de... Ligue. Oui, bon. Le cas de Edding, FC... De la Lekie qui est aussi descendu. Après donc, les trois premières équipes de chaque sous-poule sont qualifiées pour les play-offs up et les quatre autres jouent les play-offs down. En ce qui concerne les play-offs down, c'est pour déterminer les mécanismes de ceux qui descendent en ligue, en super ligue régionale. Et donc, il faut dire que donc, les play-offs down se jouent avec 8 clubs. C'est des matchs qui se joue en une seule phase, c'est-à-dire que phase en un seul tour, pas en aller-retour, mais en aller simple. Et donc, à l'issue de ces matchs-là, il y a deux équipes qui descendent directement en Super Ligue régionale et deux équipes qui sont reversées pour jouer les Interpoules. Donc, il y a quatre qui vont rester en MTN Elite 2. Donc, maintenant, en ce qui concerne les play-offs up, vous avez 6 clubs, et donc, effectivement aussi, ça se joue en aller simple. À l'issue donc, de ce petit tournoi, on aura la première équipe ira directement, va jouer MTN Elite One, sera déclarée championne, va jouer MTN Elite One pour la saison prochaine. La deuxième équipe, celle qui sera classée deuxième, va jouer un match de barrage avec le 13e de MTN Elite One de cette saison. Donc, voilà à peu près les mécanismes en ce qui concerne MTN Elite 2. Et aujourd'hui, nous sommes à cette deuxième phase. Les playoffs sont en train de se jouer. Aujourd'hui, pour ce qui concerne les playoffs down, nous allons jouer la quatrième journée, si je ne me trompe pas.
19: Oui, c'est la quatrième
8: journée. Et lundi, avec les playoffs up, nous allons jouer la troisième journée. C'est prévu pour finir le 21. C'est prévu pour finir le 21.
19: D'accord. Oui. Allons un peu en Élie-Douane. Est-ce que les habitants ont reçu les émoluments?
8: Oui, les habitants ont reçu les émoluments, mais pas en totalité. Donc, les habitants
19: sur
8: ont reçu...
19: 23 matchs déjà joués, parce que la 24e journée, c'est demain.
8: En totalité, cumulé, les habitants ont reçu...
19: C'est 3 journées, c'est
8: non, non, non, non, non, arrêtez.
19: Non, bon, confirmé, vous voulez... non.
8: Non. Sur, je veux dire, les 23 journées cumulées, en termes de les arbitres, d'une manière cumulée, les émoluments de l'arbitre, la FECAFOOT a eu à payer 12 journées. Et donc,
19: 12?
8: Oui, 12 journées.
19: Et non 3?
8: Non, ce n'est pas 3 journées. D'accord. On a cumulé, d'une manière cumulée.
19: C'est pour ça que
8: on a eu à payer 12 journées. Et là, nous sommes en train de... nous sommes en train
19: et
8: de...
19: Et les 11 autres oui, journées, qu'est-ce
8: on est en train de céder le pape, on est en train de le faire. Parce
19: est-ce
8: que
19: qu'il n'y a pas l'argent?
8: Non, ce n'est pas un problème d'argent.
19: Mais pourquoi vous ne payez
8: mais
19: pas?
8: Pourquoi vous ne posez pas la question? Posez par exemple
19: pourquoi
8: la question.
19: Pourquoi vous ne payez pas non, alors suivez. Que non, je l'État dis, y a... vous a donné le
8: non,
19: budget?
8: Non, l'État n'a pas de... Bon, je ne sais pas si l'État donne le budget. D'ailleurs, je ne gère pas ce budget, donc je ne peux pas me prononcer sur ça. Je me prononce sur ce que je sais.
19: D'accord.
8: Et donc, je suis en train de vous dire, suivez très bien, M. Eric Kissiankom. Mm-hmm. Les habitants ont reçu ces émoluments. Je pense que...
19: 12 journées
8: non.
19: sur 23.
8: Oui, c'est en train de... Non, suivez.
19: Vous croyez que c'est normal?
8: Il y a des mécanismes, vous comprenez? Il y a des mécanismes. Hein? Et donc, il y a des procédures au niveau de la Fédération Camerounaise de football. Il faut simplement respecter ces procédures-là. Et je comprends pourquoi il y a cette complexité. Parce que vous comprenez aujourd'hui, en ce qui concerne les play-off up, aujourd'hui, play-off up, play-off down, c'est nous au niveau du CTFP, c'est nous qui gérons les arbitres, c'est nous qui les payons directement. Hein? Et vous comprenez, pour qu'on puisse payer ces arbitres-là, nous devons recevoir les États qui viennent du département de l'arbitrage. Parce que c'est eux qui connaissent les calculs et autres, ils nous envoient ça et nous ne faisons que payer parce qu'un budget a été mis à notre disposition. Mais je peux vous rassurer, Monsieur Eric Kissiankom, l'argent est disponible. Mais cet argent qui est disponible pour qu'on paye parfois, pour qu'on puisse nous envoyer ces états-là, il y a des procédures et autres, ça retarde et autres, ce qui fait que parfois même les arbitres arrivent là, on n'a pas encore ces états-là.
19: D'accord.
8: Mais nous essayons de le faire. Donc, pour les playoffs à l'heure actuelle là, posez la question aux arbitres.
19: Ils ont leur argent.
8: Ils sont payés.
19: Pour les playoffs,
8: voilà.
19: Alors, Benjamin Menda, vous êtes arbitre. Quand les arbitres ne sont pas payés, ils triquent les matchs, ils manipulent, ils sont corrompus.
1: Eric, vous avez suivi mon admiration vis-à-vis de l'intervention de Faustin tout à l'heure. Je crois qu'il fallait bien être né Faustin Bira pour venir sur ce studio-là, dire ce qu'il est en train de débiter.
20: À débiter, non, oui. non.
1: Je dis,
20: suivez.
1: Je crois qu'il va
8: Menda, Eric. Non, moi, je ne veux pas permettre. Non, je ne veux pas permettre. Non, je ne veux pas permettre. Monsieur, respectez-moi, monsieur Menda. Vous ne pouvez pas dire que je suis en train de débiter. Non. Retirez le mot.
1: Je connais cette stratégie.
8: Oui, monsieur Menda, est-ce que vous pouvez retirer?
1: Je retire le mot.
8: Ok, d'accord, mais je vous laisse alors.
19: Allez-y, parlez maintenant.
1: J'espère maintenant que vous allez croiser les bras comme moi.
8: Non, je croise les bras tant que vous ne me
19: faites pas. Alors, vous avez un problème de débiter? Allez-y, Benjamin Menda.
1: Je vous dis.
19: Mon fils
1: Logan a dit une chose importante tout à l'heure. Il dit le match sur le terrain c'est 10%. La préparation c'est 90%. Nous les études faites par la FIFA démontrent que le match c'est 30%. Ça il le sait. La préparation c'est 70%. Vous parlez de quel championnat? Championnat professionnel Cameroun?
19: Mais ça se joue tout le monde.
1: Vous l'avez préparé quand? La préparation suppose quoi? Vous avez les stats. Vous avez les émoluments des arbitres qui sont disponibles. Vous avez les commissions qui fonctionnent. Vous avez les administrateurs qui...
19: Il a dit qu'il y a des mécanismes pour payer.
1: Non, je vous dis donc. Moi, je vais arriver à ça pour vous démontrer qu'il n'y a pas championnat. En réalité. Ce qu'on joue là, c'est des matchs qu'on organise. On les joue comme on peut les jouer. Vous parlez des arbitres. Tout de suite, je vous coupe. Les arbitres n'ont reçu que 3 journées.
19: Il a dit 12 jours.
1: Je vous dis les habits n'ont reçu
19: voilà
1: 3
19: le
1: journées.
19: Responsable.
1: Je vous donne les montants. Je vous donne les montants, c'est 55 000. Aujourd'hui, qui sont dans les playoffs, ils touchent 30 000. Qui vous disent au contraire? Ils touchent 30 000 chaque habit.
19: Et je vous confirme.
1: Si vous veniez de l'extrême nord ou de Yaoundé, vous avez 30 000.
19: Bon, qui ne dit rien comme ça?
1: Je vous dis.
8: Mais vous voulez que j'intervienne ou bien?
19: Je vous ai posé une question, vous n'avez pas répondu. Allez-y, monsieur Menda.
1: Je vous dis. Au niveau des habits, je vous dis.
8: Je ne joue pas ce jeu.
19: Je joue à ce
8: jeu. Non, je ne pas ce jeu.
19: Je vous ai posé une question, vous n'avez pas répondu.
8: Non. Je ne confirme pas.
19: Voilà, c'est bon.
8: Voilà, je ne confirme pas.
19: D'accord, monsieur Benjamin Menda.
8: J'ai les états ici, je peux vous montrer ces états-là.
19: Voilà.
1: Les habits, ceux qui ont touché le plus ont touché 3 journées. Il y en a qui n'ont même pas touché une journée. Moi, j'ai les états, je peux vous montrer tout à l'heure. Je vais vous montrer. Il y en a qui n'ont même pas touché une seule journée.
8: Ceux
1: qui ont touché.
19: Nous sommes à 23 journées.
1: 23 journées ont touché 3. Et je vous dis les play-offs qu'ils appellent play-offs, si c'est down ou up. C'est 30 000 qu'on donne aux habits. 30 000 francs. 30 000, c'est ce qu'on percevait lorsque j'ai commencé l'arbitrage en 89. On nous paye 30 000, 90.
19: Vous voulez dire que rien n'a bougé?
1: Comment
19: bouger? Les lignes n'ont pas bougé.
1: Comment? Nous sommes en 2026, en 90, 80, on touchait 30 000. On vous donne 30 000 aujourd'hui, vous demandez si ça a bougé.
19: C'est ce que
1: mais
19: vous
1: on est rentré, au temps moyenâgeux.
8: Ah, vous étiez au temps moyenâgeux.
1: En 89, la Fekafour était au sous-sol.
8: Vois pourquoi vous ne
1: la
8: Fekafour était au sous-sol. Les règles d'arbitrage, vous êtes décollé.
1: La Fekafour était au sous-sol du stade Omnisport. Nous, on nous paye à ce moment-là 30 000, 35 000.
19: La Fekafour est maintenant à Ouada.
1: La Fekafour est maintenant à Ouada, mais on paye 30 000 aujourd'hui.
8: Non. Vous racontez n'importe quoi, monsieur Amenda.
1: Laissez-moi parler, Fossin.
8: C'est moi qui paye, nous qui payons.
1: C'est le 7e qui paye les arbitres.
19: Bon, est-ce que vous avez un document qui montre que vous avez...
1: Ce n'est pas le 7e qui paye les habits.
19: Vous avez un document qui montre qu'il y a des
1: pas... J'ai dans mon téléphone. Si nous étions en télévision, j'allais vous le montrer.
8: Mais montrez.
19: Alors, voici le
1: téléphone. En télévision, je pourrais vous le montrer. Lui qui a mis ça,
8: c'est
1: lui que c'est lui.
8: Donnez-moi.
1: Lui-même, il a une programmation.
8: Je n'ai pas besoin.
1: Le 7e paye les programmations. Le 7e n'a aucune autonomie financière. C'est écrit dans le texte. Ils n'ont pas de...
19: Monsieur Bidal, laissez qu'il parle de la parole.
1: Ils ont quelle légitimité pour payer les habits? Ils ont quelle légitimité?
8: C'est nous qui payons les arbitres.
1: Un service, elle se met à payer les arbitres.
8: Ce que je fais, c'est nous qui payons les arbitres, monsieur Eric.
1: Ici, les programmations des arbitres, les programmations des matchs.
8: Je vous dis que c'est nous qui payons les arbitres.
1: Vous ne pouvez pas, vous n'avez aucune légitimité pour payer les arbitres.
19: Non, ce n'est pas leur droit.
1: Non, ils ne peuvent pas.
19: Je continue. Mais ils payent donc alors comment?
1: Hein? Je vous dis, vous m'avez posé une question.
8: Donc je partage l'argent aux arbitres.
1: C'est la Fekafoot qui paye.
8: C'est pas la Fekafoot, c'est nous qui payons les arbitres.
1: Je continue. Lorsque vous m'avez posé la question de savoir s'il y a un arbitre qui n'est pas...
19: Oui, est-ce qu'ils truquent les matchs parce qu'ils n'ont pas de salaire, machin?
1: N'utilisons pas le mot truquer les matchs. Non, c'est pas truquer les matchs. Les arbitres sont dans l'obligation.
19: Ils ont les instructions.
1: Vous savez qu'il y a deux pressions. On va appeler ça corruption. Il y a la corruption active, la corruption passive. La corruption passive, c'est celle que ces gens de la fédération mènent sur les arbitres.
8: Et vous-même, si les anciens arbitres.
1: Si tu ne fais pas gagner ce match, un, tu ne seras pas FIFA, deux, tu vas être chassé. C'est ça la pression la plus forte. C'est ce qu'on leur dit. Si tel ne gagne plus, les gens parlent de Dynamo, je ne sais pas Dynamo ou Colombe. Si Dynamo ne gagne pas, oublie l'arbitrage. Même le badge que tu as, on te l'enlève. Ça, c'est la pression passive, qui est très forte. Maintenant, la pression active, c'est que vous allez à Garoua. Vous savez combien coûte le voyage de Garoua pour un arbitre? C'est minimum 110 000. Actuellement.
19: Vous savez. Et avant, c'est combien?
1: Avant, on prenait le train. Nous, on payait 4 000 dans le train. Vous savez, première classe. C'était un contrat qu'on avait négocié avec le président IA. C'est 4 000 en première classe qu'on payait pour Ngaoundéré. En Ngaoundéré, on payait avec
19: Wayla. Mais je veux savoir combien touchait l'arbitre.
1: Moi, je vous dis ce que l'arbitre dépense.
19: Mais vous avez dit tout à l'heure que l'arbitre touche 110 000. Pourquoi
1: non, je dis l'arbitre dépense. Pourquoi tu fais ça?
19: Et la dépense de l'année... C'est combien?
1: À un moment, lorsque nous étions encore... C'était 150 000.
19: Donc, on a régressé.
1: Puisqu'on vous donne 30 000. Quand vous dites régresser, régresser, c'est être trop gentil aussi. Pourquoi vous dites régresser? Si vous passez 150 000 à 30 000, on a régressé. Mais tout est mort.
19: D'accord. Alors, coach, Thierry Mutombo, je veux comprendre.
1: Comment vous dites régresser?
19: Quand vous regardez les matchs, Aigle du Mungo, seulement je m'arrête sur Aigle du Mungo, qui a une phase de retour avec trop de pénalties.
2: Trop de pénalties, c'est combien de pénalties?
19: 16 pénalties. 16 pénalties pour la phase de retour.
8: Ok.
19: Uniquement pour la phase retour. Pour la phase retour.
8: Retenez très bien.
19: Aigle du Mungo
8: 16 pénalties.
19: Est en train de sortir de la zone rouge. Est-ce qu'il y a.
8: Eric Christian,
19: je vous ai pas.
8: Non, soyons sérieux.
19: Laissez-moi parler.
8: Quand vous donnez une information comme ça aux auditeurs, 16 pénalties. Non. Mais c'est très grave.
19: Je parle français.
8: 16 pénalties.
19: 16
8: pénalties. Pour la phase de retour. Mais c'est très grave. Non. Retirez
19: alors,
8: cela.
19: D'accord.
8: Vous n'avez pas les statistiques.
19: Bon, d'accord, je retire.
8: Retirez cela.
19: Vous avez donné combien de pénalties?
8: 16 pénalties.
19: Vous avez donné combien de pénalties?
8: Hein? Non, vous n'avez pas les statistiques. Je vais vous transmettre les statistiques.
19: Donnez-moi les statistiques.
8: Non.
19: C'est combien de pénalties?
8: Vous comprenez, non?
19: C'est combien de pénalties pour la phase retour de l'aigle de Mungo?
8: Donnez-nous.
19: Regardez tout à l'heure. Alors, tapez votre tablette. Le temps de taper votre tablette. Coach, est-ce que vous ne voyez pas qu'il y a la manipulation? On veut fabriquer un champion. On veut maintenir les clubs. On veut faire descendre certains clubs. Est-ce que vous n'avez pas cette appréciation-là?

0: où quelqu'un ou une équipe arrive à avoir trois pénaltys au cours de la rencontre. Une équipe qui était menée, qui se retrouve peut-être à 2-0, qui se retrouve en train d'obtenir deux pénaltys et puis après réussir à gagner le match, vous vous posez quand même des questions. Il y a un questionnement. Moi, je vous ai parlé, je vous ai dit depuis pratiquement 3 ans, 4 ans, j'ai du mal à parler de notre championnat. J'ai du mal à me retrouver sur le terrain parce que moi, j'ai parlé de ce que j'ai vécu et je crois que j'étais ici. Je vous ai dit. Face à Opopo, j'ai vu un président descendre, tonnerre, Victoria. Nous étions en train de mener 1-0. Il y a eu une action. Je prends Negel, je donne le nom de celle qui était, je crois, coordonnateur et sprinteur. Il y a eu une action de but. Le ballon a pris le poteau. Et le président de Victoria a estimé que, même comme le ballon prenait le poteau, il y avait faute. Il est entré sur l'aire de jeu. Il a pris le ballon de ses mains et il a arrêté le match.
1: Il a dit stop.
0: Il a dit stop. Je dis encore, parce que je continue de dire que
1: ce sont... Mais il a été sanctionné, non?
0: Je vous dis donc, il a été sanctionné, n'est-ce pas? Mais le président de Opopo, qui avait pris 6 matchs, je crois bien, a continué à venir sur les terrains et personne ne disait absolument rien. Où j'ai pris la mèche, c'est qu'au match retour face au Tonnerre à Olembe, il était assis à côté du directeur du développement de la fédération. Pourtant, il était suspendu. Et ce jour encore, nous nous sommes retrouvés dans une histoire de pénalty. Et je crois le match d'avant, FAP, il a failli avoir mort d'homme au stade. J'ai vécu des choses où un joueur fait un centre, un corner. C'est un corner. Il donne le ballon à l'extérieur de la surface de réparation. Et le joueur vient, il déclenche le tir, ça va à l'intérieur. C'était FAP, je crois, une équipe, l'équipe... Oh, comment ça ressort de la tête. Mais bref, le ballon va à l'intérieur et l'arbitre lève, le juge lève le drapeau pour dire qu'il y a eu hors-jeu.
1: Alors, ce sont les donc, arbitres qui dérangent.
0: C'est pour dire que quand vous regardez tout cela, vous vous posez réellement des questions. Aujourd'hui, c'est des bagarres. C'est des arbitres qui sont tabassés. Aujourd'hui, c'est des arbitres qui sont devenus célèbres. Celui qui est le plus célèbre, Dangamundi, que tout le monde chante à gauche et à droite. Oui, enfin, je crois qu'ici, je vous avais dit, enfin, il a été suspendu. Aujourd'hui, c'est le jeune Bomba Martin qui est devenu célèbre. Et j'ai regardé le match Fauve Azur, il y a quelques jours. Les highlights de Fauve Azur. Ce penalty. Je me demandais si même le petit arbitre du quartier est capable de le siffler, ce pénalty-là. Quand vous regardez ce match, vous vous demandez, est-ce que le mec était en mission? Vous avez des arbitres qui, pendant que vous êtes en train d'aller dans l'air de jeu pour un match, ils vous tapotent et vous disent, coach, oublie. Oui, Ndanga Mundi l'a fait, et je peux te citer, Ndanga Mundi l'a fait avec Pagou David. Tapoter pour lui dire, coach, oublie, désolé.
1: Ah bon?
0: Oui, je parle et je peux, je sais de quoi je parle.
2: Il donne les noms, comment
0: c'est? Je donne des noms, est-ce que je me cache pour dire? Je vous dis bien. David suit l'émission, je parle. Je dis bien, bon, il tapote et lui dit, oublie. Je me suis retrouvé un match de Canon, voilà, Canon Fortuna. Je finis mon 2-0 et je suis assis au bar pour prendre mon petit jus. Et puis, paf, je vois des gars qui engagent des paris. Ça dit, au détail près, il y aura le but à tel moment, il y aura ceci. Les paris, ce gars, j'ai vu des gars, des jeunes, dans mon quartier à Loncac, gagner 200, 300 000 paris.
1: Mais ça, quel rapport avec l'organisateur?
0: Moi, je vous dis déjà, à partir de ce moment, je commence à me poser des questions. Qu'est-ce qui se passe? Pourquoi ça peut arriver? Pourquoi c'est aussi facile? Bon, c'est nous, on a ces détails.
1: Le but est arrivé exactement à la minute.
0: Oui, oui, oui, oui. On vous parle du nombre de corners, du nombre de poteaux, de machins. Et ça, ils font.
1: Bon, même à la Champions League européenne, ça se fait, non?
0: C'est pas mon problème. Moi, je parle de mon championnat.
1: Ah, d'accord.
0: Du Cameroun. Donc, à partir du moment où ça se fait, vous comprenez? On commence à se poser réellement des questions. Qu'est-ce qui se passe? Pourquoi le CTFP? Bon, moi, je vois la réaction du

0: TFP cette saison. Ah, j'ai applaudi en voyant des communiqués qui arrivent où on suspend.
1: Mais ils ont suspendu Danga Mundi.
0: Oui, en voyant des communiqués où on suspend les arbitres très rapidement.
1: Et même les inspecteurs.
0: Non, j'ai dit super, super. Mais ça, ce que nous n'étions pas en train de faire encore il y a deux ans, il y a deux saisons. Ça, j'ai dit.
1: Avec les lignes bouge.
0: Non, j'ai dit, j'applaudis. Moi, j'applaudis. Quand c'est fait, quand il y a une évolution, j'ai dit bravo. Mais je vous dis.
1: Mais seulement que ça change pas.
0: Je vous dis sincèrement. On a donc l'impression qu'il y a une complicité entre les organisateurs et les arbitres. Les organisateurs et parfois même certains dirigeants de club. Parce qu'effectivement, tu as un dirigeant qui te dit « moi je serai champion » et il est champion. Tu as un dirigeant qui te... Je crois qu'Amenda peut se rappeler.
1: Bon, qui sera excusez-moi, champion cette année ?
0: Excusez-moi d'avoir été long. Amenda peut se rappeler, le voilà assis. Nous faisons un plateau avec le président à Equinox, avec le président de Faux-Vasure.
1: Nyanover.
0: En plein plateau, je lui dis ce que tu as commencé, là, tu vas descendre. Le voilà. Ouais, je prends pour témoin. Vous pouvez aller fouiller.
1: Mais il n'est pas encore descendu.
0: Il
1: est en train de se battre.
0: Non, écoutez, il est descendu. Ça ne vaut pas la peine de réfléchir. Je vous dis. Non, je dis ce que tu es en train de faire, là, tu vas descendre. Oui.
2: Il descend pour la Ligue. Ce n'est pas
0: c'est
2: pour
0: clair. Donc, c'est pour dire que... Moi... Bon, j'ai appris aujourd'hui quelque chose aussi d'intéressant, parce que moi je sais que les textes de du CTFP, c'est pas le CTFP qui paye les arbitres, sauf si les textes ont changé.
1: Mais voilà, faut se garder que c'est lui qui paye.
0: Je dis oui, mais sauf si les textes ont changé, je dis bien les textes permettent aujourd'hui au CTFP de payer les arbitres, tant mieux. Là, c'est quelque chose de rapide d'ailleurs. C'est quelque chose de rapide. Mais pour chuter, je voudrais tout simplement dire le championnat tel qu'il est en train de se jouer aujourd'hui, tout donne l'impression que l'organisateur, n'est-ce pas, participe à tout ce qui se passe.
1: D'accord. Alors, je me tourne vers vous, Fidel Castro. Est-ce que le problème, ce n'est pas l'arbitrage ? Est-ce que ce ne sont pas les hommes en noir ? Peut-être parce qu'ils n'ont pas les émoluments.
3: Le problème, c'est les Camerounais.
1: Oui, les hommes en noir sont les Camerounais.
3: Sauf si vous voulez orienter ma réponse.
1: Non, allez-y.
3: Le problème, ce sont les Camerounais. Quand je dis les Camerounais, c'est vous les journalistes. Parce qu'on a un championnat qui est en train de se jouer, où le public est en train de revenir au stade, mais vous nous amenez sur les faits divers, parce qu'il faut donner une dénaturation de ce qui est en train de se passer. Le problème, c'est les observateurs. Quand je ne suis pas d'accord avec l'exécutif fédéral, il faut que je dise que tout est noir. Le problème, c'est les présidents de club. Le jour que je perds, ça devient que, comme je ne suis pas d'accord avec Eto, il a décidé de me renvoyer à Nelito. J'ai suivi tout à l'heure, et ça m'a d'ailleurs fait sourire. On dit, c'est la première fois que ça vient au Cameroun. Vous vous souvenez, à une époque, il y avait un ancien secrétaire général dont on disait qu'on a vu l'argent dans ses bas. Vous connaissez cette histoire, non?
1: Ouais.
3: En plein maintenant, c'était cet exécutif. Vous vous souvenez qu'il y a quelques années, on a suspendu pratiquement 17 arbitres. C'était sous Cédouin. Vous vous souvenez de ça, non? C'est pour dire quoi? C'est pour dire que non. Vous vous souvenez d'un président de club. D'ailleurs, ça fait 10 ans qu'il est décédé aujourd'hui, qui avait dit, j'ai vendu le match à Coton. Vous vous souvenez de ça, non?
1: Ouais.
3: Antoine Depadoué Soumbenga, il avait dit à Mondo Vision.
1: Mm-hmm.
3: Vous vous souvenez de ça, non?
1: Mm-hmm.
3: C'est pour dire quoi? C'est pour dire que les questions sur eux, les malversations encore sur eux, les faits qu'il y a dans le championnat, c'est pas nouveau, ça existe depuis la nuit des temps. La différence, c'est que cette fois-ci, nous sommes dans l'ère de WhatsApp, à l'ère de la modernisation où l'information est très rapide. Je vous assure, si on revient il y a 10 ans, où Coton gagnait tous les matchs ici au Cameroun, si on était dans les WhatsApp aujourd'hui avec l'intelligence artificielle, c'est que c'est la catastrophe totale. Mais les gens ne veulent pas intégrer ça. Pour les gens, c'est que c'est, cette année, c'est depuis 3 ou 4 ans que les stress et les boulanganzanga. À l'époque, c'était pire que ça. Mais c'est parce qu'à cette époque, tout le monde n'avait pas le téléphone. Tout le monde ne pouvait pas filmer. Tout le monde ne pouvait pas communiquer aussi facilement. Mais les gens ne veulent pas comprendre. J'entends que vous êtes, quand vous êtes Paris Foot, moi je vais au match, hein, ici à Anguissa. Vous, là, les motomans te disent que je parie que avant la première mi-temps, il y aura un but. Même quand tu pars ici en Champions League, même au championnat français, ils le font et ils gagnent. Venez dire que c'est parce que c'est le championnat du Cameroun que c'est fait à dessein. Moi, je n'en sais rien. Faustin Blaise, c'est lui qui est pour le nom du CTFP. Moi, je ne sais pas s'ils ont choisi un champion. D'ailleurs, moi, mon seul souci, c'est Canon. Pour moi, le Canon, si moi j'étais président d'Afrique, le Canon allait être champion.
1: Les ailes, ce ne sont pas des dynamos de Douala.
3: Je m'en fous de ça. Quand il a été président, Coton a gagné au moins 10 ans.
1: Alors, vous voulez donc dire que comme il est président, Dynamo doit gagner.
3: Oui, si Dynamo gagne, il n'y a pas de problème. Quand Coton gagne, il n'y avait pas de problème.
1: Vous venez de confirmer quelque chose.
3: Je m'en fous. Voilà. Je parle en mon nom.
1: D'accord.
3: Je dis, quand il a été président, Coton gagnait. Ça n'a pas dérangé quelqu'un ici, là.
1: Oui.
3: Ça n'a pas dérangé quelqu'un ici, là. Donc, si Dynamo gagne, il y aura la fin du monde. Il faut arrêter, c'est Eric Sankoum. Parlons des faits. Les faits sont là. Et moi, ce qui me dérange dans tout ça, quand vous avez une voix autorisée sur votre plateau, c'est comme si le ministre des Finances vous dit « j'ai viré les salaires », vous lui dites que non, vous mentez. Vous ne voyez pas que ça devient un peu comme si on était dans le surréalisme. Faustin est secrétaire général du CTFP. Il vous dit « les États ont payé 12 journées ». Vous n'avez pas l'argent, vous dites que non, il ment.
1: Mais là, c'est un habit qui dit que.
3: Il n'est plus habit, il est retraité, c'est mon père, il est retraité.
1: Il a les enfants,
3: non, il est retraité, il n'est plus habit, il n'est plus dans le système.
2: Lorsque je conduis au procès des habits, là, je suis habit.
3: Il n'est plus dans le système.
2: Je conduis au procès des habits, je suis habit.
3: Moi, particulièrement, j'ai le tasse avec la Non, laissez-moi, ça, tout le monde peut être le tasse avec la PKP.
2: J'ai tous ces
3: moi, particulièrement, je suis membre. Moi, particulièrement, je suis membre de la commission d'homologation et de discipline de la Ligue régionale du football du centre. Je connais.
1: Ce n'est pas en cette qualité qu'on vous invite.
3: Oui, non, mais je vous dis que pour les habitants là, au centre, là, ils sont payés, personne ne peut revendiquer 100 francs. J'étais au stade l'autre jour pour les play-offs. Mais les gars reçoivent leur argent. Mon père.
1: C'est
3: mon
1: ce que le SGA dit.
3: Mon père Benjamin est déphasé. Il n'est plus dans le système. C'est mon père, il n'est plus dans le système. Maintenant, il fait ce que la CAF fait, c'est faire les habitants qui sont en retraite. C'est-à-dire que, comme ils ne contrôlent plus les nouveaux enfants là, ils commencent donc à vous dire que c'est mauvais. Mais, je vais chuter, ne pas reconnaître qu'il y a certains arbitres qui ne sont pas corrects, c'est être de mauvaise foi. Ah, parce qu'il y a des matchs.
2: Tu les reconnais parce que tu habites en activité.
3: Oh là là,
2: toi qui n'aimes jamais, toi
3: moi,
2: tu les reconnais.
3: Moi, quand je n'ai pas au stade.
2: Moi, je n'ai pas le droit de reconnaître cette
3: chose. Quand moi, je n'ai pas au stade, je note quand même qu'il y a quand même des choses que tu as.
2: Tu dis que lui qui n'a jamais été habillé, il parle bien des habits. Il est noté tout.
3: Moi, je ne note pas. Je dis que ne pas reconnaître que.
2: Il y a en face.
3: Mais quand nous regardons, nous avons vu la
2: couronne. Un peu de modestie, mon fils.
3: Nous avons vu la
1: couronne. C'est le parrain, son fils.
2: Un peu de. Oui, j'ai dit un peu de modestie.
3: Nous avons
1: vu la coupe
3: du monde. Nous avions vu la coupe du monde.
1: Laissez le fils parler.
3: Nous avons vu la coupe du monde. Nous avons vu la coupe du monde qui a démarré, non? Vous avez vu le premier match de bas d'ouverture, non? Vous savez que les autres sont en train de. Vous savez que les autres sont en train de crier que les deux cartons de l'Afrique du Sud là, c'est comme si on a seulement dit au Mexique, on a seulement dit à la bite que va punir l'Afrique du Sud, non? On pourrait également dire que Gianni Infantino a dit que gagné. Non. C'est pour dire quoi? C'est pour dire que moi, ce que je retiens, et c'est ce que je voudrais que les auditeurs puissent retenir, c'est qu'on a un championnat compétitif. Et ça joue dur. Et parce que ça joue dur. Vous savez, les présidents de club sont les premiers à faire les micmacs. C'est les premiers à faire les micmacs. Tout le monde, ça se fait dans tout le monde entier. Chacun veut mettre là-bas parce que chacun veut se maintenir. Chacun veut être champion. Et c'est normal.
1: D'accord. Eric Loga. Vous observez également, vous regardez le championnat. Est-ce que vous croyez qu'il n'y a pas un peu un trafic d'influence de ce côté-là?
4: Non, on ne va pas parler de trafic d'influence. Vous n'allez pas empêcher les personnes d'avoir des échanges. Mais on a vu le SG essayer de se justifier ça et là. Monsieur le SG, allez, on demande les dents du gibier à celui qui a mangé la tête. Et je ne vais pas parler en tant que personne, je vais parler à la lumière des textes. Il faut que les gens comprennent d'abord votre position pour qu'on puisse avancer dans le débat. L'article 2 du règlement, oui, l'article 2 du règlement du championnat, en son alinéa 2, dit ceci. Le comité exécutif de la FECAFOOT peut déléguer l'organisation du championnat à une structure ad hoc, d'où la naissance du CTFP. Le secrétaire général de la FECAFOOT peut déléguer l'administration au secrétaire de la structure visée à l'alinéa 2 ci-dessus. Ce n'est pas de votre responsabilité de venir justifier si les joueurs sont payés. C'est ce que Benjamin Amend essaye de vous rappeler.
5: Et c'est ça que le texte dit. Est-ce que c'est ça que le texte dit?
4: Le secrétaire général de la FECAFOOT
3: peut déléguer.
4: Ce n'est pas implicitement dit qu'il délègue. Il peut. C'est une possibilité.
5: Mais dans le cas d'espèce.
4: S'il vous plaît.
5: Dans le cas d'espèce.
4: Monsieur le SG, ne vous justifiez pas.
5: Je ne me justifie pas dans le cas d'espèce.
4: Vous voulez prendre des responsabilités statutaires qui vous engagent.
5: Non, non, non, monsieur. Nous travaillons.
4: Moi, je suis dans les textes.
5: Est-ce que nous pouvons lire
4: dans les textes?
5: Oui. Dans le cas d'espèce, donc.
4: Je relis bien. Je dis bien. Article 2, alinéa 2. Le comité exécutif de la FECAFOOT peut déléguer l'organisation du championnat à une structure ad donc, et je précise, le CTFP dans le cas
5: d'espèce.
4: À l'article, à l'alinéa 2, à l'alinéa 2-3, le secrétaire général de la FECAFOOT peut déléguer l'administration du championnat au secrétaire de la structure visée à l'alinéa 2.
5: Et tu fais donc le mutantis. C'est-à-dire que l'article 2, là, se rapporte à l'article 3, monsieur.
4: Ce n'est pas une compétence qui nous concerne directement. Cette compétence ne
5: vous... Non, faites le même raisonnement.
4: Je suis carré.
5: Non,
4: je suis
5: vous ne pouvez pas être carré.
4: Ce n'est pas votre compétence exclusive.
5: Ce n'est pas votre
4: compétence. Ce n'est pas une compétence
6: qui nous concerne. Laissez-moi faire vous dans la des auditeurs.
5: Pourquoi la FECAFOOT délègue le championnat au CTFP et le secrétaire général de la FECAFOOT ne délègue pas au secrétaire général du CTFP?
6: On a dit peu, non, c'est possible.
4: C'est une compétence conjointe.
5: Non,
4: il y a le comité exécutif, il y a le secrétaire général. Et dans le cas d'espèce, on se retrouve donc avec le CTFP. Là, c'est ce que les statuts disent. Mais en préparation de oui, je peux me tromper. En préparation de cette émission, nous tous, nous savons que quand nous allons parler de ce championnat, la question des arbitres allait se poser. Et on va donc dans les articles 35 et suivants où on parle des frais de déplacement des arbitres qui sont pris en charge exclusivement par la fédération. Ce n'est pas par le CTFP, monsieur le secrétaire général. Dans le cas d'espèce, on peut donc vous déléguer ou ne pas vous déléguer. C'est à l'appréciation du secrétaire général et du comité exécutif. Donc, quelquefois, il y a des questions où vous devez avoir l'humilité de dire que vous ne

0: Allez-y, oui. Ager.
1: Je,
0: dans le micro, Ager, oui, s'il vous plaît.
1: Je pense qu'il y a quand même un problème d'interprétation. Hein? Parce que parfois, on vient s'asseoir sur les plateaux. Peut-être que vous n'avez pas bien regardé le background de ceux qui sont assis. Peut-être qu'on n'est pas.
2: C'est un ancien observateur.
1: Non, je vais
2: donc,
1: dire.
2: Il a défi, il a défi.
1: Non, je vais dire. Hein. Il parfois, il faut parfois.
0: Et je suis en train de te
2: souhaiter. Non, maintenant, c'est moi, ancien.
0: S'il vous plaît, c'est le SG qui
2: a parlé. Non, il faut ajouter.
0: N'ajoutez pas, laissez qu'il parle.
2: C'est un ancien observateur.
0: Bon, okay.
2: Il est déphasé.
0: Je vous reviens tout à l'heure.
2: Il est déphasé.
0: Allô, téléphone sur la 2. Sur la 2, bonjour.
2: Oui, tu as refusé de
0: dire. Allô, s'il vous plaît. Les micros sont fermés. S'il vous plaît, ce n'est pas le marché ici. Monsieur le SG, téléphone. Allô, téléphone, allô, bonjour.
3: Allô, Tiko, bonjour.
0: Oui, c'est Patriarche Magnon, Nana.
3: Bonjour à tout ton panel.
0: Oui, on vous écoute.
3: Pourquoi tu oublies souvent de donner des litres d'eau à tes... Donc, tu as la soif.
0: S'il vous plaît, c'est le temps des auteurs. Respectez les auteurs. Oui.
3: Tu subis, hein. Ah, je veux te dire quelque chose. Parce que ce que tu as dit hier aux antennes, j'ai retenu. Mm-hmm. Je vais donc te demander de prendre Infantino pour continuer à infantiliser les autres Africains noirs à la Coupe du Monde. Pourquoi ils n'amènent pas les appareils pour tester la drogue que les Américains ont l'habitude de prendre en tant que grands terroristes dans ce monde? Qui ignore ça? Pourquoi il n'y a pas ça, les vérifications? On nous met les chiens pour aller renifler nos frères africains. Tu vois ça bien, tu dis que tu as été aux États-Unis. Bien pour toi.
0: Merci. Merci pour votre contribution. Sur la 3, bonjour.
4: Bonjour.
0: Comment est-ce qu'on vous appelle?
4: Allô?
0: Comment est-ce qu'on vous appelle?
4: L'arbitre FIFA.
0: L'arbitre FIFA, on vous écoute.
4: Je parle d'abord en tant qu'un ancien arbitre. Et je suis proche des arbitres.
0: Mais vous n'êtes plus en activité.
4: Mais je suis plus en activité beaucoup dans les stades.
0: D'accord.
4: Je respecte tout le monde qui est sur le plateau.
0: Allez-y.
4: Mais pour des grâces, ne salissez plus l'image des arbitres. Les arbitres sont chiffonnés au Cameroun. Certains arbitres sont en mission. Et on les voit. Vous ne pouvez, un joueur de la Dynamo ne peut pas amortir. On siphonne le M. Penalty. Un joueur du canon ne peut pas le marquer. On dit qu'il a bousculé sur le dos. Le match de Fortuna, un joueur touche seulement sa tête, on met le penalty. Monsieur Benjamin Amenda vient de dire quelque chose que j'ai les larmes ici pour couler. Si un arbitre qui était que de Limbé, il vient jouer les play-offs, on lui donne 30 000. Vraiment de Dieu. Vous voulez que cet enfant, il aille où? Il aille où? Nous sommes à la 40e journée en Ligue 1. On a payé combien de journées?
0: Le SGAD 12.
4: Est-ce que Gaman est encore sponsor du championnat camerounais? Pourquoi les arbitres portent le même maillot tous les jours? Eric Christian, il faut dire la...
0: D'accord. Monsieur l'arbitre, on vous a écouté. Laissez les autres parler aussi, s'il vous plaît. Sur la une au téléphone, bonjour.
5: Oui, bonjour, mon gars.
0: Comment est-ce qu'on vous appelle?
5: C'est pas mieux d'avoir.
0: On vous écoute, s'il vous plaît, respectez les autres.
5: Oui, j'appelle là pour souhaiter très bonne chance à toutes les équipes africaines en Coupe du Monde, mais sauf l'Afrique du Sud. Je veux qu'on les arrose très bien. Merci.
0: Ah, c'est tout. Merci pour votre contribution. On va au téléphone sur la 3. Bonjour.
6: Bonjour, monsieur Eric Christian.
0: Ancien voisin, monsieur Ayama, on vous écoute.
6: Monsieur Eric.
0: Oui.
6: Il faut dire que le football camerounais, c'est la merde de ça depuis 5 ans. Quel football, monsieur Eric, qu'une équipe joue à 10 contre 11. Je dis bien à 10 contre 11 devant le président de la FECAFOOF, monsieur Eric. Je dis bien à 10 contre 11.
0: C'est possible, non?
6: C'est possible, monsieur Eric. J'ai vu ça où, monsieur Eric? À 10 contre 11 devant Samuel Kofis. Quelle honte! Quelle honte! Le football camerounais, même le football chadien, ne vaut pas la magie. Monsieur Eric,
0: oui.
6: Moi, je vous dis que depuis 5 ans que cet homme est arrivé à FECAFOOT, le football camerounais est dans la rue. Il faut dire les choses telles qu'elles sont. Et maintenant, revenons maintenant à la Coupe du Monde. Comment un pays comme le Cap Vert joue la Coupe du Monde et le Cameroun est à la maison? Comment un pays comme la Curaçao joue la Coupe du Monde et le Cameroun

0: Le Cameroun ne s'est pas qualifié, c'est sûr le terrain. Justement devant le Cap Vert, justement devant le Cap Vert.
1: Monsieur Eric.
0: Oui.
1: Pour chuter, monsieur Eric, ce qui est innovant dans ça, c'est que monsieur Eto est au Mexique et il se filme, il fait le selfie et il lance les mots camerounais que.
0: Merci pour votre contribution sur la une au téléphone. Bonjour.
2: Bonjour, Eric Christian Kwam.
0: Comment est-ce qu'on vous appelle?
2: C'est Alain de la Mobile au Mistro.
0: On vous écoute.
2: Oui, Eric Christian,
0: s'il vous plaît, respectez les
2: autres. Le secrétaire qui est sur votre plateau, pense Benjamin Amenda.
0: Oui.
2: Il va falloir que les gens soient un peu vraiment cohérents. Je pense qu'avant que vous ne présentiez l'émission, vous envoyez peut-être les sujets.
0: Bien sûr.
2: Oui. Étant donné qu'il savait qu'on devait venir parler des salaires de football, pourquoi lui n'a pas amené les justificatifs en termes de, je veux dire quoi, les papiers
0: pour. Non, les deux n'ont pas amené les justificatifs. Personne. Non, non, s'il vous plaît, c'est moi qui reprends. S'il vous plaît. Ni Amenda, ni le SG, je n'ai pas les statistiques. Allez-y. Alors, il est parti, l'auditeur.
2: Parce que dit ça comme ça, rien ne prouve. Parce que lui-même ne peut pas prouver. Il dit ça seulement comme ça, là. Donc, nous sommes dans le.
0: Mais s'il vous plaît, Amenda, j'ai expliqué. J'ai dit que le SG ni vous. Personne d'entre vous n'avez pas prouvé. Alors, et j'ai pris les auteurs à témoin. Concluez, monsieur. Bon, il est parti, certainement. On va prendre au téléphone sur la 2. Sur la 1, bonjour.
2: Voilà.
0: Ah, allô?
3: Oui, Eric Christian, bonjour.
0: Constant, on vous écoute.
3: Oui, oui, je salue tous les panélistes. Mmh. Mais Eric Christian, je vais d'abord commencer par saluer particulièrement mon père Benjamin Amenda et lui rappeler que sur un plateau, il n'y a pas d'enfant, il n'y a pas de mon fils, il n'y a pas de mon petit frère, ça n'existe pas sur un plateau. On est tous pareils sur un plateau, s'il vous plaît. Mmh. Cette courtoisie est très importante. Maintenant, quand je l'ai dit, Eric Christian, nous devons savoir que Eto'o c'est la seule solution du football au Cameroun. Vraiment, c'est que les gens comme Ayama, franchement, il faut qu'on arrête ça. Qu'est-ce qu'on veut dans ce pays, Eric? Vous pensez que c'est ce Dieu le Père qui va descendre gouverner, gérer la pétapoute? Hein? À tout bout de champ, vous plaignez. Les habitants ne sont jamais satisfaits. Qu'est-ce que ça qu'on fait? Ils ne sont jamais satisfaits. On fait avec ce qu'on a sous la main. Hein? On va faire le mystère. Permettez à ce monsieur de travailler. Et donc, je dis qu'il a même encore besoin de moins une dizaine, pourquoi pas une vingtaine d'années à la pétapoute? Parce que c'est la seule solution. Mais c'est un peu de trop. Hein, tout ce qu'il fait, vous critiquez, vous voulez quoi? Dieu le fait, nous n'avons pas de temps pour gouverner la pétapoute. Donc, nous avons tamé le taux et nous savons qu'il va redresser tout comme il entend très bien le faire. Il a notre attention. Merci beaucoup.
0: Merci, Constant. Sur la 3 au téléphone, bonjour.
4: Allô?
0: Comment est-ce qu'on vous appelle?
4: Bonachi et Sumba.
0: On vous écoute.
4: Salut mon ami Eric Christian.
0: Oui.
4: Oui, je salue mon professeur Benjamin Amenda. Mm-hmm. Quand déjà Fidel Castro et ses amis ont décidé de gâter le football, vous voyez les exemples qu'ils prennent, non? On mettait l'argent dans les bas des joueurs, dans les bas de l'arbitre. Mm-hmm. Pour quelqu'un qui dit qu'il est venu donner la grandeur, redorer la grandeur du football au football camerounais. Donc, il trouve ça très normal, lui-même, de ramener cet exemple-là, que bon, ça doit continuer. Entre temps, ils disent donner la grandeur du football. Dans tous les cas, c'est le même que dans vos radios, là, que moi, c'est même que soit le championnat se joue. Depuis 5 ans, un footier comme moi, je ne connais pas l'intérêt d'un stade. Pas moi, c'est qu'avec les gens-là.
0: Non, les matchs se jouent au stade dans le sport.
4: C'est vrai que les larmes qui vont sortir là-bas, comme vous les sortez tous les jours dans les médias.
0: D'accord. Merci pour votre. Sur la 2, bonjour au téléphone.
5: Bonjour Eric.
0: Comment est-ce qu'on vous appelle?
5: Appelez-moi Dibril.
0: Dibril, on vous écoute.
5: Bonjour à tout le panel. Mm-hmm. D'abord, mes félicitations à toutes les à l'équipe technique qui a été mise à la tête de la sélection féminine. J'ai longtemps crié. Je vous ai dit la semaine passée que on ne comprend pas ce pays où les médiocres sont aux affaires. Et ceux qui méritent sont au champ. Mmh. Bon, je crois que la FECAFOOT m'a écouté et ils ont vraiment fait face à cela. Je l'ai dit, je le félicite et j'attends le maçon au pied du mur.
0: Merci.
5: Concernant le championnat,
0: oui.
5: Nous on a un championnat souvent que, avant qu'on ne commence, on a déjà programmé celui qui va gagner.
0: qui va gagner
5: et
0: cette année.
5: Et c'est ça qui est le véritable problème au Cameroun. Mmh. Il y a des équipes qui sont favorisées sur le terrain, dont les équipes qu'on sait d'avance, qu'avant d'aller jouer tel match, ils vont gagner. Mmh. Vraiment, Eric, c'est ça qui décourage les spectateurs camerounais. C'est-à-dire, vous arrivez au stade, vous voyez le miracle, la caricature du football. Avec des arbitres, comme ils sont mal payés, comme ils ne sont pas entretenus, ils vont au terrain et ils font tout ce qu'ils peuvent faire au détriment du spectacle. Vraiment, ça ne donne pas beau à voir. Ça fait que le championnat, regardez, ça fait 10 ans aujourd'hui qu'un club camerounais ne dépasse plus les 32e de finale d'une Coupe d'Afrique. Ça montre la médiocrité de notre championnat.
0: Merci.
5: Mais quand tu vas
0: Merci.
5: Dire ça, on va dire que c'est parce que tu es au hibou.
0: Merci pour votre contribution. Sur la 3 au téléphone, bonjour.
6: Bonjour, Eric Christian Coin.
0: La Rémy des Boys.
6: Oui, number one dans le football, merci. Je salue aussi le riche panel.
0: Oui.
6: Pour les bonnes analyses qu'ils nous ont données, pour nous faire comprendre que le football, maintenant, tout est déjà planifié dans les couloirs et dans les bureaux avec les arbitres avant qu'ils arrivent au terrain. Que maintenant, tout, c'est la mafia. Mmh. Avant que nous, on ne voit le match, les gens ont déjà le score à main. Merci.
0: Merci. Sur la une au téléphone, bonjour.
7: Bonjour, monsieur Eric Christian.
0: Comment est-ce qu'on vous appelle?
7: C'est nous de la montée qu'on est.
0: On vous écoute.
7: Monsieur Eric Christian, quoi?
0: Oui.
7: Je salue votre partenaire qui a bien commencé et qui s'est fini mal.
0: Comment ça?
7: Monsieur Eric Christian, quoi? Mmh. Comment un arbitre peut être en studio? Il dit que M. Moussepe n'est pas compris de ce qui se passe vis-à-vis des arbitres africains, surtout le Somalien. Mm-hmm. Pourquoi les Africains ne peuvent pas être unis? Si ça ne dépendait que de moi, tous les arbitres qui ont été appelés pour diriger les matchs de la Coupe du Monde devraient se révolter et dire qu'ils ne participent plus. Mm-hmm. Vous voyez comment on est en train d'instrumenter les Africains? Si ça ne dépendait que de moi, l'idée que Vladimir Poutine avait dit qu'eux créent leur part de compétition là, si on pouvait adhérer à ça, on laisse les Occidentaux avec leurs choses. Regardez ce qu'on est en train de faire aux Sénégalais. On refuse les visas, on fait ceci, on fait cela. Où en sommes-nous? Où en sommes-nous, monsieur Yélie Christian? Ça fait mal, ça fait mal. Que les Africains essaient de réfléchir. Bonne émission.
0: Merci, sur la 3 au téléphone, bonjour.
8: Allô?
0: Patriarche Maréchal, Thomas Massa.
8: El Pibe de Oro.
0: Oui.
8: Samedi superbe à toi, y compris l'illustre panel. Mm-hmm. Depuis deux jours qu'a commencé la Coupe du Monde extra-sportive et fait divers, a fait perdre la ferveur du football, lieu de rassemblement entre différentes nations sur des pelouses vertes. Mm-hmm. Malheureusement, lieu des rancunes politiques dans des bureaux feutrés. Où est donc la FIFA pour assainir cet environnement putride? Je vais chuter avec notre championnat professionnel, incapable de tenir une saison dans la grandeur du fait d'un management précambien où les acteurs peinent à tenir les deux bouts du ballon rond, financièrement, matériellement et sur le plan environnemental. Bonne émission.
0: Merci. Et je conclue avec vous. Est-ce qu'il n'y a pas un champion qui est fabriqué?
9: Non, je voudrais quand même dire, Eric Christian, comme il faut que nous soyons sérieux quand nous arrivons sur un plateau comme ça. Généralement, vous savez, je ne vais pas dire que vous me faites beaucoup de cours pour que je vienne sur votre plateau.
0: Ouais.
9: Compte tenu de mon emploi, du temps qui est aussi serré avec mes activités, mes autres activités, mais je trouve quand même le temps de venir. Et je veux que quand nous venons parler ici, il faut qu'on sache que je suis un expert et que c'est moi qui organise. Donc, je ne peux pas venir dire que les arbitres sont payés et il y a quelqu'un à côté qui dit que les arbitres ne sont pas payés et vous me dites de monter les preuves. Mmh. Vraiment, jusqu'à preuve de contraire, c'est moi qui organise. Et si je vous dis...
0: Vous êtes la preuve.
9: Voilà, je suis la preuve.
0: D'accord.
9: Et parce que vous connaissez ma moralité, oui. Vous le connaissez depuis, parce qu'on chemine...
0: Vous êtes
9: depuis,
0: le LG, je voilà, vous connais depuis au moins 25
9: années,
0: ans.
9: Depuis des années. Donc, je refuse que ce soit dit. Et je voulais redire à mon jeune...
0: On est en train de conclure.
9: Oui, je voulais lui redire que, véritablement, c'est nous qui organisons pour le moment. On nous a délégué ces pouvoirs, effectivement, comme le disent les statuts. C'est nous qui organisons à tous les niveaux. En ce qui concerne les play-offs, MTN Elite, tout qui se joue aujourd'hui. Mmh. Il y a eu un budget spécial qu'on a affecté au CTFP. Et c'est le CTFP qui gère tous les aspects. Je dis bien tous les aspects.
0: De cette organisation.
9: D'accord. Maintenant, en ce qui concerne MTN Elite One, effectivement, en ce qui concerne le volet des arbitres en termes de paiement, des émoluments, cette partie-là est gérée par la Fédération Camerounaise de Football. Mmh. Et pour le moment, je pense que tout se passe bien.
0: D'accord.
9: Et
0: merci.
9: Je voudrais aussi dire, Benjamin à l'attention des auditeurs, je voudrais dire pour terminer que la preuve aujourd'hui, nous avons, quand nous disons que nous organisons l'un des meilleurs championnats aujourd'hui, nous sommes à 3 journées de la fin du championnat. Nous ne connaissons pas qui sera champion, qui va descendre, malgré tout ce qu'on est en train de raconter. C'est ça, ce sont des racontages des réseaux sociaux.
0: D'accord,
9: on vous a compris. Il y a des matchs qui se jouent.
0: Merci.
9: Et amplement discuté.
0: Je merci. Benjamin Mendes, merci d'être venu.
10: Merci. Je voulais tout simplement avoir beaucoup de compassion pour des amis. Vous savez que les habitants ont été tabassés au bal à l'autre jour. Correctement tabassé. Mais curieusement, oui, curieusement, le président du club, le maire d'Obala, et c'est une insulte envers Obala, a reçu 10 matchs de suspension. Lui qui défendait les arbitres et les joueurs. Les arbitres n'ont reçu que 3 matchs de suspension. Comme pour dire tabasser les joueurs n'ont reçu que 3 matchs de suspension. Comme pour dire aux joueurs, taper les arbitres.
0: On va parler des prochains jours parce que Roger.
10: Tabasser les arbitres.
0: Roger, bonjour.
10: Il ne représente rien.
11: Bonjour, alors. Je vous ai suivi. Avec beaucoup de plaisir, vous voyez que ça tourne et ça continue. Il faut que le football cesse d'être une affaire, un problème de personne. C'est un jeu. Il y a peut-être l'enjeu, mais c'est d'abord un jeu. Et puis, les dirigeants ont intérêt à enlever le doute dans la tête. Parce que si on continue à penser que les dés sont pipés d'avance et que les résultats sont d'avance, il n'y aura plus de jeu. Parce que le but du jeu, c'est de fournir l'effort, la sueur, pour aller triompher. Ce n'est qu'un jeu. Donc, je crois que les uns et les autres savent ce qu'ils ont à faire. Sinon, il n'y aura plus de jeu. Hein.
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13: Il est 10h.
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3: Cabra Libi, vous réagissez, hein?
4: Mais je vous le dis toujours, ce pays est otage d'incompétents et de satanistes.
3: Ah bon?
4: C'est aussi simple que cela.
3: Ce pays,
4: c'est des gens qui ont une seule mission, détruire le Cameroun. Plonger leurs compatriotes dans la misère, les envoyer à la mort.

0: Allez, Richard Macon. Hein?
1: Je crois que nous sommes dans une vaste plaisanterie. Il y a une ligne dans le budget de la République du Cameroun qui s'appelle la ligne 94, encore qualifiée par les experts du ministère du Plan, ligne Delta, qui à elle seule contient 600 milliards de francs CFA par an. Cet argent sert aux interventions communes. C'est-à-dire que quand un ministre veut baptiser son enfant et qu'il se plaint un peu de quelques manques de financement, c'est là-bas où on prend.

0: Jean-François Mbenga va vous expliquer de quoi il s'agit.
1: Je dis, je suis étonné de constater que des hommes, des intellectuels qui connaissent la réalité camerounaise, mais vont chercher dans la lune pour qu'on trouve de l'argent pour faire tout ce qu'on doit faire en une journée. Ça n'est pas possible.
0: D'accord.
1: Je dis, ça c'est de la démagogie.
0: Merci.
1: C'est de la démagogie.
0: Okay.
1: Parce que nous savons très bien le montant du budget du Cameroun. Oui. Est-ce qu'il peut construire tout le Cameroun en un jour? C'est ce que j'appelle du storytelling.
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0: Professeur Poka.
3: Oui, je veux dire une chose. Le président lui-même a dit que quelques individus, dont ferait partie mon ami Mbenga, s'est emparé de la fortune publique. Il a dit.
0: Docteur Guy Parfait Sonré.
4: Tout le budget du Cameroun est une affaire de sorcellerie. C'est-à-dire que véritablement, vous ne pouvez pas avoir de façon lisible et prévisible la manière dont l'argent du contribuable est géré en vue du développement de la cité au Cameroun. On a des prestidigitateurs qui se retrouvent à des positions décisionnelles et qui passent le temps à travers des rhétoriques ronflantes et explosives à faire croire que la normale est normale.

0: le samedi, les plus grands orateurs de notre époque et de notre espace sociopolitique vous parlent et décryptent l'actualité d'ici et d'ailleurs avec le grand recteur Roger Kiek de Kiki.
1: Restez pas. Bonne santé, baby.
2: Je voudrais dire ici que le travail qui se fait en ce moment dans ce studio, faut le dire, et je félicite d'ailleurs votre manière de progresser dans le débat au fil des semaines. Je pense que l'histoire retiendra que vous avez joué un rôle majeur dans la mutation qui s'opère progressivement dans ce pays.
3: Professeur Mathias Eric Onangiri.
4: Le système gouvernant a un défaut qui est un défaut fondamental, un défaut foncier qui existe depuis à peu près 5 décennies. C'est celui de limiter les mots aux mots, c'est-à-dire de croire que quand on parle, on ne parle que pour parler. Or, la parole est faite pour dire des choses, c'est pour dire quelque chose de fond. La parole doit être liée à la réalité, elle doit correspondre à des actes. Parce que la parole, c'est un instrument qui permet de communiquer, donc d'échanger sur la réalité pour être capable de la modifier et surtout de la modifier dans un sens positif.
5: Nous sommes partis du normal au paranormal. C'est ça la société camerounaise aujourd'hui. J'ai parlé du Cameroun qui est pris en otage par
6: les réseaux,
5: par la magie, etc. J'ai parlé des crimes rituels, j'ai parlé... Non, moi, ces choses-là,
6: vous voyez déjà
5: je les vois avant et je tire la sonnette d'alarme. Mais on est dans un pays où les gens font semblant de ne pas voir ce qu'ils doivent
0: voir. Place à go. Verbatim, un rendez-vous majeur à inscrire dans votre agenda.

0: Claude Yann. Yes.
1: Bonjour, merci de votre fidélité. Je vous propose maintenant, sans plus attendre, de suivre
2: le zapping.
3: Tout de suite.
0: Professeur Sijoud Poukam.
3: Quelque chose de grave est arrivé.
0: Nous sommes en deuil.
4: Ce que j'appelle souvent une bureaucratie corrompue ne peuvent pas venir à bout de ceux qui résistent. Parce que la vérité est immortelle. Après chacun d'entre nous, il faut éviter d'avoir peur. Jamais, jamais, on doit accepter d'avoir peur des ennemis qui ne voudraient pas quand même voir une jeunesse grandir, voir le Cameroun jouer le rôle important qu'il est appelé à jouer dans le jeu à tout.
0: Professeur, ces gens de la bureaucratie ont pris le président lui-même, sa femme et ses enfants, ils l'ont mis dans un avion pour aller le tuer.
5: Notre Père, qui est au pouvoir, que ton règne soit sanctifié, que ton royaume vienne, que ta volonté soit faite, jusqu'à ce que nous, tes fils, ne te reprenions.
4: Oui, oui, bien sûr.
0: Si déjà on a tenté de tuer lui-même le président et toute sa famille, je me demande si le Ougnobé, les Aïdjo bâtisseurs avaient imaginé un tel degré de criminalité à la tête de la gouvernance.
4: Et que chacun d'entre nous doit éviter d'avoir peur, quel que soit le cas. Cette brutalité, cette sauvagerie, parce que tu m'as monté les images.
3: À quelques mètres du corps...
4: J'ai reconnu, n'est-ce pas, une de ses chaussures, ses cheveux.
3: Situé à une dizaine de kilomètres de là.
0: Oui.
4: C'est extraordinaire, c'est inacceptable. C'est inacceptable, c'est inacceptable.
3: À 8h39 du matin, après le cri perçant qui a retenti dans la nuit, la police est alertée.
4: Je crois que c'est pas quelques individus qui sont en train de vouloir prendre le pouvoir et tout.
0: Vous prenez le pouvoir en tuant le peuple que vous êtes censé diriger.
4: Mais, le peuple est immortel. On ne peut plus tolérer qu'un citoyen soit assassiné de cette manière-là. La justice est là pour rendre justice.
6: Parce que dans le cas contraire, cela reviendrait à laisser notre exécutif aux mains de nos exécuteurs.
4: Tout ce que nous pouvons dire, que le président doit accomplir sa mission.
0: Ceux qui instrumentalisaient mon frère Zogo en lui donnant des types de documents, est-ce qu'ils ne pouvaient pas prendre des dispositions?
6: Aucun d'entre eux n'a appelé la police.
0: Pour l'eau, protéger. Sauf si eux-mêmes voulaient retourner affaire pour desservir l'autre camp. Parce qu'il y a bel et bien deux camps qui se battent pour le contrôle de la succession à la tête de l'État. Et Zogo vient de payer pour cela.
4: Oui, oui, c'est ce que je voulais dire. Je prédis qu'il y aura, n'est-ce pas, de rebondissements et que nous soyons toujours fermes.
0: Il y a des gens qu'on ne tue pas.
3: La scène de crime était particulièrement atroce. Il y avait vraiment beaucoup de sang.
0: Mathurin Bakoto, vous alliez souvent retrouver Martinez là-bas à la radio.
7: Je suis dépassé régulièrement. Il m'invitait. Le journaliste Zongo, c'est lui qui est à l'origine de la déchéance de Compaoré, qui était tout puissant. Il avait et les djihadistes, et l'armée, et tout ça à sa disposition. Voyez-le maintenant en Côte d'Ivoire.
0: Il a écrit au président de la République. Il lui a envoyé le document au président. Hein? Il a fait une note avec ce volume au président. Il a mis son nom et ses numéros de téléphone.
3: Le lendemain,
0: il est allé déposer chez le procureur.
7: Oui, chez le procureur.
0: Est-ce que le président à qui Martinez a écrit et le procureur qui l'a saisi pour essayer de défendre la République? Monsieur le président, monsieur le procureur, Martinez venait se cacher vers vous. Il croyait pouvoir s'appuyer derrière vous comme un bouclier. Il croyait en vous. Si vous ne faites rien...
3: Plusieurs voisins entendent un hurlement, mais personne ne sait d'où il vient, et aucun d'entre eux n'appelle la police.
0: Vraiment.
3: Le lendemain, où le téléphone sonne dans le vide.
0: Je vous rappelle que les élites de l'allée qui avaient les chefs traditionnels viennent de se réunir pour demander des comptes à l'État pour Martinez Zogo.
8: Il a envoyé au président, il a déposé chez le procureur. Qu'est-ce qui a été fait? Rien du tout. Nous disons tous les jours ici.
0: Plus devoir affecter des fonctionnaires pour le protéger.
8: Pas du tout.
4: Il doit le faire.
0: Parce qu'il était déjà ciblé et menacé.
3: Et j'avais comme un mauvais pressentiment.
8: Dès qu'il disparaît, tout le monde pense à l'autre camp qu'il combattait. Est-ce que c'est ça? C'est la question que nous nous posons et que nous allons nous poser. Ce n'est pas maintenant que le dossier Zogo va finir. Pendant des années, jusqu'à ce qu'on arrive à un aboutissement.
0: Martinez.
3: Devant l'immeuble, un seul reconnaît avoir entendu des cris déchirants, les autres s'enferment dans un silence coupable.
0: Professeur Pascal Charlebain Messanga Nyamding.
9: Je voudrais d'abord m'incliner, vous avouer que, comme tout le monde ici, je suis choqué. C'est insupportable, j'ai pas de mots. Le plus grand atout du renouveau était la liberté d'expression.
0: Nous le croyons,
9: Nous le croyons.
0: Vous savez que Edgar Allan Mbengue avait mis un journaliste du journal Le Jour dans la cage de ses chiens.
9: Tout à fait.
0: Et je vous cite cet exemple-là.
9: Très bien.
0: Je peux en citer d'autres.
9: Et lorsque je vous ai rejoint dans les années 2001, c'est l'année où je suis venu pour la première fois au Cameroun. Cameroun. Et je me souviens, il y avait déjà la mort de Maître Ngongo Tout qu'entraînait.
2: Alors que la police commence ses recherches sur la scène de crime.
9: La mort du révérend Père Nvin. Il y avait deux formes de criminalisation de l'État. La criminalisation ouverte de l'État et la criminalisation fermée de l'État. La criminalisation ouverte, c'était ce que les Sinjoun condamnaient. Et nous disaient que, attention, moi je me rappelle encore, Sinjoun, le professeur est encore vivant, les premiers débats. La criminalisation ouverte, c'est ce qu'ont subi les Wanji. L'État avait en face des gens qui lui étaient hostiles et l'État organisait leur mort.
2: Retraçant le fil des événements et en analysant en détail l'enquête qui a été faite, nous allons vous révéler pourquoi tous ces gens sont morts.
9: Alors cette criminalisation ouverte a entraîné la mort de Félix Moumier, de Hossein Afanda, un autre fils de la Likié, et nous avons dit que le président Paul Biya arrivait pour mettre fin et avait mis fin à cette criminalisation ouverte de l'État. Mais alors, ceux qui étaient opposés au régime nous rappelaient, et je leur donne raison, je m'incline aujourd'hui, pour ça je vous dis mea culpa. Vous avez eu raison avant nous. Vous avez dit, attention, vous voyez, je prends même votre façon de parler. Mais attention, donnons le temps au temps, parce que nous allons entrer dans un cycle violent que nous, les politologues, nous appelons la criminalisation fermée de l'État. Celle qui est dans l'ombre, où on va assassiner, où on va mettre des gens en prison, où ils vont utiliser des instruments pour destituer ceux qui parlent. J'ai commencé à donner raison au Sindhu Pokam, et je l'avoue à mon collègue aussi, Mathias Eric Wonangini, qui était dans cette logique du gouvernement perpétuel, du gouvernement de la mystocratie, etc. Et je leur dis, oui, je m'incline aujourd'hui. On allait arriver à une forme d'autoritarisme pour prendre Mathias. Vous voyez, je suis un professeur qui c'est Mathias qui dit, dans un océan de misère, on va créer une situation où parce que chacun croira qu'il aura quelque chose, va se lancer dans certaines missions. Je vois le cas du journalisme, je vois le cas des intellectuels, croyant qu'un jour il peut obtenir quelque chose. On va vous faire miroiter, je cite ici Mathias, une certaine vision, une certaine chose où vous allez parfois vous engager dans des positions suicidaires. Et je peux vous dire que je voudrais aller droit au but. Droit au but, c'est que les pistes sont visibles. Il y a trois pistes. Les intellectuels et le grand collège peuvent aider ceux qui veulent comprendre. La première piste, lorsque vous voyez le scandale du Watergate avec Nixon, lorsque vous voyez ce qui arrive aujourd'hui à Donald Trump avec des documents confidentiels, lorsque vous allez chercher aujourd'hui ce qui arrive à Joe Biden, qui a chez lui des documents confidentiels. Première piste, quels sont ceux qui ont fourni ces documents à Martinez? Quel type de relation qu'il appelait et comment a-t-il eu ces documents confidentiels? Deuxièmement, qui a été indexé? Il a cité et impliqué une très haute personnalité de la sécurité présidentielle.
2: Là, j'ai commencé à paniquer parce que ce n'était pas du tout son genre de faire ça.
9: J'ai dit à mes collaborateurs et à ceux qui m'écoutaient que
2: tout s'est mis à tournoyer autour de moi.
9: Mes pieds tremblent. Parce que généralement, ce n'est pas parfois celui qu'on accuse qui organise les crimes. Lorsque vous voyez Aldo Moro et vous voyez ce qui s'est passé à un moment donné avec les brigades rouges, on vous disait Monsieur Kiek, canardé, Mesanga Nyamding. Lorsque vous rentrez dans Mesanga Nyamding, surtout que j'ai appris que ceux qui étaient impliqués commençaient à saisir une justice qui l'inquiétait déjà et qui devait l'interroger, ces gens peuvent dire que bon, Kiek, comme tu as canardé Mesanga Nyamding, il va saisir la justice. Toi, Kiek, la mafia va t'éliminer. Le style journalistique, c'est comme les intellectuels, ne demande pas qu'on vous tue.
2: Le corps gît sur le sol.
9: On ne tue plus. Je ne peux pas comprendre qu'au moment où Martinez s'en va,
10: un mercredi,
9: on vienne nous parler des causes journalistiques qui n'ont rien à voir avec cette vie, avec ce renouveau qui est pris, nous avons désormais la preuve, en otage.
2: Le téléphone sonne.
11: Allô?
12: C'est Claude Oyon
2: qui cherche à savoir ce qui s'est passé. La police l'informe que
9: Martinez
2: est décédé. Je me suis écroulé.
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14: Avec un ego surdimensionné, aussi avec un certain laxisme de l'État, est-ce que vous pensez qu'un pays peut marcher? Moi, je pense que quelque part, lorsqu'on est ministre, est-ce qu'on doit avoir des hectares et des hectares à toi tout seul?
15: Non. J'ai l'impression que je vais m'évanouir.
14: En service, en plus, vous pouvez peut-être vous reconvertir en agriculteur. Mais est-ce qu'en service, vous avez le droit d'avoir parallèlement des hectares et des hectares à vous tout seul?
15: Madame, s'il vous plaît, accrochez-vous.
14: Je pense que quelque part, derrière la question du président de la République, il y a même le peuple qu'on mate. Parce qu'il faut les maintenir à l'état de délabrement avancé de manière à ce qu'ils ne puissent pas élever la pensée, ne puissent pas réfléchir. Parce que tout tourne autour des ministres et des députés. Tout tourne autour des ministres et des députés. Non, mais tu le sais. C'est pas la peine de dire non, puisque tu le sais. Tout tourne autour des députés.
16: Non, non.
14: Mais bien sûr. Bien sûr, lorsqu'on prend les terres, des hectares de terres, on les a.
10: une affaire
0: dans les terres. À Djoum, la dernière fois, néo-industrie.
10: Les terres, la terre appartient à la population.
0: Au peuple,
10: on sait aussi que, on sait aussi qu'il y a un trafic d'influence qui fait que lorsque quelqu'un n'a rien dans un village perdu du côté de Djoum et qu'un ministre arrive, c'est déjà un échec. C'est-à-dire la personne ne peut même pas. Et se dit déjà dans la tête que je ne peux même pas revendiquer quelque chose auprès de celui-ci. Parce qu'il les achète à combien ces terres? Il y a un gangstérisme organisé là qui prend les biens de l'État en échange.
11: Une nouvelle menace.
10: Il faut savoir que c'est un système global. Nous, on est en train de parler de notre pays. Mais ça, c'est en micro. Donc, c'est un combat organisé depuis Washington qui fait que il y a une petite minorité qui s'accapare de toutes les fortunes mondiales. Et à tous les niveaux, à chaque étage, à chaque palier, jusqu'à ce qu'on arrive au petit champ de Balila et tout, on enlève les terrains aux personnes qui ont 80 ans et tout ça. On arrive à ce stade-ci où les pays africains, nous n'avons pas cette tradition d'humilier les vieillards.
16: Ah oui, incroyable.
10: Hein? On arrache les terres, on dit que c'est un hôtel de je sais pas trop qui.
11: 21h30, il fait donc venir des bulldozers.
10: Et puis la société, la pompe, on communiquait comme quoi ils n'ont pas l'habitude de créer des flux dans des communautés parce qu'ils veulent créer des hôtels.
11: Mais le bruit des marteaux-piqueurs couvre ces appels désespérés.
10: Une espèce de micmac qui fait qu'on a pris le peuple en otage. Et ça, cette diplomatie, c'est depuis Washington où on essaye de tout faire, que ce soit la loi du plus fort.
0: Voilà.
10: J'ai les moyens dont je peux tout prendre.
0: Je prends tout.
10: Parce que quel est ce problème où on se retrouve dans une situation où ceux qui doivent gérer, par exemple, un projet, sont toujours autour de l'État.
0: Oui. Voilà.
10: Ont toujours un grand projet.
0: C'est-à-dire, vous donnez le projet à un ministre. Attendez, vous donnez le projet à un ministre et son épouse fait les prestations.
10: Voilà. Et moi, je pense que les hommes d'affaires, les grands entrepreneurs, à l'époque, on avait les Fosso Victor, les Kadi de Fosso, les Montepol.
0: Très bien, très bien.
10: Voilà, c'est
0: merci
10: ce que
0: bien.
10: Je veux dire.
0: Mais pourquoi est-ce que l'incendie cherche toujours les services de contrôle financier? L'incendie ne passe pas dans les toilettes ou
17: Bakoto te dit qu'ils ne connaissent pas, c'est qu'il aura menti, il aura trahi le président.
0: D'accord, Mathurin Bakoto. Mais vous n'allez pas trahir le président.
11: Signalement de Roger.
7: Il cherche à détruire, à faire disparaître
18: les traces.
7: Les traces. Et ils sont convaincus qu'ils vont faire disparaître les traces.
11: Faites la paix avec Dieu.
7: Vous vous rappelez de l'incendie très récent de la TPG de Yaoundé. Les gens croyaient qu'ils ont détruit.
11: Le chef des pompiers finit par identifier la cause du problème.
0: Quelle est cette malchance qui fait en sorte que le feu ne cherche que les services de contrôle financier?
7: Mais justement, puisque ce n'est que l'argent qu'on vole. Deuxième chose, le jeune Yves Assala. Je ne sais pas.
0: Il exécute l'ordre de son patron.
7: Ah bon?
0: Oui, de monsieur le ministre. Il a signé pour le ministre.
7: Ah, d'accord.
11: Walter Troublon hurle de douleur.
7: Okay. Je ne savais pas.
0: On lui a demandé de faire le sale boulot.
7: Du ministre à lui, il y a au moins 5 personnes. Il y a au moins 5 étages entre le ministre et lui.
0: Donc finalement, le ministère des Finances nous aura créé trop de problèmes.
7: Le ministère des Finances est le problème des problèmes.
0: D'accord.
7: Si on n'a pas le courage de le dire, ce serait une erreur grosse. Mmh. Nous sommes méchants, c'est tout. Nous sommes tellement méchants que nous nous faisons mal nous-mêmes sans nous rendre compte.
0: D'accord.
19: Mais Benga, prenez la parole.
20: Vous savez, monsieur le recteur, nous subissons aujourd'hui le fantasme des fausses nouvelles, des informations tendancieuses, des faits divers qui sont interprétés chacun à sa manière, etc., etc. Et à cela s'ajoute un désordre des prix sur nos marchés. Bon, donc tout ça, voyez-vous, ça constitue une espèce d'anxiogène pour les populations. Donc, les gens sont un peu soucieux, anxieux d'entendre tout cela. Mais lorsque vous parlez de ces histoires d'incendie,
11: ce qu'ils ignorent,
20: je voudrais quand même relever ici que nous avons au Cameroun un problème d'entretien d'édifices publics. Un problème sérieux.
11: À travers le pays, on exige des réponses.
20: Parce que j'ai déjà fait trois heures dans

0: Je dis donc que c'est un problème réel, l'entretien des édifices publics et tout ce qui s'y trouve. Et il peut donc arriver qu'il y ait un incendie. Mais maintenant, pour Saint-John qui estime que c'est les voleurs qui ont mis le feu, je crois que c'est trop tôt, il y a une enquête.
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2: Le président Paul Biya, que moi j'observe comme journaliste politique depuis bientôt une trentaine d'années,
3: excellent journaliste,
2: se présente comme un légaliste. Il ne peut pas ramer à contre-courant de la Chambre des comptes de la Cour suprême ou alors du tribunal criminel spécial.
3: Les experts du NTSB se joignent à l'enquête.
2: À qui il a demandé de faire des enquêtes? Le président qui est élu par le peuple ne peut pas ramer à contre-courant des desiderata du peuple. Le peuple vous dit qu'ils ont bouffé l'argent du corona.
3: La pression est énorme pour retrouver les auteurs et déterminer leur mode opératoire.
2: Professeur Ronan Guini, vous l'avez dit ici un jour, comme ces affaires-là sont liées, l'un des camps a gagné et l'un des camps croit que c'est terminé.
3: Et je me souviens avoir prononcé ces paroles.
2: Parce que là, attention au retour de bâton. On ne peut pas narguer les institutions de la République et narguer le peuple camerounais de cette manière-là. Ben, je peux me tromper dans mon analyse, mais je sais que le président est toujours légaliste et républicain.
4: Si le président de la République a demandé que l'appareil judiciaire, à travers la Chambre des comptes de la Cour suprême et le tribunal criminel spécial, s'intéresse à la gestion du projet de la construction du complexe sportif d'Olembe, centré autour du grand stade, c'est évidemment pour savoir quels sont les tenants et les aboutissements de la gestion de ce projet qui connaît de sérieux problèmes de délai dans le temps, qui connaît aussi des problèmes de visibilité et de transparence.
3: La traque des coupables est déjà lancée.
4: Évidemment, pour essayer de savoir quelle est la vérité à ce sujet. Bien entendu, dans les conditions particulières qui sont celles de notre pays, l'État est organisé sur la base d'une division du pouvoir. La justice est en train de faire son travail.
3: Thomas Hauteur est l'un des premiers enquêteurs arrivé sur place.
4: Et dans la dynamique des procédures, rien n'est terminé. De l'autre côté, on voit que dans la logique politico-administrative, un certain nombre des acteurs de ce dossier reçoivent des médailles. C'est une évolution. Mais c'est une évolution qui ne vaut que pour ce secteur-là.
2: Mais la justice peut quand même dire il y a eu des médailles, laissons tomber, ça c'est bon.
4: Non,
2: si on a pris les médailles, la justice ne s'arrête pas.
3: Il demande l'assistance pour en savoir davantage.
4: Non, la justice ne va pas s'arrêter parce qu'on a donné des médailles. Le travail de la justice est d'établir la vérité fondamentale dans la gestion de ces affaires. Et si des infractions ont été commises, de poursuivre les personnes qui auraient commis ces infractions-là, de les juger et si elles sont coupables, de les condamner.
3: L'inquiétude monte d'un cran.
4: Nous devons raison garder par rapport à tout ça, en sachant que la justice, elle, n'est pas encore au bout de sa démarche et qu'il pourrait encore avoir un certain nombre de révélations sur la gestion de ce dossier.
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4: Maintenant, pour ce qui a trait à l'opinion publique, c'est de voir effectivement si les travaux vont reprendre au niveau du grand stade d'Olembe et si ces travaux vont enfin s'achever. C'est une affaire qui est évidemment très sensible parce que c'est un investissement qui a coûté cher aux contribuables et il est important qu'il soit achevé. D'autant plus que ce qui a déjà été implanté est prometteur. Ça veut dire que nous avons tous intérêt à ce que ce complexe sportif-là soit terminé. Et à ce moment, ce serait de manière aboutie un motif de fierté pour le Cameroun. Par contre, si on en reste dans un état d'inachèvement, même s'il y a déjà des choses importantes qui ont été faites, évidemment, ça laissera un goût amer dans la bouche de nombreux Camerounais. Chaque secteur dans l'État a sa part. Ce n'est pas parce qu'un secteur fait quelque chose qu'un autre secteur est contraint de le faire.
2: Donc, même s'il y a eu les médailles, le pays n'est pas perdu.
4: Les médailles sont dans une logique politico-administrative. Dans le travail politico-administratif, il arrive qu'on puisse récompenser un certain nombre d'intervenants. Que ces intervenants fassent partie de l'administration ou que ce soit d'autres acteurs. Donc en soi, ce n'est pas un problème. C'est leur vérité. Maintenant, le président de la République,
2: le président Paul Biya,
3: chaque seconde de silence vient grossir l'angoisse,
4: qui a un rôle de coordination au niveau des institutions, a demandé que l'appareil judiciaire puisse enquêter sur l'évolution du dossier. Rien ne nous dit que la vérité de l'appareil judiciaire sera différente de la vérité de l'administration. Rien ne nous dit non plus qu'elle sera

0: nécessairement identiques. Donc, chacun fait ce qu'il a à faire et au final, on verra.
1: Mais je voudrais bien comprendre.
0: La vérité comprise.
1: C'est le président lui-même qui dit à l'appareil judiciaire de faire les enquêtes. C'est encore le président lui-même qui dit de donner des médailles. Mais le président dit beaucoup de choses à la fois.
2: C'est là qu'il commence à s'inquiéter.
0: Oui, il peut dire beaucoup de choses. La gestion de l'État met en présence d'exigences qui peuvent être contradictoires. Ce n'est pas parce que le président dit qu'il est en soi dans la contradiction absolue. Il peut y avoir des tensions entre tel ou tel acte que le président pose. Et c'est précisément pour ça aussi qu'il y a ce qu'on appelle la coordination gouvernementale. Parce qu'il y a toujours des zones de tension et de contradiction entre les autorités et les acteurs qui entrent en compte dans un dossier. Mais il arrive un moment de conclusion. Ce moment de conclusion-là n'est pas encore joué dans cette affaire.
2: De l'autre côté, la traque des coupables est déjà lancée.
0: D'accord. Et dans le moment de conclusion, il y a l'élément factuel. Pour qu'il y ait une conclusion qui exclut une évolution judiciaire décisive de l'affaire, il faut que le chantier soit complètement livré.
2: La tâche est colossale.
0: Merci. Si le chantier, par contre, n'est pas complètement livré, à tout moment, il est possible que l'affaire prenne une évolution judiciaire décisive.
1: Professeur Ronan Guini
2: se rend à Los Angeles pour participer à un débat télévisé.
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1: Mathurin Bakoto.
4: Oh, Roger, ce n'est qu'une manche du combat que j'ai toujours prédit ici, que j'ai même dit clairement que Ngongo et Esso se sont empoignés, vous avez ri.
1: Oui, vous qui citez les noms, moi je n'ose même pas, je n'ai pas le courage.
4: Oui, j'ai dit ici, c'est la deuxième fois.
2: En citant des noms d'ennemis potentiels.
4: Que Ngongo et Laurent Esso se sont empoignés, ils ne peuvent pas se lâcher, c'est un tout petit round.
1: Vous blaguez avec ce qui se passe là, hein. Vous dites que c'est un petit
4: round. Oui, c'est un petit round. Vous oubliez qu'il y a le dossier Port Sec. Vous oubliez qu'il y a le dossier Atou, où les deux se retrouvent là-dedans. C'est vrai que c'est émotif. C'est vrai que ça fait mal.
1: Donc vous établissez un lien entre toutes ces affaires.
4: Mais bien sûr, puisqu'il n'y a que
1: deux
4: personnes.
1: Oui.
4: Je continue à dire que Kanaboua, c'est un tout petit problème dans le marigot de combat, dans la guerre entre les deux camps.
2: Joseph Lamorté est atteint par deux balles, mais il survit.
4: Que ce soit Kanaboua, que ce soit Ngosirus, ça c'est un tout petit problème. Il y a des gros dossiers. Il y a Siris Ngo qui est mêlé, il y a Laurent Esso qui est mêlé. Donc, les deux visaient le même poste, paraît-il.
1: Donc, ça c'est votre commentaire.
4: Oui, j'ai dit paraît-il. Paraît-il. Je parle bien français. C'est tout à fait normal qu'ils se repoussent. Et quand on se repousse, on a repoussé. Comme vous avez dit, ils sont restés à deux. Valère Bertrand Bessala a dit quelque chose qu'il n'a pas expliqué. Marafa, Laurent Esso étaient dans le même camp. Nous, ici, nous avons attaqué ce camp lorsqu'on s'attaquait à Marafa.
1: J'étais là.
4: Oui, tu étais là. C'est toi qui...
2: des opérations.
4: Monsieur, c'est toi qui vous dirais. Et des deux...
5: L'arbitre joue.
4: Il est le joueur principal même. Il se fatigue même plus que tous les joueurs.
2: C'est un manque de respect flagrant.
4: Quand on a cassé le bureau du secrétaire général de la présidence de la République pour sortir le dossier de Yves-Michel Fosso, qui était secrétaire général, qui était visé par ce dossier, c'était Marafa. Donc, ils étaient dans le même camp. Je voudrais bien que cette nuance soit faite. Il y a Port Sec. Tu sais combien ça coûte? Les sommes qui sont dans Port Sec. Tu sais combien de milliards ça a été bouffé chez Atou?
6: Ils ont beaucoup d'informations.
1: On est en train de détourner le pouvoir de l'appareil d'État.
4: Oui.
1: L'État ne fonctionne pas comme
4: mais
1: ça.
4: Roger,
1: je te renvoie à lire l'ouvrage du professeur Lik Sun-Jun. L'État ailleurs.
4: Je veux
1: ou alors Sophie Croyant.
4: Je veux te dire ceci. Quand le pouvoir est entre les mains des incompétents, il mène à la ruine. C'est ça que nous vivons là maintenant. On n'a plus confiance à la parole de l'État. Il y a un délitement.
1: Maintenant que le président est saisi de ses affaires,
4: oui,
1: est-ce que la pression va venir du palais?
4: Non, Roger.
1: Roger, on se rend compte que le président,
4: Roger, vous
1: le président
4: savez
1: est saisi de.
4: J'ai dit ici sur ton invitation que les deux là se sont empoignés et personne, l'un ne peut avoir le dessus sur l'autre. Les deux vont s'auto-détruire.
2: Les deux sont même prêts à faire beaucoup plus.
4: Qu'ils le veuillent ou non, les deux vont s'auto-détruire.
1: Et l'État ne sera pas détruit?
4: Non, l'État ne sera pas détruit. L'État va être détruit pourquoi?
1: D'accord.
4: Non, tout ce qu'ils font là, Bolloré,
2: et le responsable logistique,
4: tu le sais très bien, est trop proche d'un certain ministre.
5: Non, c'est d'abord l'ami personnel du chef de l'État qui va le savoir.
4: Qui?
5: Bolloré Vincent.
4: Vraiment. Son ami, tu me fais rire, hein? Tu me fais rire que Bolloré est l'ami du chef de l'État. Pourquoi il ne lui a pas reconduit le contrat de
5: Il lui a souvent beaucoup donné.
4: Il lui a donné quoi?
5: Il lui a souvent donné des choses.
7: Les contrats signés s'élevaient à près de 190 millions de dollars sur une période de 10 ans.
5: Ah, d'accord.
4: Roger, fais attention, tu ne connais pas Paul Biya. Paul Biya, on ne le corrompt pas comme ça.
5: Bissala a pris le micro, il veut déjà parler.
8: Merci Roger, que Dieu te donne des idées comme ça pour qu'on vienne parler des choses que les gens ne sont pas habitués à entendre. Lorsque vous demandez la puissance de l'État, je vous ai dit, je répète, que lorsque vous adoptez dans un pays comme le Cameroun, ce que vous appelez l'économie libérale.
5: Non, on n'est pas dans l'économie libérale.
8: S'il te plaît.
5: On est dans des dérives. Non,
8: s'il te plaît, je suis en train d'expliquer. Bon, laisse-moi développer. S'il
5: D'accord,
8: te plaît.
5: Okay.
8: Nous sommes dans l'économie libérale, monsieur. Qu'est-ce qu'on appelle l'économie libérale?
9: Bon, respire un grand coup.
8: L'économie. S'il vous plaît, s'il vous plaît.
4: Non, tu ne peux pas parler de libéralisme oublié communautaire.
8: S'il vous plaît.
4: Le Cameroun est un conglomérat de communautés.
5: C'est là qui a la parole.
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8: Alors, lorsqu'on vous dit que vous êtes dans l'économie libérale, ce qui veut dire qu'on fragilise l'État et on remet le pouvoir de l'État à certains individus qui se mettent donc maintenant à faire de l'État le truc des réseaux. Je ne sais pas si vous comprenez, vous me laissez. C'est de ça qu'il s'agit. Alors, vous n'avez pas que deux réseaux, vous avez des réseaux. Et le plus souvent, ce qui se passe, c'est qu'il y a donc la guerre de ces réseaux-là, qu'à un moment donné, on se retrouve, si on ne fait pas attention, on va rentrer dans une logique des assassinats politiques.
7: Une série de meurtres ordonnés par Casso.
8: Des assassinats économiques.
7: Les tueurs sont sûrs d'avoir réussi leur coup. Ils se trompent.
8: Et des assassinats sociaux.
9: Vous allez tuer tout le monde.
8: Faut faire très attention.
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12: Rien qu'avec le platin, vous avez des dérivés. Le coton, on en a. Mais comment un pays qui a tout comme ça là? Parce que là, les BRICS nous donnent une opportunité extraordinaire. Ce d'autant plus que plusieurs accords datant de 1958 sont rentrés dans la caducité. Qu'est-ce qu'il nous faut alors?
13: Professeur Mathias Eric Onangini.
14: Il vous faut simplement l'homme.
15: Aussi simple que ça.
14: Il vous faut simplement l'homme.
15: Aussi simple que ça.
14: Parce que l'homme est la plus grande ressource. C'est lui qui, en réalité, crée la richesse. Et ce qui crée la richesse, c'est la connaissance. Si vous avez la connaissance, vous êtes riche. Maintenant, à vous de choisir entre la richesse purement spirituelle ou intellectuelle et la richesse matérielle. Donc, ce sur quoi il faut travailler, c'est l'homme. C'est l'éducation et la formation qui sont le cœur de toute montée en puissance, de toute montée en civilisation et de toute montée en richesse. Or, notre système de formation et d'éducation est un système de reproduction coloniale.
15: C'est vrai quand même.
14: Nous avons fait l'effort d'essayer de le décoloniser, mais il est toujours verrouillé. Il n'est pas complètement déverrouillé. Et c'est ça qui fait que nous soyons sous-développés, comme on dit. Le jour où nous allons le décoloniser, nous serons développés. Pourquoi? Parce que nous allons libérer le champ de la connaissance. Et la connaissance est toujours complexe, elle est toujours abstraite et pratique. Il n'y a pas une connaissance qui serait simplement abstraite. La connaissance est toujours pratique. Quand vous avez la connaissance, vous avez la possibilité de l'organiser, de l'orienter pour produire des biens. C'est grâce à la connaissance que nous aurons une meilleure approche des lois de l'économie. Et non seulement l'approche des lois de l'économie telle que nous avons reçu l'économie des sociétés occidentales, mais aussi avec une volonté d'innover. Parce que le grand problème, ce n'est pas valable que pour la science économique, c'est valable pour la science politique, pour la sociologie, pour toutes les sciences. C'est que nos savants chercheurs refusent de décoloniser leur esprit. Je n'ai pas dit tous.
15: Maître, j'écoute votre exposé.
14: Je ne vais pas raconter une certaine histoire ici. Ils refusent de décoloniser leur esprit. Or, ce qui retient notre potentiel de valeur, c'est l'esprit colonial. Cet esprit colonial a été modelé pour nous contraindre à nous sous-estimer.
15: Je me suis dit qu'on nous prenait vraiment pour des moins que rien.
14: Cet esprit colonial a été modelé pour que nous ayons une vision étriquée. Or, le monde actuel, il faut se projeter dans l'espace. Il faut se projeter dans le temps. Il faut se projeter par la connaissance. Et quand vous vous projetez, vous étendez évidemment votre espace de valeur. Et dites-vous que la valeur, c'est le côté matériel de l'autre côté qui est la grandeur. Il n'y a pas une société qui monte sans esprit de valeur et de grandeur. La problématique des BRICS nous montre que dans l'économie politique,
0: politique actuelle du monde, il y a deux systèmes de forces qui s'opposent. Il y a les forces qui sont installées, celles qui ont le leadership économique mondial. Ce sont les sociétés dites occidentales, plus l'invité d'honneur. L'invité d'honneur, c'est le Japon. De l'autre côté, il y a ce que nous appelons, dans le langage du système, les pays émergents, qui sont conduits donc par le premier secteur qu'on appelle les BRICS, qui veulent maintenant modifier les rapports de force pour pouvoir supplanter les leaders. Voilà pourquoi ils sont dans une dynamique d'extension de leur coalition. Ils essayent de modifier l'organisation politique, la répartition du pouvoir économique mondial.
15: Et puis d'autre part,
0: il leur faut casser les systèmes d'alignement que ceux qui dirigent le monde ont créés. Et c'est ce qu'ils essayent de faire. Nous donc, nous sommes particulièrement défavorisés dans ce système-là, ce système qui s'est cristallisé depuis le 16e siècle. Son sol et son sous-sol, c'est l'Afrique. Voilà la grande difficulté. En fait, l'Afrique est la plantation du monde et elle est surtout la plantation de l'Occident. Et nous ne sommes là que pour cultiver pour qu'eux y profitent. Avec un tel système, on ne peut aller nulle part.
15: À Paris, s'ils ont un décompte à régler.
0: Et la première condition pour qu'on sorte de là, c'est que nous construisions un grand espace. Et c'est ce que de grands Africains ont dit depuis longtemps. On n'a pas voulu les écouter. On a pris le chemin contraire. Nous voici ici aujourd'hui. C'est ce que Nkrumah disait. C'est ce que, d'une autre manière, Diop disait. Il n'y a pas de chance pour l'Afrique de s'en sortir sans un grand espace.
10: Une découverte étonnante.
0: Ce grand espace, il est d'abord un espace civilisationnel. Parce que pour que nous puissions nous en sortir, nous devons codifier une règle commune de vie qui s'applique sur toute l'Afrique.
10: Premier élément de réponse.
0: Parce que c'est une fois que nous avons cet espace civilisationnel qu'on peut travailler à l'intérieur pour créer et augmenter la valeur. Pourquoi ? Parce que le système actuel bloque notre capacité de projection. C'est-à-dire, nous ne pouvons pas nous projeter fortement vers l'extérieur, c'est-à-dire en dehors de l'Afrique. C'est quand cette Afrique-là atteindra une certaine taille que nous pourrons nous projeter dans le monde. Mais l'ironie du sort, c'est que l'institution légitime qui est censée conduire ça est contrôlée par l'étranger.
10: Un comportement d'autant plus étonnant.
4: Prince Modiloka.
15: Il lui a demandé s'il avait quelque chose à dire.
16: Après un coup magistral aussi soutenu, la réalité matérielle de nos pays africains en général, de l'Afrique francophone en particulier, c'est que nous avions l'impression que les décideurs, l'autorité publique, est totalement absent, pour ne pas dire ignorant du fait. J'ai suivi qu'il fallait sortir de l'économie de rente, ce qui veut dire qu'il ne faille plus que nous travaillions les produits qui ne rentrent pas dans notre modèle, que nous ne consommons pas, que nous n'utilisons pas. Ça veut dire que si nous produisons le cacao, il ne faut plus que nous envoyons les faire de cacao. Il faut que nous transformons le cacao et que nous envoyons les produits pour avoir de la valeur ajoutée. Si vous arrivez et que vous voyez là où on transforme le cacao, ils n'ont jamais vu un cacaoyer. Si vous avez un pays comme le Cameroun qui a de la roche et que vous continuez à importer des carreaux alors que vous avez de la pierre pour fabriquer les meilleurs carreaux et que certains gouvernants avec leurs enfants empêche aux nationaux qui peuvent vous produire ces carreaux de les produire pour vendre encore de la roche. On découpe la roche au Cameroun pour aller produire les carreaux, les marbres et tout ça ailleurs pour nous ramener ça.
17: Croire à tout ça, c'était pas évident.
16: À partir de ce moment-là, vous ne pourriez pas être développé. On peut auditer la dette et puis ne pas la payer. Parce qu'une fois que la dette est auditée, on peut démontrer qu'elle a déjà été payée. Sans être spécialiste de la finance, le professeur Zemen est là, il peut nous dire, quand vous atteignez un certain seuil de l'endettement, on peut annuler l'endettement. Je voudrais dire qu'à partir du moment où nos gouvernants ne veulent pas. Parce qu'ils ne veulent pas, ça faut avoir peur de le dire.
10: L'expertise menée sur l'échec livre la même vérité.
4: Quand même, hein, Prince Modiloka, le Burkina Faso a décidé de prendre du tissu local pour faire la tenue de classe.
10: En poursuivant leurs investigations.
4: Quand votre président Paul Biya s'en va au BRICS, est-ce que vous ne pouvez pas suivre l'exemple du maître pour comprendre qu'en réalité les mentalités doivent muter, doivent changer. Bon, le président montre le doigt. Et
16: pour que les mentalités changent, il fallait que quand il y a un concours d'État, qu'on prenne les meilleurs. Parce que si vous faites un concours, vous ne prenez pas les meilleurs, vous ne pouvez pas changer de mentalité.
17: C'est l'aboutissement de travail acharné.
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18: Entrez. Les journalistes ont plus peur aujourd'hui, non ?
19: Nous pouvons faire l'autruche, comme le RDPC l'a fait cette semaine. Le secrétaire national à la communication a pondu un communiqué pour dénoncer ce que vivait le monde. Mais ils disent en France que ce sont les Munga et les Boulous qui se battent pour le pouvoir. Qu'est-ce qu'il faut donc faire ? Faisons en sorte de démentir cette assertion qui laisse croire que les Munga et les Boulous sont en train de se battre. C'est à nous de prendre nos responsabilités. Ils nous disent, les médias internationaux, notamment Le Monde, que depuis 2011, Le RDPC est incapable d'organiser son congrès.
18: J'imagine que ça a dû avoir un impact.
19: Et ils mettent en bataille rangée les Nunga et les Boulou. On nous rappelle que la bureaucratie, chaque fois qu'elle veut regarder le pouvoir, elle est liquidée. Jean-Jacques Ekindi, Albert Zonga, Emile Assouté, Titus Edouard.
20: Je passe mes journées à m'évader dans ma tête. C'est comme ça que j'arrive à supporter le stress.
19: Ils auraient pu ajouter Marafa.
20: Je peux dire sans hésiter que s'il est libéré sur parole demain, il ne présenterait pas une menace pour la société.
19: Il dit tous ceux qui ont quitté Biya et qui se sont mal comportés sont aujourd'hui à la peine, politiquement parlant, et beaucoup s'en mordent les doigts, regrettant d'avoir mal cerné l'énigme Paul Biya.
18: On demande au pouvoir exécutif d'examiner les faits qui ont mené la personne à commettre le crime.
19: Bilo Aïssi,
18: ancien officier des forces spéciales.
19: Deux tiers des membres du bureau politique du RDPC sont décimés. Certains sont morts, d'autres sont en prison. C'est comme ça qu'on prépare sérieusement l'avenir d'un pays.
21: Non. Demandez à celui qui pilote réellement la marche du parti. Et ce n'est pas un bêtis.
19: Oui, Nkwete.
21: Nkwete.
19: Ce n'est pas bêtis. Mais il a à côté Ona Grégoire.
21: Oh, ça ne fait rien.
19: Et il y a Jacques Famen Ndongo.
21: Les Famen Ndongo sont bons pour les discours.
18: Notorious Pig m'en avait d'ailleurs parlé lors de notre entretien.
21: Je voudrais dire ceci à propos de ce qu'on a instauré lorsque nous sommes devenus indépendants. On a parlé de l'équilibre régional. C'est une bêtise.
19: Ah, voilà.
21: C'est une bêtise parce qu'elle a été inspirée du fait que celui qui prenait le pouvoir devait se faire une clientèle. Parce que tout le monde le sait, le président Aïdjo ne sortait pas d'une grande famille là-bas. Et il fallait donc qu'il ait la main libre pour former sa clientèle. Et cette clientèle a été formée et nous l'avons adoptée comme ça, bêtement.
19: Bêtement.
21: Et aujourd'hui, qu'est-ce que nous avons avec votre histoire d'équilibre régional? Nos frères Bakweri, ils disent qu'ils sont anglophones. Là-bas, nous sommes francophones. Si le Cameroun veut avancer, il faut qu'on construise la nation.
20: D'après les recherches de son équipe,
21: nous avons construit l'État au détriment de la nation. Et ça, c'est clair. Parce que si on avait construit les deux en même temps, il n'aurait pas de discours creux de vivre ensemble. Ça ne veut absolument rien dire.
19: Très bien.
21: Lorsqu'on nomme un ministre, la première question que les gens posent, il est de quelle région? Si des tout pourris sont honnêtes, patriotes, et s'ils travaillent bien, on les met comme ministre dans tous les ministères. S'ils travaillent comme cela demande, mais nous allons leur demander quoi?
19: Très bien. Parce que là, nous sommes interpellés. Il faut construire la nation.
18: Ne me dites pas que vous n'avez pas été choqué qu'un journaliste de cette envergure se fasse tuer.
19: Martinez dénonçait pour le bien-être des Camerounais.
18: Dans son émission.
19: Oui. Dans tout ce que nous nous farfouillons là. Même ceux qui veulent l'alternance, où sera le bien-être des Camerounais?
5: Professeur Mathias Eric Onangini, on peut aussi comptabiliser ces prises de position fortes à partir du territoire américain, l'interpellation par le département américain de la justice de d'autres sécessionnistes qui avaient mené des actes contre des citoyens et contre le territoire camerounais.
14: Il faut savoir que cette offre ne se fait pas de manière gratuite. Elle se fait dans un contexte où la pression judiciaire se renforce à l'encontre d'un certain nombre de personnes qui ont participé au financement du conflit et qui ont donc au-delà participé aux exactions commises par les groupes armés sécessionnistes.
18: Ce qu'ils faisaient était mal. Mais si vous regardez bien, la plupart de ces jeunes gens peuvent être réinsérés.
14: C'est donc dans un contexte où ces acteurs-là essayent de se libérer de cette pression judiciaire qu'ils agissent. Et il faut savoir d'ailleurs que ces mouvances séparatistes ont toujours été infestées par de nombreux opportunistes qui sont essentiellement préoccupés de marchandage en tout genre, qui autrefois ont marchandé avec des groupes économiques étrangers pour vendre.
18: Ça m'a fait de la peine.
14: Je dis bien vendre le territoire qui était supposé être celui de cet État fantasmatique. Donc, il faut être prudent, mais ce n'est pas nécessairement un mauvais signal que certains commencent à comprendre qu'ils étaient dans une logique purement fantasmatique, qui n'a eu pour effet que de dégrader la position et la condition de ces deux régions à l'intérieur du Cameroun. Par ailleurs, il y a encore des fondamentalistes qui, eux, sont dans la même perspective de déconstruire le Cameroun, de démanteler la présence de l'État camerounais.
18: Ce n'est pas si surprenant que ça. Comment ça?
1: Ma famille est originaire
14: du nord-ouest et du sud-ouest, donc ce n'est pas terminé. Et il importe beaucoup que l'État camerounais agisse aussi en direction de l'Europe. Il n'y a pas qu'aux États-Unis d'Amérique, au Canada. Il y a aussi l'Europe, en Belgique, en France, en Allemagne, en Norvège, en Afrique du Sud, que ces gens-là opèrent. Et il faut aller les chercher là-bas.
1: Et d'après ce que j'entends dire de la part de collègues ou d'avocats, le climat a vraiment changé. C'est devenu nettement plus violent.
14: Il faut utiliser tous les moyens judiciaires qui sont disponibles pour qu'ils soient extradés, parce que ce sont des criminels.
1: On le voit dans le procès qui se tient actuellement.
14: Ce sont des criminels qui doivent payer pour les violences qu'ils ont.
12: Mais cela dit, le président Paul Biya a déjà fait une main tendue à certains.
14: La main tendue,
12: s'ils acceptent la main tendue.
14: La main tendue ne change pas le fond du problème. C'est après, en fonction de l'efficacité de l'action de ces acteurs-là dans l'apaisement, si le Cameroun entend faire l'impasse sur le traitement judiciaire qui doit leur être réservé, c'est-à-dire l'État du Cameroun, et à travers un certain nombre de mécanismes politiques, peut ensuite décider de faire des amnisties, tout ce qu'on veut. Mais pour l'instant, il n'y a aucune discussion. Ceux pour qui il existe des preuves de leur implication dans le financement de ce conflit sont des criminels.
20: Est-ce qu'il y a dans le pouvoir de la mort beaucoup de Winnie Pondexter?
14: Qui doivent être recherchés par la justice camerounaise et qui doivent être jugés pour ce qu'ils ont pu faire.
20: Le lendemain, le recours en grâce de Willy est rejeté.
12: D'accord. Paul Biya leur avait tendu la main en leur présentant le DDR.

0: le 4 juillet prochain, exactement dans 22 jours, hein, nous allons compter les bienfaits de Dieu à travers la solidarité africaine au stade Omnisport Amadou Ahidjo de Yaoundé. C'est le grand jour, c'est un jour institutionnalisé désormais et qui va nous donner de célébrer la quatrième édition de la grande fête de la solidarité africaine, la tombola de l'acte 6. Dans 21 jours, je l'ai dit, hein, vous n'avez plus assez de temps pour prendre part à cet événement, mais c'est très important de faire ce qu'il faut faire pour être des nôtres le 4 juillet au stade Omnisport Amadou Ahidjo de Yaoundé. Je viens encore de recevoir des mutualistes seniors. Je viens de recevoir dans mon bureau un papa qui va bientôt vers les 80 ans. Il va vers les 80 ans. Il a pris sa canne. Il est venu ici. Et il y a une maman qui va venir m'arrêter à 14 ans. Hein, elle a promis parce que on leur a dit que pour les seniors, il n'y a pas le ticket de tombola. Ce papa-là, pour qu'il quitte mon bureau, c'était un problème. Peut-être que nous avons péché quelque part. Mais vous avez bien vu que les seniors ont déjà, chaque fois qu'ils ont quitté ce monde, 500 000 francs CFA comme contribution pour leurs frais funéraires, ce que les autres n'ont pas. Et chaque fois que les seniors sont malades, ils sont prioritairement soignés au centre hospitalier, la MAMU. Parfois même au-delà des fourchettes ou alors des quotas de réduction des frais qui sont là. Bon, je peux comprendre la colère de papa qui vient de repartir chez lui avec sa canne, très fâché parce qu'il a fait l'effort de venir lui-même. Hein. Il peut être dans les 77 ans, il est venu m'attraper au bureau. Il y a une bombo qui va venir m'arrêter à 14h, elle a promis. Hein, mais bon. On va s'accorder, hein. Vous savez, il n'y avait pas la masse au Seigneur autrefois. C'est pour cela que vous peinez peut-être à cerner l'évolution, mais nous allons nous accorder pour le moment. C'est ce que je vous ai dit là. Chaque fois qu'un Seigneur s'éclipse, ses ayants droit ont 500 000 francs CFA. Avec 500 000 francs CFA, vous pouvez acheter un cercueil et garder une partie de l'argent pour le transport. C'est déjà beaucoup, hein. Mais bon, nous regrettons que vous ne compreniez pas. Nous allons trouver la force et l'énergie de vous faire comprendre ce que je suis en train d'expliquer. J'ai voulu commencer par là. 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Est-ce que papa, tu as la force de venir rester debout là-bas? Je ne sais pas. Bon, voilà. 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Un petit top horaire et je continue.
1: Il est 11h.
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0: 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Vous avez la possibilité de construire sur votre terrain titré un établissement commercial de type petit mall. 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Vous pouvez lancer une grande plantation, un verger cacao, une bananeraie, etc. Tout cela, c'est la solidarité africaine. Vous pouvez financer la scolarité de votre enfant à l'université, à l'étranger ou au Cameroun à coût de millions de francs CFA. Vous pouvez gagner une formation professionnelle gratuite à l'Institut universitaire Bissau ou alors une formation supérieure dans le même établissement supérieur. Tout cela, c'est pour vous. 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Pour les non-seniors, j'insiste encore parce que je viens de passer toute la matinée au bureau à convaincre grand-père qui est fâché. Il me menaçait d'ailleurs. 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La Masso senior pour les seniors, hommes et femmes, qui ont plus de 65 ans et qui peuvent vivre jusqu'à plus de 100 ans. Chaque fois qu'un senior est décédé, ses ayants droit bénéficient de 500 000 francs CFA de contribution pour organiser ses obsèques. Voilà. Et chaque fois qu'un senior est malade, même sans argent dans la poche, ses enfants l'amènent au centre hospitalier, la mamie. On le prend d'abord en charge. Ensuite, quand les factures arrivent, on fait une réduction de 35% sur ses factures. Et lui-même et ses enfants disent comment est-ce qu'ils comptent payer progressivement. Ils prennent des engagements et ils vont à la maison. Ça, c'est un avantage accordé aux seniors. On ne peut pas, tel que ça se fait dans certains hôpitaux, mettre un senior en prison parce qu'il a été soigné ou alors opéré sans pouvoir payer. Hein, senior, papa, c'est ce que je vous expliquais ce matin. Vous avez un traitement, un peu différent des autres. 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

Bienvenue à cette autre session de l'Université d'été de la pensée réunie au sein du Grand Collège du Cameroun. Nous sommes une université alternative, un think tank, ou si vous voulez, un grand forum de débat, de discussion et d'analyse de notre microcosme fondé depuis bientôt une trentaine d'années, hein, très bientôt. Et notre microcosme, j'aime à vous le rappeler, c'est le Cameroun, l'Afrique en miniature, hein, logé dans un triangle au fond du golfe de Guinée. Nous sommes l'Afrique en miniature. Et chaque fois que nous discutons, nous tentons de questionner la place de l'Afrique, le continent mère, dans le concert des nations. Nous n'avons pas vocation à foutre le feu à la baraque, saper, fragiliser ou même affaiblir les institutions. Les institutions sont importantes et vous le savez déjà, je vous le rappelle quand même, si quelqu'un fout le feu à la baraque, on l'attrape. Hein. L'Université d'été de la pensée du Grand Collège du Cameroun aujourd'hui va nous conduire ensemble dans des débats et des réflexions très très engagées jusqu'à 14h en heure d'Afrique centrale. Plusieurs de nos membres sont absents aujourd'hui. Hein. Le doyen du Grand Collège, le philosophe politique Sijoun Pokam, est à l'ouest, dans son Baham natal. Il est là-bas et nous avons abondamment discuté au téléphone. Il m'a dit de vous saluer. Il est à l'ouest. Vous savez, c'est un patriarche. Il y a des choses à régler et au village de temps en temps, mais il est de tout cœur avec nous aujourd'hui. Le doyen Mbenga n'est pas encore arrivé. Je l'ai eu au téléphone. Je crois qu'il est. Je l'ai eu au téléphone hier. Il est en route. Il va arriver. Yaya Bello n'est pas en place. Ce matin, il nous a envoyé ses excuses. Joshua Walter va partir de l'université de Bertois en début d'après-midi. Il ne sera pas là. Mais nous sommes déjà là. Nous sommes déjà là avec Mathurin Bakoto, ancien cadre de banque, cadre du RDPC et biaïste, avec Franck Manson, analyste sociopolitique. Il milite pour la rupture épistémologique. Franck Manson, qui est aussi journaliste, à des moments, il est là avec nous. Daniel Mponarimis, homme politique, secrétaire général de l'ADD, fondé par l'homme d'État Gargara Manadi, est là. Étienne Bruno Magnim, homme politique aussi, hein, écrivain, hein, opérateur économique, qui vient de me le rappeler aussi. Il chemine avec nous depuis très très longtemps. Il est là. Vous allez entendre ici la voix de Perrin Merkionzier. Alors, j'ai travaillé avec lui, hein, en rédaction. Il y a très longtemps, hein. J'étais rédacteur en chef il y a très très longtemps. Perrin Merkionzier est communicateur institutionnel. Il est dans l'institutionnel maintenant. Il ne fait plus du journalisme de terrain. Il est responsable de la communication du 4e recensement général de la population et de l'habitat, couplé au recensement général de l'agriculture et de l'élevage. J'ai travaillé avec lui. En rédaction il y a longtemps. Il est dans l'institutionnel. Il nous a suivis la dernière fois et nous étions pas tendres, hein, vis-à-vis du recensement général de la population. Et je vous ai toujours dit que le plus important est de faire ce que le professeur Gervais Mendezé, mon ami, appelait le jeu des équilibres. Parce que vous pouvez même vous tromper, hein, de bonne foi, pas de mauvaise foi. Et quand vous avez des contre-informations, ou alors si un autre son de cloche veut se faire entendre, il est bon que le son de cloche différent se fasse entendre. Il est venu ici, il a la charge de nous donner un certain nombre d'explications, mais j'ai prêché pour ma chapelle. Je lui ai dit que c'est à eux d'être sur le front communicationnel. D'abord pour rassurer les populations, et puis pour dire aux gens qu'est-ce qui va se passer exactement. Parce que le feedback qu'on a du terrain est que les gens sont dans un imbroglio, ils ne savent pas ce qui va se passer. Et je viens de le lui dire. Je dirige une station de radio
eh bien, que le recensement de la population vienne utiliser mon antenne avec des spots ou des annonces. Oui, je suis ouvert. Hein. Nous allons discuter dans ce cadre-là et peut-être qu'on va trouver hein, quelque chose. Vous envoyez vos spots ici, là, et vous donnez ce qu'il faut donner. Et vous allez, par notre canal, toucher la cible. Qui a besoin d'être rassuré? L'homme contemporain a toujours besoin d'être rassuré. Donc, Perrin Mercure-Onzier est avec nous ici ce matin, et vous l'entendrez parler. D'autres têtes couronnées de la parole et de la pensée vont nous rejoindre par téléphone. Le cas de Pierre Eyok, qui n'est pas ici et qui va réagir par téléphone. Même Yaya Bello, qui n'est pas là, peut prendre le téléphone. Même le recteur, professeur Mathias Eric Onangini, ou même M. Nga Nyamding, qui s'apprête à prendre part aux obsèques de Mme Chirac à Paris. Même M. Nga Nyamding, s'il le souhaite, peut prendre la parole par téléphone. Je suis Roger Kiyek, le grand recteur du Grand Collège du Cameroun. Une édition de Verbatim mise en onde aujourd'hui par Ulrich Kemoué, qui va travailler avec le roi Salmon et Sana. Les deux vont officier en même temps à la régie d'antenne. Je salue Brian Bida qui se charge de vous donner, de nous regarder en direct sur YouTube, hein, comme si c'était à la télévision, et de nous suivre en audio sur Play Store, hein, dans le monde entier, partout où vous trouvez. Je salue Dorine Bimi, qui est assistante de réalisation, la réalisation numérique et prolongée de cette émission. Je vais saluer les équipes de Boris et Dogmo. Monsieur Claude Yonhonba est à la réalisation, la supervision générale est du révérend pasteur Emmanuel Noël Bissaï. Dans quelques instants, nous prendrons le temps sociopolitique qu'il fait là dehors.

0: Nous commençons donc par ce prologue qui est informationnel. Ce n'est pas un droit de réponse, c'est une clarification. Une clarification par rapport à nos récents traitements éditoriaux. Perrin Melchionzier, bonjour.
1: Bonjour Roger, bonjour également aux copanélistes et bonjour à tous ceux qui nous suivent.
0: Micro devant, oui, voilà. Je suis très très heureux de vous revoir ce matin. On ne s'était pas revu depuis très très longtemps.
1: Bon, c'est vrai que vous êtes à la radio, on vous écoute, on sait là où vous êtes, d'accord. C'est vrai. Donc je suis là, je suis à Yaoundé, suis dans un ministère et je travaille pour le recensement pour l'instant.
0: D'accord. Alors, Perrin Melchionzier est venu, je vous le disais tout à l'heure, c'est un journaliste de terrain avec lequel j'ai travaillé il y a longtemps. Et je suis heureux de le retrouver là. Nous allons parler du 4e recensement général de la population et de l'habitat, couplé au recensement général de l'agriculture et de l'élevage. D'abord, l'importance du recensement. Avant qu'il ne prenne la parole, je vais vous dire que, tel que ça se passe ailleurs et dans les autres pays, et les experts de la Banque mondiale me l'ont confirmé, l'importance d'un recensement général de la population est que le recensement général de la population est la véritable colonne vertébrale d'un État. La véritable colonne vertébrale d'un État. Parce qu'un État ne peut rien sans avoir compté sa population, sans avoir compté ceux qui sont gouvernés. Vous ne pouvez pas planifier l'eau potable, planifier l'électricité. Mettre en place une carte scolaire, nombre d'établissements, nombre de lycées, mettre en place des hôpitaux, sans savoir pour combien de personnes on le fait. C'est pour ça que vous risquez de trouver un lycée à cycle complet, où vous avez peut-être 20 personnes qui viennent seulement à l'école. C'est un gaspillage, parce qu'on ne peut pas construire. On construit des salles de classe en tenant compte du nombre de personnes appelées à venir. C'est pour ça que je peux vous dire qu'en réalité, le recensement de la population représente la colonne vertébrale d'un État. Un État qui n'a pas les chiffres de sa population gouverne à l'aveuglette, gouverne à tâtons. Perrin Melchionzier, on est d'abord d'accord sur cette base.
1: Bien sûr, tout à fait.
0: Voilà. Alors, qu'est-ce qui va se passer parce que le Premier ministre, chef du gouvernement, a dû sortir de sa réserve pour prolonger le recensement de 2 mois. Il y avait des plaintes et complaintes. La diaspora du Cameroun à l'étranger disait qu'elle n'a pas été comptée en Afrique et partout dans le monde. Les zones reculées dans les villages au bec du canard, là-bas, à la frontière entre le Tchad et le Cameroun, ils disaient qu'on a compté les gens dans les métropoles, on ne les a pas comptés. Alors, qu'est-ce qui est planifié? Qu'est-ce qui va se passer? Qu'est-ce que les Camerounais sont en droit d'attendre après la prolongation de M. le Premier ministre, chef du gouvernement?
1: Alors, merci pour cette question. Je devrais dire que hier exactement s'est tenue la 10e session du comité technique du recensement général de la population et de l'habitat, couplé au recensement général de l'agriculture et l'élevage. C'est une instance qui donne les orientations aux coordinations nationales des deux opérations. Et à l'issue donc de ce comité, à sa 10e session, il ressort que l'opération repart sur de très bonnes bases. D'accord. Avec les différents goulots d'étranglement qui seront réglés, levés avec le budget qui est sécurisé, le calendrier également qui a été arrêté jusqu'au 15 juillet, même si l'arrêté du Premier ministre va jusqu'au 31 juillet 2026.
0: Vous aurez fini avant.
1: Voilà, on se projette de finir l'opération au 15 juillet. Il faut également dire que dans cette lancée, l'agent recenseur reste vraiment une préoccupation avec ce qu'on connaît. C'est-à-dire que s'il y a eu des retards, c'est parce qu'il y a eu quelques travaux qui ne sont pas payés, quelques agents qui ne sont pas payés à temps. Donc, il est à rassurer que pendant cette période, les agents recenseurs seront payés. Et puis, l'une des résolutions au terme de cette 10e session était que ce week-end même, ces retards de paiement devaient être déjà faits.
0: Si mes chiffres sont exacts, il y a 32 000 personnes à payer. Enfin, 32 000 agents, c'est ça?
1: En réalité, il y a 32 000 à payer, mais 30 000, plus de 30 000 sont déjà payés.
0: Ah, d'accord.
1: Sont déjà payés.
0: Tout le monde ne se plaint pas, d'accord.
1: Alors, ceux qui se plaignent, c'est vrai, on ne peut pas dire que les gens ne se plaignent pas. Ce qu'il faut dire, c'est qu'à date, il y a 249 arrondissements qui ont été totalement payés. Et il y a un gap de 111 qui doit donc être payé, je dis bien ce week-end, avant le 15.

0: Bon, on va dire que le gouvernement planifie ses actions et s'il n'y a pas eu recensement, ce n'est pas pour autant que le pays n'a pas fonctionné. Le pays a fonctionné avec les chiffres qu'on avait, mais on sait également que chaque année, il y a une planification et en 2026, on a pensé qu'il fallait tenir un
1: Oui,
0: recensement.
1: mais le pays a fonctionné. Est-ce qu'il n'y avait pas des politiques publiques aveugles? Est-ce que le budget n'était pas mal reparti? Parce que les gens se plaignent souvent que le budget d'investissement public, on donne beaucoup à telle région, on ne donne pas à l'autre. Parce que si vous n'avez pas ces chiffres-là, vous faites comment? Et même pour, j'ai demandé aux gens de l'ECAM, vous vous basez sur quoi pour dire que la région de l'extrême nord est la plus peuplée, le plus grand foyer politique? Si vous n'avez donc pas de chiffres depuis 19 ans, est-ce que ce n'est pas à l'aveuglette qu'on fonctionne?
0: On ne peut pas dire qu'on a fonctionné à l'aveuglette. Comme je l'ai dit, chaque année, le gouvernement met sur pied des projections, des planifications. Bon, maintenant, il y a les retours de terrain. Il y a les retours de terrain qui aident ce gouvernement à faire ses planifications. Ce n'est
1: D'accord.
0: pas à l'aveuglette dans tous les cas.
1: D'accord. Vous venez de le dire, tous les goulots d'étranglement ont été neutralisés. On va repartir de fort belle manière. Avant l'échéance de l'arrêté de Monsieur le Premier ministre, tout aura été bouclé. On peut dormir tranquille, les choses vont se faire.
0: On suit le principe de l'exhaustivité des recensements comme les Nations Unies le recommandent et même la simultanéité. Donc, comme je l'ai dit, tout le Cameroun sera compté à 100%. C'est pour cela que nous profitons, nous disons également merci pour cette prorogation qui nous permet de réitérer que d'ici le 15 juillet, on se projette de boucler cette opération mutualisée.
1: D'accord. Jean-François Mbenga, vous êtes peut-être rassuré. Il vient de nous dire que les données du renseignement, du recensement ne seront pas fausses. Les agents ont été payés et ils vont se remettre au travail. On peut s'attendre à avoir les bons chiffres de la population du Cameroun, de l'agriculture et de l'élevage. Le nombre de poulains, de vaches, de chèvres qu'on a dans ce pays, tout sera connu. Je vous donne la parole dans quelques secondes.
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1: Il y a donc matière à rassurer les sceptiques et ceux qui doutaient encore de la bonne volonté du gouvernement dans le cadre de ce recensement général.
3: Merci, monsieur le recteur. Merci de me passer la parole. Je voudrais d'abord dire bonjour à tous ceux qui nous écoutent. Je voudrais dire bonjour au panel et dire que si cette opération a repris, c'est une très bonne chose. Vous l'avez déjà dit, lorsqu'on fait un recensement, c'est que on a des objectifs généraux à atteindre et le recensement donne les ressources, c'est-à-dire les intrants.
1: Oui.
3: Dans tous les grands projets que nous voulons réaliser, nous avons besoin de données. Tous les grands projets. Et ces données-là sont des ressources et c'est des intrants. Maintenant, lorsque le gouvernement a décidé de réaliser ce recensement, c'est justement parce que nous
1: La
3: avons.
1: La nécessité était là.
3: Voilà, nous avons en perspective l'objectif. Notre objectif de 30, comment ça s'appelle encore? Le plan de 200. Je suis embrouillé là.
1: Non, bien sûr, voilà. Vous avez la parole.
3: Je dis donc que nous avons des grands objectifs à atteindre au niveau de nos mutations économiques. Alors, par rapport à ces objectifs, il fallait bien qu'on se situe, qu'on fasse une analyse des situations. Et cette analyse des situations, pour la faire, il faut justement disposer de ces ressources
1: oui.
3: que le recensement va nous.
1: Notamment, le président de la République avait parlé de la nécessité de réformer l'État. Ça en appelle aussi à des nouveaux découpages sur le plan territorial. Il faut avoir des données précises pour appliquer, notamment.

0: les politiques publiques, les politiques de développement liées à cette réforme territoriale de l'IGA.
1: Alors, il n'y a pas que le côté économique, il y a également le côté sociopolitique et même administratif, parce que pour essayer de décongestionner les espaces occupés par l'administration, il faut bien savoir que pour créer une sous-préfecture, il faut un minimum, il faut une population minimale de tant d'hommes. Mmh. Et lorsqu'il y a déjà un gros écart entre l'administration et les administrés, il faut savoir pallier ces écarts-là.
0: Tenez par exemple, un grand chef-lieu de département du Mbam et Inoubou comme Bafia a un poste de police. Il n'y a même pas un commissariat central. C'est-à-dire le nombre de policiers par habitant ne correspond pas. Les petits, je ne sais pas s'ils sont 10, ils doivent combattre la criminalité à Bokito, à Nitoku et partout. Des fois, c'est le renfort vient de Yaoundé pour aller étoffer parce qu'il y a du banditisme partout. Bafia, sur le plan de ses chiffres de planification, devait déjà avoir un commissariat central avec des démembrements hein, dans les villages. Même pour la sécurité des populations, il faut avoir le chiffre de la population, il faut recenser les besoins réels. Pour qu'on crée un deuxième poste de police vers l'entrée de Bafia, je crois que c'est Charles Botoangon et Mouté Camille, quelques-uns, ont dû user de leur entre-gens. Vous arrivez à Yabassi, tout un département comme Yabassi, 3 gendarmes à la brigade des gendarmes de Yabassi. Yabassi devait avoir une compagnie de gendarmerie parce que l'Onkam est tellement vaste. Sans chiffres exacts de la population, on fonctionne à tâtons, à l'aveuglette.
1: Alors, nous avons...
0: Vous allez revenir tout à l'heure.
1: Alors, sur le plan politique, nous avons choisi la démocratie de participation, n'est-ce pas ? Que tous les Camerounais participent à cette démocratie. Et pour y participer, il faut que les populations soient connues au fur et à mesure que la démographie croît. Mm-hmm. Donc, il faut savoir qu'aujourd'hui, tel département peut déjà nous donner tant de conseillers municipaux, tant de conseillers régionaux, etc. Bon, tout cela se fait sur la base de ces calculs-là, c'est-à-dire par rapport à la croissance de la population. Et on tient compte, on ajuste également la croissance des hommes politiques, si vous voulez que je les appelle ainsi. Donc, c'est très important sur le plan politique. C'est très important sur le plan économique, parce que nous voulons structurer notre économie. Pour structurer une économie, il faut créer des secteurs. Créer des secteurs, si nous avons le secteur élevage, nous devons savoir que dans ce secteur, dans 10 ans, il est possible que nous ayons telle masse d'animaux, n'est-ce pas ? Et que nous pouvons créer une industrie de boîtes de conserve. Alors, pour créer une industrie de boîtes de conserve, nous savons que telle région est capable de nous produire en permanence tant d'animaux.
0: Mais vous êtes parti mettre l'usine de manioc à 100 Mélima, parce que vous n'aviez pas de chiffres de recensement pour savoir qu'il n'y a pas de manioc à 100 Mélima. On met l'usine de manioc là où on sait qu'il y a le manioc. C'est pas ça, mais Benga.
1: C'est tout à fait.
0: Voilà.
1: Bon, maintenant, pour terminer, je voudrais dire qu'il y a également, toujours sur ce plan économique, nous avons, je prends le cas des brasseries. Bon, nous revendiquons ce transfert par les multinationales qui sont brassicoles chez nous. On leur exige d'utiliser nos produits locaux, mm-hmm. et les intégrer dans ce qu'ils produisent. Mais maintenant, il faut qu'on s'assure que, par exemple, le Nord-Ouest, à l'époque, c'était le premier producteur de maïs. Et on s'assure que nous avons, dans telle région, des acteurs très forts en matière de production de maïs. Dans cette région-là, nous avons également une végétation que nous devons couvrir pour que la production soit continue, se perpétue. Et pour que nous puissions prendre des contrats sérieux avec les entreprises brassicoles pour dire nous, nous sommes capables de vous, de vous produire 40% de
0: merci.
1: Vos besoins en maïs.
0: Merci, Mbenga. C'est donc, ce qui devrait être fait.
1: Donc, tout ça.
0: Ça n'avait pas été fait par le passé parce qu'on a pris une usine qui fabrique des moissonneuses de riz pour aller la mettre à Ebolova. Alors qu'on ne cultive pas le riz à Ebolova. Alors, vous voyez que ça dit que c'est comme si on gouvernait des fantômes. On adopte des politiques à tâtons dans l'improvisation. Donc, on fait ce qu'on veut comme on peut.
1: C'est pour cela, j'ai anticipé en disant que ce sont les résultats de ce recensement constituent des ressources, des intrants pour la réalisation de nos grands projets.
0: D'accord, d'accord. Monsieur Perrin-Melchionzier voulait dire quelque chose tout à l'avant comme pour Narémis.
2: Ça, ça suit pour ajouter qu'après la photographie que vous avez faite tout à l'heure sur certaines localités, nous sommes là pour dire que ce recensement est une, on va dire, une occasion pour les Camerounais de prouver, de dire combien ils sont dans leur localité et donc de laisser librement les agents recenseurs entrer dans leur ménage et les recenser. Donc c'est très important. Et au terme de cela, je pense que tout ce que vous relevez...
0: Parce qu'il y a des sondages quand on fait ça. Par exemple, il parlait tout à l'heure du manioc. Vous avez mis l'agriculture. Et le recensement doit savoir quelle est l'alimentation l'aliment principal dans les endroits.
2: Bien sûr.
0: Ici, ceux-ci mangent le mintumba. Ils sont combien de personnes à manger le mintumba? Ceux-là mangent le maïs. Ça permet d'avoir des données chiffrées.
2: Bien sûr, ce recensement a pour finalité de disposer des données socio-démographiques et agro-pastorales désagrégées.
0: Oui.
2: Et désagrégées voudrait très bien dire que par endroit, par localité, on devrait savoir répondre à ce que vous posez.
0: Quelle
2: comme,
0: est l'alimentation comme principale voilà. Pour Narémis, la dernière fois, vous avez soupçonné le gouvernement de vouloir faire la clandestination des chiffres. Parce que quand ils ont des calculs politiciens, ils préfèrent eux-mêmes cacher les chiffres pour vous dire que l'allée qui est la plus peuplée, c'est elle qui est, pour des calculs machiavéliques et cyniques, c'est ce que vous pensiez. Mais là, il vous dit que non, c'est d'abord un outil référentiel de développement. Aucun État n'a intérêt à tricher sur les chiffres de sa population.
3: Bonjour, monsieur le recteur, bonjour à tous les copanélistes, bonjour aux auditeurs de Verbatim et de Royal FM. Merci pour l'invitation, très heureux d'être là. La question sur le recensement de la population et de l'habitat ne doit pas être traitée aujourd'hui comme si c'était une nouveauté au Cameroun. Nous sommes, je crois, à notre troisième recensement général de la population. Quatrième,
2: population.
3: Voilà, population et l'habitat. Et nous en avons donc une histoire, par conséquent une expérience. Mais cette expérience doit être connue. Et c'est sur la base de cette expérience que nous devons évoluer, parce que nous ne devons pas nous comporter comme si nous commençons aujourd'hui, en 2026, à recenser pour la première fois une population du Cameroun, et avec tout ce qu'il y a derrière comme intérêt à le faire. Non. Le dernier recensement, c'était en 2005, il y a 21 ans.
0: Mais vous avez pris une usine de moissonneuse de riz pour aller la mettre dans un bassin agricole qui ne correspond pas. Ça veut dire qu'en réalité, nous avons des problèmes. Tu ne peux pas le nier.
3: Il me semble que le recensement actuel arrive 21 ans plus tard. Pourquoi? Déjà, le résultat du recensement de 2005 nous avait été donné 5 ans après. Pourquoi? Vous voyez qu'il y a des dysfonctionnements à l'intérieur qui ne sont pas d'aujourd'hui, qui sont depuis l'intérieur. Et pourtant, nous avons toute une structure qui a été créée, le Bucrep en l'occurrence, pour ce travail-là. C'est-à-dire qu'ils ne font rien d'autre que manipuler les données chiffrées de la population et de l'habitat, c'est leur travail. Ils sont payés pour cela par les impôts des Camerounais. Non. Connaître à un moment donné... la situation de la population d'un pays est une exigence. Elle est économique, elle est politique, elle est sociale, elle est même structurelle. Nous devons savoir combien nous sommes à un moment donné, parce que nous avons évolué positivement, négativement, les chiffres vont nous le dire.
0: Combien nous sommes jusqu'à l'étranger, hein?
3: Bien entendu.
0: Attention. Même ceux de la diaspora, on les compte.
3: Bien entendu.
0: Si vous le faites, vous pouvez découvrir que le Cameroun est déjà à 40 millions d'habitants.
3: Pour l'instant, on nous parle de 30. OK? Pour l'instant, on nous parle de 30. Et c'est pour cette raison, justement, quand vous évoquez cela, et avec quelques projets et programmes qui ont été mis en place, qu'en réalité, les bailleurs de fonds avec qui nous allons de plus en plus ont exigé que nous puissions avoir la réalité d'un certain nombre de données sociales, économiques, principalement la population, combien elle est. Vous savez, le Cameroun, d'il y a 20 ans, on disait, sur le plan du développement de l'habitat, qu'il faudrait dans les deux métropoles de Yaoundé et de Douala, chaque année construire 25 000 habitats. C'était ça la demande, chaque année, 25 000 habitats. Mais je ne suis même pas sûr que nous en construisions 5 000. Ça, c'est un problème. Et nous voyons comment est-ce qu'il y a la spontanéité dans la création des quartiers ici chez nous.
0: Vous construisez des habitants sur la base de quels chiffres?
3: Vous comprenez que
0: quels sont vos besoins réels en logements sociaux?
3: C'est un véritable problème.
0: Hein?
3: C'est un véritable
0: problème.
3: Voilà,
0: il faut savoir.
3: De la même manière, maintenant, quand nous allons toujours chez ces bailleurs de fonds, demander de l'argent pour mettre une espèce de programme, vous avez parlé par exemple du programme de manioc. C'est pour quelle population? Quels sont les... Est-ce que la culture que l'on voudrait développer, dont on voulait faire transformation...
0: Si moi, je suis ministre de cette affaire-là, on me demande où est-ce qu'on peut mettre une usine de manioc, je dis, mettez à Bertois. Parce que 70% de l'alimentation des populations de l'Est tourne autour du manioc. Couscous de manioc, hein, coco. C'est-à-dire, il y a des sauces qui varient autour de l'ombol, couscous de manioc. Le coco, couscous de manioc. Ceci, cela. Donc, si vous m'aviez demandé, je peux dire, mettez à Bafia, parce que les Bafia dans l'ombam, ils mangent beaucoup de feuilles de manioc, ils coupent tous de maïs avec le manioc, et ils mangent le maïs et le manioc. Donc, ça dit que vous avez des bassins agricoles précis
3: naturel
0: dans chaque région du Cameroun.
3: Oui, ça c'est dans, c'est dans la
0: Si
3: mesure.
0: Vous voulez faire une société, une entreprise pour transformer le mil, vous serez là où vous allez trouver le mil.
3: Ça c'est dans la
0: Si
3: mesure.
0: Vous mettez une société du mil à Ebolova, vous vous fourrez le doigt dans l'œil parce qu'il n'y aura jamais de mil. Le mil a son bassin écologique qui est le septentrion, par exemple.
3: Oui. Ça, c'est quand on veut donner du sens aux actions que nous posons aux politiques publiques. Donc, le recensement qui a cours actuellement, en réalité, lorsque le Premier ministre intervient pour faire cette prorogation de 2 mois, c'est qu'il y a un énorme problème.
0: Il est le patron de l'économie.
3: C'est quand même 2 mois. 2 mois qui s'ajoutent sur un recensement qui a été prévu pour 2 mois. C'est-à-dire que la première tranche, rien ne s'est pratiquement passé.
0: Il dit qu'ils sont en train de pallier ces difficultés.
3: Vous savez, Melchior...
0: Ils les ont reconnus.
3: Melchior est dans son élément et je ne suis pas là pour le déranger dans son élément. Il est le communicateur et il ne dit que ce qu'il doit dire. Mais il y a des constats qui sont...
0: Il ne réfléchit pas. Il est la radio cassette, on lui a mis des sauts dans
3: non,
0: la tête.
3: Non, il réfléchit, mais sauf qu'il ne peut pas aller au-delà. Moi, j'ai la liberté de parler comme je parle, lui ne l'a pas. Je discute avec les recenseurs sur le quartier. Moi, j'ai un recenseur particulier qui est déjà venu chez moi peut-être 7 fois pour la même chose.
0: Oui, parce qu'on avait d'abord compté les maisons. Ils ont dit, on a compté les maisons et maintenant on revient pour autre chose.
2: Oui, en réalité, il y a trois étapes.
0: Ah, voilà.
2: Il y a trois étapes. La première étape, c'est l'identification, c'est-à-dire que l'agent recenseur parcourt d'abord sa zone de travail, qu'on appelle la zone de dénombrement. Et puis, la deuxième étape, c'est la numérotation. La numérotation, c'est-à-dire que vous avez bien constaté que sur votre porte, il y a un numéro qui figure. Et la troisième étape, donc, c'est l'entretien.
0: Voilà.
2: C'est l'entretien, il rencontre l'agent recense, le chef de ménage, et puis il administre son questionnaire à partir de son smartphone. Donc, vraiment... Pour dire qu'il faut que les chefs de ménage accueillent les agents
0: recenseurs. Joue le jeu, hein, soit
2: fair-play. Accueillent les agents recenseurs. Tous les problèmes qu'on évoque là depuis, il faut bien qu'on trouve la solution. Et la solution, c'est quoi? C'est que nous ayons des chiffres réels. Bon, on peut avoir des préjugés du genre on veut truquer les chiffres, c'est pour avoir des plans politiques et autres. Mais en réalité,
0: parce
2: comme on
0: ils résument tout à la politique.
2: Effectivement,
0: que le RDPC veut déjà avoir des chiffres pour dire que ce n'est plus l'extrême nord, la région la plus peuplée. Maintenant, c'est parce que comme les gens là ont mis le feu l'autre jour, ils sont plus les plus peuplés.
4: Quand j'aurai besoin d'argent, je vous le dirai. Pour l'instant, mes idées sont les miennes.
2: C'est à tort ou à raison. Je voulais aller à sa suite pour dire que nous sommes au 4e recensement général de la population et de l'habitat. Mais cette année, la particularité, c'est que le 4e RGPH est mutualisé au recensement général de l'agriculture
0: et de l'élevage.
2: Donc, l'agent recenseur administre un seul questionnaire pour les deux opérations au chef de ménage. Quelque chose de, bon, je ne dirais pas très difficile, mais faisable.
0: D'accord.
4: Vous savez...
0: vous aurez chuté Manuel
4: oui,
0: à côté de
4: je
0: vous.
4: Je voulais tout simplement faire comprendre que la difficulté qui a été de l'organisation de ce recensement est le vrai problème même qui se pose même sur le terrain. Le problème financier, c'est rien. Le Cameroun a reçu suffisamment de financement pour pouvoir réaliser ce qu'il a fait, sauf nos
0: événements. Mais maintenant, au lieu de porter simplement la critique, est-ce que vous, Mponaïmis, homme politique, est-ce que vous ne pouvez pas travailler à formuler des propositions pour aider à... Parce que nous avons tous besoin de ces chiffres-là, quand même.
4: Vous savez, Roger, à un moment donné, et c'est ça un tout petit peu l'un des malheurs de notre pays, c'est que nous nous engageons dans des activités qui auraient dû être des activités mutualisantes, mais en réalité, on y va seul. Et après, quand on bute, on commence à dire, non, ne critiquez pas, vous pouvez venir proposer. Ce recensement-ci est attendu depuis combien d'années?
0: 19 ans.
4: Non, non. 5 ans.
0: Ah oui, parce qu'il y a eu d'autres...
4: Il y a eu des annonces, des fausses annonces, ainsi de suite. D'accord?
2: Peut-être pas de fausses
0: des
2: annonces.
0: Des étapes de désengagement.
2: C'est-à-dire que les deux opérations sont instituées depuis 2015 par le président de la République. Et puis, depuis 2015, il y a donc eu les phases préparatoires de l'opération.
0: Avec la Banque mondiale sur le terrain.
2: Et puis, on sait tout ce qu'il y a eu entre-temps, entre 2015 et 2020 au Cameroun. Il y a les Covid,
0: des
2: crises d'insécurité à gauche, à droite, au nord-ouest, à l'est et puis dans le Grand Nord. Et donc, en 2019, le Premier ministre a instruit la mutualisation des deux opérations. Donc, c'est-à-dire que chaque recensement ne devait pas se dérouler individuellement. Les deux devaient donc se faire tel que ça se fait cette année.
4: Vous savez que, lorsque je le dis, c'est parce qu'il y a quand même des choix de gouvernance et des choix de politique qui se font. Jadis, nous avions ce qu'on appelait le comice agro-pastoral. Pourquoi l'a-t-on éliminé? Pour nous ramener dans un recensement, pour faire le recensement de la réalité agricole et pastorale dans un pays et qu'on pourrait attendre 20 ans.
0: Mais il vous dit que quand vous avez la crise dans le NOZO, toi tu peux envoyer un agent recenseur dans le NOZO, on va lui couper la tête.
4: La crise dans le NOZO, c'est depuis 2016. Le dernier recensement, c'était depuis 2005. Donc, nous avons quand même 11 ans qui sont passés entre temps.
0: D'accord.
4: Voilà. Donc, quand je voulais parler de ce qu'ils ont ajouté là, l'agriculture et l'élevage,
0: c'est important.
4: Je ne trouve pas ça efficace. En quoi, nous, habitants des villes Yaoundé, ça nous intéresse?
0: Il y a des gens qui élèvent le poulet dans la basse-cour. Ça se promène là. Ça
4: et c'est la question qu'on me pose, combien de poulets vous avez? Quelle culture, sur quel espace vous faites? Non, il y a beaucoup d'amalgame dans ce recensement-là. Et c'est ça
0: toi,
4: qui crée.
0: Pas des poulets dans
4: c'est
0: ta
4: ça qui provoque. Là-bas. C'est ça qui provoque des fois la méfiance même de la population qui, à la limite, disent mais
0: on
4: qu'est-ce qui se passe?
0: Le renseignement.
4: Oui, mais en réalité, c'est moins l'impression qu'on a. Je veux dire que nous voulons faire une photographie, comme vous avez si bien dit. De la situation du pays à un moment donné précis, c'est plus comme si on était en train de vouloir piéger des Camerounais pour venir nous créer encore d'autres impôts demain.
2: Non, c'est pas un piège. Moi, je crois que l'autre idée qu'il faut admettre derrière ce recensement couplé, c'est que le recensement permet également d'avoir la réalité du produit intérieur brut. C'est-à-dire c'est qu'on est en
0: par habitant.
2: Faire, par habitant.
0: Chaque Camerounais vit avec combien?
2: C'est-à-dire que la ridicule question qu'on vous pose pour savoir combien
0: de poulets
2: vous avez, mais effectivement, on est en train de compter la richesse que le pays a. Et à partir de cette richesse, à partir de
0: parce
2: ces
0: que
2: masses,
0: nous ne vivons pas réellement avec moins d'un dollar
2: et
0: par jour.
2: Donc après, on va établir les chiffres pour savoir exactement. Je crois qu'aujourd'hui, le produit intérieur brut au Cameroun, c'est 45 000 dollars. Mais après ce recensement, on va avoir une autre réalité.
4: Avec des données maintenant qui ne sont pas du tout connues. Parce que ces données que vous voulez ajouter aujourd'hui, qui sont données extrêmement
0: d'abord
4: fragiles.
0: D'abord, le travail se fait.
4: Extrêmement fragiles. Merci, Paul. Combien de poulets, le foyer de M. Roger a...
0: Quand Bakoto va manger un plat de tarot tout à l'heure, tu vas dire que c'est moins d'un dollar. Tu sais, un tarot avait des obstacles et tout ça, c'est moins d'un dollar. Bon, allez. Etienne Bruno Magnim, je suis allé plusieurs fois chez le grand frère Rodo, ici à la Cité Verte. Il y avait des canards qui se promenaient dans la cour. Hein. Et ça fait partie de notre train de vie. Moi, là, je viens de commencer à aller cultiver un petit espace que j'avais. J'ai commencé à mettre les tiges de manioc, les boutures de macabo et les régimes de plantain. Peut-être, d'ici la fête de Noël prochain, j'aurai peut-être du manioc et tout. Ça fait partie du train de vie.
2: Bien sûr, ça fait partie de nos richesses.
0: Si tu es un petit champ, si tu as quelques canards qui se promènent derrière la maison. Mais ça fait partie de nos richesses, non, Étienne Bruno Magnim?
5: Bonjour, Roger. Bonjour à mes copanélistes et bonjour à tous nos auditeurs et ceux qui nous regardent. Vous avez bien fait, en me donnant la parole, d'évoquer les canards. Mm-hmm. Parce que moi, je fais partie de vos canards.
0: Pour tu dire... manges le canard, non?
5: Non, pour dire qu'il y a un proverbe qui dit que « Yom banda kouyon kekin dab lolo ». C'est-à-dire, ce qui s'est passé dans le poulailler, c'est ça qui est aussi dans... C'est pas là où on garde des canards, quoi. C'est pas comment on appelle ça.
0: Le canailler.
5: Le canailler, appelons ça comme ça. Donc, pour dire que pourquoi dans ce pays, il faut toujours qu'il y ait un glissement. Pourquoi? Dites-moi, qu'est-ce qui s'est passé de serrer les vraies choses de ce pays? Il y a eu glissement de livraison de stade, il y a eu glissement de la CAN, il y a eu glissement des élections. Heureusement que les élections présidentielles, c'est pas possible de les décaler. Je suis qu'on aurait, ça aurait aussi glissé et tout. Pourquoi? On est dans une opération où on nous dit que ça a même été financé par nos bailleurs de fonds, hormis même ce que le Cameroun lui-même a dit. Et que les gens soient là en train de se plaindre qu'ils travaillent, mais même les miettes qu'on leur a promis, parce qu'il n'a pas...
0: Non, il vient de vous dire qu'on a déjà payé. Déjà.
5: Il a dit qu'on a régularisé.
0: Parce que ce sont des idées.
5: Il a dit qu'on a régularisé. Il n'a pas dit qu'on a payé comme il se devait. Il a dit qu'on a régularisé et que cette régularisation n'est même pas encore finie.
2: Non, je vous ai dit que les arriérés de Payban seront réglés ce week-end.
5: Oui.
2: Si le 15.
5: Que ce n'est pas encore fini, que ça sera fini ce week-end.
2: Oui.
5: J'ai envie de vous croire sur parole. Moi, je ne suis pas né Thomas. Hein. C'est mon pays qui m'a rendu Thomas. Cette
0: combien
5: année, j'attends
0: de bouches
5: d'abord
0: le Cameroun a-t-il à nourrir?
5: J'attends voir avant de croire. Donc, il est quand même vraiment temps que nous prenions notre pays au sérieux. Que nous prenions notre pays au sérieux. Parce que vous ne pouvez pas quand même m'expliquer. C'est pas des choses qu'on fait à l'improviste. On devrait avoir même un chronogramme. C'est-à-dire, on nous dit le recensement commence tel jour, finit tel jour. Le traitement des données, ça se fait en tel nombre de mois. Tout ça est calculable. On nous dit le résultat sera connu tel jour, à l'heure où nous sommes là. Est-ce qu'on peut nous dire même ce recensement-là? Quand est-ce qu'on aura les résultats?
0: Il vient de nous dire.
5: Et quand est-ce qu'on aura le résultat?
0: Il a dit, il va redire tout à l'heure avant de conclure.
5: Et que j'espère bien qu'il va nous dire et que nous pourrons évaluer vraiment que ça ne fera pas comme l'a dit Rémis Pomme tout à l'heure, que ça va prendre des ailes, ça va prendre peut-être même le bateau avant de revenir. On ne sait trop pourquoi.
0: D'accord.
5: Donc, ce pays, un pays ne peut pas se développer. Un pays, vous ne pouvez rien faire. Vous ne pouvez pas faire des prévisions. Si vous ne savez pas, vous-même, vous l'avez déjà noté. Donc, ce n'est pas quelque chose qu'on fait de manière juste parce qu'il faut faire, parce qu'on voit d'autres pays faire. C'est impossible de faire des prévisions. Toutes les prévisions que vous faites sur des fausses bases sont fausses. Les résultats ne peuvent être que faux parce que fait sur des fausses bases, sur des fausses données. Donc, il est évident que ce que nous voyons aujourd'hui,
0: manipuler... Par exemple, est-ce que vous savez que quand il y a des épizooties, on a eu ici la grippe aviaire, machin. Ces chiffres permettent de savoir le nombre de bétail, de poulets, de porcs, de machin, qu'on a dans une localité. Si une crise sanitaire survient là, on sait quelles sont les mesures spécifiques.
5: Mais c'est bien ce que j'ai dit.
0: Je crois qu'il y a Pierre Ayoc au téléphone là. Allô?
6: Bonjour, monsieur le recteur.
0: Oui, bonjour. Vous êtes monsieur?
6: Je suis monsieur Yaya Bello.
0: Oui, Yaya Bello. Voilà, vous êtes au téléphone. Je l'ai dit, oui. Allons-y, Yaya Bello.
6: Alors, merci pour la parole. Alors, s'agissant du processus de recensement qui est mis en place depuis quelques temps, il faut juste regretter cette décentralisation, cette centralisation excessive dans cette opération qui, on l'a rappelé, est gérée par le BINEC, si je ne me trompe pas. Alors, quoi que pour les prochaines fois, parce que cette fois-ci, c'est la méthode de la centralisation qui est adoptée. Mmh. Voilà, le BICREP. Donc, il aurait été souhaitable d'associer les chefs traditionnels, par exemple. Il aurait été souhaitable d'associer, par exemple, les maires des communes. Voilà. Donc, on ne comprend pas cette centralisation excessive. Moi, je suis là à Yaoundé, je suis en Gousso, depuis le début de cette opération, jusqu'à la prorogation. Je n'ai pas encore vu un seul agent passer dans mon quartier.
0: Gardez votre mal en patience.
6: Je me suis renseigné auprès des voisins et autres. Est-ce que vous avez vu un agent recenseur passer? Tout le monde me dit non. J'étais allé la semaine passée chez moi à Minganga, dans mon quartier. J'ai demandé, est-ce que vous avez vu un seul agent recenseur passer? On me dit non. Finalement, je me demande, on recense où? Et les chiffres qui vont sortir là, seront des chiffres qui seront hautement contestés parce que beaucoup de Camerounais vont se dire, ben, on n'a pas été recensé, alors d'où viennent ces chiffres? Donc, moi, je crois que pour cette fois-ci, on l'a fait comme ça, mais pour la prochaine fois, il faut associer les chefferies traditionnelles, il faut associer les maires pour que nous ayons des chiffres qui soient plus proches de la réalité pour mettre en place des politiques publiques efficientes. Merci, monsieur le recteur.
0: Merci, Yaya Bello, membre du comité central de l'UNDP.
5: Pour citer, je dirais, il a parlé tantôt du problème d'accueil. Dans le passé, on n'avait pas ces problèmes, par exemple, d'accueil qu'il fallait à tout prix négocier avec les populations pour qu'ils accueillent. Parce qu'aujourd'hui, quand vous arrivez dans des maisons...
0: Politiser la vie publique.
5: Voilà, parce que vous arrivez dans les maisons, il faut flatter les gens pour qu'ils vous écoutent même, pour qu'ils vous donnent même des informations. Tout simplement parce que les Camerounais n'arrivent plus même plus à faire confiance à leurs dirigeants parce que tout, rien n'est clair, tout est obscur, tout est sombre. Et... Il y a un ministre, un de nos ministres qui disait que le Cameroun est le seul pays où il glisse, où on glisse même en pleine saison sèche. Mais il faut qu'on arrête avec tous ces glissements-là. Parce que, je l'ai dit, je l'ai indiqué tantôt, M. Kier, dans des pays sérieux, avant même d'aller descendre sur le terrain, on a une projection déjà sur la population.
0: Mais on a quand même
5: on a des projections de sur mais c'est ce on que a je on a des projections
0: on n'est pas quand même dans parce zéro il y a quand
5: modernise...
0: même
5: oui mais parce qu'on modernise la gestion même des personnes même de la population et tout ça on connaît le nombre de naissances et on... ce n'est pas l'ONU n'est pas descendu sur le
0: terrain. Il parlait tout à l'heure du bureau national de l'état civil. On a quand même un ensemble de données déjà, hein, parce que le BUNEC lui-même a des chiffres.
2: Et bien sûr, il y a la carte scolaire, il y a la carte sanitaire, il y a l'état civil, tout cela.
5: Sauf que c'était pas...
7: Il est 12h.
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0: Nous en parlons parce que nous sommes préoccupés par notre pays. Hein, nous ne critiquons pas pour détruire, nous voulons construire. Étienne, vous allez chuter pour que d'autres prennent la parole, parce que on n'a encore rien dit.
5: Je suis en train de dire, quand l'ONU vous dit par exemple, c'était l'année surpassée que la population mondiale a dépassé 8 milliards. C'est parce qu'on a travaillé avec des données, des projections et du sérieux. Mais si vous ne travaillez pas avec ces données modernes, si vous ne pouvez pas faire des projections, et si vous n'êtes pas sérieux, parce que c'est d'abord ça la base, si vous n'êtes pas sérieux, si vous faites des choses aléatoires, quand je parlais du proverbe tantôt,
0: chuter, hein,
5: qu'est-ce qui que... nous rassure que ce qui s'est passé pendant 2 mois, ce qui était dans la maison des poules ne reviendra pas dans la maison des canards, c'est-à-dire les 2 prochains mois.
0: Mathurin Bakoto.
9: Merci beaucoup, Roger, pour l'invitation. Je rends grâce à Dieu le Créateur. Je dis bonjour au panel, aux techniciens, aux auditeurs.
0: Quand on ne vous compte pas, ça veut dire que vous n'existez pas. Hein?
9: Oui, Roger. Oui. Tout ce qui se dit, ce n'est pas tellement faux. Nous avons un problème de gouvernance. C'est ça qui fait que le public même ne veut pas donner des informations aux agents recenseurs. Dans mon immeuble, à un moment, j'étais obligé d'arrêter les gars. J'ai dit, mais bon, comme vous n'avez pas été reçu, allons, appartement par appartement, machin. Parce que les gens se méfient. Roger, l'une des plus grandes directions du ministère des Finances, c'était la direction de la prévision. Je ne sais même pas si elle existe encore. Et le problème est né du ministère des Finances. Je m'arrête là. Je suis content quand même qu'ils aient délégué quelqu'un pour venir expliquer à la population, à la masse, ce qu'on attend de ce recensement. J'avais dit la semaine dernière que non, ça va marcher parce que c'est pluridisciplinaire, plurisectoriel. Ce qu'on disait avec Jean-François, et c'est bien comme il est là pour mieux nous expliquer. On n'est pas forcément contre ce qui est décidé. Mais on a l'impression que les idées... Au Cameroun, il y a toutes les meilleures idées. Vous voulez les meilleurs textes du monde, venez au Cameroun, vous allez les avoir. Mais rien n'est appliqué de tous ces textes. Bon, ben... Roger, moi, je n'ai rien à dire. J'ai plié juste les doigts. J'attends fin juillet 2026 pour voir ce qui a été fait. Mais toujours est-il que c'est trop centralisé, c'est hyper centralisé. C'est trop... Un recensement qui prend maximum une semaine. Si c'est décentralisé, ça va bien réussir. Parce qu'un maire est là, il organise dans sa commune, et les choses seront bien faites, et ce sera même palpable. Bon, mais il faut garder l'argent. Tout ça, c'est un problème d'argent, malheureusement. Roger, d'accord. C'est trop centralisé, il faut décentraliser.
0: D'accord. Allô?
6: Monsieur le directeur, bonjour.
0: Bonjour Pierre Réoc, bienvenue.
6: Oui, bonjour à tout le monde. Monsieur le directeur, les gens chassent les agents recenseurs parce qu'ils ne savent même pas de quoi il s'agit. Quand tu accueillais ce monsieur de Bucrèce, tu lui as dit, mais ils auraient dû approcher les organes de presse comme les vôtres avant même de lancer les agents recenseurs sur le terrain. Il fallait prévoir un important budget de communication par les médias, de, comme disait Yaya Béo, d'intéressement des chefferies traditionnelles dans les localités, parce qu'il y a des localités où les chefs traditionnels ont de l'influence. Ils n'ont pas fait ça. Ça, c'est la première chose. On comprend que les gens, tout leur problème, parce que tout le monde sait bien, moi, pour commencer, il y a une jeune fille qui est venue chez moi, dans mon quartier, dans mon immeuble. Elle est venue une fois. Elle n'est plus jamais revenue. Je suis ici à Yaoundé 3e. Donc, tout le monde, Bayade, dit Menganga, Mbousso. ils sont finalement passés où? J'ai le fils de ma voisine qui est agent recenseur à Bicop. Ils n'ont pas été payés, ils sont au quartier. Non, ça a été mal ficelé. Nous sommes dans une société où il faut extorquer l'intérêt d'une opération d'une telle importance. La manière dont elle est menée, c'est comme si elle n'a même pas d'importance pour ceux qui l'engagent. Ce qui importe pour eux, c'est un instrument pour se faire de l'argent.
9: D'où?
6: Ils auraient dû, c'est-à-dire avant même que le premier agent recenseur n'aille sur le terrain, Royal FM devait faire, et toutes les autres, devaient faire des plateaux, des spots publicitaires pour expliquer aux gens l'intérêt du recensement de la population après 25 ans sans recensement. Mais bon sang, ça fait 25 ans qu'on n'a pas de recensement. Moi, je travaille sur un certain nombre de projets où je m'interroge, ce recensement, c'est une aubaine. Ce recensement, c'est une aubaine pour moi. Parce que j'ai des projets qui sont bloqués depuis 5 ans, parce que je ne sais pas. Je n'ai pas de données.
0: Nous avons tous besoin de recensement.
6: Alors, mais ils n'ont pas fait ça. Résultat, les voisins de Bakoto ont raison de chasser les gens parce qu'ils ne savent pas de quoi il s'agit. Dans notre contexte aujourd'hui, ils se disent, mais tu viens me recenser, pourquoi? Chez d'autres, ils vont dire, tu viens me recenser pour me chasser. Comme on dit que chacun doit rentrer chez lui. Il y a des choses comme ça. Or, c'est une opération importante qu'il fallait expliquer.
0: L'enjeu ici, en cette mi-journée, est de dire aux Camerounais si le recensement est très important. Je vous ai dit que Bafia n'a pas de commissariat central. Nous avons besoin de ces chiffres pour moderniser ce qui se faisait mal. C'est très important, Pierre-Yves.
6: Oui, mais la répétition est... C'est les anciens qui disent la répétition est la mère de... Je ne sais pas trop. J'ai oublié
0: la mère de la pédagogie.
6: Voilà. Il fallait que... Aujourd'hui, il est venu te voir. Il est venu parler parce que tu t'es... La radio, c'est... Parce que l'émission, c'est... Tous les panélistes se sont faits la semaine dernière. Royal FM aurait dû obtenir un budget pour faire ça.
0: Non, je le lui ai dit. Avant que Royal FM, il faut informer les Camerounais. Vous savez, le faire savoir accompagne le savoir-faire. Hein. Le professeur Famin Dongo a une thèse là-dessus. Tout ce que vous faites en cachette, vous le faites contre vous-même. Hein.
6: Vous le faites contre vous-même. Vraisemblablement, l'idée générale, pour quelqu'un comme moi, qui connaît l'importance de cette affaire, c'est que le problème, c'est un prétexte pour se faire de l'argent. Et l'argent qu'on aurait donné à Royal FM pour des spots publicitaires, ça n'entrerait pas dans leur poche. C'est ça le problème. Mais on aurait dû, avant que le premier agent, il fallait que la communauté nationale soit sensibilisée à cette opération. Mais un enfant de qui est né il y a 20 ans et qui n'a pas fait des études d'économie, il sait qu'un recensement, c'est quoi? Il n'a jamais eu de recensement depuis qu'il est né. Il ne sait pas de quoi il s'agit.
0: D'accord, allez, merci, merci bien. On va aller rapidement. Franck Manson, le recensement, c'est la colonne vertébrale d'un État. Nous avons intérêt à faire réussir ce recensement.
10: Merci pour la parole passée, monsieur le recteur. Bonjour aux nombreux auditeurs.
0: Oui, mais une minute, hein, je vois quelqu'un. Allô? Allô? Pardon? Allô?
11: Papa François de Vieux.
0: Oui, Papa François, les auditeurs, ce sera tout à l'heure. Hein? Oui, oui, je vais vous donner la parole, le moment venu. Oui, Franck Manson.
10: Quand je réfléchissais sur votre sujet tellement sensible et important, il y a deux images qui traversaient mon esprit. La première, elle est celle-ci. Imaginez-vous un bateau en pleine mer qui a un objectif atteint. Et à un moment donné, vous vous rendez compte que ce bateau n'a pas de gouvernail.
0: Il n'a pas de boussole, pas de gouvernail.
10: Comment est-ce qu'il va atteindre son objectif? Ou alors un parent, justement, qui a pour ambition construire, développer la famille, mais qui n'est pas en mesure de vous donner des chiffres exacts sur le nombre d'enfants. Par conséquent, sur les besoins des enfants, comment est-ce qu'il fait? Et ça pose, en fait, ça nous donne de nous poser une question importante. Est-ce que ceux qui dirigent ont véritablement pour ambition non seulement développer le Cameroun et bien avant sortir le Cameroun de l'insécurité alimentaire? Parce que le recensement, vous l'avez dit, c'est une opération en fait, qui vous donne des précisions sur les populations, le besoin des populations, les habitats, les infrastructures, la quantité et la qualité. Et c'est sur cette base que l'on oriente le budget. Mais si vous n'avez pas toutes ces données, vous faites comment? Et un élément qui attire mon attention, monsieur le recteur, nous sommes au 4e recensement. Et quand vous prenez le premier recensement qui a été fait tout autour des années, je pense, 76, avec les 7 millions d'habitants qui vont évoluer au fur et à mesure qu'on recensait jusqu'à celui que nous attendons. Mais le paradoxe, c'est ceci, qu'on se rend compte que le pouvoir d'achat de ces populations va régresser. Mais pourtant, dans la réalité, à mesure qu'une population gonfle en démographie, mais sa puissance, en fait, doit s'affirmer. Elle doit davantage se développer, puisqu'on dit qu'un pays n'a des richesses que son patrimoine humain. Ça nous donne donc de nous poser des bonnes questions. Et il y a un autre élément qui me fait beaucoup réfléchir, et notamment l'intention cachée des bailleurs de fonds. Le Cameroun se situe aujourd'hui à pratiquement 14 000 milliards de dettes, soit 44% du PIB. Mais quand les gens vous prêtent de l'argent, vous donnent de l'argent, je me pose la question à savoir sur quelle base on vous donne de l'argent, si ce n'est un traquenard, un piège qu'on vous tend. Parce qu'on ne peut pas vous donner de l'argent dans la réalité si vous n'avez pas un plan de remboursement. Or, le recensement a un lien direct avec le plan de remboursement.
0: Oui, puisqu'il faut connaître le revenu par habitant.
10: Il faut connaître le revenu par habitant. Le recensement vous donne des précisions sur le PIB par habitant. C'est lui qui vous donne des précisions sur l'assiette fiscale. Mais comment est-ce qu'on fait? Mais, et si les gens ne font que vous donner de l'argent sans s'assurer que vous ayez des précisions, il faut donc comprendre qu'il y a une intention derrière. Et c'est d'ailleurs ce qui peut justifier ou alors expliquer le fait que le Cameroun n'est pas loin, en fait, de ce qu'on appelle le surendettement. Le Cameroun n'est pas loin, ne dis pas un. Le Cameroun n'est pas loin de ça.
1: Non, non, non.
10: C'est-à-dire, au regard, je dis bien que le Cameroun n'est pas loin de ça, et monsieur Bakoto. On n'est pas loin de là. Et personnellement, c'est comment dirais-je, ça m'intrigue un peu. Ça m'intrigue un peu de voir comment est-ce que...
9: L'endettement est mal géré.
10: On parle par exemple, de l'émergence.
11: Oui, mais c'est ça qui...
10: Vous voyez, on parle de l'émergence.
11: C'est pas un chiffre.
10: On chante la politique de l'émergence sans avoir des données précises. Or, ce sont ces données qui vous permettent de planifier. Ne dit-on pas que gouverner, c'est prévoir. Mais comment faites-vous des prévisions si vous n'avez pas ces données? Comment faites-vous des prévisions? Donc, on peut bien comprendre pourquoi est-ce que, jusqu'ici, malgré les 7 millions d'hectares de terres arables, le Cameroun est toujours en insécurité alimentaire.
0: D'accord. Oui, mais bien, rapidement, vous êtes, soyez précis et concis. On a,
1: oui, oui.
0: On a pas assez, on a trop de choses à faire ce matin.
1: Non, voilà, je voudrais dire deux choses. D'abord, au niveau de la communication, comme le jeune confrère est là, il serait peut-être, il faut toujours proposer, parce que de toute manière, à ce stade, la communication compte énormément. Alors, vous pouvez, par exemple, faire des tracts, n'est-ce pas? Oui, nous avons des avions militaires. Les gars prennent des tracts, ils vont les jeter dans toutes les zones.
0: Vous aurez
1: moins
0: le temps de d'aller là.
1: Donc, il faut parce que la descente individuelle n'est pas aussi facile que cela. Parce que vous avez des zones marécageuses où les gars, à Douala, par exemple, les gars, il y avait des zones qui étaient difficilement pénétrables. Donc, il y a des obstacles naturels, etc. Donc, il faut essayer d'utiliser tous les moyens possible pour que la communication, pour que la nouvelle arrive à tous les endroits.
0: Perrin, Mercongier, vous allez boucler.
1: La dernière chose que je voudrais dire,
0: oui.
1: Je voudrais dire que la critique ici a certainement sa place au niveau des idées. Mais si le gouvernement a décidé, n'est-ce pas, de lancer cette campagne...
0: Et c'est le premier ministre qui porte les stockages.
1: C'est parce qu'il y a, au niveau de la planification, au niveau des réformes qui sont engagées, il y a des nécessités, il y a beaucoup d'importance à attacher aux chiffres, aux données, n'est-ce pas, à ces ressources qui permettent de réaliser un certain nombre de choses. Maintenant, dans les autres pays, ce qui se passe ailleurs. Il est difficile de compter jusqu'à une tête près.
0: Vous avez parlé longuement.
1: Non, oui, j'ai dit donc.
0: Moi, je vous dis, on a des sujets. Vous avez longuement la première fois. Voilà. Je suis en train de dire.
1: Je dis qu'il y a des techniques statistiques dans ce travail qu'ils font. Ils sont accompagnés des techniciens des sciences statistiques, n'est-ce pas, qui utilisent des probabilités et qui. Dont les erreurs sont amoindrées d'une façon ou d'une autre. Donc, ils sont accompagnés, ils ne sont pas seuls. Les agents recenseurs ne sont pas seuls, ils sont avec les techniciens de la statistique.
12: Ce que nous questionnons, c'est le sérieux.
0: Alors, Perrin, Mercure-Onzier, on peut rassurer nos populations et leur dire, ouvrez grandement vos portes. Il est bon de se faire recenser. Ces chiffres et ces données vont nous permettre de mieux organiser le Cameroun et de mieux planifier le développement de notre pays.
2: C'est le maître mot qu'il faut dire. Le recensement est une affaire de tous, que chacun contribue pour sa réussite, que les chefs de ménage ouvrent leurs portes aux agents recenseurs. On va dire merci pour les propositions, mais je voudrais dire qu'il y a un plan d'urgence de communication à la suite de ce qui avait déjà été fait à la première étape. Ce plan d'urgence de communication qui va être mis en œuvre jusqu'aux arrondissements, jusqu'aux villages. Quand je parle de village, quand je parle d'arrondissement, c'est pour dire que dans son organisation, le recensement a, au-delà des coordinations nationales, ce qu'on appelle les comités locaux, dont les comités régionaux que président les gouverneurs, 58 comités départementaux que président les préfets et 360 comités d'arrondissement que président les sous-préfets. En tant que président du comité du recensement et président du comité de sensibilisation, donc on va encore le dire une fois de plus, comme M. Yaya Bello l'a dit, non, les sous-préfets et les chefs de village sont bel et bien impliqués, les maires sont impliqués, même les parlementaires sont aussi impliqués, chacun à son niveau. Donc on va reprendre, le recensement est une affaire de tous, que chacun contribue à sa réussite. Merci également pour vos contributions.
0: Alors, merci. Non, c'est terminé. Non, une pause et nous revenons pour la suite.
9: Comment?
0: Quand tu as la parole, utilise.

0: Merci beaucoup à vous. Merci.
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0: les encourager et accompagner leurs équipes. Il y a comme des politiques de discrimination des États-Unis contre les Africains, c'est-à-dire que vous arrivez avec la team d'une équipe, on la coupe en deux, les joueurs vont jouer sans leur entraîneur, les joueurs ont le visa, l'entraîneur n'a pas le visa, des choses comme ça. On vous envoie des chiens renifleurs qui viennent vous respirer le corps et parfois les parties génitales à la recherche de la drogue ou de je ne sais quoi. Alors que le football jadis fut chaleureux, un grand moment de brassage des cultures, des communautés. Au Mexique d'ailleurs, on accueillait des délégations avec des orchestres, avec des comment vous appelez messieurs bien coiffés de sombrero et qui vous jouent des airs mexicains pour vous accueillir. Alors, comment est-ce qu'on peut rester sans réagir face à ces discriminations infligées aux Africains au détriment des règles qui régissent la FIFA et qui régissent l'organisation des compétitions comme la Coupe du Monde? Je vous propose d'abord d'écouter ceci.
1: La Côte d'Ivoire et le Sénégal devront jouer sans supporters venus du pays, faute de visa américain pour la première fois de leur histoire en Coupe du Monde. Aucune délégation officielle de supporters ne pourra faire le déplacement pour accompagner les éléphants et les lions de la Teranga. Côté ivoirien, seule une poignée de responsables du Comité national des supporters a obtenu un visa. Le Sénégal a lui aussi vu les demandes de plusieurs représentants de groupes de supporters rejetées. Les deux sélections devront donc compter principalement sur leur diaspora installée aux États-Unis et au Canada pour garnir les tribunes.
0: Un peu comme si tout était organisé pour que l'Afrique n'ait pas voix au chapitre. Parce que quand vous êtes déjà démoralisé d'entrée de jeu, vous avez le moral sapé. Et vous n'êtes pas sûr. Si on associe à ça les mafias de l'arbitrage, étant entendu que le meilleur arbitre africain a été interdit d'entrer aux États-Unis, on lui collerait une affinité avec des djihadistes somaliens, une affaire à dormir debout. Mais ce monsieur-là, quand même, a reçu une invitation pour aller arbitrer au Canada et en Europe pour présider des finales de l'UEFA. C'est la preuve que les pratiques de ségrégation et de discrimination infligées aux Africains par les États-Unis ne laisse pas tout le monde indifférent. Je vous propose encore d'écouter Claude Leroy, technicien sélectionneur français. Il va conduire les équipes de la République démocratique, l'équipe de football de la République démocratique du Congo à cette compétition. Il est très amer, hein. Vous écouterez Claude Leroy et quelques joueurs africains.
2: C'est dantesque ce qui se passe en amont de cette Coupe du Monde, mais ce n'est pas étonnant. Infantino, pourquoi l'Afrique ne réagit pas plus? C'est parce que il a joué sur la cupidité de beaucoup de présidents de fédérations africaines. On voit certains ont fui leur pays, certains sont en mandat de recherche internationale. Pourquoi? Ils jouent sur la cupidité en payant pas les fédérations, mais souvent les présidents de fédérations pour pouvoir obtenir les 54 voix lors d'une élection.
3: Claude, je ne sais pas si tu te rappelles, les 54 pays ont voté à l'unanimité à la réélection d'Infantino.
2: Mmh, bien sûr.
3: Et est-ce que vous vous rappelez comment ça s'est passé? C'était à l'applaudimètre. Mmh. Donc on veut nous faire comprendre que dans les 54 pays africains, il n'y en a pas un qui est contre la réélection d'Infantino. Mmh. Ça, je suis un peu surpris. Donc, c'est comme tu disais exactement, c'est que il a été malin dans sa politique. Il a plus fait de la politique qu'autre chose. Donc, quand il arrive dans des pays, il va voir les chefs d'État. Et aujourd'hui, les présidents des fédérations sont à sa merci. En fait, c'est ce qu'il veut, c'est ce qui se passe. La Coupe d'Afrique, il va passer à 4 ans. Ça, c'est Infantino, parce qu'il avait déjà annoncé auparavant, je crois, c'était en 2022, où il émettait déjà l'idée de la faire. Au final, on arrive en 2026, ça va se faire. La Ligue des Nations africaines qui va être créée, ben c'est toujours ça. C'est qu'à un moment donné, ben pour lui, ce qui intéresse, au-delà du football et des footballeurs, c'est du business. C'est comment faire entrer le maximum d'argent au détriment de ceux qui, finalement, aiment le foot.
0: Voilà, merci au professeur.

0: Adolphe Minkwasé, hein, qui écoute toujours l'émission comme à l'accoutumée. Voilà, il vient de me prêter le mot. Les musiciens des orchestres mexicains avec lesquels on a accueilli les joueurs africains, c'est les mariachis, hein, avec des sombreros. Au moins, l'accueil participe de la beauté d'une compétition. On n'a pas besoin d'envoyer des chiens renifleurs, renifler les parties intimes des gens, humilier des gens qui viennent prendre part à une compétition. Ça, c'est une tâche noire qui vient d'être marquée sur le vêtement de la prestigieuse Coupe du Monde de football, qui forcément va nécessiter des réformes, parce qu'il y a l'équité. Les sportifs vont à ces compétitions avec les mêmes chances, hein, les chances d'égalité. Jean-François Mbenga, quelque chose de choquant est en train de se produire aux États-Unis d'Amérique.
1: Oui. Alors, je voudrais dire que vous savez très bien qu'entre le président actuel des États-Unis et le président de la FIFA, il y a des tensions. Il y a des tensions dans ce sens que ça gêne Trump de voir une organisation qui a tant de pouvoir de mobilisation. Et vous avez vu le pic avec le pape, parce que le pape immobilise, c'est-à-dire un pouvoir de mobilisation énorme, alors que lui, l'homme politique, ne peut pas, il a de la peine à réunir autant de gens que la FIFA, que le pape, etc. Donc il y a ce petit côté qui dérange Trump. Bon, et vous savez très bien que leur fédération n'est pas affiliée à la FIFA de football, parce qu'ils estiment qu'ils doivent être autonomes, pas dépendre de la FIFA. Bon, donc ça veut dire que il y a une situation un peu compliquée.
0: Mais est-ce que ça ne tranche pas maintenant, avec les règles du jeu, les lois du foot?
1: Oui, alors, maintenant, pour faire plaisir à Trump, je crois, il est entré dans la psychologie des Américains. C'est-à-dire qu'il y a l'instinct mercantiliste. C'est-à-dire que ça, c'est une foire commerciale. Il ne faut pas venir là-bas comme pour aller au champ. Tu dois t'assurer que tu as des moyens, tu as de l'argent pour dépenser, parce que c'est un pays de consommation. Il faut consommer. Alors, vous arrivez du Soudan, on va dire que vous êtes en guerre, les gens ont faim. C'est pas là-bas que vous irez crier votre famine. Hein. Alors, donc, il voulait donc faire plaisir aux Américains en disant que cette affaire, en fait, c'est une foire commerciale.
0: Alors, j'ai écouté sur France 24,
1: les gens qui viennent,
0: les Américains se plaindre de ce que Donald Trump vient de leur gâter du business. Les hôteliers, les restaurateurs et les autres.
1: Parce que lui, il
0: s'attendait à faire des recettes.
1: Ce qui se passe sur le territoire américain est différent de ce qui se passe au Canada et au Mexique. Parce que sur le territoire américain, Trump a arrêté un certain nombre d'attitude, un certain nombre de restrictions. C'est-à-dire qu'il faut que tu aies de l'argent, que tu sois capable de payer ta place à 5 000 $, etc., etc. Donc, là-bas, c'est d'abord le vrai business, c'est la foire commerciale. Hein, n'est-ce pas? Ils t'accueillent et toi aussi, tu apportes ton argent, tu apportes une partie de ta richesse pour laisser à l'Amérique. Donc, maintenant, ce n'est pas généralisé, je crois. C'est-à-dire qu'ailleurs, les conditions d'accueil sont les conditions habituelles au Mexique, au Canada, mais aux États-Unis, il y a une particularité. Il y a une particularité là-bas. Maintenant, ça peut avoir des effets néfastes ou négatifs.
0: Oui, mais parce que les relations, la FIFA aurait pu décider de délocaliser certaines rencontres. Si vous refusez que le staff sénégalais rentre là, on prend le match, on le joue ailleurs.
1: Non, mais là, puisque tout était déjà planifié, alors, ce n'est pas la dernière minute que tu vas déplacer les joueurs et les équipes, etc. Bon, si le président de la FIFA s'il avait déjà cette idée, cette information que ça allait se passer de cette manière, bon, évidemment, il aurait pris d'autres dispositions, mais ici, il se trouve que lui aussi a besoin de toutes ces fédérations, parce que le football garde son pouvoir, il faut bien avoir davantage de fédérations, de joueurs de football, etc. Donc lui aussi a ses intérêts, n'est-ce pas? Alors, donc, c'est ce débat d'intérêt-là, en dessous, qui fait quand même problème par rapport à ces attitudes-là.
0: Il n'y a pas de football sans hospitalité. Sans hospitalité. Même dans les arts martiaux, vous partez jouer au Japon, on vous accueille. On vous offre le lieu où dormir, le lieu où vous restaurer. On met des moyens logistiques pour votre déplacement. Les Iraniens ont préféré s'installer au Mexique. Parce que Donald Trump leur a dit que chaque fois qu'un match de l'Iran va se terminer, ils auront 30 minutes pour quitter le territoire américain et repartir au Mexique. Ça tranche avec l'accueil, l'hospitalité. Le football n'est pas comme ça tout de même, Étienne Bruno Magnin.
2: Roger, d'abord je voudrais faire remarquer que le code noir dont le professeur
0: vient d'être abrogé,
2: ce n'est que la semaine passée que la France a voté pour l'abolition du code noir. J'ai dit, ce n'est que la semaine passée que l'Assemblée nationale française a voté, abrogé le code noir. Ça veut dire quoi? Ça veut dire que les discours sont des discours, la réalité sur le terrain parfois est autre chose. Vous êtes sans ignorer que Donald Trump est de l'extrême droite, c'est-à-dire beaucoup plus raciste et consort, et il ne le cache pas. Il a donné un certain nombre de pays. Si le Cameroun était qualifié, peut-être Cameroun n'aurait même pas échappé à les supporters camerounais, peut-être n'aurait pas été parce que nous faisons partie de cette mise. Mais moi, je dis, c'est à nous-mêmes, Africains. Parce que Thomas Sankara disait ceci, le sentiment négatif qu'ont les Occidentaux envers les pays, les Africains, viennent parfois, est créé parfois par les Africains eux-mêmes. Rosa Parks, quand on lui a demandé dans le quart de descendre, elle a dit « Je ne descends pas ». Et beaucoup de choses ont changé ce jour-là. Nous sommes 54 fédérations en Afrique. Nous pouvons faire bouger les choses au niveau de la CAF, au niveau de la FIFA. Nous sommes 9 pays qualifiés.
0: Nous pouvons décider de ne pas jouer.
2: Je dis, c'est ce que je suis en train de dire. Nous sommes 54, c'est-à-dire même au niveau de l'élection. D'ailleurs, vous avez entendu le mot de Claude Leroy. Que les Africains, ils ont 54 fédérations. On peut influencer l'élection et faire même en sorte que le président de la FIFA soit africain. Nous avons 9 pays qualifiés. Si nous avions décidé que si on nous traite comme ça, on boycotte, la Coupe du Monde ne se jouerait pas. Ou alors, on change les règles, ou alors on accepte, ou ça ne se jouerait pas. Mais malheureusement, il y a certains qui, bon, ils sont au Mexique, ils sont peut-être au Canada, et il nous manque très souvent cette solidarité pour faire face. Et aussi cette idée que il faut faire des choses pour avoir le pouvoir. Il faut faire des choses pour avoir le pouvoir. Donc, pour avoir le pouvoir, il faut faire des choses. Et pour faire des choses, pour avoir le pouvoir. Donc, c'est vice-versa. Donc, il n'est pas normal que tout le temps, on continue à se coucher et espérer que les discours que les gens nous font, « Oh, non, nous aimons les Africains », que ces discours changent grand-chose. Non, ils ont la même perception des choses. Dans tous les cas, dans la réalité, c'est ça. Dans la réalité, c'est ça. Dans quel pays, par exemple, le sujet que nous venons de traiter tout à l'heure, dans quel pays européen, la Banque mondiale peut se donner son argent et les gens s'amusent avec son argent comme ça parce qu'ils savent qu'en Afrique, nous sommes des blagueurs, nous sommes comme ça, nous ne sommes pas solidaires, nous ne sommes pas sérieux dans nos choses. Donc, c'est nous-mêmes qui donnons le bâton parfois aux autres de nous fouetter alors que nous sommes un pays, un continent fort, nous avons toutes les richesses ou alors trois quarts des richesses du monde. Si nous pouvons y mettre un peu de solidarité, tout simplement, où le monde s'aligne, ou alors tout le monde, on recule, on conserve nos richesses, par exemple, et on dit, tant pis, on ne les utilise pas, on les garde même pour les générations futures, si le monde ne s'aligne pas.
0: Merci.
2: Donc, soyons être sérieux nous-mêmes, nous mettre nous-mêmes Africains en valeur.
0: Daniel Polarimis, il n'y a pas de beauté du football à ce niveau mondial sans la créativité et l'esthétique des Africains. D'ailleurs, ce sont eux qui rendent cette vitalité, ce dynamisme et cette beauté aux différentes compétitions, aux grands championnats dans le monde. Il faut que nous soyons mieux traités que cela.
3: Le football est un sport populaire. Ce n'est pas un sport d'élite. Au football, on le joue même avec des... D'abord pieds nus, ça peut se jouer pieds nus, ça peut se jouer torse nu, ça peut se jouer même nu. Ça se joue le football avec un ballon, mais nous ici, des fois, nous l'avons joué avec des tissus que nous avons emballés et bien serrés.
0: Le maréchal Mbappé l'épée jouait les pieds nus au départ. Hein.
3: Voilà. Ce qui signifie que le football n'est pas un sport pour riches, c'est un sport populaire. Et qui dit populaire, dit accessibilité. Nous assistons à une Coupe du Monde aujourd'hui qui est inaccessible. Ça veut dire que ce n'est plus un sport populaire. Voilà la perception qu'en a fait l'actuel dirigeant des États-Unis. Une perception qui est édulcorée, ou plutôt qui est influencée par la perception culturelle que lui il a de l'autre, d'autrui.
0: Il est en train il nous traite comme des indigènes. C'est-à-dire que peut-être qu'ils ont une sous-représentation, enfin une idée médiocre de l'homme africain.
3: C'est ce que j'étais en train de dire,
0: c'est l'idéologie de l'extrême droite, ou c'est quoi cette affaire?
3: Ce n'est pas l'extrême droite. C'est une perception culturelle. Elle est enseignée.
0: Vous arrivez dans un pays et on vous envoie des chiens.
3: Elle est enseignée. Le noir, voilà comment on doit le voir. Il sort de l'esclavage. C'est un esclave à la base. Vous savez, c'est les États-Unis aujourd'hui, mais plus proche de nous ici, on pourrait également trouver des similitudes. Mais restons sur les États-Unis et le football qui a le cours actuellement. On peut avoir très mal de suivre ce que nous suivons tout de suite, mais comme j'ai toujours dit, un mal va créer un bien. La responsabilité de M. Gianni Infantino dans ce qui est en train d'arriver va être établie. Les Africains vont observer et vont tirer des leçons. Ils sont obligés. Ce que les footballeurs sénégalais ont subi est inacceptable. Mais le monde ne s'indigne pas assez. Nous devons nous indigner de ce que nous avons vu, de comment on peut traiter des personnes, des hommes, des êtres humains. Comment est-ce qu'un pays, dit-il être celui des droits de l'homme, celui qui respecte le plus les droits de l'homme, nous sommes en train de voir ce qu'ils ont comme perception des droits de l'homme quand il s'agit des Africains et quand il s'agit des Noirs. Ça ne s'arrête pas simplement sur le Sénégal. Nous avons même le Canada qui reçoit beaucoup de joueurs africains, qui a interdit sur son territoire l'entrée du gardien de but ghanéen. Le jour où le Ghana joue au Canada, ce gagnant de but reste aux États-Unis. Et c'est les États-Unis qui acceptent ce gagnant cette fois-ci, parce qu'il serait sous le coup d'un procès pour quelque chose comme ça.
0: D'accord.
3: Mais ça ne s'arrête pas là. Je voudrais encore aller plus loin.
0: Vous avez du temps.
3: Le président des États-Unis n'a pas caché le mépris qu'il a pour tout autre peuple, autre que le peuple américain, et peut-être les Juifs compris à l'intérieur. Il ne sait agir qu'à travers le mépris. Il me semble que lui n'est pas le problème. Le problème, quand même, quelque part, c'est nous qui, à un moment donné, faisons trop le dos rond à tous les coups qu'on nous donne. Nous sommes en train de subir encore un autre coup, mais une autre humiliation à cette Coupe d'Afrique des Nations. Comment est-ce que M. Infantino, qui est le propriétaire de la Coupe du Monde de football, par conséquent, qui détient les règles d'organisation, il vend cette manifestation au pays, mais les pays doivent prendre cette organisation sous les règles édictées par la FIFA. D'où vient-il que du jour au lendemain, les États-Unis décident de décimer des équipes tout entières? L'Iran n'entre aux États-Unis que pour 2 heures de temps maximum. Sinon, ils ne viennent pas. Et le président de la FIFA courbe le dos à cette ignominie. Les d'autres sélections dont on parle moins subissent également des affres comme cela. Nous avons vu la France arriver et la France se comporter aux États-Unis parce que peut-être que là c'est une nation respectable. Non. Le Cameroun n'y est pas. Je ne sais pas ce qui se serait passé si le Cameroun avait été là-bas et que les Camerounais avaient subi des exactions de cette nature. Nous connaissons les Camerounais, nous connaissons combien nous savons être bavards, nous connaissons combien nous savons être, à la limite des fois, influencer le débat au niveau de l'Afrique. Ça aurait été grave, mais ça ne l'est pas moins, dans la mesure où, quand j'entends le gardien de but sud-africain venir se plaindre de ce qu'ils sont moins supportés par les autres Africains, alors qu'ils sont la représentation de l'Afrique avec les 9 autres candidats, je veux dire les autres participants à cette compétition, il me semble que il y a là une réponse à une attitude où il y a eu peu de bavardage, mais une attitude de l'Afrique du Sud que les Africains ont bien retenu. Et je crois que les États-Unis de Monsieur Trump doivent bien se tenir. Même après le départ de Monsieur Trump, les Africains seront donnés de la réplique à ce qu'ils sont en train de subir aujourd'hui.
0: Mathurin Bakoto.
4: Roger, je suis, tu me vois rire. Hein. Trump a bien dit à Infantino, tout ce qui se passe avant, donc ce n'est pas nouveau.
0: Et Infantino a des dossiers judiciaires aux États-Unis.
4: Mais peut-être que c'est ça le problème. Rien n'est nouveau. Trump a dit que ce sera comme ça, comme ça, comme ça, tel pays, ce sera
0: mais
4: comme
0: ça. Mais ça gâche la beauté du
4: mais
0: football.
4: Mais vous avez accepté. Infantino a accepté, Mochepe a accepté. Vous avez courbé les Chinois devant Infantino, 54 fédérations. Qu'est-ce que vous voulez? Si vous ne savez pas gérer, eux, ils gèrent. C'est la droite qui est au pouvoir et elle dirige avec la droite.
0: Il y a donc un risque que les autres parties du monde qui se sentent marginalisées envisagent une autre Coupe du Monde. Une autre Coupe du
4: Mais
0: Monde.
4: Mais vous allez, vous
0: sud,
4: allez envisager
0: du sud global, peut-être.
4: Vous hein. allez envisager comment? Vous avez entendu un Européen se plaindre? Vous avez entendu un Sud-Américain se plaindre? Voilà. C'était connu, c'est su, vous n'avez rien à dire, ça a été dit, ça a été fait. Quand on dit, on fait. Quand on dit qu'il y a recensement, il y a recensement. C'est comme ça. Si vous ne savez pas gouverner, le Cameroun aurait été même beaucoup plus méprisé. Ils ont renvoyé 15 Camerounais ici, enchaînés. Vous avez fait quoi? Rien du tout. Ne vous gonflez pas pour rien. Les Américains, quand ils veulent frapper, ils vous le disent et ils frappent. Donc, il n'y a rien de nouveau. Moi, je ne comprends même pas pourquoi on bavarde.
0: Manson, nous nous indignons de ces discriminations contre le continent africain. On ne peut pas rester silencieux.
5: La discrimination, elle est inhérente à la psychologie sociale. Elle est inhérente justement à l'ADN de ceux qui dirigent le monde. Mais déjà, je voudrais faire une mise au point parlant de l'objectif général du sport, particulièrement le football. Voyez-vous, De Kiki, monsieur le recteur, un ingénieur qui conçoit un outil. Pensez-vous que l'outil qui est conçu, qui dans le fond est sa propriété, le conçoit pour vous? L'outil est d'abord conçu pour servir son intérêt. Son intérêt au détriment justement de l'intérêt des autres. Et c'est la raison pour laquelle le football, le sport, le football en particulier, il faut le reconnaître, c'est une propriété occidentale, précisément européenne.
0: Le football est la propriété de qui? Si le professeur Onang Ni était là, il allait bien t'enseigner.
5: Pour oui, que tu il allait.
0: Que le football est né en Égypte.
5: Il allait.
4: Qui dirige le football?
5: Laissez, même quand on dit l'Égypte, si vous allez dans la dimension métaphysique, c'est vous comprendrez que c'est pratiquement pareil.
0: C'est un attribut de l'Occident.
5: Voilà. Ce qui fait qu'il est fait, il est organisé pour servir d'abord l'intérêt de l'Occident, le football. Il participe à renforcer, à construire la puissance des pays puissants, mais il affaiblit en fait les pays impuissants. Parce qu'il fait partie de ce qu'on appelle l'industrie du divertissement. Or, l'une des fonctions de l'industrie du divertissement, c'est d'abrutir davantage les populations pour bien les gouverner. Ça, c'est le premier
0: élément. Et le foot aussi, pour Nanguini, c'est un instrument de domination géopolitique. Et
5: politique, même économique, bien sûr. Bien sûr, c'est ça en fait. Et Maintenant, si on revient, on essaie de circonscrire dans notre analyse sur Donald Trump. La réaction de Trump est conforme à sa politique immigratoire. Il parle de « American first ». Rappelez-vous que déjà depuis plusieurs années, certaines populations américaines se plaignent du fait que les étrangers viennent manger dans leurs gamelles. Les étrangers sont en partie responsables de leur situation. Et Donald Trump instrumentalise ça pour renforcer son ancrage sur son électorat. C'est la raison pour laquelle il tient ses discours. Il mène cette politique. C'est ça, en fait. Donc, on comprend que pour Donald Trump, c'est de bonne guerre. Encore que les États-Unis, dans la question du football, ne pèsent pas beaucoup. Ça fait beaucoup plus l'affaire des Européens. C'est-à-dire quand on veut faire une séparation entre la question européenne et occidentale. Ce qui fait que les États-Unis aujourd'hui ne sont plus beaucoup en honneur de sainteté avec l'Europe, avec les Européens. D'accord. Je me pose donc la question à savoir si est-ce que quelque part, ce n'est pas une façon de ternir un peu, discréditer un peu l'organisation de la Coupe du Monde. Et pour définitivement sortir, parce que je ne voudrais pas manquer ceci, c'est que nous devons convoquer la responsabilité justement des dirigeants africains. Un, si les dirigeants africains avaient pensé à développer l'environnement africain, est-ce que les populations africaines seraient totalement soumises à l'attraction justement vis-à-vis des nations du Nord? Je ne sais pas si vous voyez, non. Ce qui fait que les personnes comme les Donald Trump ne feraient pas ce chantage. Et plus loin, si vous construisez la puissance politique et économique de l'Afrique, mais l'Afrique peut décider de ne même plus participer à la Coupe du Monde.
0: D'accord.
5: Et organiser ses compétitions de manière autonome.
0: Absolument, elle peut. On ne ferait pas ça là, on ne peut pas faire aux Chinois. Ça, on ne peut pas le faire aux Chinois, ils vont pas accepter. Comment? Les Russes n'ont pas accepté de se faire humilier, ils ne peuvent pas accepter. Je vous en prie, on va parler rapidement pour terminer de macroéconomie, de gouvernance économique également, parce que ça fait un pincement dans le cœur. La compagnie Salt Company, Cameroon Salt Company du groupe Abo, de Aladi Abo, est placée en redressement judiciaire à Douala. Cette décision s'inscrit dans l'effondrement d'un empire agro-industriel jadis présenté comme le plus puissant du Cameroun, évalué entre 40 et 80 millions d'euros. Hein, la chute de l'empire de Aladi Abo, industriel camerounais, qui est décédé jadis, cette chute ébranle le capitalisme camerounais. Une des réalités les plus brutales du monde des affaires, la vulnérabilité des grands conglomérats familiaux. La mise en redressement judiciaire de la Cameroon Salt Company, fleuron du groupe Abo à Douala, marque la fin tragique d'un empire agro-industriel. Cette chute est d'autant plus retentissante qu'il s'agissait de l'un des très rares mastodontes industriels à capitaux 100% camerounais. Mais Benga Jean-François, quand j'ai appris la nouvelle, ça m'a fait très très mal. Parce que Aïdjo protégeait ce type de mastodonte. C'est vrai qu'Aladi Abo, qui était votre camarade du parti, est parti. Il est décédé. Mais ses enfants ont entrepris de se battre. Et j'ai même appris qu'ils ont ouvert l'actionnariat et des gens sont rentrés dans la fin, pas pour les aider, mais pour les détruire, pour les voir mourir, cette affaire d'actionnariat. J'ai demandé à l'un des neveux d'Abo, il m'a dit, quand toi-même tu prends ton poumon gauche, tu remets à quelqu'un qui, au lieu de t'accompagner, parce qu'il y a des gens qui rentrent dans le conglomérat, juste pour détruire, hein, pour pouvoir détruire et peut-être racheter pour vous imposer leur domination. Oui. Et je pense que le Cameroun, l'État du Cameroun devrait nationaliser ce fleuron industriel. On peut nationaliser ça. On peut nationaliser que de laisser un tel feron qui faisait dans le sel et aussi dans le sucre mourir de telle sorte, Jean-François Mbenga.
1: Oui, monsieur le recteur, je crois que c'est l'occasion de regretter la SNI. Mm-hmm. La SNI avait un bouquet d'experts. Et parmi les objectifs de la SNI, il y avait l'actionnariat. Mm-hmm. C'est-à-dire que on pouvait développer l'épargne du pays de manière à faire en sorte que chacun, chaque Camerounais soit actionnaire quelque part, même sur la base de 10 000 francs.
0: Ouais, ouais.
1: Bon, ils avaient ça dans leurs objectifs. Et ils avaient également ce pouvoir d'encadrement vis-à-vis des entreprises qui recevaient le soutien financier de l'État. Alors, ils étaient là comme des conseillers. Alors, je ne sais donc pas pour le cas de Abou. Il a voulu, à un moment donné, évoluer seul. Il a débuté seul, transporteur, etc. Et il a commencé à se donner de la dimension. Mais est-ce que pendant tout ce temps-là, on l'encadrait parce que l'État lui affectait des soutiens financiers?
0: Mais quand il était déjà faible, est-ce que les enfants rentraient dans le...
1: Alors, donc, l'idée de créer une société anonyme, où il devait détenir la majorité des actions, était une très bonne affaire parce qu'il ne pouvait plus gérer ça seul. Bon. Maintenant, si on a créé une société anonyme, donc à vente d'actions, est-ce qu'il y a eu un encadrement à ce niveau-là? Est-ce qu'il y avait une expertise qui suivait? Est-ce que ceux qui entraient là étaient des gens honnêtes?
0: Il y a même des gens qui sont entrés là, qui sont allés épouser ces filles. Vous les connaissez.
1: Est-ce que
0: le but était de pérenniser? Qui ont épousé ces filles, qui font dans l'import-export.
1: Est-ce que les actionnaires étaient bien sélectionnés? Est-ce qu'on les connaissait, etc.? Alors, on s'est retrouvé là dans une situation suffisamment floue. Et quand il disparaît, donc, il est maintenant question de faire le bilan, le passif et l'actif. Quel est l'écart entre le passif et l'actif? Qui va couvrir cet écart-là? S'il y a des endettements, qui va payer? C'est très facile de se lever et de dire, bon, ben, comme il est endetté, on ramasse toutes les plantations, on prend tous les outils de production, on va vendre tout ça. Mais ça tue effectivement l'emploi.
0: Oui,
1: ça tue totalement.
0: C'est dangereux.
1: Ça tue l'emploi.
0: Ça phagocyte le tissu industriel.
1: Voilà, ça tue l'emploi et ça désagrège le tissu industriel que nous voulons mettre en place. Alors, tu vois donc, à ce niveau-là, qui a géré son patrimoine? Qui gère pour nous donner de l'éclairage là-dessus?
0: Si l'État mettait des actifs là-dedans, pourquoi ne pas donc nationaliser pour sauver ce qu'on peut sauver?
1: Mais oui, mais les gens, il y a... Bon, la nationalisation dans un système capitaliste, parce que nous en sommes un, dans un système...
6: The time is 1 p.m.
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0: L'effondrement d'un groupe pesant plusieurs dizaines de milliards de francs CFA, Mbenga Jean-François, est rarement le fruit d'une simple mauvaise conjoncture. C'est presque toujours la résultante d'une crise de gouvernance profonde, d'un endettement mal maîtrisé ou d'une transition générationnelle, d'une succession non préparée. Le vieux, oui. Peut-être, quand j'ai dit que ces filles ont épousé des gens, des grandes familles ici dont je ne parle pas, oui, pour faire le commerce, etc. Bon. Sur le plan macroéconomique, la perte d'un tel champion national est un coup dur pour la souveraineté industrielle du Cameroun.
1: Tout à fait, sur le plan macroéconomique.
0: Pierre Ayoc va attendre.
1: Sur le plan macro.
0: Attendez, Pierre Ayoc est là, d'accord. Pierre Ayoc.
8: Oui, monsieur le recteur.
0: Oui, et puis le doyen Mbenga va continuer. Nous vous écoutons.
8: Oui, je vais être boss. Je ne vais pas continuer le doyen Mbenga longtemps. Monsieur le recteur, La clé de la pérennité d'un groupe industriel ou commercial ayant une origine financière et familiale, la clé de cette pérennité, c'est l'entrée en bourse. C'est l'entrée en bourse. J'écoute les spots de Royal FM là, disant que Royal FM entre, le groupe Renapo vente en bourse. C'est, votre patron est un visionnaire. C'est dans tous les pays du monde, la clé de la pérennité d'un groupe d'origine familiale, c'est l'entrée en bourse. C'est l'entrée en bourse qui permet à des acteurs extérieurs, sans directement participer à la gestion directe de l'entreprise, mais influencer le projet, d'assurer la pérennité en encadrant le groupe tout en qualité d'actionnaire. Ça permet de ces acteurs extérieurs actionnaires deviennent les arbitres des éventuels conflits familiaux entre les héritiers putatifs ou possibles. Ça se passe comme ça depuis la nuit des temps. Donc,
0: Parce que là, justement, Pierre et York, on a l'impression, pour le cas dont nous parlons, que des conglomérats étrangers sont en train de venir comme des vautours pour acheter les actifs à la casse ou pour tenter de capter les parts de marché laissées vacantes.
8: Parce que tu ne peux pas, peut-être que les gens, c'est-à-dire, moi, sur le plan, que ce soit pédologique, climatique, est un joyau pour la production de choses comme le maïs.
0: Oui.
8: C'est-à-dire, ce groupe, Ayel Diabo serait entré en bourse immédiatement, quelques temps après l'entreprise montait. Que ce serait aujourd'hui, c'est-à-dire, les bactéries, on n'aurait pas besoin d'importer le maïs. Aujourd'hui, on imposerait aux bactéries, c'est-à-dire, ils seraient même dans l'obligation de le faire. Aujourd'hui, ils, dans le cadre des grands ajustements internationaux, ils vont acheter le maïs au Zimbabwe pour venir faire la vie au Cameroun, alors qu'on devait acheter le maïs de Mayo. Donc, en réalité, il y a eu une erreur à ce niveau. C'est-à-dire que le groupe vient entrer en bourse.
0: D'accord.
8: Bon, merci. Maintenant, comment rattraper ça? Il faut, dans SNI, monsieur Mevenga, la SNI, dans le nouveau décret créant la SNI, peut même de la SNI maintenant.
0: Oh, Pierre York est parti. L'État peut toujours revenir à la charge. Moi, j'ai parlé de nationaliser ce fleuron industriel camerounais, bon, Mbenga.
1: Oui, nous avons connu ce genre de difficultés lorsque nous étions sous ajustement structurel. Nous avons vu la plupart de nos sociétés nationalisées. Ça, c'était une nationalisation, une opération complètement préparée par le FMI.
0: On vient de réussir la Socadel, là. Ça peut marcher.
1: C'est pour ça que je disais que la bourse, entrer en bourse, c'est bon. C'est bien d'entrer en bourse. Mais il faut quand même avoir une économie solide, c'est-à-dire l'économie de l'entreprise doit être solide au niveau des intrants et des extrants. Alors, maintenant, si la SNI était là, étant donné que c'était une société nationale et que cette société savait qu'à tel endroit l'État a mis de l'argent, se servait également de conseiller, c'est-à-dire, je veux dire, de société conseil auprès de ces entreprises-là. Donc, ils auraient pu encadrer l'entrée en bourse, ils auraient pu recommander l'entrée en bourse de ce groupe-là et suivre. Parce que ceux qui viennent placer leur épargne, mais ils viennent gagner de l'argent. Le reste, parfois, ne les intéresse pas s'ils sont sûrs d'entrer. Donc,
0: il y avait une société, comment vous appelez ça? Tanti. La bouillie, là. Ils sont partis là-bas en bourse. Les actionnaires sont arrivés et les actionnaires ont tout racheté,
1: voilà,
0: pour figer Tanti. Pour finir, hein? Oui, Tanti a disparu parce que eux, ils ont.
1: Mais moi, je prenais la bouillie de Tanti.
0: Bon, ils ont figé, ils ont absorbé ça. pour reproduire autre chose.
1: Alors, oui. Donc, c'est, oui.
0: Parce qu'attention, il y a des prédateurs là.
1: Oui,
0: les gens là vont arracher le. le sel, le sucre et le maïs dans la diabon.
1: C'est-à-dire que il vous écarte, oui, n'est-ce pas, de votre raison sociale originale.
0: Et ils reprennent ça.
1: Et ils transforment ça en autre chose que tu ne maîtrises pas.
0: C'est tout.
1: Donc ça, c'est des jeux des actionnaires.
0: Oui, tu te contentes de ce qu'on t'a dit.
1: Les grands épargnants, ils ont ce jeu-là, c'est-à-dire qu'ils vous détournent de vos objectifs primaires et puis après,
0: c'est pour
1: ils
0: que prennent ce qu'ils maîtrisent. Allah Diabo n'est pas là. Si nous ne sauvons pas ce fleuron industriel,
1: c'est fini. Il nous a manqué ce coup de main de la part de l'État pour encadrer à vous.
0: D'accord. Mathurin Bakoton, ainsi se termine l'empire d'un grand industriel camerounais.
4: Oui. Mais avant d'arriver là, vous deviez vous poser certaines petites questions. Mine de rien, ça ne se pose même pas. Mais c'est ça qui fait le problème au Cameroun. Alaa Diabo a eu, je crois, 5 000 mètres carrés pour le maïs. Le maïs est devenu le sucre est devenu le sel et tout ça. Mais il y a quelque chose qui s'est passé. Il n'a pas pu intéresser, comme il était très limité intellectuellement, il n'a pas pu intéresser sa progéniture.
0: Et j'ai vu un jour, quand l'archiduc de Ngompem,
4: voilà,
0: qui représentait les intérêts français de Villegrand, était là, mm-hmm, ils introduisaient le bateau clandestin de sucre pour casser le sucre d'Alaa Diabo. Hein.
4: Voilà.
0: Hein? Il faut dire ça, que les autres, là, les expatriés, là, n'attendaient, ne guettent que pour reprendre ça. C'est-à-dire qu'ils cassaient souvent, ils introduisaient souvent un bateau de sucre pour casser l'industrie
9: d'Alaa
0: Diabo. Mais ces gens-là, les Virgins, sont en même temps représentés au Congo et ici.
4: Mais quand tu vois, par exemple, c'est un exemple.
0: Ça, je dis ça la de manière voilée pour ne pas avoir de problème avec les gens.
4: On bloquait le ciment. Ils ne veulent plus qu'il y ait une société de ciment qui s'implante au Cameroun. Ils ne veulent plus faire descendre le prix du ciment. C'est une parenthèse. Non, c'est pour vous dire quoi? Ces intérêts étrangers, quand les nationaux, les capitaines nationaux ne sont pas bien aidés par l'État. Aidés par l'État, ce n'est pas seulement l'argent comme nous disons ici tous les jours. Aidés par l'État, c'est mettre des cadres à la disposition de ces gens. Et s'il y avait des cadres
0: techniques,
4: bien sûr, techniques, économiques et tout ça, qui étaient à la disposition d'Alaa Diabo. Non, c'est tout à fait normal que la société soit dépiécée. Et n'oublie pas que maintenant, le ministère de l'Agriculture veut récupérer les 5000 mètres carrés de... 5000 mètres...
0: De bail amphithéotique.
4: De bail amphithéotique pour placer les gens. Pourquoi? Blanc. Si c'est eux qui ont donné la voie à l'exécution d'Alaa Diabo, qu'ils comprennent qu'on ne peut pas dépiécer Roger un empire comme celui d'Abo et l'État reste tranquille.
0: C'est pour
4: si
0: ça
4: l'État
0: que nous
4: est resté
0: l'État
4: tranquille, c'est que l'État voulait qu'on démembre cet empire-là. De deux.
0: Vous Roger, parlez des individus cachés dans l'État ou de l'État lui-même en tant que force publique. Force stratège, État stratège.
4: En tout cas, il y a des fonctionnaires, il y a des responsables qui veulent la fin de Alaa Diabo. Et c'est ça qui s'est passé. Pourquoi 94 n'a pas été mise en œuvre là-bas? Pourquoi 94? Non, tu sais, ces choses-là, Roger, il faut se poser les bonnes questions.
9: Voilà.
4: Il faut se poser les bonnes questions. Quand l'État aide une structure, c'est d'abord les cadres qui l'envoient. D'abord.
0: Vous avez une minute, je crois que Pierre Réor
2: et
0: qui est
2: revenu
0: à la
2: l'emploi.
0: Charge.
2: Et ça sauve l'emploi.
0: Allô?
10: Oui, monsieur le recteur.
0: Ayaya Bello, oui.
10: Mm-hmm. Oui, que le doyen...
0: Vous en excuse.
10: Pardon de l'avoir coupé. Mm-hmm. Ok. Alors,
4: je te laisse même le micro.
10: En ce qui concerne la CDLA Diabo, qui n'est pas la seule qui se retrouve dans ce modèle. Parce que nous avons des patrons qui ont calqué les entreprises par rapport à eux seuls. C'est-à-dire que lorsqu'ils partiront, ces entreprises n'auront aucune garantie de suivi parce que ces entreprises n'ont pas été préparées à exister sans eux ce patron-là.
0: Mais ça devient un patrimoine national. L'État devrait protéger le périssement de ces entreprises. Hein? Yaya Bello, regardez vos fils là-bas. Allô?
4: Le réseau,
0: le réseau nous fait défaut là.
4: Bon, voilà.
10: Donc, il disait que la faute n'appartient pas seulement à l'État, il n'accompagne pas suffisamment ces patrons-là, ces entreprises, ces investissements. Mais la faute également à ces patrons qui pensent que lorsqu'ils vont partir, ils vont partir avec ces
0: entreprises. Les patrons ne pensent pas à la pérennité.
10: Exactement.
0: D'accord, merci beaucoup.
10: Tout à l'heure, vous avez parlé de Donaldson. Est-ce que vous savez que Donaldson est la quatrième génération?
0: D'accord, on a des difficultés avec le téléphone là. Mais Mathurin reprend la parole.
4: Oui, Roger, vous prenez un peu par rapport à Bo Kadji. Mm-hmm. Tout Kadji est mort sauf UCD. Mm-hmm. Pourquoi? Posez-vous la question.
0: Il est entré en bourse, il a ouvert le capital.
4: Posez-vous la bonne question. Mm. Rose, en Chine, c'est l'État qui a fabriqué les capitaines d'industrie.
0: Mm-hmm. Même au Nigeria.
4: Même au Nigeria. Mais pourquoi ici ce n'est pas possible? Donc, je veux par là dire tout que.
0: Aïdjo, lui, il a contribué à fabriquer justement les Aladi Abo.
4: Voilà.
0: Aïdjo.
4: Maintenant. Vous avez des fonctionnaires qui veulent être plus riches que les Camerounais capitaines d'industrie. C'est ça le fond du problème. Il y a des fonctionnaires qui veulent être plus riches que les capitaines d'industrie. Le problème se trouve là-dessus.
0: Alors, j'en profite pour coupler, parce que c'est un package général pour aller à la fin de notre programme bientôt. Vous dites que les fonctionnaires, surtout les mauvais fonctionnaires qui pensionnent et qui jouent un jeu très mal indiqué, n'aident pas le Cameroun. Je vais vous dire, par exemple, la dissonance observée cette semaine, vraiment une dissonance qui peut interpeller. Le ministre des Finances, lui, Paul Motazé, a parlé de la cessation des cadeaux fiscaux. Cesser les cadeaux fiscaux et les exonérations aux importateurs, les Villegrains, les Castels dont on parlait tout à l'heure. Lui, Paul Motazé a annoncé un paquet fiscal global de 500 millions de dollars pour attirer les capitaux étrangers dans l'agro-industrie dont nous parlons, pour venir transformer localement. Il a dit, peut-être qu'il a changé.
4: Comment?
0: Maintenant, au même moment, le ministre du Commerce dit que face au déficit criant de la production d'huile de palme, lui, il repart avec les importations d'huile de palme. Voilà. D'un côté, on veut sécréter la transformation locale par un cadre fiscal incitatif. Lui, il dit que non, il faut partir importer l'huile de palme au Gabon et partout parce que nous n'arrivons pas à produire alors que les palmeraies de Léonard Claude Mpouma, ici, là, pourrissent. Vous voyez donc qu'il y a une dissonance, une dichotomie qui ne peut pas favoriser.
4: C'est les fonctionnaires qui sont à l'origine de tout ce désordre. Ils se sont habitués à l'argent. Maintenant que le budget n'existe plus, chacun cherche. Oh, il faut aller chercher à tel endroit. Il faut aller chercher. C'est ça le fond du problème. Tout ce que je peux te dire, on va voir bientôt. Tout ça, ça va tomber. Parce que même les 500 millions là, dont il parle, lui-même sera le premier. Lui-même, le ministre des Finances, le premier à faire échouer
0: ça. Non, ne le soupçonne
4: pas. Non, monsieur.
0: Il a de la bonne volonté.
4: Bonne volonté. Qu'est-ce que tu appelles bonne volonté? On fait la bonne volonté avec les exonérations, tous azimuts, et on va arracher l'argent des communes. Mais est-ce que vous comprenez ça? Réfléchissez un peu quand même. Vous faites cadeau de l'argent aux blancs et vous allez arracher l'argent aux petits.
0: Donc, pour vous, il n'y a pas de cohérence dans les choix gouvernementaux.
4: Il n'y a pas de cohérence. Pourquoi on a cessé d'importer le maïs du Brésil? C'est le maïs de qui?
0: Pourquoi qui on importe le maquereau?
4: Qui vendait le maïs? Le maïs était à qui? Mais tu n'as jamais répondu. Mais tu nous as
0: maïs
4: tellement dit
0: Maïs ne pouvait donc pas s'en sortir avec les importations de maïs au
4: Je
0: Brésil.
4: Je dis qu'on a interdit l'importation du maïs du Brésil.
0: Oui.
4: Pas d'ailleurs.
0: Oui.
4: Pourquoi du Brésil? Qui a qui? C'est le maïs de qui?
0: Qui a l'argent au Brésil?
4: C'est le maïs de qui?
0: Je ne sais pas.
4: Bon, voilà. Répondez à cette question, vous allez comprendre tout le jeu là. Imposition, exonération, machin, machin. Ils jouent le jeu. Vous savez, Roger,
0: oui.
4: J'ai eu un document. Ce document, un collaborateur de Biya a été incapable de dire merci à Biya. Il a été incapable de dire merci à M. Paul Biya. Paul Biya l'a pris, sorti de l'école. Il a nommé conseiller chez lui. Il parle sur une correspondance de 5-6 pages. Le nom de Biya n'existe pas, même pas pour dire merci. Mais il veut que Biya, le nom premier vice-président.
0: D'accord.
4: Mais vous comprenez quoi là-dedans? Tout ça là, c'est quoi? Et je vais t'envoyer même cette lettre-là.
0: D'accord, hein? J'attends. Mais
4: je dis, Roger, ces gens se moquent de nous. Et ils croient que nous ne savons pas. Nous savons ça mieux qu'eux. Celui-là, il a fait sa lettre hier. Mais je l'ai eu aujourd'hui.
0: Ah,
4: mais je l'ai eu la nuit. Mais vous allez voir comment on va attaquer cette lettre-là. Les gens qui jouent, il suffit seulement d'être neveu de madame, de monsieur, de ceci. On trouve qu'on peut être vice-président. Qui vous dit que quand vous êtes cousin ou je ne sais pas moi de qui ou de tel, vous êtes capable de diriger le
0: D'accord.
4: Commun.
0: D'accord.
4: C'est pas possible. Vous reconnaissez maintenant que des sociétés qu'on voyait ici partout, vous reconnaissez maintenant que c'est les vôtres, que ce sont vos sociétés. Et c'est les mêmes noms qui sont cités pour l'or. Toute D'accord. une famille qui fait de l'or illégalement. Non, ça, c'est pas possible, ça.
0: Daniel Ponarivis, pour un pays qui dit vouloir transformer localement, créer des emplois et nourrir sa population, on voit des actes gouvernementaux qui se contredisent.
2: Ouais.
3: Oui, c'est la cacophonie. C'est comme ça qu'on peut nommer ce qui arrive là. Mais ce qui est certain, c'est que le redressement judiciaire dans lequel il a été placé cet autofleuron de M. Abo, ce n'est pas déjà la fin même de cette société. Hein. Le redressement judiciaire ne veut pas dire que c'est totalement mort.
9: C'est pour ça que nous implorons l'État d'aller agir rapidement.
3: Je crois que c'est l'État qui est derrière ce redressement. Maintenant, on aura 6 ou 12 mois, le temps qu'ils se sont donné, pour déjà voir qu'est-ce qui s'est passé. Est-ce que le problème, est-ce que la structure est redressable? Si elle ne l'est pas, alors à ce moment-là, ça va complètement mourir, ou alors on va vendre cela au mieux offrant à un moment donné. Le redressement participe, je crois, de la vie des structures. Lorsqu'une structure en manœuvre se trouve en difficulté, mais le véritable problème est celui que vous posez tous, c'est celui de l'État qui est venu, qui est venu mettre sur pied un système capitaliste. Mais derrière le système capitaliste qui a été mis sur pied, on l'a dévoyé un tant soit peu en permettant aux fonctionnaires de faire la politique, voilà, et de faire les affaires. Et c'est ça qui est le véritable drame du capitalisme camerounais. Oui. Ceux qui décident en haut plombe totalement ceux qui essayent de faire vivre l'économie
9: la libre entreprise,
3: oui. Et justement, la libre entreprise ne peut pas fonctionner lorsqu'on permet aux fonctionnaires d'être importé. En même temps fonctionnaires et en même temps hommes d'affaires. Cette libre entreprise en même temps souffre de ce que ces fonctionnaires, la force qu'ils ont déjà en tant que fonctionnaires, sont en même temps les politiques. Parce que s'ils ne faisaient pas la politique et qu'ils étaient essentiellement fonctionnaires, certainement les politiques seraient venus les redescendre en disant « Vous ne faites pas bien votre travail ouais. » et ça évoluerait. Mais nous sommes dans cette cacophonie. Ce que vous relevez venant du ministre des Finances et de celui du Commerce ne participe que d'une cacophonie générale qui existe et qui ne va nous mener qu'à la chute et à la fin de notre économie, parce que c'est vers là où nous allons. Pourquoi Abo
9: et ça décourage la population.
3: Abo a mis une structure sur pied en tant que capitaine d'industrie, tout comme les Kadi et tous les autres qu'on peut citer. Il participe au développement du Cameroun.
9: Il crée des emplois.
3: Il participe à la création de la richesse. Il participe à la création.
9: Crée des emplois.
3: À la création des emplois. C'est au bénéfice de qui? C'est au bénéfice du gouvernant. Le gouvernant devait être le premier à protéger ceux-là qui viennent l'aider à implémenter les politiques qu'ils ont envisagées et la vision qu'ils veulent mettre sur pied. Pourquoi est-ce que tout le temps, systématiquement, cette société chute? C'est
4: toujours.
3: Parce qu'à un moment donné, avec l'arrivée des ajustements structurels et tout ça, c'est la mort des capitaines d'industrie camerounais qui avaient été mis sur pied. Et nous avons à l'intérieur ici des traîtres qui les suivent et qui sont utilisés pour que ça se meure totalement. Les Abos ne sont victimes de rien. Ils ont géré de leur vivant ce qu'ils ont pu gérer. Et maintenant, ils ne sont plus là. Voilà, ça tombe comme ça. Aurait pu tomber même pendant qu'ils sont là, parce que nous avons vu comment les brasseries du Cameroun ont été capables de tuer toute la concurrence qui a failli exister.
0: En important du maïs au Nigeria.
3: Voilà.
0: Au Nigeria, là-bas.
4: Presque pour rien.
3: Donc,
0: ce n'est pas la fin. Pas en importance, c'est-à-dire, les brasseries ont des maïs, des plantations de maïs au Nigeria.
3: Une concurrence déloyale
0: que leur société d'ici achète comme si on importait.
3: Voilà.
0: Et le président de la République avait demandé aux brasseries de cultiver le maïs localement. Ou alors de racheter chez les
4: Roger, ils ont tué Magnan, non? C'est pour ça que Magnan coûtait moins cher. Mm-hmm. Il dit non, faites-moi une bière à partir du maïs camerounais. Et on a créé Magnan. Et ils ont vu que Magnan passait plus que tout. Maintenant, leur bière qui ne passe pas, on met ça, on prend Magnan, on fait monter le prix avec ça. C'est comme ça. Ce que tu dis là est tellement vrai que je me pose même la question de savoir comment vous pouvez appeler les gens à la ministre.
0: Un complot généralisé contre le pays, parce que
4: contre le pays et son chef.
0: Pour terminer, j'avais vu Sékou Touré tomber quand il a créé le franc guinéen.
4: Voilà.
0: Les services secrets français
4: venaient verser l'argent.
0: Inverser la fausse monnaie. On vient d'arrêter un Chinois en complicité avec des Camerounais qui avait toute une usine de fabrication de faux billets et de pièces authentiques. Mm-hmm. Ce n'est que la série, le numéro de série qui les a trahis, authentique.
4: Comment?
0: Pour plus de 200 milliards de francs CFA, saisis par la gendarmerie. Quand on commence à introduire la fausse monnaie dans une économie, c'est pour créer l'inflation et créer une guerre civile, un soulèvement. Est-ce que ce pays n'est pas menacé? Est-ce que les gens n'ont pas décidé de faire tomber complètement ce pays? Moi j'ai peur, hein. Vous n'avez pas peur, moi j'ai peur.
4: Hein? Qui protège ces gens-là?
0: Qui?
4: Qui protège ces Chinois-là?
0: Manson.
4: Vous ne répondez pas?
0: Manson, ça fait peur.
11: Ils ont des choses qui se passent ici. Avec les premières pièces.
12: C'est inquiétant, monsieur le
13: directeur. Comme vous l'avez si bien dit, l'État, c'est le principal garant des biens et des personnes. Cette logique voudrait bien que l'État accompagne les entreprises.
0: Aucun domaine de la vie publique nationale n'échappe à la régulation de l'État. Aucun.
11: Puisque l'État accorde des dérogations.
13: Et pourquoi l'État doit accompagner les entreprises? Parce que les entreprises participent à la construction et à la fourniture de l'assiette fiscale. Les entreprises participent à donner à manger aux populations. Mais on se rend compte qu'au Cameroun, c'est comme s'il y avait une logique contraire.
4: Justement.
13: Déjà que la plupart des entreprises, pour nous autres qui nous sommes essayés dans les marchés publics, vous allez vous rendre compte que ça devient très, très compliqué. C'est-à-dire que ceux qui sont supposés vous donner les marchés, ce sont eux aussi qui créent des sociétés écrans.
4: Voilà.
13: Vous voyez. Et ça devient très, très difficile pour
0: les petites. Mais vous avez vu. Attendez, comme vous dites là, aujourd'hui, Socadel est bloqué. Cap EDC demande avec les prestataires près de 300 à 500 milliards de francs CFA. Et pourtant, quand tu regardes bien, Cap EDC et tous ces gens-là, c'est les mêmes fonctionnaires qui sont cachés derrière. Des gens de la présidence, des gens du premier ministère et les autres. Ils font du chantage à l'État pour qu'on leur donne 500 milliards en bloquant une société nationale.
4: Tu as vu combien de représentants d'artistes venir prendre le chèque?
13: Exact.
4: Il y a eu combien de représentants d'artistes?
0: Ils sont où?
4: Personne n'est venu. Mais
0: pas.
4: Pourtant, on a laissé 800 milliards de dettes au Cameroun.
0: Oui.
4: Et ils ont pris 175 milliards.
0: Va demander à Jean-David Billet, à Séraphin et aux autres.
4: Mince.
0: Faut aller
4: aucun fonctionnaire d'artiste n'est venu prendre cet argent. C'est regrettable.
13: Et je me suis posé la question à savoir, monsieur le recteur, voyez-vous, hier, en sciences politiques, une stratégie qu'on appelle l'arme de la faim.
0: L'arme de la faim.
13: En fait, c'est une stratégie qui consiste à affamer les populations, les affaiblir pour facilement contrôler ces populations.
0: C'est ça.
13: On se pose la question à savoir si ils n'en sont pas là.
0: Si l'État avait déjà nationalisé la Marocaine des eaux, Je crois qu'on peut nationaliser les CAP, EDC et toutes ces choses-là.
4: Bien sûr.
0: Il faut nationaliser.
4: Mais c'est eux, c'est les mêmes.
0: Pour voir qui va venir demander l'argent.
4: Quand ils tuent à beau comme ça, là, tu crois que c'est pourquoi? C'est eux qui sont derrière CAP, tout ce que tu réussis.
0: Oui, oui.
4: C'est eux. Je pose toujours la question de savoir qui nous a laissé 800 milliards de dettes et à qui on a remis 178 milliards. À qui?
0: À eux.
4: Voilà.
13: Et pour sortir, j'ai... convoque ici un peu la, je ne vais pas dire la malice, mais la pertinence en fait des entrepreneurs. Vous savez, dans le monde actuel,

0: grenier naturel de l'Afrique centrale, tout de même, mais bon, malheureusement. Étienne Bruno Magnim, on a essayé de parler. Vous savez, ça fait mal, hein, parce que ça fait mal. Le Cameroun ressemble à un éléphant qu'on est en train de dépecer. Chacun vient, hein, vous appelez ça les bazooks. Celui-ci vient avec la matière, l'autre la tronçonne. Chacun vient avec ce qu'il possède pour couper son morceau. Ça fait mal, Étienne Bruno Magnim.
1: Ça fait mal et ça fait très mal. Et tout à l'heure, j'ai cité un ministre qui disait qu'au Cameroun, on glisse même en saison sèche et tout est en train de glisser. Voilà l'émergence que nous voyons tous a même déjà totalement glissé à cause des choses comme ça. Et je vois le problème de cet empire Abo à plusieurs niveaux. D'abord, il y a un économiste qui a dit l'économie moderne d'aujourd'hui, c'est de faire acheter aux gens qui n'ont rien les choses dont ils n'ont pas besoin. L'économie moderne aujourd'hui, c'est que les grands deviennent plus grands et que les petits, les faibles meurent. Et c'est ça le libéralisme, c'est-à-dire la mondialisation,
2: le néolibéralisme
1: aujourd'hui. Les grands deviennent plus grands et les faibles, les petits meurent. Regardez, pendant que la pauvreté est en train de monter de plus en plus dans le monde, prenez n'importe quel pays, le nombre de pauvres au monde. En France, ceux qui se mangent maintenant dans les restos de cœur, ça augmente. Mais on vous dit que la richesse des riches a augmenté de plus de 20%. Donc, c'est un peu, le monde est un peu conçu. Et ces gens-là ont des collabos partout. Dans notre pays, c'est beaucoup plus les fonctionnaires qui ont la signature, qui viennent.
0: Ils sont importateurs. Oui, les fonctionnaires ont des bateaux de sucre, voilà, de lait, de riz, de farine. Donc, est-ce que vous croyez qu'ils vont accepter l'impôt de substitution? Donc, vous ne le connaissez pas. Hein?
1: Non seulement, c'est-à-dire qu'ils ont la signature pour tuer, ils ont aussi cette manie qu'ils sont des relais de ces grands groupes extérieurs qui veulent. Ils ne savent pas que ce qu'ils font, en fait, ils sont en train de tuer leur propre pays. C'est leur personne seule qui compte. Un égocentrisme à l'extrême. C'est ce qui compte pour eux. Ça ne leur dit rien, le Cameroun, l'Afrique. Ils oublient qu'un groupe comme celui qui est en train de mourir, c'est des emplois, c'est même l'argent qu'ils volent dans les caisses. Là, ils ne savent pas que ça vient de la fiscalité de ces pays-là et tout. Et que sinon, on n'a même plus rien à mettre dans l'assiette fiscale, ils n'auront même plus rien à voler. On dit même qu'un bon voleur, il permet d'abord que les gens travaillent, que l'assiette fiscale augmente, et là au moins ça fait même encore du bien pour sa poche. Mais ils sont tellement, j'ai pas envie d'utiliser le mot bête, mais vraiment moins intelligents qu'ils ne comprennent même, pas. Il y a autre chose, c'est que il faut aussi savoir que il y a plusieurs formes d'intelligence, M. Kiek.
0: Là où nous parlons, là,
1: oui?
0: Le Burkina produit tout, transforme tout sur place. Ils ont même fait un diaspora bond. La population a donné plus de 150 millions à la diaspora. Mmh. En leur disant, allez nous créer, là, ne prenez plus à la OFMI, à la Banque mondiale, taux d'intérêt zéro. Mais nous, là, un grand pays comme ça...
3: Cotisation nationale.
0: Comment ils ont fait? Ça dit que... Je ne sais, On va droit dans on va face au mur.
1: Le président, a demandé qu'on restructure certaines sociétés parapubliques mortes aujourd'hui. Ça fait déjà des années. Il y a une direction qui a été créée pour ça. Mais combien ont été restructurées? Où va l'argent qu'on met dans ça pour la restructuration des sociétés parapubliques et publiques défuntes? L'argent là va où? Combien on a restructuré? Comment vous pouvez donc penser que ce qu'ils n'arrivent pas à faire pour eux-mêmes, ils vont faire ça pour
0: nous
1: quelque chose qui appartient
0: à
1: d'autres, appartient à quelqu'un d'autre? Et je finis par dire, bon, il y a plusieurs formes d'intelligence. Nos capitaines, beaucoup, ils ont été intelligents au niveau peut-être et au niveau économique pour créer des grandes industries, pour les soutenir, pour les faire vivre. Mais peut-être que au niveau de leur progéniture, ils n'ont pas su faire glisser cela. Et c'est là où ce que Eyok disait tout à l'heure, qu'il faut se

0: faire accompagner et être tout simplement là. Parce que quand on a l'argent, s'il te plaît, Roger, une minute. Avoir
1: Tout
0: la
1: tourne, tout
0: richesse,
1: tourne,
0: avoir
1: tout tourne.
0: beaucoup d'argent ne fait pas de vous un riche. Être riche et avoir les richesses, c'est deux choses différentes. Or, si on vous laisse de la richesse et que vous ne devenez pas mentalement riche, ça va disparaître sa part.

0: Auditeur au téléphone, allô.
1: Bonjour, Thierry.
0: Simon, bon après-midi. Hein?
1: Merci beaucoup, Roger.
0: Nous glissons en saison sèche.
1: Oui. Je dis bonjour au panel hein, des penseurs de dimanche matin. Roger Thierry, une chose est sûre. On ne peut pas changer le monde juste en 4 ans. Ce magistère scandaleux que Donald Trump est en train de traverser, il rendra compte le moment venu. Il ne va pas se cacher loin. Parce que l'humiliation que l'Afrique est en train de subir pendant cette fête du football mondial, c'est de l'inédit. C'est vrai, Africains, nous n'avons pas de puissance. On n'a absolument rien. On est dénié partout. Mais ce n'est pas pourtant qu'un homme doit s'ériger pour un dieu et trimballer le monde entier comme il le fait. Je vous assure, il y rendra compte. Roger Thierry, en ce qui concerne le pays, mettons le pied dans le plat et rentrons chez nous. Je vous le dis, Roger, tant que vous ne coupez pas la tête à la bureaucratie, on n'ira nulle part. Il faut les trancher le cou, messieurs. Ce sont les gens qui ne se fatigueront pas jusqu'à ce qu'ils mettent ce pays totalement au sol. Vous voyez, ils n'ont absolument aucun projet réel d'émergence. Le chef d'État a parlé du Cameroun émergent à l'horizon 2035. Mais quel est ce que son entourage, c'est-à-dire ce prédateur qui l'entoure là, qu'est-ce qu'ils ont mis sur pied comme véritable projet de prospérité, projet d'émergence? Ils n'ont aucun modèle économique, absolument rien. Vous avez juste pris des incompétents. Ils sont là, tout ce qui les intéresse, c'est de voler un emploi fini. Le pays est au sol et nous sommes tous partout conscients que le chef de l'État est fatigué. Il ne sera plus de personne. Il ne peut plus absolument rien faire. Vu qu'il est fatigué, vous pouvez lui demander le ministère.
0: Simon, bon après-midi.
1: Il faut trancher la cour, le coup à des prédateurs.
0: D'accord. Allô?
2: Allô?
0: Patriarche maréchal Thomas Massoc.
2: Bombo. J'étais en esprit avec toi le week-end dernier du côté de Akonolinga où j'enterrais un de mes papas.
0: Oh oui.
2: Je suis donc de retour sur la montagne sacrée, tout en saluant l'illustre panel qui t'assiste depuis l'entame de l'émission.
0: Merci.
2: Je n'oublie pas les auditeurs et téléauditeurs par milliards, de même que les intervenants comme mon frère et ami Constant Simon.
0: Oui.
2: Le recensement est un instrument politique pour la bonne marche et l'évolution pour une émergence de cette nation. J'ai été recensé bientôt 3 fois, si je ne me trompe pas. Le dernier recensement, je ne sais où se trouve la paperasse en termes de résultats. Comme pour dire, une horde de voyous à col blanc qui tourne autour du chef de l'État. Mais je dirais aussi que le poisson pourrit par la tête. Ceux qui sont avec toi comprennent ce que je dis en ce moment. Il faut donc un recensement pour la population, le bétail, sinon dans l'environnement, pour que les choses puissent mieux fonctionner. La Coupe du Monde qui se passe en ce moment, Bombo, c'est une coupe extra-sportive dans des faits divers de la politique internationale. Mais John Bikoko Aladdin, John Baikoko, comme j'aimais à l'appeler, disait « Hiki Jam Gwengeng, chaque chose a un temps. Nous sommes pour la fête du ballon rond et non des règlements des conflits politiques à chasser les uns et les autres disant « Rentrez chez vous, on n'a pas besoin de vous ici ». Je vais chuter en disant que tant que la gouvernance du pouvoir va primer sur le social, nous allons vivre des remous à forte amplitude en termes de détournement, surtout ces fonctionnaires immensément riches que les hommes d'affaires.
0: Allô?
1: Allô, Roger?
0: Oui, Dibril, bon après-midi. Vous baissez le volume de votre poste radio, s'il vous plaît. Hein?
1: Bon après-midi, mon frère.
0: Oh, oui.
1: Bon après-midi à tout le panel du Grand Collège. Roger?
0: Oui.
1: On ne gouverne pas. Pour bien diriger un pays, c'est le patriotisme. Ce ne sont pas les diplômes. Je ne sais pas si le capitaine Ibrahim Traoré a même le bas.
2: mais ce qu'il fait relève de l'extraordinaire. Au Cameroun, on a utilisé la bureaucratie pour tout tuer. Tout est mis à terre par la bureaucratie. Rien ne fonctionne. Mais c'est par curiosité. La question que je pose tout le temps, c'est que est-ce que c'est lui-même à qui le pays a donné le pouvoir de pouvoir le diriger? Lui-même, quand il se couche sur son lit comme ça, là, il regarde comme ça, il dit que ça, c'est comme ça, le pays qu'on l'avait légué. Mais que ceux-là sachent que l'histoire met à la poubelle tous ceux qui n'ont jamais rien fait pour leur pays. Traoré a gouverné la Côte d'Ivoire, le Burkina Faso pendant 30 ans. Il n'est jamais rentré dans l'histoire. Quand on parle de lui, ça fait mal au cœur des Burkinabés. Ça, c'est ce qui se passera au Cameroun. Concernant la Coupe du Monde qui est en train de se jouer tout à l'heure, j'ai profité pour voir la faiblesse de la FIFA qui semblait nous donner tout le temps les leçons que la politique ne gère pas, on ne met pas les politiciens n'interviennent pas dans le monde. J'ai compris que ce n'était que de la mascarade, ou c'est un outil qu'on brandit pour affaiblir les gouvernements africains qui investissent beaucoup d'argent dans le football. J'ai vu comment ils sont à genoux devant le tout-puissant Donald Trump qui a transformé le football en une scène de spectacle de règlement de compte. Bonne émission.
0: Merci, merci infiniment. Divril, sur la deuxième, allô?
3: Bonjour, monsieur le caractère.
0: Oui, Thierry Awafo Ruben, où m'y a-t-il?
3: Oui,
0: bienvenue.
3: J'avais bien dit que c'est un coup d'État.
0: Coup d'État économique.
3: On détourne les décrets et les arrêtés des chefs de l'État. OK? Pour les transformer en autre chose, c'est un coup d'État. Maintenant, vous êtes en train de voir que le ministre des Finances en chef, il n'est pas en siège, il n'est pas de tout et tout. Qu'est-ce qu'il fait? Il augmente le capital de la Société Générale. Il augmente le capital de ce qu'ils ont appelé banque des PME. Et sa banque, lui, est celui qui a fait le coup d'État avec lui qui est aujourd'hui garé.
0: Alors, c'est dommage, Teguia est parti là. Allô?
4: Oui, allô, monsieur Tchèque.
0: Mouamadou de la Biqueterie.
4: Effectivement, monsieur Tchèque, je salue les millions de Camerounais qui nous font le plaisir de nous suivre.
0: Oui.
4: Monsieur Tchèque, nous, en tant que patriotes, nous croyons en ce recensement. Et nous avons totalement conscience. Mmh. Et nous savons que ça va arriver jusqu'au bout, normalement. Et maintenant, concernant le football, la Coupe du Monde qui est en train de se dérouler, vous avez dit quelque chose au début. Peut-être les gens n'ont pas suivi. Et peut-être parce que le professeur Mathias Eric Onangui n'est pas là. Quelque chose qui s'enseigne déjà à l'université et en faculté de sciences politiques, il faut comprendre que ce n'est pas de la blague. Le football n'est pas simplement un jeu aujourd'hui. C'est une arme, une très grande arme que les politiciens utilisent. Donc si nous, en Afrique, nous ne voulons pas comprendre cela, c'est notre problème, mais les autres avancent avec. Il est inadmissible qu'une confédération comme la CAF, qui a 54 États, et qu'on nous traite comme on est en train de nous traiter là. On a tout dit sur M. Issa Hayatou. Aujourd'hui, il n'est pas là. Nous voyons les conséquences. Je vous remercie.
0: Merci.

0: Allô?
1: Allô, c'est toi?
0: Manu Onana, Atriage, prenez la parole.
1: Bienvenue à tout ton panel. Je vais commencer par Trump.
2: Ouais.
1: Le moteur de la xénophobie, à nous de comprendre et de réfléchir selon à notre profit, puisqu'on est toujours derrière ces blancs-là. Blancs, mais pour le grand entrepreneur à l'AGB, lorsqu'on est déjà enrichi au bloc du commerce du Cameroun, on doit aussi être enrichi au moins chez un seul. Est-il possible un matin de calais à poser? Alors maintenant, il y a problème de cafouillage. Qu'est-ce qu'il a protégé pour son établissement ou son entreprise? Il y a le notaire qui devait faire beaucoup de travaux avancés. Maintenant, l'État peut être affaibli pour ne pas prendre les choses en main. Si l'État avait un acte notarié de Alain Diabo, il n'y aurait pas de faiblesse là-bas à Maïs Kamekonsort. Merci.
0: Merci. Allô?
3: Bon après-midi, M. Roger. Qui
0: oui, bon après-midi à vous-même. Comment
3: bon
0: je vous appelle?
3: Bon après-midi à tout votre panel. C'est nous dit de la montée.
0: Oui, on dit. Prenez la parole.
3: M. Kiek, si ce n'est que pour le Cameroun, avec les éternels ministres qu'on a là, M. Kiek, je ne sais pas si ça va changer. Tant qu'on n'a pas fait le remaniement et qu'on a toujours ces ministres-là, on va se faire pleurer comme ça chaque jour que Dieu a créé. Vous venez, M. Roger, qui est de Kiki. Vous voyez ce qui se passe avec les donations. C'est la patate qui a accepté qu'on la mange plus, M. Roger. Est-ce qu'on est obligé de participer à la Coupe du Monde? On pouvait faire bloc, on rentre chez nous, on dit qu'on ne joue pas. Et par rapport aux arbitres, est-ce que les arbitres africains sont obligés de participer à cette Coupe du Monde? Ils ne peuvent pas faire bloc, ils ne participent puis ils rentrent en Afrique. Plus on le dit, on voit comment Moutier peut s'exister. Depuis qu'on a fait ce qu'on a fait à l'arbitre somalien, est-ce qu'il a bronché, M. Kiek de Kiki? Vous voyez comment on choisit l'Africain, les chiens, pas de humer les êtres humains comme si nous étions des animaux. Mais ça fait mal. Ça fait mal.
0: Ici, en Afrique, nous utilisons les chiens pour aller chasser pour aller à la chasse.
3: M. Roger Kiek de Kiki, c'est toujours les Camerounais qui ont fait en sorte que. Mon papa, Issa Ayadou, quitte la CAF, monsieur Roger qui est d'Égypte. C'est l'Africain qui est le problème de l'Africain. Si on n'a jamais compris ça, on ne comprendra jamais ça. Bonne émission.

0: chargé comme une mule.
1: Allô?
2: Bonjour.
1: Oui, bonjour.
2: Oui, c'est le révérend docteur Guillaume à la barrière.
1: D'accord, révérend docteur, prenez la parole.
2: Oui, je voudrais pas être long. Je veux tout simplement, d'abord, je salue tout le panel et tous vos nombreux auditeurs. Je voudrais me poser la question parce que à l'analyse, lorsqu'on essaie d'écouter certaines personnalités sur le plateau, on a l'impression que si le recensement tient, cela est dû au fait que les gens se discutent de l'argent ou alors il y a des compromis et des compromissions qui sont faites. Mais je ne sais pas, est-ce que ce n'est pas le Bucrep qui gère le recensement? Parce que j'ai l'impression que s'il s'agissait du Bucrep, on aurait dû simplement prendre tout le budget alloué au recensement et remettre au budget au Bucrep.
1: Au Cameroun, il y a un argentier national. Hein. Même quand vous prenez des financements extérieurs, c'est pas, il y a l'unicité des caisses de l'État. Il y a une seule porte. Hein.
2: C'est-à-dire le ministère des Finances?
1: Au Cameroun, il y a un seul argentier, une seule porte.
2: Ok. Bon, peut-être c'est à ce niveau qu'il faut donc régler la question. Parce que là, ça va dans tous les sens. Et puis ça nous embrouille, nous autres qui n'avons pas un bon niveau de compréhension.
1: Même pour payer les factures d'électricité au ministère de la Santé publique, l'argent vient de quelque part. Hein. Vous comprenez un peu ce que je suis en train de vous dire? Même le ministère de la Santé publique ne paye pas ses factures d'électricité lui-même.
2: Cela veut dire donc qu'on n'a pas de coup de frange pour mener à bien sa mission.
1: C'est une mission gouvernementale, c'est pour ça que le...
2: Oh là là. Ok. Bon, merci. Bon week-end.
1: Merci à vous.

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2: Voilà la rediffusion de votre émission va intervenir à 2h du matin. Si vous avez du temps pour la suivre, au cas contraire, il vous reste la diversité des contenus de la radio des auditeurs sur YouTube et sur les différentes plateformes digitales et numériques. Merci à nos équipes techniques et de production très diversifiées. Merci au Grand Collège du Cameroun et merci à nos très chers amis auditeurs toujours fidèles. La radio ne va pas s'arrêter. Je vous souhaite un agréable week-end. Mais Bill The Rock s'installe pour le samedi du transporteur. Bill The Rock, bon après-midi.
3: Bon après-midi, monsieur le recteur. Bon après-midi à tous nos amis panélistes.
2: Quel est le menu?
3: Écoutez, il y a quelques jours, le ministre des Finances a frappé très fort. Il a suspendu 31 compagnies d'assurance.
2: Voilà.
3: Et cet après-midi, nous allons un tout petit peu nous étendre sur le sujet. Pourquoi? Et on va en parler en tout cas.
2: D'accord, allez, très bonne émission.
3: Je vous en prie.

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Nous sommes samedi, vous écoutez la radio sur les 88.4, chers auditeurs, vous faites bien de rester à notre compagnie. Eh bien, vous l'avez compris, c'est le samedi des transporteurs, il démarre. Un samedi des transporteurs, mesdames, messieurs, avec évidemment toutes les articulations que vous connaissez. De toute façon, tout cet après-midi, la thématique dégagée tourne autour des assurances. Ah ben oui, 31 compagnies d'assurance suspendues par le ministre des Finances, on en parle cet après-midi. Il s'appelle Ulrich Como, il assure la mise en onde et la régie d'antenne derrière les caméras. Monsieur Brian Mbida est bel et bien présent, coordination centrale. Le Duc Roger Kiengu Kiki avec à la conception et supervision générale de cette émission, le révérend pasteur Bissa Emmanuel Noël. Je suis des vôtres et ce jusqu'à 15h55. Eh bien, on va faire un clin d'œil, mesdames, messieurs, à Inès qui nous écoute depuis le moment de cet après-midi. Eh bien, attention, accrochez-vous. Tout de suite, rendons grâce à Dieu.

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0: Nous voici sur la radio, chers auditeurs, sur les 88.4 dans le samedi des transporteurs. Il est là, hein, le professeur Aruna. Bon après-midi.
1: Oui, bon après-midi, Bill.
0: Ouais.
1: Comme vous le dites, je suis là. Il y a eu deux semaines précédentes que je n'étais pas là.
0: Ouais. Le boulot, non?
1: Oui, évidemment.
0: Ça donne l'argent, hein? Ça donne l'argent.
1: Non, ça n'a pas encore, mais ça va donner parce qu'il faut changer, n'est-ce pas, de méthode.
0: Ah,
1: pas?
0: Oui,
1: nous sommes arrivés dans un milieu, bon, dans le milieu de la formation en conduite automobile, bien sûr, n'est-ce pas?
0: Oui, oui,
1: nous sommes arrivés dans un milieu où les docteurs restent sur place pour attendre le malade. C'est dépassé.
0: Oh là là.
1: Vous comprenez un peu bien,
0: oh
1: non
0: là.
1: Je suis sur le terrain pour chercher les malades, tel que je suis même ici, là.
0: Wow.
1: Mais tu as beaucoup de malades que tu, n'est-ce pas, recenses tous les jours. Personne ne sait dans mon hôpital. Hein.
0: N'est-ce pas?
1: J'ai dit tous depuis partir de la camée jusqu'ici.
0: Ils font ça comment?
1: Je ne sais pas. Personne n'a jamais dit, Caron, j'ai tel problème. Et ils en pleurent tous les jours. C'est toujours, c'est grave. Je suis là, les remèdes sont en train de pourrir dans le laboratoire. Dans le laboratoire, n'est-ce pas? Oui, bon, bonsoir, Yuli. Tous ceux qui nous écoutent, les techniciens sont là. Chacun ici, là, fait son travail.
0: Naturellement.
1: Et le résultat est collectif.
0: Voilà, exactement, le résultat est collectif. Ulysse, bon après-midi.
2: Bon après-midi, Bill. Bon après-midi à tous les Camerounais. Je voudrais saluer deux, trois personnes particulièrement. Première personne, c'est mon petit neveu qui a un an de plus aujourd'hui. Il s'appelle Amaury.
0: Amaury,
2: oui.
0: Voilà.
2: C'est le 10e petit-fils à ma maman.
0: Il y
2: a 10. Donc, joyeux anniversaire à lui. Le partage du gâteau, c'est tout à l'heure du côté de Mvan. Et voilà, je fais un gros coucou à sa maman Inès, très adorable. Je voudrais saluer aussi une dame qui me fascine toujours, hein, je sais pas pourquoi. Elle s'appelle Queen Majoli, elle fait du transport via les plateformes numériques, très dynamique. Et quand elle est au milieu des hommes, on sent vraiment que c'est pas une femme comme les autres. Je voudrais saluer aussi un taximan, agent de promotion du tourisme. Mon ami, mon frère de sang, Yéyé, toujours dans son taxi à nous écouter. Je lui dis un grand bonjour. Et voilà, bonjour spécial à tout le monde.
0: Super. Voilà, mesdames, messieurs, nous avons également... Il a été absent pendant un certain temps. Il a connu quelques grosses difficultés quand même. Hein, mais comme c'est un garçon, c'est un baroudeur, ce mec... C'est-à-dire qu'il a toujours la tête haute. C'est un garçon qui il ne se laisse jamais abattre. Face aux difficultés, eh bien, il fait front. Et il sort toujours vainqueur. Je ne sais pas comment il fait. Il a une morale d'acier, ce mec. Bon, il est déjà costaud quand même. Hein. Voilà, c'est un ceinture 4e dan. Ça, faites très attention. Bien que le pro, bon après-midi.
3: Cher Bill, bon après-midi.
0: Les arts martiaux, ça booste le moral, n'est-ce pas?
3: Il faut déjà dire que je suis ceinture noire.
0: Oui.
3: Une Duane.
0: Ah, ok, d'accord.
3: Donc, je pratique le Kung Fu Wushu. Ça fait beaucoup d'années. Donc, j'enseigne dans ces arts martiaux-là. Et ça permet d'équilibrer le moral.
0: Oui,
3: vous savez que je suis l'une des personnes qui a perdu papa, maman, grande sœur, petite sœur, grand-mère et autres. Donc, on est comme des orphelins sur terre. Et ceci permet d'équilibrer. Lorsqu'on sait que le Kung Fu est une valeur morale, et un mode cultivant, le réflexe et tout ce qui concourt la vie avec. Et ça permet d'équilibrer non seulement le moral, mais ça permet de soigner.
0: Oui.
3: Donc ça nous permet de rester en équilibre. Et pour en dire, en plus, je viens d'enterrer une cousine, l'enfant...
0: C'est pour ça que tu n'étais pas là la semaine
3: dernière. Oui, je sors enterrer l'enfant du grand frère à mon papa, qui était une reine. Et après quoi, j'avais également aussi un deuil du côté de la famille de ma sœur. Je suis jumeau.
0: Décidément.
3: Je suis jumeau et la belle sœur, la belle mère
0: décidément.
3: De ma sœur jumelle est décédée. Donc également, on a concouru entre Fumbot, Bafoussam, Bangou pour enterrer plusieurs personnes. Et dans un des chefs de famille, sans le vouloir, l'aîné, garçon de cette famille, j'avais l'obligation de voyager.

0: auprès de la MASSO, auprès du président du PCA, Emmanuel Bissaï, que je dis un après-midi ici. Et il y a de cela quelques jours que j'ai rencontré, on a échangé, parce que j'ai eu un grave accident avec ce véhicule au quartier Fouda, exact. Précisément sans publicité à Mansel Hôtel, où un camion de porte-char a écrasé le véhicule à l'arrière, c'est-à-dire il a fait un mauvais dépassement.
1: Seigneur.
0: Et a bousillé le véhicule à l'arrière, c'est-à-dire là,
1: ouais.
0: La main à l'arrière, la joue de l'arrière, le pare-brise, les vitres de bord et autres. Bon, heureusement, nous sommes syndicalistes, nous connaissons les...
1: Il n'y a pas eu de mort.
0: Non, du Dieu tout, non. Pas de blessés. En tant que syndicalistes, nous connaissons et nous maîtrisons un peu le fonctionnement et les rouages par rapport à cet incident. Mmh. Ils ont voulu me manquer de respect en disant non, le véhicule est assuré, tout risque. Je vais appeler que malgré l'assurance, lorsqu'il y a un dégât et que l'individu qui est à bord du véhicule détruit un bien, parfois on met l'assurance de côté. Hein, parce que parfois les gens disent que quand il y a un accident, malgré que soit assuré, peu importe.
1: On en parle, non.
0: Oui, peu importe. Des gens qui pensent que parce que le chauffeur peut mal se comporter, mal conduire, tout de suite on vous envoie l'assurance. Je leur dis ici, vous ne bougez pas ce camion. J'ai pris une moto et j'ai appelé plusieurs des mêmes membres. Mm-hmm. Et tout de suite il y a une mobilisation. Et je leur dis que vous fassiez, la loi va se faire ressentir ici. Et heureusement, il faut le rappeler, le jeune homme qui était à bord du véhicule. Oui. Avec le numéro de son patron, et tout de suite il a vu que ça allait créer un incident, et il a appelé. Donc on a échangé sur WhatsApp, il m'a dit, monsieur le président, je suis désolé, mais on a des cas plus graves que le vôtre. Mm-hmm. Quand je vois les photos de votre véhicule, pour moi c'est un cas à négliger.
1: Mais oui.
0: Donc je vous prie de ne pas faire des dégâts, mais plutôt rapprochez-nous, et ensemble on verra ce qu'il y a lieu de faire. Mm-hmm. C'est ainsi donc qu'ils ont réparé le préjudice causé.
1: D'accord.
0: Le véhicule a été repeint, les vitres changées, les feux changés.
1: Donc tout va bien.
0: Donc pour le moment, j'ai pu ici vous dire que ça s'est bien passé. Et je remercie la grandeur de cet homme qui gère une société dont je ne vais pas citer ici.
1: Bien sûr, bien sûr. Oui.
0: Qui a permis que les réparations se
1: fassent
0: dans de bonnes conditions et
1: super,
0: rapidement.
1: Super.
0: Donc c'est pour vous dire en outre que j'ai traversé plusieurs cas. Et Dieu merci, je suis sans blessure, je suis vivant.
1: D'accord.
0: Je reste costaud, fort.
1: Très costaud, hein. Vraiment.
0: Vous savez, quand on est orphelin aujourd'hui, il faut rester solide. C'est parce que d'autres pensent, parce qu'ils ont, ils ont bénéficié des biens de papa et maman. Mais mon père n'était pas un homme riche.
1: Du tout.
0: Et il nous a laissé avec des orphelins. Maman également nous a laissé orphelins. On se bat comme on peut avec le Seigneur du Tout-Puissant pour nous accompagner. Et derrière nous, nous avons Emmanuel Bissaï, le PCA de la Pro Finance SA, qui fait le reste. Parce qu'il faut rappeler ici que maman étant décidée était mutualiste. Et la chance que j'ai eue et ma famille, c'est qu'on s'est penché du côté de l'Arna Prof et on a eu l'assistance qui nous a permis de donner son respect de mémoire. Voilà. On l'a enterré dignement grâce à la MASSO. Donc chaque fois quand vous parlez de la MASSO, quand vous parlez des souscriptions MASSO, je suis l'une des personnes sensibles. J'en ai bénéficié et je suis très proche parce qu'il va s'en dire quand même que si vous dites aujourd'hui que dans la zone et le syndicat que je suis le vice-président national, nous avons plus de 100 membres qui participent à cette souscription MASSO, même si parfois on a des petites difficultés parce qu'il faut rappeler que la réunion tenue dernièrement avec le chef, j'allais dire Jean-Passant Salah, qui nous a assisté, je l'ai dit la dernière fois. Oui, nous avons fait un travail remarquable, un travail de sape.
1: Absolument.
0: C'est vrai qu'avec ce que beaucoup d'entre nous ont endurci, ont subi, j'allais dire, avec la fameuse histoire de 12 octobre 2025 avec les élections, ça n'a pas été évident. Plusieurs mois sont écoulés, aujourd'hui ça rattrape plusieurs parmi nous. Mais nous sommes debout et solides. C'est pour cela que je vous remercie quand je viens à Royal. Je me sens dans une famille.
1: Absolument.
0: Dont je suis souvent très fier d'être assisté par vous. Et quand nous venons ici parler de transport, il y en a ceux qui ne savent pas que nous mettons les petits parents et les grands pour travailler, pour booster le moral. Parce qu'on pense qu'un Björk vient en studio parler, c'est avec trop d'aisance, trop de moral fort qu'on vient ici faire des émissions pour accompagner nos camarades qui éprouvent le besoin de leur assistance. Mais ils oublient que nous-mêmes, on est orphelins. De père et de grand-mère, de grandes sœurs, petites sœurs, autres sont partis au-delà. Donc, je m'incline devant leur mémoire pour vous dire merci à vous, cher Bill.

0: de souvent penser, si de mémoire on peut aussi profiter de l'occasion offerte par vous pour en parler. Donc je vous suis grandement reconnaissant pour ce temps, pour cette façon que vous nous prenez, la manière de nous donner l'occasion de, d'en parler.
1: Merci beaucoup.
0: Je vous remercie grandement.
1: Merci.
0: Mais ça n'a pas été facile pour moi pour ce temps manqué, ces séjours passés dans des situations très compliquées.
1: Merci. Merci mon grand, merci. Merci d'être passé par là cet après-midi. Merci beaucoup Björk Lepro. Attention, il y a la pub. On y revient. Il n'y a pas de pub. Ok, d'accord, cela dit. Les gars, est-ce qu'il y a un coup de gueule cet après-midi?
2: Oui, Bill.
1: Ah bon?
2: Allons-y. J'ai un gros coup de gueule. Bill, je me suis levé ce matin, je voulais envoyer ma famille du côté de Mvan. Et pour m'éviter les tracasseries un peu de la route, j'ai commandé via une plateforme numérique. Le premier profil qu'on m'a envoyé, c'était celui d'une dame. Je t'assure, je souhaite beaucoup de courage aux dames qui font ce métier. J'ai préféré annuler. Et j'ai relancé la commande. On m'envoie le profil d'un jeune homme. Le jeune homme arrive avec le véhicule. Je demande au jeune homme de tourner pour prendre la position de départ. Je l'observe manœuvrer le véhicule et je me rends compte qui ne maîtrise pas la conduite.
1: Merci.
2: Oui. Malheureusement pour moi, c'était le seul véhicule qui était dans les environs. J'ai voulu annuler, mais j'ai dit, ok, on va voir peut-être que
3: ça va aller.
2: Ça va aller. Alors, le jeune homme arrive avec beaucoup de peine à manœuvrer le véhicule. Il arrive devant moi. J'ai dit, bon, ok, j'ai fait entrer les enfants, j'ai fait entrer madame. Le jeune homme met la première, il oublie de baisser le frein à main. Il fait un démarrage, le véhicule reste sur place. Ça va avancer, ça reste sur place. Il relâche, il réessaie encore, le véhicule reste sur place. Je m'en vais vers lui, j'ai dit, mais comment tu veux déplacer le véhicule alors que je n'ai même pas encore baissé le frein à main? Et puis je lui ai dit, que, ben, tu es sûr que ça va? Est-ce que tu maîtrises la conduite? Il me dit, oui, ça va aller, on va arriver. C'est juste que le véhicule vient de sortir du garage et tout et tout. Je ne suis pas convaincu. J'ai dit, bon, j'ai même failli lui dire que, gars, vraiment, si j'allais avec vous, j'allais te dire, assois-toi derrière moi. Je vais faire l'appel. Moi-même, je vais conduire. Il était très mal déjà habillé, avec les cheveux. Vous voyez, les jeunes avaient l'or sur la tête là. Oui, il avait un t-shirt noir, un short. Et je t'assure, Bill, ce gars ne maîtrisait pas la conduite.
1: Ouais.
2: Tellement que j'ai même senti ma famille en danger. Je ne suis pas sûr que ce gars-ci va arriver avec ma famille. Je t'assure que pour la première fois, j'ai une peur bleue.
1: Je jure.
2: De confier ma famille. J'ai dit que, oui. J'ai dit que j'espère que tu es avec des enfants. Si ça ne va pas vraiment, dis-moi. Mes amis m'ont dit que non, ça va aller marcher, tout ça. Dieu merci, ils sont arrivés. Mais je me suis rendu compte que nous sommes dans un secteur où véritablement l'État a mis des garanties pour que des personnes puissent être transportées en toute sécurité. Mais il y a des personnes, il y a des gens, il y a des acteurs, des opérateurs économiques qui estiment que les garanties que l'État a prises n'en valent pas la peine. Et je vais parler là de la capacité. Dans le domaine du transport numérique, la plupart des gens qui y exercent estiment que la capacité ne sert à rien.
3: Rien, ouais.
2: Parce que, disent-ils, il y a déjà le GPS.
1: Ouais.
2: Pourtant, le gouvernement a pris la peine de dire que lorsque vous voulez transporter des personnes d'un point A à un point B, vous devez avoir une capacité. Et en discutant avec les syndicats, il a été établi que pour qu'on vous fasse une capacité, vous devez avoir un permis qui a minimum 2 ans. Pendant les 2 ans, c'est pas que vous partez rester à la maison.
3: 2 ans d'exercice.
2: C'est 2 ans d'exercice.
3: De work.
2: C'est 2 ans d'exercice. Comprenez un peu, Bill. Et ensuite, on vous établit une capacité. Et on doit se rassurer que vous avez toutes les compétences requises pour faire le transport. Donc, tous ceux qui pensent qu'on a déjà le GPS, on n'a plus besoin de la capacité, je t'assure, Bill, ils n'ont pas de capacité.
1: Je jure.
2: Tous ceux qui disent ça,
1: ouais,
2: n'ont pas de capacité. Et si quelqu'un a la capacité, il pense que la capacité, c'est seulement la connaissance de la ville.
1: Non,
2: il a eu la capacité en Soussoualengue, comme toutes les assurances qu'on est en train de
3: mettre au aujourd'hui
2: à cause du Soussoualengue, parce que c'est ça qui tue ce pays, en fait.
1: Absolument.
2: Tous les Camerounais veulent faire les choses avec le Soussoualengue.
1: C'est-à-dire
2: derrière le bac-bac.
3: Le wassa-wassa, non?
2: Le wassa-wassa. Parce que je ne comprends pas.
1: Oui, Camerounais, vous êtes
2: parce
1: terrible.
2: Vous avez des expressions terribles. Les acteurs de transport, tels que les partenaires, les plateformes numériques, ceux qui ont des véhicules, qui sont censés encadrer même ce type de personnes, ne font pas le travail. Comment peut-on confier un véhicule à quelqu'un? Moi, directement, Dieu merci, les plateformes numériques donnent la possibilité de contacter les partenaires qui ont confié le véhicule à ce gars. Moi, je les ai directement contactés. Je leur ai dit, interpellez votre chauffeur immédiatement. Parce que ce qu'il a fait devant moi, c'est inadmissible. Je suis sûr que ce gars n'a pas un permis de plus de 6 mois. Même pas de plus de 3 mois. Je t'assure, Bill, il y a des enfants qui sont couchés à la maison. La maman se lève ou bien l'oncle, elle se plaint que ton neveu est ici. Il ne fout rien. Il monte, il descend. On ne sait même pas ce qu'il veut. Eh, ma chère, il dit que non, maman, laisse. Je veux voir comment est-ce que je peux le gérer. Ouais. On le porte.
1: On l'amène.
2: Elle dit que la maman, à midi, elle se plaint. À 13h, le gars, il est au volant en train de conduire un véhicule où il va transporter des vies humaines. Bill, dans le secteur, nous voulons un transport numérique. Nous savons que c'est l'avenir de demain. Mais quand même, Bill, que les acteurs de ce secteur prennent la peine de se rassurer que ceux qui sont dans ces véhicules-là ne sont pas sortis de leur lit pour entrer dans ces véhicules pour conduire des gens. Nous devons tous faire les capacités. Parce que les modules de formation qui entrent dans la capacité sont des modules beaucoup plus coriaces et complètes que la simple connaissance de la ville. Je parle sous le
1: contrôle de Karuna.
3: Je vais en parler après. Ça, ouais.
1: C'est bien dit.
0: Avant de donner mon coup de gueule, je voulais m'apesantir sur les propos d'Élise.
1: Oui.
0: Notre monde est gangrené de la roublardise. Hein. Bon, je voudrais que vous donniez le respect à mes propos.
1: Je vous en prie.
0: Même si par détour, il y a le sens de le dire peut mettre en mal ceux qui écoutent. Mais souvent, j'aime pas trop ça. Vous savez, il se lance dans une posture de celui qui voudrait encadrer la plateforme numérique et défendre les travailleurs dans ce sens.
1: Oui.
0: Et je voudrais pas qu'il vienne à la radio jouer à ce genre de jeu. Vous savez pourquoi?
1: Comment ça?
0: Je m'explique. On peut pas en même temps être dans une posture syndicale de vouloir encadrer un secteur d'activité où on estime qu'il y a beaucoup à faire à l'intérieur et venir en média tirer en même temps sur ces individus qu'on pense encadrer. Je voulais lever l'équivoque sur l'aspect que j'ai vu des publications de Ulysse, de son syndicat également, qui encadre ou alors qui cherche à défendre les chauffeurs Yango dans leur plateforme numérique. Et il s'est porté garant avec son syndicat de les former, les encadrer et défendre leurs droits. Et je pense que ce n'est pas le lieu de commencer par le dire ici en média en les saquant dans ce sens-là. Je pense pour ma part qu'il est question, nous avons dénombré ici plusieurs aspects techniques et même professionnels et des manquements même criards et graves concernant Yango. Parce que je me suis introduit dans un bureau, dans un lieu, la place où il y a une structure Yango qui est installée. Et je l'ai fait sciemment, je l'ai fait à dessein, en demandant à 2 jeunes dames d'une 20aine, comment faites-vous pour employer les gens qui font dans la société Yango? Quand j'ai eu dit de leur réponse, j'ai eu honte, même la chair froide. Non seulement trompé et même tronqué, les procédures juridiques sur les lois qui encadrent le transport numérique. Et j'ai vu par divers tours plusieurs documents dont j'en ai pris acte. Des documents délivrés des licences de transport carte bleue non conformes à la loi et à l'éthique de cette demande de procédure de délivrance des cartes bleues et licences des plateformes numériques. J'en ai fait part à Ulysse. Pour étudier un peu ce que je dis, la loi est claire et dit bien que pour obtenir une licence catégorie autorisée pour Yango, c'est la licence S10. Mais voyez-vous, j'ai vu plusieurs personnes déposer des dossiers à Yango, non seulement pour délivrer les licences S5 qui appartiennent non seulement à des véhicules périphériques, périurbains, dont Ulysse fait partie. Le syndicat qui travaille dans le périurbain, y compris moi-même, parce que mon syndicat encadre le périurbain et le rural. Et Ulysse, dans son syndicat, est idem, dans les mêmes sens. J'étais navré, comme ça, que lui qui est en charge de proposer un encadrement en ce sens de Vedra pour je te leur dis qu'il n'est pas évident de faire payer deux fois aux usagers et à ceux qui nécessitent faire dans Yango les mêmes documents qui sont des faux documents délivrés sans maîtriser les lois qui encadrent ces documents. Donc je dis ici pour dire la licence Yango, plateforme numérique, c'est la S10 et non la S5. Les cartes bleues et autres sont bien indiquées par le ministère des Transports avec des réglementations en vigueur qui permettent de les délivrer. Mais j'ai vu comment certaines personnes manipulent les usagers et prennent par derrière tout, cher Bill, des sommes non autorisées pour délivrer ces documents. Ils ont créé un système où ils ont un agent au ministère des Transports et ils délivrent les assurances, les cartes bleues et licences à 45 000 francs à des propriétaires des véhicules dont ils sont à la charge. Ça, c'est un vol. C'est un vol, une manipulation que je ne saurais ne pas le dire ici, puisque j'ai pris effet art. J'étais face à cela. J'ai dit, mon Dieu, est-ce que je peux avoir un document qui permet à vous, qui vous permet d'aller dire, de montrer à l'usager qui vient vous doter un véhicule ou alors qui vient s'enregistrer pour faire la Yango.
1: Ouais.
0: On m'a sorti un document où ils m'ont refusé de filmer, mais j'ai eu honte parce que ça n'avait rien à y voir avec la plateforme numérique.
1: Tout ce qu'on nous raconte ici.
0: Voilà. Ils ont pris les documents de la périphérie, du périurbain, dont ils se maîtrisent mieux, pour donc donner à la plateforme numérique d'établir des documents qui ne sont pas référents.
1: Bon, si tu permets,
0: je t'en prie.
1: Pendant deux samedis, nous avons successif, nous avons épluché la question de Yango. Deux samedis. Bon, ce samedi, je voulais encore remettre ça sur la table, mais je ne peux pas continuer de parler de Yango si je n'ai pas au moins un ou deux représentants de Yango sur le plateau. Voilà pourquoi cette semaine, j'ai préféré mettre ça de côté, mais la question Yango n'est pas encore résolue.
0: Sauf que...
1: Et, s'il te plaît.
0: Oui.
1: Lui, Ulysse, a copieusement expliqué les défaillances et l'état de cette structure. Lui, Ulysse, on peut te faire... C'est parce que tu ne t'es pas là.
0: C'est pour ça que je suis désolé, parce qu'il en parle au-dessus des problèmes...
1: Si, non, attends, je t'explique. Donc, tu n'as pas très bien... Voilà, donc, lui, c'est-à-dire Ulysse, il a expliqué parfaitement tout l'état, toutes les défaillances et surtout, toute l'insolence manifestée, n'est-ce pas, de ces gens-là.
0: Voilà.
1: À l'endroit, non seulement de nos gouvernants, mais également des populations. Donc, il en a suffisamment parlé, donc tu ne t'es pas là.
0: Voilà.
1: Maintenant, l'autre côté, quand il vient sur le plateau et demande à tout le monde d'avoir une capacité, c'est pas parce qu'il les caresse dehors, c'est pas parce qu'il représente la corporation qu'il doit les mettre, c'est-à-dire leur dire, bon, écoutez, non, on va essayer de voir comment est-ce que la capacité, hors de question, on dit en français, qui aime bien, châtie bien.
0: Exact.
1: Il doit les fouetter pour que, toi-même, tu es un président. Mais tu dois absolument fouetter tes gars pour que chacun ait une capacité.
0: La capacité, c'est pas un jeu. D'avis avec vous.
1: Voilà. Donc quand tu dis que bon, il vient jouer la flagonnerie ici, non, au contraire, il est plus violent que toi.
0: Parce que j'écoute avec beaucoup de pertinence. Hein.
2: Il faut même, mettre un point d'honneur à ce que tu dis.
1: Oui.
2: Ce qu'il oublie, c'est que mon syndicat n'encadre pas les chauffeurs dans... Ce que nous faisons au syndicat, c'est d'accompagner la mise en conformité des chauffeurs sur les plateformes numériques. La preuve, tous ceux qui sont venus, qui nous ont rejoints, ont aujourd'hui dans leur véhicule une licence S10. Je crois que je suis le seul à Yaoundé qui le fait.
1: Je jure.
2: Pour l'instant.
1: Wow.
2: Des chauffeurs sur des plateformes numériques avec des licences S10 dans leur véhicule. Et je crois qu'il aura peut-être les audios de l'émission où chaque jour, je dirais encore, ma page Facebook est censurée à cause des chauffeurs des plateformes numériques parce que et les partenaires sont en train de courir derrière moi à me donner des menaces de mort parce que justement, j'interdis à tout chauffeur de faire la licence S5 parce que tout le monde doit présenter la licence S10. C'est ce que je suis en train de crier chaque jour. Et justement, tout le monde me combat parce qu'ils savent que la seule personne qui peut les aider, c'est moi. Et beaucoup de leaders dans ce secteur me combattent parce que moi, je suis venu avec la solution. Tous ceux qui sont avec moi une licence S10 disponible. D'accord. Celui qui veut la licence S10 pour travailler en conformité avec la loi, qu'il vienne me voir.
1: Tout simplement.
2: Donne la, tout, tout simplement. Je voulais... On le met en conformité, il n'aura aucun problème. Parce que les chauffeurs se plaignaient que la loi n'a pas assez légiféré dans ce domaine et je leur ai prouvé que la loi a légiféré
0: on a
2: les
0: documents.
2: Suffisamment.
0: Je voudrais, s'il permet la motion, lui dire qu'il arrête de dire que, qu'on vient vers lui pour faire ceci. Je pense qu'il faut indiquer. Nous ne sommes pas là pour un combat de personnes ou un combat des individus. Quand il pense qu'il le dit avec beaucoup d'insistance que sa vie a pris, je pense que non. Lorsqu'on est à côté de la vérité, on peut se retrouver face à des individus qui pensent qu'on n'est pas à le faire. Mais sauf que les syndicats sont là pour orienter les usagers qui veulent faire le transport.
2: Tout à fait.
0: Aujourd'hui, on est attrapé par nos réalités, la plateforme numérique.
3: Ça ne devient pas ceux qui veulent faire dans le temps. Ceux qui sont déjà transportés.
1: Non, attends.
3: Il revient au syndicat de me délivrer la capacité. Je viens au syndicat avec tous mes papiers de transport.
0: Est-ce que vous suivez la roue?
3: Ok.
0: Je dis bien ceux qui veulent.
3: C'est ça le problème.
0: Je m'exprime très bien en français. Je dis très bien que ceux qui veulent faire le transport, n'est-ce pas? Ça s'approprie des informations qui permettent d'établir des documents.
1: D'accord.
0: Je pense quand même, on met avec un taxi, on se l'assure toujours de savoir. Qu'est-ce qu'on paye comme assurance, vie technique et papier pour faire le transport?
1: Ouais.
0: Une fois qu'on a fait, on a déjà un syndicat, n'est-ce pas? Si on ne l'a pas fait, on vient s'informer, n'est-ce pas? C'est de même que je dis, on sent tous les documents qui nous permettent. On a aujourd'hui Google. En quelques minutes, dans chez soi, on interroge Google pour faire dans le transport numérique, transport par taxi, par transport routier ou interurbain. Quel document je me procure pour le faire? C'est aujourd'hui facile pour le faire.
3: Et c'est pour qui a dit qu'ils ont donné 45 mots de ils vont faire quoi?
0: C'est pour dire que c'est nana. Non,
3: hein?
0: C'est pour
3: tu dire. Tu as tout dans Google, tu vas encore voir des individus comment.
0: Si vous suivez, j'ai pas laissé un article d'information. Hein. Qu'on est surpris de voir donc que les mêmes structures sont censées encadrer leurs employés, c'est-à-dire eux emploient dans Yango. C'est encore eux qui en a que les usagers qui viennent inscrire dans Yango pour travailler dans la plateforme numérique.
1: Bref,
0: c'est un folle que nous décrions, dénonçons.
1: Bioc le pro revient, n'est-ce pas, sur la question de Yango parce qu'il n'était pas là. Mais il a envie de se rattraper. Bioc le pro. Bioc le pro. Non, ce qu'on fait, non. Ce qu'on fait, c'est que samedi, si tu veux,
0: la répétition n'est pas
1: avec les auditeurs.
3: C'est même l'enseignement pédagogique.
1: Voilà, non, c'est bien. La samedi, avec le concours des auditeurs et puis avec la démarche que chacun entreprendra, on fait venir les gars de Yango ici. Ils vont s'asseoir là et on pourra pouvoir discuter. Il a tous les moyens pour ça. Voilà. S'il te plaît, je voulais relever, je te donne la parole. Je voulais relever un aspect. Si nous sommes ici, oui, c'est pour orienter les gens.
0: Ça, c'est clair.
1: Mais en même temps, ils ne souffrent de rien. Non, ils ne souffrent de rien. Que tu dises, Bioc le pro, si vous avez tel problème, venez me voir.
0: Ouais. Ça, c'est clair.
1: Ça ne souffre pas. C'est comme il le dit.
0: On dit, je suis le seul à faire. C'est ça que je dis.
2: Mais pour l'instant, je suis le seul. Désolé. Justement, parce que nous militons pour la conformité. Nous trouvons des solutions tandis que d'autres cherchent.
3: Quelqu'un d'autre dit non.
2: Je suis désolé. C'est la vérité.
3: L'autre, c'est qui? L'autre, c'est qui?
1: C'est qu'à les gars, s'ils sont forts.
3: Bon, allez,
1: c'est noté. C'est noté. Merci beaucoup. Alors, professeur Aruna.
3: Oui, bien. J'ai écouté avec vraiment envie de réagir ce que disait. C'est qu'on dit, mes co-discutants, Bill, honnêtement, en vraie vérité, comme on dit au quartier, la capacité dans son contenu actuel n'a même pas un rapport avec la cartographie. C'est que ceux qui disaient que c'est pour connaître l'itinéraire, le distance, ce n'est plus ça.
1: Absolument.
3: Ce n'est plus ça.
1: C'est dépassé.
3: C'est dépassé. Voilà. C'est dépassé. Pourquoi? Parce que on appelle ça Google Maps, non?
2: Oui.
3: C'est ça, non? Le problème est résolu là-bas.
1: Je vous assure.
3: Mais, sur 10 éléments constitutifs de la capacité, on a seulement résolvé le problème d'un.
1: Oui. Ah bon?
3: Oui, c'est-à-dire que cette plateforme-là a résolu le problème de la catégorie, c'est le problème de savoir où je vais avec mes clients.
1: C'est tout.
3: N'est-ce pas? Oui. C'est tout ça, c'est sauf ça qui est résolu dans ce que nous faisons maintenant en ce qui concerne la capacité. Alors, quels sont les autres éléments pendants? C'est-à-dire ceux dont on n'en parle même pas. N'est-ce pas? Il y a d'abord le véhicule, n'est-ce pas, c'est une entreprise, il faut une notion de gestion d'entreprise. Quand, par exemple, je prends un client de Mokolo, n'est-ce pas, pour me vendre à 100 francs, qu'est-ce que je gagne? L'assurance dans 100 francs l'a coûté combien, comme on dit au quartier, n'est-ce pas? Le carburant dans 100 francs l'a coûté combien? L'amortissement du véhicule dans 100 francs l'a coûté combien? Mon salaire dans 100 francs l'a coûté combien? Ça, on doit apprendre, nous apprenons ça aux chauffeurs de taxi. N'est-ce pas?
1: Oui.
3: Nous les apprenons, n'est-ce pas, la morale. Voyez, comprenez ce que Luc nous a échangé, nous a dit ici. Il manque là-bas l'éthique de transport.
1: Oui.
3: N'est-ce pas? Nous enseignons, n'est-ce pas, le sécurisme. Si pendant le trajet, quelque chose que nous ne voulons pas
1: absolument
3: arrive
1: pas. On ne souhaite pas.
3: Et que le chauffeur est survivant, mais il a le droit de porter secours, n'est-ce pas, à ses passagers.
1: Bien sûr,
3: hein? Oui. Il doit apprendre ça où?
1: À la formation.
3: À la formation,
1: bien sûr.
3: N'est-ce pas? Même ce fait syndical-là dont les gens font allusion là, mais nous les apprenons le syndicalisme. Non, attention.
2: Le syndicalisme.
3: Je dis le syndicat, pas le syndicat.
2: Syndicale.
3: Oui, parce que le syndicat, ce sont ceux qu'ils font là. J'enseigne le syndicalisme. C'est-à-dire comment faire, quels sont ses droits, comment on peut les revendiquer. Et tous n'en font pas. Nous avons des présidents, n'est-ce pas, qui sont là depuis 40 ans. Mais la base syndicale n'existe pas. Dans le syndicat, ça ne devrait pas être ça. Parce que le syndicat, c'est une pyramide dont la base est plus large que le sommet. Nous le disons ça, n'est-ce pas? Et une dernière réunion qui s'est tenue mardi. Je crois, mercredi, Ulysse a convoqué, n'est-ce pas, ces éléments. Comme je dis que je suis le docteur, n'est-ce pas, mobile.
1: Oui.
3: Je vais vers les gens. Je me suis porté lors de leur réunion.
1: Oui.
3: Mais oui, pour leur dire que vraiment, ce qu'on vous dit là, ce n'est pas véritablement pas cela. Mais maintenant, qui lève le doigt pour venir vérifier l'authenticité de ce qu'Aruna est en train
1: de dire?
3: C'est ça qu'on dit à une, chacun peut venir vers moi. Comment, c'est pas fatal, c'est pas mauvais pour... ça.
1: D'accord.
3: Vous comprenez un peu bien?
1: Merci beaucoup. Voilà. Je vous donne la parole. Vous donnez une seconde. Oui, tu aurais ton coup de gueule dans une seconde. Ils sont là, ils ne font que sonner là depuis. Allons-y. Allô, bonjour.
4: Bonjour, Bilzerop.
1: Oui, le patriarche Mani Onana.
4: Ah, vous écoutez religieusement. Tout ce qu'il y a comme détail technique dans le secteur du transport, sans oublier que c'est une activité tellement libérale qui a eu beaucoup d'opportunités et de opportunistes. Là, maintenant, tu peux venir. Le mercenaire de Nyango, c'est très bien. Mais, je t'en prie, dis-le Rock, fais venir le président de Fosso King ce jour-là. Tu vas entendre tout. Merci.
1: Merci pour cette contribution. Voilà, je pense qu'on verra s'il est là, s'il est disponible, il pourra se déplacer pour venir. Et puis, on a fermé la porte à personne. De toute façon, on prendra des dispositions pour que, eh bien, s'il faut encore revenir, n'est-ce pas, sur cette question, que tous les acteurs soient présents pour que nous puissions vraiment en discuter. J'espère qu'ils vont faire le déplacement parce que c'est les gars, c'est des bons petits frimeurs. Hein. Ouais, ils se prennent pas pour n'importe qui. Bon, bref. mais là où ils sont obligés parce que. Oui, là, ils sont obligés de se déplacer parce que, bon, ben là, on commence vraiment à s'interroger sur leur crédibilité. On commence vraiment à s'interroger sur leur crédibilité. Alors, Björk Le Pro, en quelques minutes, il a un coup de gueule.
0: Je voudrais également ici rappeler aux uns aux autres que lorsque nous venons ici en média parler transport, d'abord, on est parents, on est responsables et également on est société civile. C'est-à-dire que tout ce qui concerne aux yeux la société civile, le social, le transport et tout, on peut s'imprégner, on peut dire un mot là-dessus. Je voudrais ici m'interroger moi-même, interroger les usagers de Cameroun à leur ensemble. La fameuse histoire qui s'est passée avec un enfant dans un établissement violé n'a pas encore fini avec les informations que nous attendons depuis par rapport à l'audit des enquêtes. Mais nous avons des documents, un communiqué de presse rendu public le 12 juin, c'était hier, par le ministre de la Défense, qui communique un sous-lieutenant qui a violé une fille de 15 ans.
1: Aïe, aïe, aïe.
3: À l'autre, là, même bien 15 ans, parfois
1: si
3: à toi.
1: Ah, là,
3: non, mais c'est la parfois à 3 mois, mon frère.
0: Quand
3: je ne dis pas que c'est bien.
0: Non, quand vous dites que c'est.
3: Trois mois.
0: Je voudrais même bien. Je voudrais qu'on s'accorde sur le principe. Je veux qu'on s'appuie quand même sur le principe de ceux-là qui sont en charge de sécuriser les personnes et leurs biens dans un pays circonscrit où on parle des valeurs. Où on parle des personnes vivantes dans un monde où il y a des gens qui sont en charge de les encadrer, les former et ouvrir à la société du monde. Ce même lieutenant qui viole un enfant de 15 ans a des enfants. Comme d'ailleurs, on a les moyens pour envoyer les enfants en Europe partout, devenir des richissimes dans leur famille. et mettre des moyens pour les envoyer à des grandes écoles. Vous pensez que cet enfant qui a 15 ans est déjà mature pour qu'on puisse l'abuser? Monsieur Aruna, je pense que non. Lorsque je viens en média ayant des enfants, j'en ai 7. J'en ai chez moi 12 que je lève. J'en ai accouché 6. Ça veut dire que quand je regarde aujourd'hui ma fille qui vient à peine avoir 17 ans avec un bac, qui va à l'école, chaque jour qu'elle me dit « Papa, à ce soir, qu'on se voit ce soir, je rentre à l'école », mon cœur bat chaque seconde que Dieu.
1: Je jure. Ça,
0: c'est vrai. Quand je lis un message, je vois un communiqué, je vois une vidéo qui est virale, j'ai envie de courir à l'école. De prendre une moto, un taxi, courir à l'école, à l'université, voir si ma fille est encore dans ses états. Ce n'est pas aussi dans les mêmes effets, dans les méfaits que nous vivons chaque jour. Je voudrais dire, cher Bill, ces pays 237, le continent, nous fait peur aujourd'hui. Au-delà de la gravité des motos qu'on a ouvert la porte à Tchadiens, Maliens, Italiens, tout ce qu'on veut aujourd'hui, Guinéens, tout ça, tout ce qui est lien, on a tué ces pays. Et je le disais dans vos émissions il y a quelques semaines, quelques mois, que je ne sais pas si dans ce pays encore on peut encore avoir une fille vierge entre 14, 10 et 15 ans ou 20 ans. Parce qu'aujourd'hui, pour avoir aujourd'hui une bonne épouse, il faut se rassurer qu'elle aura deux enfants ou un enfant avant de l'accoster. Parce que quand on le veut ou non, elle a avorté 3 fois, 4 fois.
1: Je vous assure.
0: Est-ce que le vœu d'un pays où on parle de la dignité humaine, le respect des valeurs éthiques, est-ce que c'est ça qu'on a fait conscience dans ce pays?
1: Question.
0: Est-ce qu'aujourd'hui, moi qui suis aujourd'hui en radio, je vais chaque fois être sur mon téléphone et communiquer à ma fille, tu es où? Est-ce que tu es à la maison? Est-ce qu'il n'y a pas un voisin qui t'appelle? Est-ce qu'il n'y a pas une moto qui est, que tu as empruntée? Est-ce que vous êtes arrivé à bon port? C'est ça qu'on appelle les valeurs. Lorsqu'on nous a appris dans nos écoles, tout petit, jeune, vieux, il y a quand même la protection des droits humains. On a des personnes en charge de la mobilité des personnes vivant dans chaque ville, chaque circonscription, où ils sont censés être protégés à chaque heure.
1: Absolument.
0: On nous a trompés.
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0: Est-ce que nous méritons ce que nous voyons dans ce pays aujourd'hui?
1: Non.
0: La crainte, la peur bleue,
1: on ne mérite pas ça.
0: Est devenue très grave.
1: D'accord.
0: Dans un taxi, à pied, sur une moto, on n'est plus en sécurité.
1: Je te dis, on n'est plus en sécurité.
0: On ne peut plus envoyer un enfant acheter un bout de pain, aller faire un transfert de crédit.
1: Sans avoir peur.
0: Sans avoir peur. Est-ce que c'est ça, le parent dont doit se lever chaque jour lui-même, pour aller être le bourreau, d'aller face à tout ce qu'il y a comme effets sociaux? Je pense qu'aujourd'hui, il faut qu'on en dise quelque chose en tant que parent. Je ne saurais laisser ça passer parce que j'estime pour ma part qu'il y a aujourd'hui des délits pour compte. Nous aujourd'hui n'avons pas les armes, la tenue et les moyens de défense. Si la loi interdit d'utiliser les armes blanches sur certains individus, on voit les chauffeurs des motos armés des couteaux, des machettes sur leurs motos. On voit dans les taxis, les machettes dans les taxis. Dans les camions de transport routier, interurbain et autres, ils sont aujourd'hui armés des machettes et couteaux. Dans nos émissions, on a dénoncé, on a dit que ce n'est pas possible, ce n'est pas bon. On s'est rendu compte qu'aujourd'hui, pour y passer sur une voie, sur une route, sur un arse, il faut être préparé aussi à sa défense. Sinon, vous mourrez, on vous dit l'enquête va suivre. Et après 10 ans, 15 ans, rien n'est fait.
1: Vous
0: perdez vos mamans, vos parents, vos oncles, vos cousins, vos enfants. Et à la suite, ce n'est que dalle. Ce n'est que de la perte humaine que chaque famille en subit. On vous dit, on va faire comment? La seule personne à se tourner, c'est vers Dieu. Et chaque jour que nous prions, on se dit, est-ce qu'on va revenir à la maison le soir sans incident, sans problème, sans viol? Donc, je suis indigné de le dire, c'est mon coup de gueule, je suis indigné de voir que même ceux-là qui ont la chance d'avoir intégré le corps de l'armée camerounaise, on vous parle d'un sous-lieutenant de l'armée camerounaise qui viole un enfant de 15 ans, qui a été envoyé pendant un colis. Est-ce que vous pensez que c'est encore un pays sérieux? Bon. 237, c'est une honte.
1: En tout cas,
0: c'est une honte. La grosse bêtise, je me dis, Seigneur, mieux on meurt tous. Ou rase ce pays, on repart à zéro.
1: La bêtise d'un salopard ne peut pas malheureusement être infligé à toute une population.
0: Mieux dur à ces pays, on repart à zéro. Les nouveaux, les nouveaux-nés peuvent avoir une chance.
1: Bien, cela dit, chers auditeurs, et eh bien, voilà, je ne sais pas si vous avez une question à poser ou bien quelque chose à dire, vos chers auditeurs, parce que tout à l'heure, ça sonnait. Bon, maintenant, sinon, on passe à la question, évidemment, n'est-ce pas, ce qui nous ramène cet après-midi, eh bien, sur le plateau. Il s'agit de la question des assurances. Les assurances. Les assurances. Les assurances au Cameroun. Bien que le producteur, est-ce que ce pays-ci, mais vraiment, est-ce que ce pays-ci n'est pas à refaire? C'est un pays à refaire. 31 compagnies d'assurance ont été suspendues par le ministre des Finances il y a juste quelques semaines. Est-ce que tu peux nous planter le décor, Ulysse?
2: Oui, je pense que le ministre des Finances, dans le souci de garantir la... de faire un peu de nettoyage au niveau des compagnies d'assurance, n'est-ce pas? Parce qu'il faut dire, l'État est le premier assureur.
3: Bien entendu.
2: C'est l'État qui assure, c'est pas les compagnies.
3: Ah oui.
2: A donc décidé de faire du nettoyage au niveau des prestataires de l'État à qui on confie, n'est-ce pas, la responsabilité de donner des contrats d'assurance à des Camerounais qui en ont besoin. Donc, il faut dire donc que c'est dans ce souci-là que le ministre a voulu, bien évidemment, informer la population que, vu le non-respect de certaines compagnies des textes qui encadrent le secteur des assurances, il a jugé qu'il était bon d'en sanctionner une bonne partie, 31. Bon, maintenant, j'ai un peu eu du mal à essayer de voir quel était le pourcentage que ça représente sur l'ensemble de toutes les compagnies qui assurent le territoire. Est-ce que ça représente 10%? Est-ce que c'est 20%? Est-ce que c'est 40%? Mais toujours est-il que ce qu'il faut noter, c'est que la plupart de ces compagnies ont été suspendues pour caducité de leur agrément. Et j'ai pu noter environ 3 ou 4 compagnies qui, en sus de la caducité de leur agrément, ont été sanctionnées aussi pour non-reversement des primes. Donc, voilà un peu le cadre dans lequel le ministre a donc sorti cette note-là.
1: Alors, si le ministre sort cette note bioc de pro, quel commentaire tu fais de cette... D'abord,
0: je voudrais déjà
1: la
0: inviter,
1: décision du ministre.
0: Je voudrais déjà inviter Ulysse en tant que syndicaliste et communicateur dans un média d'être un peu plus informé quand il communique dans ce sens. Je m'interdis, c'est le langage. Et c'est à l'issue, je voudrais... Monsieur Charbier, il faut qu'on soit un peu plus cadré.
1: Allons-y, je t'écoute, mon frère.
0: C'est la faute que nous avons quand nous faisons des émissions. Mm-hmm. Je ne voudrais pas lui titiller, mais lui envoyer dans la grève qui s'est tenue et qui a eu lieu il y a plusieurs semaines, parce que depuis le 27 avril et autres, mais et même avant, il y a eu des revendications.
1: Oui, oui, bien sûr. Oui, oui.
0: Donc, je voulais qu'ils disent aux usagers, aux transporteurs et aux Camerounais qui écoutent que c'est à l'issue des mouvements de grève que le ministre a été informé, parce que si on reprend le mémorandum et le courrier adressé par les différents leaders syndicaux.
1: Exactement, oui.
0: C'est à l'issue de
1: il
0: cela.
1: Il y a 13 points qui sont venus dans ce
0: merci beaucoup.
1: Oui.
0: Le non-paiement des droits des usagers victimes d'accidents.
1: Exactement.
0: Le non-paiement des primes et autres.
1: Oui.
0: Les abus et les fausses assurances.
1: Les fausses assurances.
0: Et vous avez, en outre, une vidéo virale qui circule via les plateformes dont la gendarmerie a interpellé des Camerounais, des dames qui font dans les fausses assurances. Et on a vu plusieurs véhicules de transport routier avec des fausses assurances démantelées et un réseau de trafic dans ce sens. Et les syndicats en parlaient déjà il y a plusieurs mois. Et je pense que dans ce courrier adressé au Premier ministère ou alors au Premier ministre, chef du gouvernement, il avait été démontré à suffire que les assureurs en a que les automobilistes en délivrant des coupons falsifiés, en donnant des coupons. Je vous assure qu'on a su une moto, on donne l'assurance à un véhicule automobile qui est camion, pick-up, on l'a su en moto. Les gens ont dit, ah, les syndicalistes sont en train de prendre d'argent à l'État, ils vont manipuler avec les grèves, c'est de chercher les enveloppes. Mais quand le ministre s'est assis avec la fameuse grève, y compris l'IGS, c'est dans l'échange avec les présidents de Fosokin, président Gang Augustin, président Moucharou, les présidents Ondouakie sont avec nous ici au panel, que ça a été démontré par ces leaders syndicaux et que voici en fait les preuves de ce que chaque jour nous dénonçons dans, nos revendications et des grèves et autres, et les motus que nous adressons à vous, monsieur le ministre des Finances, que les assureurs dont vous avez donné l'agrément sont des faussaires et sont des richissimes.
1: Ah oui.
0: Et que voici la preuve de ce que nous avons dit. Et c'est à l'issue de cela qu'un constat a été mutuellement fait et a établi les faits. Et j'ai suivi, il lui dit, les compagnies d'assurance, que non, ce sont les courtiers d'assurance qui ont été suspendus et ont été interdits sur le terrain national de ne pas de fermer les portes. Donc on parle ici des courtiers d'assurance et non des compagnies, parce D'accord. qu'il y a compagnie, il y a agence, il y a courtier. Donc je m'interdis d'être dans...
1: Les courtiers d'assurance ne représentent...
0: Il y a une différence entre...
1: Attends, est-ce que les courtiers, parce qu'il faut bien comprendre,
0: oui.
1: Vraiment c'est important de comprendre, est-ce que les courtiers d'assurance ne sont pas les représentants justement des compagnies d'assurance?
0: Sauf qu'ils sont... c'est un centre commercial où, comme vous voyez aujourd'hui, c'est une société dont je ne vais pas faire la publicité ici, MTN Orange, ont des agences, des structures généraux, non? Mais délivrent à des individus, comme bon, la Masso, exemple, à une structure générale, n'est-ce pas?
1: Oui.
0: Mais à délibérer des agréments à des personnes qui veulent travailler en son nom.
1: Oh, oui.
0: Et quand on utilise ce nom pour faire du faux, c'est l'agrément donné par la direction générale de travailler, octroyé par le ministère des Transports,
1: octroyé
0: par le ministère des Finances. Oui. Pour dire, on reconnaît comme l'agence, le courtier si, travaille pour le compte de telle compagnie. Et en outre, il fait du faux en assurance et le faux en ceci, en cela. Alors, c'est là où on le sort. Parce qu'en réalité, les sociétés d'assurance qui sont régies, comme nous connaissons les directeurs, Lazare, Johnny et tout ça, ils sont nombreux avec qui nous faisons des réunions. Moi, j'étais formé en assurance. Le système IDA et autres, nous avons été formés. Mais que se passe-t-il? Alors, on octroie des accessoires d'assurance à des individus partenaires des compagnies et agences généraux d'assurance qui sont liés alors à délivrer aux usagers et dans des assurances. Comme vous voyez aujourd'hui, ils font dans les stations les laveries, ils font des publicités, ils font des porte-à-porte pour faire des publicités. En réalité, une agence et une compagnie ne font pas de la publicité. Ce sont des courtiers donc qui sont en quête d'avoir la clientèle pour pouvoir bénéficier des avantages de leurs services rendus à l'agence générale.
1: Oui.
0: Alors qu'ils font donc beaucoup plus dans cette manie de délivrer les assurances à des prix dérisoires. Comme vous voyez aujourd'hui, on vous dit 35 000 francs avec visite technique, 45 000 francs avec autres et autres. Ils sont ceux qui font un nom du faux en assurance. Et aujourd'hui, mais ils vous délivrent l'assurance à 40 000 francs, 45 000 francs avec un coupon de gastro-évitation gratuite. Ils font tout ce qu'il y a comme publicité négative dans les assurances. Il faut le dire, monsieur.
3: Allons-y.
0: Mon cher Aruna. Parce qu'on n'est pas ici pour plaire, on est ici pour les vérités. Donc, en réalité, il est question de savoir que ce sont ces personnes qui ont eu l'agrément du MINEFI qui sont donc mis à jouer dans ce jeu et s'enrichir derrière les automobilistes qui sont nombreux d'ailleurs à en payer le prix. Alors, voyez-vous, donc, on vous parle de 31 courtiers d'assurance qui font dans le défaut d'agrément pour servir et non seulement des primes et de ces personnes. Et Dieu seul sait que moi qui suis enfant de vous ici dans ce média, j'ai fait l'objet d'une mise en cellule par des FMO parce qu'il y a eu un de mes camarades transporteurs qui avait été victime d'accident et un pied coupé. Nous avons mobilisé pour qu'on lui paye ses sinistres, ses dégâts, que jamais on n'a jamais eu. Il en est mort. Il est mort parce qu'on n'a pas pu payer les dégâts causés par un accident survenu dans sa activité. Et dans cela, je peux interpeller ici le président Mouvoujan, lui, qui est l'un des acteurs qui a également revendiqué dans ce secteur les primes des paiements des sinistres dédiés aux automobilistes et transporteurs professionnels. Que jamais personne ne paye. Et il sait très bien avec Aruna que dans un bureau d'assurance, vous entrez chez les courtiers d'assurance ou agence d'assurance, on vous reçoit avec un café bien entier avec tout ce qu'il y a comme ingrédients. On vous donne une chaise bien moussée. Vous êtes à l'aise, dans un confort. On met la clim pour vous recevoir. Une fois les millions versés, quand un incident survient, vous arrivez, la porte est fermée, vous toquez, on ouvre, on vous dit, je suis le secrétaire, le PDG n'est pas là. Il est en Europe, il est en voyage, il est à Mokolo, il est à Essos, il est à l'Ouest, il est partout. On ne vous reçoit plus comme au départ, on vous entrez, vous payez. Les tassements nous écoutent, les chauffeurs intérieurs nous écoutent. J'ai dit, vous payez l'assurance bill à 150 000 francs, 500 000, 1 million. On vous reçoit avec la clim et le café. Une fois qu'il y a un incident qui survient, vous appelez pour dire j'ai eu un accident, on dit allez voir la police. Une fois la police est faite, parfois même ils sont connivants, hein. Il faut le dire ici parce qu'il y a des. Le numéro de la police des assurances qui avait même payé à la police, le constat est d'abord gratuit. Mais une fois que vous appelez un constatateur, il arrive vous dire payer 3 000 francs. Alors, on a mis devant de payer 10 000 pour faire un constat. C'est-à-dire, on détruit votre bien. Qui est assuré? Maintenant, pourquoi on fait un constat légal pour entrer en prison de vos biens, de vos matériels, matériaux et tout? On vous a payé le constat à 10 000 francs d'individu. De payer un policier 3 000 francs pour faire le constat. Alors, ça crée un embougé autour où l'assuré est à l'aise. Il est protégé. Et vous les voyez aujourd'hui pour Nandi, aujourd'hui, montrez-moi l'assureur qui n'est pas riche. Un assureur qui n'a pas une grosse cylindrique, qui n'est pas habillé en costume cravate chaque jour. C'est les gars qui sont aujourd'hui au Carros. Ils vont au Canada, ils vont en Espagne, ils vont à tout. Alors, beaucoup vont dire ici, pour chuter, vous dites aussi, non, les véhicules qu'on achète en Europe sont déjà vieillissants. Ça ne veut pas être assuré, même si on payait 100 francs d'assurance. Celui qui a assuré va payer les sinistres quand il y a problème. Mais on vous dit, non, votre véhicule, il y a un véhicule vieillissant. Ça a 30 ans d'âge, on n'assure pas un véhicule de ceci et cela. Bon. C'est un abus d'autorité de pouvoir en matière d'assurance. Donc, je vous dis en filigrane, le ministre a été informé par les syndicats de transporteurs.
1: De la situation.
0: Et il a investi des enquêtes. Il a vu vrai que, en fait, les primes ne sont pas payées par ceux qui sont victimes, non plus reversées également. Mmh. Et en plus, il y a des faux et des faussaires en assurance.
1: Les courtiers d'assurance sont des représentants des compagnies d'assurance. Voilà. C'est bien ça. Ou alors, mon interprétation n'est pas bonne. Ou alors, il y a un autre regard.
2: Justement, je voulais, après que mon collègue a pris la parole, mon rôle c'était de planter le décor.
1: Oui, bien sûr.
2: Donc, j'ai parlé de la note du ministre.
1: Bien sûr.
2: Je ne suis pas entré dans
1: le détail. C'est maintenant que nous allons pouvoir explicher.
2: Très bien. Pour comprendre l'assurance, il faut comprendre les acteurs de la chaîne de valeur tout autour de l'assurance.
1: Je vous en prie.
2: Il faut comprendre les acteurs de cette chaîne de valeur. Parce que lorsqu'on prononce certaines paroles, il faudrait quand même qu'on puisse dire aux gens ce qui est vrai. Le premier acteur de cette chaîne des acteurs, c'est le courtier. Parce que c'est celui-là qui prend les cartons d'assurance et qui les vend. Le courtier ne fabrique pas les cartons d'assurance. Mmh. Comprends, Bill. Donc, par conséquent, un courtier ne peut pas vendre un faux carton. C'est impossible. Parce qu'il n'en fabrique pas.
1: Comment ils font pour avoir des fausses assurances?
2: Laisse-moi donc t'expliquer la chaîne et tu comprendras ce que les gens appellent, entre guillemets, fausse assurance. Parce que quelqu'un ne m'a pas encore sorti un carton que voici une fausse assurance.
1: S'il te plaît,
2: je
1: ne
2: l'ai pas encore vu.
1: Non, Ulysse, la police, la gendarmerie, nous m'emballons des fois tout
2: ça. Attends, Bill.
1: Allons-y pas à pas.
2: Allons-y, mon frère.
3: Il disait que c'est le papier qui est faux.
2: C'est le papier qui est faux. Le montant qui est faux. C'est le courtier qui est faux. C'est la personne qui a payé qui est faux.
3: Comment?
1: Allons-y, mon frère.
2: Donc, allons-y doucement.
1: Je vous en prie.
2: Le courtier en assurance reçoit des cartons d'assurance qu'il vend à des usagers. Après le courtier d'assurance, il y a ce qu'on appelle les agents généraux. Ouais. Bon, la particularité, c'est qu'un courtier d'assurance peut travailler avec plusieurs compagnies d'assurance. Ouais. Voilà. Ça, c'est sa particularité. Ça, donc, il peut prendre un carton chez n'importe quelle compagnie d'assurance et le vendre.
3: C'est ça.
2: Ensuite, on a maintenant des agents généraux. Les agents généraux sont spécifiques à une seule compagnie d'assurance. Ils ne peuvent pas vendre des cartons de tout le monde. Généralement, c'est un peu comme les grossistes, quoi. Les super grossistes, un peu dans le marché. On les appelle les super grossistes. Ils prennent en gros et ils distribuent aux petits grossistes qui sont les courtiers.
1: D'accord.
2: Très bien. Maintenant, donc, la personne, les on peut dire comment Les personnes qui vendent les cartons, c'est des compagnies d'assurance agréées par l'État du Cameroun. Parce que je dis encore, l'assureur, c'est l'État. Donc, l'assureur a mis autour de lui quelques compagnies d'assurance qu'il agrée pour fabriquer des cartons d'assurance et le vendre. Ils vendent ces cartons d'assurance. C'est eux qui les fabriquent. Maintenant, voilà en quelque sorte un peu la chaîne brossée. Maintenant, les compagnies d'assurance, l'État du Cameroun demande une chose aux compagnies. L'assurance a pour but de vous déresponsabiliser de tout dommage que vous pouvez causer à autrui. Parce que vous ne pouvez pas être responsable, je ne peux pas être responsable des dommages que je cause à Bill. Tu vois, des gens disent que le pot de phare, RC, oui. Il vient, il te cogne, il casse. Le pot de phare, il dit que non, on peut gérer, c'est rien. Non, est-ce que tu peux être responsable de tout ce que tu causes à ce monsieur comme problème au moment où tu immobilises son véhicule à cause d'accident? Donc, l'État choisit de prendre cette responsabilité. Vous n'êtes plus responsable. C'est pour ça que lorsque vous faites un accident, vous devez faire un constat. Parce que vous n'êtes plus responsable. Votre assurance, c'est l'État qui est responsable des dommages que vous causez à autrui. Et pour cela, l'État demande à des assureurs de lui verser un certain montant en fonction de la catégorie de votre véhicule. Vous êtes personnel, un véhicule de 9 chevaux, 12 chevaux, 20... bref, l'État a donc prévu un quota à lui reverser.
1: Ouais.
2: Derrière cela, l'État donne la latitude aux compagnies d'assurance de vendre d'autres garanties, parce que la garantie là, c'est la responsabilité civile. Les compagnies d'assurance ont donc la latitude de vendre d'autres garanties pour se faire un peu d'argent, pour se faire un peu de business. Tu comprends un peu, Bill?
1: Très bien.
2: Maintenant donc, lorsqu'ils ont toutes ces garanties là, c'est ça qu'ils vendent aux usagers. Tu comprends, Bill?
1: Ah oui.
2: Maintenant, nous sommes au Cameroun, Bill. Et je peux te dire, tu peux faire un sondage ici à la radio. 10 personnes appellent et tu leur poses la question, pourquoi payes-tu un contrat d'assurance? Et je suis sûr que 9 personnes vont te dire, c'est pour traverser la police.
3: Les barrières de police.
2: Tu comprends, Bill?
1: Oui, bien sûr.
2: C'est pour ça que
3: dans ce pas ça. Oui. On sait pas oui. Ça.
2: Quand je t'ai dit ici qu'il y a à peine 4 ou 5 compagnies qui ont été sanctionnées pour non-reversement de primes,
1: oui.
2: Mais les autres ont été sanctionnées à cause de la caducité de leur agrément. Tu comprends un peu, Bill? Un pauvre n'ouvre pas une compagnie. Un courtier en assurance, c'est pas pour les pauvres. Il faut d'abord être riche. La caution seule d'abord. Il faut d'abord être riche. Oui. Maintenant, il y a des gens, comme je t'ai dit, le sous-soilingue, il y a des gens qui viennent derrière, qui ouvrent sans respecter ce que l'État a mis comme garantie pour s'assurer que si jamais quelqu'un à qui tu as vendu l'assurance est sinistré, que tu puisses le dédommager. Maintenant, Bill, ceux qui s'assurent, parce qu'il y a deux types de Camerounais. Il y a ceux qui payent l'assurance et ceux qui s'assurent. Et je peux te dire une chose, c'est que ceux qui s'assurent ne se sont jamais plaints qu'ils ont eu un sinistre et ils n'ont pas été payés. Je t'explique pourquoi. J'ai dirigé mon petit frère un jour vers une compagnie de courtage d'assurance. Il a payé son assurance et 3 jours après, il a renversé une dame névrosée en route. Il dit 3 jours après.
1: Seigneur,
2: je ne parle pas de 5 jours, je dis 3 Seigneur, jours après.
1: Ouais.
2: Il a renversé une femme névrosée qui traversait la route. On a fait son constat. Le monsieur qui a fait le constat a dit, est parti avec mon petit frère le lendemain à la compagnie, chez le courtier,
1: oui, oui.
2: Où il a payé son assurance.
1: Oui.
2: Le courtier l'a redirigé à la compagnie où son assurance a été déclarée.
1: Voilà.
2: Parce qu'on doit vous expliquer la chaîne. Le courtier vend le carton et il déclare le carton à la compagnie.
1: Oui.
2: Donc, le policier a pris mon petit frère, il est parti à la compagnie et la compagnie a justement visé le contrat d'assurance qu'effectivement, ce monsieur est assuré chez nous. Dès que le policier a vu le visa de la compagnie, il a dit ceci à mon petit frère, que désormais, ce n'est plus ton problème.
1: Balaloba.
2: Oui, parce que la dame était à l'hôpital.
1: Okay.
2: Il a dit à mon petit frère que rentre à la maison. Ce n'est plus ton problème.
1: Parce
2: qu'effectivement, ils ont des mini-contrats avec des cliniques. L'hôpital où la dame était, on allait la retirer là-bas.
1: Oui,
2: on l'a mis dans cette clinique. Oui. On lui a donné tous les soins.
3: Conventionnels, non?
2: Conventionnels. Avec reçu, parce qu'il allait aller à compagnie pour récupérer l'argent de ces soins-là.
3: Oui,
2: c'était le problème, mon petit frère.
3: Oui.
2: Il est assuré. Tu comprends, Bill? Il est assuré. Il y a beaucoup de personnes qui payent l'assurance. Ils ne savent même pas.
3: C'est qu'il a payé.
2: Ils ne savent même pas ce qu'il a payé.
3: Et pourquoi il a même payé?
2: Pourquoi il a payé? Il ne sait même pas comment ce qui. Bref, il ne connaît rien. Tout pour lui, c'est qu'il a un carton. Il va traverser la police. C'est tout ce qu'il a dans sa voiture. Il a un carton d'assurance. Ça lui permet de. Dès qu'il a donné au mbéré, le nier a dit que c'est bon.
1: Voilà, il passe à l'autre.
2: C'est bon. Quand vous causez un sinistre à un monsieur comme ça, vous pensez qu'il vient vous réclamer les sinistres. On ne peut pas te dédommager. On te dédommage pour quel sinistre? Pour quel sinistre veux-tu qu'on te dédommage? C'est pour ça que chaque jour, nous crions. Chaque jour. Et c'était l'un de mes grands combats. Que lorsque vous vendez, lorsque vous partez acheter votre assurance, faites bien le choix. Voulez-vous payer l'assurance ou voulez-vous être assuré? Parce que quand on veut être assuré, on prend la peine de savoir où est-ce qu'on doit d'abord bien payer l'assurance et quelles sont les garanties auxquelles on doit souscrire pour être couvert en cas de sinistre. C'est de ça que les questions, Bill. Maintenant, donc, Bill, pour chuter,
1: oui.
2: Je vais te dire que la question d'assurance au Cameroun, jusqu'aujourd'hui, Bill,
1: oui.
2: Sincèrement, jusqu'aujourd'hui, ce que vous appelez fausse assurance,
1: oui.
2: Moi, je n'ai pas encore vu.
1: Mais pourquoi?
2: Mais je connais des contrats d'assurance non déclarés. Je ne sais pas si c'est ça qu'ils appellent fausse assurance. Mais je connais des personnes. Et c'est justement. Non, non, attends. Et je comprends maintenant le motif du ministre de non-reversement de primes. Parce qu'il y a des courtiers, ils vous vendent un contrat d'assurance, le carton n'est pas faux. Le prix même n'est pas faux.
1: N'est pas faux, mais.
2: Je dis même le prix même. N'est pas faux.
1: Mais c'est parce que tu n'es pas déclaré.
2: Mais votre contrat d'assurance n'a pas été déclaré.
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2: Donc Bill,
1: oui.
2: Je ne sais pas ce qu'ils appellent fausse assurance ou c'est quelqu'un qui a fabriqué un carton.
1: D'accord.
2: Et qui a imprimé l'assurance. Mais ouais, je sais une chose, c'est que le motif que le ministre a mis là,
1: oui.
2: Que non-reversement de primes, ça je sais que c'est plein.
1: D'accord.
2: Beaucoup de courtiers vendent des bons cartons, mais ne reversent pas
1: jamais.
2: De primes.
1: D'accord.
2: Et ça crée beaucoup de problèmes au niveau du paiement du sinistre.
1: Allons-y, professeur Aruna.
3: Oui. Vous voyez tout ce que nous sommes en train de dire là. Je l'ai dit au début. Si les chauffeurs ou bien les chauffeurs de véhicules de transport étaient bien formés, cette histoire d'assurance, on n'en parlerait plus. Ça fait partie de ce que nous enseignons. C'est un module que j'évalue, que j'enseigne. N'est-ce pas?
1: Oui.
3: Il faut, n'est-ce pas, quand on enseigne, il faut au moins faire trois ans, n'est-ce pas, ici à Fandena.
1: Je vous en prie.
3: Il y a l'IIA là-bas, Institut International des Assurances. C'est là-bas qu'on forme, n'est-ce pas, ceux qui doivent faire dans les assurances. Bac plus quelque chose. N'est-ce pas, dans l'organisation, à la tête de la. Nous avons ce qu'on appelle la COBAC. Pour la zone où nous sommes.
1: Bien sûr.
3: La COBAC donc assure le ministre des Finances. Le ministre des Finances donc assure, n'est-ce pas, les sociétés d'assurance et derrière. Même les compagnies d'assurance sont encore assurées quelque part, Bill. Vous comprenez? Oui. Maintenant, après viennent les compagnies. En deçà donc, nous avons ce courtier-là qu'on arrête là-bas. Qu'est-ce qu'un courtier alors, n'est-ce pas?
1: Oui.
3: Un courtier, comme Ulysse l'a dit, c'est celui-là qui distribue les produits des compagnies. Ça veut dire que quoi? Compagnie, n'est-ce pas, Bill, je vends votre produit. Compagnie Biop, je vends votre produit.
1: Ouais.
3: Compagnie Ulysse, je vends ses produits.
1: Oui.
3: Compagnie notre réalisateur là-bas, je vends vos produits.
1: Normal.
3: Je vends tous vos produits, n'est-ce
1: oui.
3: pas
1: oui.
3: Et quand cela ne tient, mon agrément m'est accordé hein, par le même ministre des Transports. Non, le ministre des Finances.
1: Oui, oui.
3: Il y a une direction là-bas, n'est-ce pas, de ce qu'on appelle direction, n'est-ce pas, du budget.
1: Oui.
3: Du trésor,
1: oui.
3: Financière, quelque chose comme des actions de la communauté financière.
1: Oui, okay, d'accord.
3: Les assurances sont là-bas.
1: Oh.
3: Donc quand on vient me dire aujourd'hui que c'est parce que les syndicats se sont mobilisés pour que le ministre sache qu'il y a... Non, je dis que c'est faux, c'est pas ça. Sinon, personne ne fait son travail.
1: De vous en prie.
3: Mais oui, ça peut être que les gens qui sont tout autour du ministre ne font pas leur travail pour leur dire ce qu'il faut, ce qui se passe. Et ce n'est pas, je pense que ce n'est pas vrai parce que, Bill, quand vous payez votre assurance, l'assurance de taxi, je l'ai toujours dit, c'est 15 000 le mois, à raison de 500 francs la journée. Mais vous allez, trois mois, ça fait 45 000. Vous allez arriver à payer 65 000, 64 000 parce que d'autres taxes ajoutent, notamment la TVA qui revient au ministère des Finances. Vous comprenez un peu bien, ça veut dire que le ministère des Finances a intérêt de veiller sur le fonctionnement des assurances, n'est-ce pas, pour, n'est-ce pas, être sûr que ça ne cote pas, n'est-ce pas, oui. Qui doit lui revenir est justement là. Exact. Vous voyez un peu bien, si par exemple, nous sommes dans le budget, si par exemple, pendant, n'est-ce pas, la budgétisation, il est convenu que c'est 1 milliard que le ministre va recevoir par an comme, taxe, comme TVA émanant des assurances, quand ça ne vient pas, le ministre va savoir.

0: l'eau de du sang. Si la masse gère un peu, la masse ne me gère pas, je dois m'arrêter, je dois fermer la bouche que la masse. Mais j'ai saisi, n'est-ce pas, le PCA. C'est ça qui se fait. Bon, mais quand on ne connaît pas la procédure, déclaration même d'un accident, il y a un délai. Si bien vous êtes au-delà de 5 jours, même si on devait vous donner des millions, on ne vous donne même pas 5 francs. Mais bien. Qui connaît ça?
1: Voilà.
0: Les éléments donc constituent des dossiers de déclaration. Qui connaît les éléments qu'il faut mettre? Voilà. C'est un dossier administratif. Lorsqu'un élément manque, le dossier est rejeté.
1: Absolument.
0: C'est de ça qu'il s'agit. Pourquoi on ne veut pas qu'on dise, ne soit les arrêtés, ne soit au Cameroun, ne soit qui sont dans le problème dans
1: sa voie. Voilà pourquoi nous sommes là.
0: Mais nous sommes là pour ça, voilà. N'est-ce pas? Donc, que ceux qui ont des problèmes, ne vous fiez pas, n'est-ce pas, au sein. Même dans le CIA, il y a des syndicats véreux. Il y a ceux aussi qui ne savent pas pourquoi ils sont là.
1: Arun,
0: là,
1: tu ne peux pas dire qu'il ne faut pas se faire.
0: Non, mais oui, oui. Mais je le dis. Mais il y a ceux qui ne savent pas ce qu'ils doivent faire. Voilà donc le problème.
1: Parenthèse, attendez.
0: Oui, allons-y. Pas.
1: Aruna a ses problèmes avec les syndicats.
2: Ça, c'est clair, ça, c'est clair.
1: Mais non, Aruna, sérieux, ça, Aruna, tu as tes problèmes avec les syndicats.
0: Oui, mais c'est pas une fatalité.
1: Non, pas du tout.
0: J'ai le droit.
1: Je souhaite quand même que sur le plateau, s'il te plaît.
2: Quand même.
0: J'ai le plateau au nom de quel syndicat, n'est-ce pas?
1: D'accord. Mais écoute quand même ce que je dis, non.
0: Donc, dites-moi bien.
1: Mais professeur Aruna, professeur, quels que soient les problèmes que tu as avec les syndicats, tu ne peux pas demander aux auditeurs de ne pas se référer aux syndicats. Désolé. Les syndicats sont là pour une orientation.
0: Mm-hmm.
1: Les syndicats sont là pour une protection.
2: J'en suis prêt.
1: Les protections.
0: Monsieur, je suis d'accord avec la Bible.
1: S'il te plaît.
0: Est-ce que quelqu'un qui a les deux yeux peut encore demander la route?
1: Aruna.
0: Un aveugle demande la route. C'est celui qui voit ne peut pas demander la route. C'est parce que ces transporteurs ne savent même pas ce qu'il est de droit. Ils ne savent pas les droits.
1: Aruna, par contre, tu peux demander sur le plateau au président du syndicat de s'activer un peu plus et d'aller peut-être un peu plus vers les populations pour leur enseigner l'action syndicale.
0: Ceux qui ne savent pas.
1: Président, ouais, Aruna.
0: On enseigne ce qu'on ne sait pas, Bill.
1: Aruna, donc, je crois que c'est ce que Peter devrait dire. Mais ne viens pas dire aux gens de ne pas...
0: Il y a des problèmes tordus qui ne devraient pas se poser. Il y a des problèmes que les syndicats posent, que c'est tordu. Et que ça ne tient pas.
1: Parce que, s'il vous plaît, parce que sur ce plateau...
0: Quand un syndicat vient dire que l'assurance, c'est de l'ANAP, mais c'est faux, ça n'a jamais été de l'ANAP. Voici donc l'administration qui gère, n'est-ce pas, l'assurance. Et cette administration a pris le bâton de commandement. Plus jamais ça.
1: Bon,
0: je l'accuse. Cette assurance, c'est aujourd'hui qu'elle s'est rendue compte que ça ne va pas, mais c'est trop tard. Elle est là pour ça. Cette administration-là,
1: sur le plateau,
0: le ministère des Finances.
1: Oh, sur ce plateau, il y a deux responsables syndicats, deux syndicaux.
0: Oui.
1: Deux responsables.
0: Oui.
1: Ils sont des cadres.
0: Qui se contredisent.
1: S'il vous plaît, qui sont des cadres. Non, au contraire. Qui sont des cadres dans leurs différents syndicats.
0: Je les connais.
1: Et s'il vous plaît.
0: Je les connais très bien.
1: Et s'il vous plaît, ils sont en train de donner des informations importantes sur le sujet.
0: Mais vous pensez que ceux qui donnent les informations, moi qui suis formé pour donner l'information et ceux qui n'en ont pas la formation, il n'y a pas de différence, Bill.
1: Je n'ai pas dit qu'ils sont contre toi.
0: C'est pas possible, ça.
1: J'ai pas non plus.
0: C'est que j'enseigne chaque jour et je fais évaluer les enfants. Vous m'apprenez ça, Bill. Je peux pas accepter ça. Mais non, je peux pas accepter. Ou tu m'appelles enseignant ou non.
1: Je n'ai pas dit non.
0: Mais comment? Tu dis quoi? Tu dis quoi? Ce que tu ne sais pas, c'est ça que j'enseigne. Ce que tu ne sais pas.
2: C'est la pure bâtisse. Enseignez quoi? Vous mettez la paix.
0: Mais il ne sait même pas ce que j'enseigne. Lui ne sait pas ce que j'enseigne. Tu ne sais pas. Tu vas même savoir quand.
1: Très bien.
0: Viens dans mon hôtel que je vais t'apprendre.
1: Très bien.
0: C'est en quoi, Ban?
2: On peut échanger alors.
1: On peut passer à autre chose.
0: C'est toi qui monopole.
1: D'accord. Très bien. Voilà donc. Professeur Aruna, je répète.
0: Entre Ulysse et moi, insiste. Aujourd'hui là, si on sort la bande, j'ai moins parlé que ce monsieur-ci. Oh, il nous a raconté l'histoire de sa vie, comment c'est. Je ne parle pas de ça.
1: D'accord.
0: C'est deux et ceci, machin.
1: D'accord.
0: Hein?
1: C'est noté.
0: Mais vous voulez dire quoi? J'ai dit qu'on va là-bas, on vérifie le temps que vous m'avez donné. C'est un tiers de ce que tu lui as donné. Deux tiers de ce que tu as donné à Ulysse. Je ne me plains pas.
1: Je ne mets pas de l'huile sur le feu, bro. Laisse-moi gérer ma chose avec Aruna.
0: Voilà.
1: Professeur Aruna. Voilà.
0: Il faut rappeler qu'il n'y a pas de problème.
1: Aucun d'ailleurs. Voilà. Donc, peut-être que tu n'as pas très bien compris ce que j'ai dit. Tu es un très grand formateur. Voilà pourquoi tu es dans ce studio. Voilà pourquoi tous les samedis, ce n'est pas moi qui te réclame.
0: Merci.
1: C'est les auditeurs qui te veulent ici.
0: Ils ne me soient pas, je ne vois personne.
1: Mais ils viennent, ils vont venir.
0: Moi-même.
1: Par contre, les responsables syndicaux sont là, chacun fait son job. Tu vois ce que je veux dire?
0: Oui.
1: Et parce que nous avons un sujet. Et chacun ici a la maîtrise du sujet. Voilà pourquoi nous sommes là pour édifier nos auditeurs. Et donc, je ne sais pas pourquoi il devrait avoir

0: quiproquos, mésententes ou malentendus dans ce studio, puisque nous sommes là pour la même cause. Cela dit, alors, je crois que avant de passer la parole à Biok le pro, le téléphone n'arrête pas à sonner. On les prend quand même.
1: D'abord, c'est leur droit.
0: Allez, allons-y. Allô, bonjour. Bon après-midi.
2: Bonjour.
0: Oui, très grand. C'est de la part de.
2: Oui, c'est Michel de Pietro.
0: Le frère Michel, allons-y. Ben,
2: excusez-moi de vous arrêter là. J'aimerais savoir que ce soit l'ingé, c'est quoi dans quel...
0: C'est une très bonne question. Merci, mon grand. Oui, excusez-moi.
3: C'est le vent, moi, je vends beaucoup.
0: Tu vas expliquer tout à l'heure. Allons-y. Oh, bon après-midi.
2: Bon après-midi, la menace. Les auditeurs sont forts. Voilà. Quelqu'un va faire l'accident en écoutant la radio si un jour. Ah ouais. Soit c'est quoi? C'est pas possible. Bon après-midi à l'équipe technique et au Rich Panel.
3: Ils sont là.
2: C'est bon. Et professeur Aruna.
3: Merci.
2: C'est notre professeur. Si tu n'es pas là, on va faire comment?
0: Voilà.
2: Laisse aussi les gars du syndicat là faire leur part.
0: Absolument.
2: Ce que tu dis là, c'est ça. Laisse aussi Job Lopo et les autres faire pour eux.
0: Absolument.
2: C'est bien. Maintenant, la question que moi, je veux poser à Ulysse. Ulysse, c'est quoi s'assurer et c'est quoi payer l'assurance?
4: Très bien.
2: Parce qu'il ne faut pas qu'on tourne et on s'égare.
0: Allons-y, pas à pas.
2: Parce que je sais que moi, je suis assuré. Mais je ne sais même pas pour comment ça s'est passé.
0: Merci beaucoup.
2: C'est quoi s'assurer et c'est quoi payer l'assurance?
0: Merci beaucoup. Très. Tu restes à l'écoute. Tu as bien été appelé deux fois. Donc, réponds.
4: Oui, oui. Bon, d'abord pour le
0: Soualengue.
4: Le Soualengue, c'est utiliser les méthodes informelles pour parvenir à un résultat formel.
0: Je me suis trompé. Hein. C'est pas Soualengue, c'est Soualengue.
4: Soualengue.
0: Ouais. Donc.
4: C'est utiliser des méthodes formelles pour obtenir un résultat, en fait.
0: D'accord.
4: Ouais, ouais.
0: Et quand tu parles de méthode formelle, soit moins
4: c'est franc. Utiliser des méthodes informelles pour parvenir
0: informel.
4: À un résultat. Oui, c'est utiliser des méthodes informelles.
0: C'est-à-dire, c'est quoi informel?
4: L'État du Cameroun dit que pour être courtier en assurance, il y a une certaine caution que vous devez verser.
0: Verser, oui.
3: C'est beaucoup
4: d'argent. Je crois que c'est environ 10 millions.
0: Oui, oui.
4: Donc, ce n'est pas fait pour les pauvres.
0: Du tout.
4: Il y a des gens qui ont des compagnies qui deviennent courtier en assurance.
0: Alors qu'ils n'ont pas versé 10 millions.
4: Ils sont allés voir quelqu'un dans une banque qui connaît, qui a sorti une attestation.
0: Donc, en fait, il a contourné la loi.
3: C'est ça, c'est ça.
0: C'est ça, Soussoualing.
4: C'est ça, le Soussoualing.
0: Voilà. Bon, maintenant. Bon, la question
4: oui,
0: de.
4: La différence entre payer l'assurance et s'assurer. Lorsque vous payez l'assurance, vous payez un papier qui vous permet de traverser la police. Le carton, il est bon. Vous êtes parti chez un courtier agréé. Vous avez payé une somme. La somme, elle est bonne. Mais les garanties qui sont enregistrées dans votre contrat d'assurance sont mauvaises.
3: Parfois pas.
4: Et je veux vous dire. Quelque chose qui se passe, je ne sais pas ce que ça va me causer comme problème, mais je vais quand même dire. Vous partez voir un courtier en assurance, il est agréé, c'est tout. Il a un bon carton original sécurisé par la ZAC. Parce qu'on avait fait une réunion avec les compagnies, les assureurs qui avaient dit qu'il y a près de 21 techniques de sécurité et que les cartons ne pouvaient pas être faussés. Donc vous avez un carton agréé par la ZAC, on vous vend l'assurance. Dans votre assurance, dans le papier qu'on vous remet, on vous dit que vous avez 3 garanties classiques. La plupart des véhicules, sur 100 véhicules au Cameroun, 98, ont ces 3 garanties. Mm. La responsabilité civile, c'est normal, c'est tout le monde qui a ça.
0: Bien sûr.
4: La défense recours qui atteste que j'ai, dorénavant, en cas de souci, c'est votre assureur qui vous défend. Mm-hmm. Face à l'assureur de l'autre, la défense recours et l'individuelle personne transportée, ce qu'on appelle l'IPT. C'est ça qui assure les places qui sont dans votre véhicule. C'est un certain montant fois 5.
0: D'accord.
4: Lorsque on vous donne un papier, vous voyez sur ce papier-là qu'il y a ces 3 garanties. Mais le papier que le courtier imprime pour envoyer à la compagnie d'assurance est différent du papier qu'il vous remet. Tu comprends, Bill?
0: Je vous en prie.
4: Ça veut dire que dans le papier qu'il vous remet, vous a dit, bon, vous allez payer 75 000. Vous payez les 75 000. Mais le papier que lui imprime pour envoyer la compagnie d'assurance, il déclare que ce monsieur n'a souscrit qu'à la responsabilité civile de 35 000. Il garde 40 000.
0: Wow.
5: C'est pas faux, ça.
4: Non, c'est pas faux.
5: C'est quoi?
4: Mais je suis en train de te dire quelque chose qui se passe.
0: Oui.
4: C'est pas une fausse assurance. Écoute-moi très bien.
0: Oui.
4: C'est pas une fausse assurance. C'est ce que le ministre a dit. C'est un détournement de prime. Il faut dire, il faut pas. Le ministre n'est pas fou. C'est un détournement. Quand il dit détournement de prime, là, c'est ça. Le contrat d'assurance qui est déclaré. déclaré chez la en compagnie d'assurance, il reconnaît M. Ulysse comme étant celui-là qui n'a souscrit qu'à la responsabilité civile.
3: C'est-à-dire la prise en charge des autres personnes.
4: Ce qui fait donc que lorsque vous faites l'accident, vous avez un pied coupé, vous partez dire que mais j'ai souscrit à l'assurance, il y a l'IPT dedans. Et l'IPT, c'est en fonction des classes. On va dire que bon, je suis en classe 3, donc j'ai droit peut-être à 3 millions de dommages. Mais vous arrivez en compagnie, on voit que vous n'avez que la responsabilité civile. On ne peut pas vous dédommager. Or, maintenant, lorsque vous partez payer l'assurance et que vous n'avez pas toutes ces et que vous n'avez pas veillé à toutes ces informations, je considère que vous avez payé l'assurance. Vous ne vous êtes pas assuré.
0: Je vous en prie.
4: Parce que lorsque vous partez vous assurer, vous partez chercher la garantie que les garanties qui sont mentionnées sur mon assurance ont été déclarées en compagnie.
0: D'accord.
4: Vous devez prendre l'habitude. Et c'est pour ça que les compagnies d'assurance avaient mis sur pied un code USSD, je crois, pour vérifier que votre courtier en assurance a bel et bien enregistré votre contrat d'assurance et dans une compagnie.
0: D'accord.
4: Ils avaient mis sur pied un code USSD pour ça.
0: D'accord. Allons-y, hein. C'est pour les auditeurs pour le moment. Allô, bon après-midi. Oui, Jack Bauer, comment vas-tu?
2: Je vais bien, Jean-Bill. Bon après-midi à présent, Mbiok Lopo qui est en studio là.
3: Merci, Jacques, merci.
2: Je n'oublie pas le président Aruna, sans oublier aussi Ulysse.
4: Bonjour, bonjour Jacques Bauer.
2: Et bon après-midi à tous les camarades d'activité.
0: Le grand Jacques Bauer.
2: Jean-Bill, tu comprends donc que le Cameroun, c'est un brand. Donc, vous ne pouvez pas nous dire que dans un pays sérieux, je comprends pourquoi on peut même aller dans des pays occidentaux là, on nous m'amène là-bas, on nous traite même encore comme des esclaves, ils ont même raison. Est-ce que dans un pays sérieux, Granville, tu dois prendre tes pieds, tu peux souscrire à ta police d'assurance, mais après on te veut quand même te dire que tu as souscrit à une fausse assurance. Soit on te dit que ton assurance n'est pas déclarée. Granville, dans tout ça, le chef bandit, c'est qui? Vous ne voyez pas que c'est l'État lui-même? Parce que Granville, je n'ai pas assuré, j'ai assuré, ça ne fait pas une semaine. Prenez mon assurance, vous me dites que c'est une fausse assurance, par exemple. Là où moi, j'ai souscrit l'assurance, c'est dans une maison bien reconnue, bien structurée, Granville. Mais on va vous trouver en route, on vous dit que vous avez une fausse assurance. Mais celui qui l'a fait, ce n'est pas la prison, Granville.
3: C'est la prison.
0: C'est la prison.
2: Mais vous allez voir, ces gens-là, ils sont dehors, ils ne sont pas inquiétés. Tantôt, on va vous dire qu'on vous a vendu seulement le carton. Je suis surpris que les Ulysse aient expliqué ça à la radio et le gouvernement est à l'écoute. Granville, je vous assure, dans un pays sérieux où les choses fonctionnent normalement, lorsqu'on parle d'assurance, on ne devait pas parler de fausses assurances, des assurances non déclarées. Vous comprenez que les gambines, vous voyez là, vous vous retrouvez à la station ou bien dans des laderies. Des gens arrivent là, on peut vous souscrire l'assurance, on vous sort de ces mots que vous ne comprenez. Vous croyez que c'est tout le monde qui est allé à l'école? On devait mettre quelque chose du sous-pied de telle manière, quand vous venez pour souscrire l'assurance, on vous dit que le montant c'est comme ça et on ne doit plus rien changer. On vous souscrit. Vous ne voulez pas, c'est
3: quoi? C'est ça.
0: Merci beaucoup, Jack Bauer. Merci. Allô, bon après-midi.
1: Bon après-midi, Granville.
0: Martial.
3: Balmayo.
1: Bon après-midi à Teco, discutant.
0: Je vous en prie, Martial.
1: Grand merci pour le sujet que tu as mis sur la table cet après-midi. Parce que j'en souffre avec cette histoire d'assurance.
3: Wow.
1: Pour la petite anecdote, ma cousine a eu à faire l'accident. Quand je dis accident, le chauffeur d'un particulier dans ce pays est venu la cogner au niveau du trottoir. Ouais, elle a perdu le nouveau-né, elle a perdu le pied.
0: Seigneur.
1: On a commencé, on nous a dit l'assurance. Mais franchement, cette histoire d'assurance, nous avons déjà dépensé dans la famille pour cotiser à gauche et à droite. Ceci date déjà plus de 2 ans qu'on suit le dossier.
0: Ce n'est pas
1: on
0: possible.
1: Va rembourser tout ce que vous avez dépensé. On va rembourser. On a même saisi l'avocat. Nous comprenons que même cet avocat est en connivence.
0: Mais
1: jusqu'à présent, on ne sait pas où mettre la tête. Expliquez-nous un peu où passer. Merci.
0: Merci beaucoup, Frangin. Je crois que là, c'est du sérieux. Allô, bon après-midi.
2: Oh, bonsoir, grand-mère.
0: Oui, très grand.
6: Bonsoir, Eduardo. Bonsoir, Eduardo.
1: Mais on a planté ce produit depuis le 5 juin 2019 jusqu'à nos jours. Il est même une radis de la lignée de l'assureur.
0: Attends, Eduardo. Eduardo.
1: Oui.
0: Je n'ai pas très bien compris. Tu as fait comment?
1: J'ai eu affaire depuis 2019 à le camion. Ça, tu dois arrêter. Jusqu'à nos jours, après le constat, jusqu'à nos jours, on est allé à la Suisse, on a vu vraiment qu'il était enregistré dans leur compagnie. Jusqu'à nos jours, il n'y a même plus 5 francs, même un radier. Et puis, ça a été l'homme pour ça, à l'hôpital central. Après, il fallait doubler, c'est 3 ans, il fait 7 ans aujourd'hui.
0: Tu es passé. C'est quelle compagnie?
1: C'était Mutuelle. Mutuelle est réunie.
5: Il est parmi les gens sanctionnés.
6: Non, la Mutuelle ne vit plus depuis.
0: La compagnie de Mutuelle
6: est fermée depuis. Ce n'est pas dans le cadre de Yeyesi là.
0: Non.
6: Elle était, son siège, c'est à Tinga. Face à Total de Tinga, c'est fermé.
0: Non, c'est fermé.
6: Depuis, avant même l'autre ici.
0: Et pendant qu'on y est. Merci beaucoup, Eduardo. Tu peux raccrocher. Parce que ça, c'est un bon sujet. Oui, c'est un très bon sujet. Maintenant, quand ils ont fermé, on fait comment?
5: Bill The Rock, voilà. Il faudrait... Ce que moi, je déplore dans ce secteur, c'est que généralement, on cache le contrat d'assurance du responsable à la victime. Parce que vous pouvez être victime d'un accident, vous êtes déclaré dans votre compagnie, mais on refuse de vous donner les informations sur celui qui vous a causé le dommage. Parce que c'est l'assureur de celui-là qui doit payer vos soins. Ce n'est pas les mutuelles réunies. Mais pour que l'assureur de celui-là paye les soins, il faut que vous-même vous soyez assuré.
0: Non, mais attends,
5: à une compagnie bien déclarée. Bien.
0: Mais, pardon, le monsieur est assuré.
5: Si il est assuré, monsieur Renier Courtier, oui.
0: Il est, parce que vraiment, ce n'est pas pour moi. Hein.
6: Oui, allons-y.
0: Le monsieur nous dit, lui, il est assuré au machin réuni.
5: Oui.
0: Parce qu'on est compagnie réuni.
5: Oui. Mutuelle réunie. Il est couché en assurance.
0: Il est là-bas. Sauf qu'aujourd'hui, cette mutuelle est fermée. Mais je pense que quand on a fait un accident, vous expliquez, quand on a fait un accident et qu'on a rencontré l'assurance, vous, la victime, vous restez de côté. Maintenant, il revient aux assurances de se gérer. Est-ce que c'est bien ça? Est-ce que c'est comme ça que ça fonctionne?
5: Non, Bill.
0: Comment faire? Moi, je première suis accidenté.
5: Première chose.
0: Oui.
5: Ce gars est déclaré chez Mutuelle Réunie.
0: Oui.
5: Qui est un courtier.
0: Oui.
5: Il n'est pas déclaré dans une compagnie d'assurance.
0: Bon.
5: La première chose à faire,
0: oui.
5: C'est de regarder son carton d'assurance, de regarder la compagnie d'assurance dans laquelle il a été enregistré. Ce n'est pas Mutuelle Réunie. Mutuelle Réunie lui a vendu le carton
6: le service d'une compagnie.
5: Et quand Mutuelle Réunie te vend un carton, il écrit le nom de la compagnie d'assurance qui lui a fourni.
6: Donc, le propriétaire du produit, quoi.
5: C'est celui-là que tu dois aller regarder, vérifier si Mutuelle Réunie t'a déclaré.
0: Ça veut dire
5: parce que actuellement, lorsque Mutuelle Réunie te déclare, il met dans ton contrat d'assurance la défense recours. Mm-hmm. Ça veut dire que cette compagnie d'assurance devient ton avocat et pas défendre ta cause chez l'assureur de celui qui t'a cogné.
6: Oui.
0: Bon,
6: c'est ça.
0: Merci de m'expliquer ça comme
6: c'est ça.
0: S'il te plaît, Bjork, attendez.
6: Je dis,
0: François.
5: Oui.
0: Voilà, ok. En clair, tu es en train de nous dire, Ulysse, que quand tu as payé ton assurance
5: chez un courtier d'assurance.
0: Il faut que tu te déplaces encore et que tu aies à la compagnie d'assurance pour vérifier si tu as été déclaré là-bas.
5: Normalement, oui. Et c'est pour ça que les assureurs, les compagnies d'assurance avaient mis un code USSD pour vérifier que tu as effectivement été déclaré en compagnie. C'est ce que nous devons faire, en principe.
0: À retenir, non, parce que ce que je retiens le plus de l'émission qu'on est en train de faire là aujourd'hui, là, c'est ça.
5: Oui.
0: C'est là le vrai problème.
5: Parce que sur votre carton, il y a le nom de votre compagnie d'assurance.
0: Une fois que vous avez souscrit à votre assurance, vous dormez chez vous.
5: Vous dormez chez vous.
0: C'est une erreur.
5: C'est une erreur.
0: Bon, ok. Bjork, je vais te donner la parole. Ouais.
5: C'est une erreur.
0: Allô?
5: Le patriarche, Mani Onana.
1: Oui, bien sûr.
0: Allons-y, mon grand. Écoute, on écoute le patriarche.
1: Il faut que les transporteurs et tout qui s'impliquent dans le transport compensent ce qu'on appelle le courtier. C'est quelqu'un qui a appris le courtage à l'école. Et comme le courtage va dans tous les ans dans le commerce, on peut rencontrer les cours de courtage, même à la douane. Être du garant en douane. Donc chaque courtier doit être
7: partenaire d'un notaire, d'un huissier, avant de voir, être donc partenaire aussi d'une compagnie d'assurance pour faire le courtage. Et le courtage peut aller dans tous les secteurs du commerce. Alors maintenant, lorsque quelqu'un vient vous brandir, je suis vendeur des polices d'assurance, de quoi dans les assurances, c'est très dangereux. Il faut, et chaque courtier doit avoir son bureau qui représente son activité et que l'État connaît même ce bureau. Parce que le courtier est le tourniquet entre les producteurs et les exploitants du commerce, les hommes d'affaires en général.
0: D'accord.
7: Donc, quelque part, il faut faire attention avec les courtiers. Il faut regarder leur bureau.
0: D'accord.
7: Qu'est-ce qui est affiché?
0: Merci.
7: L'acte notarié de partenariat.
0: Merci.
7: L'acte notarié avec les compagnies d'assurance. Et il doit avoir une clé. Une clé.
0: Merci beaucoup.
7: Et que tu touches la clé, là, tu sais qu'il appartient à tel assureur.
0: Merci, mon grand. Merci pour cette contribution. Vraiment, une très bonne contribution cet après-midi, les gars. Chacun doit une minute, on va sortir de ce programme. Bioc le pro.
8: Non, en fait, j'ai
0: une minute. Minute.
8: Et je pense que je vais commencer au moins pour une fois à remercier mon camarade Ulysse.
0: Oh, enfin.
8: Je voudrais que tu comprennes une chose, Bill. Que les auditeurs l'écoutent, hein. Suivez bien. Suivez bien pourquoi je l'apprécie.
0: Je vous en prie.
8: Parce qu'il y a un autre qui est en studio avec moi, le professeur Aruna, qui dit qu'il est professeur et qui pense qu'à l'auto-école, on forme en assurance. Vous avez suivi tout à l'heure, Ulysse expliquait aux auditeurs la RC, l'IPP et autres.
6: Est-ce que il répondait à la question de Bill? Bill lui a posé la question.
8: Oh là là.
6: Est-ce que j'ignore tous ces éléments?
8: Est-ce que ce que Ulysse vient de faire là? Est-il, s'il vous plaît, s'il vous plaît?
0: Bien le pro, attends. Est-ce qu'on est là pour ce tabac?
8: Je voudrais, c'est pas de parole, laissez-moi parler, ça va me couper. Où le problème?
0: Mais je peux pas te laisser.
8: Laissez-moi non.
0: Quoi?
8: Non, vous me suivez. Attention. Non, vous me suivez pas.
0: Allons-y alors.
8: J'ai mes une minute.
0: Oui.
8: Si je l'ai fini, je suis à bon escient comme je veux.
0: Oui, non, mais pas.
8: Vous laissez-moi dire la vérité à ces messieurs qui disent qu'il est professeur. Parce que nous, syndicalistes, le vrai qui commet, c'est que le syndicalisme et le syndicalisme formé, nous faisons des séances, des séminaires, des formations. Quand vous suivez aujourd'hui, Ulysse dit, il est formé en tant que syndicaliste. Parce que nous faisons des séminaires de formation pour mieux édifier nos membres. Suivez très bien.
0: S'il
8: nos
0: vous,
8: membres.
0: S'il vous plaît.
8: La preuve, c'est qu'ils viennent d'expliquer, je peux même parier ici en média,
0: oui,
8: que le professeur Aruna, qui dit qu'il est professeur en enseignement ou quoi, ne peut pas expliquer la RC,
0: d'accord,
8: l'IPP. Est-ce que je viens de faire Ulysse?
0: D'accord.
8: C'est une démonstration. Non, s'il vous plaît. C'est une démonstration.
0: Pourquoi vous dites
8: l'heure? C'est une démonstration syndicale. Mais c'est pas en fait. Une minute. Vous voulez couper.
0: Ça n'a plus d'une minute.
8: Non, du tout. C'est une information syndicale. Okay. Que nous sommes le relais de, oui, nos membres, on doit les édifier par rapport à les cas.
0: D'accord.
8: Et je suis même pas là pour dire encore à Ulysse,
0: oui,
8: pour édifier également mon camarade,
0: oui,
8: parce qu'on n'est pas en train de nous détruire, on se construit.
0: D'accord.
8: En matière d'assurance, ce n'est pas l'individu qui se fait assurer qui poursuit son dossier.
0: Non.
8: Que non. Parce que les assureurs, comme on dit tout à l'heure, le grand.
0: Oui,
6: c'est lui qui ne connaît rien.
0: Le patriarche.
8: Le patriarche.
0: Oui, oui. Ah.
8: Parce qu'en fait, les assureurs ont mis sur pied des avocats,
0: oui,
8: des juristes,
0: en tout cas.
8: Oui, des juristes.
0: Oui, oui.
8: Qui font le boulot.
0: D'accord.
8: Et en même temps, donc, alors protéger les assurés.
0: Merci.
8: C'est ça le travail.
0: Tout ça, on a en une seconde.
8: Et non, ce qui apprend.
0: On va sortir
6: de cette école. En une minute, je suis très fier de ce que je fais ici.
0: D'accord.
6: Et n'est-ce pas, la personne avec qui nous pouvons échanger sur les assurances sur ce plateau, si, oui, c'est Ulysse.
0: Merci. Alors, Ulysse, pour sortir.
9: Assurez-vous, arrêtez de payer.
6: Le séminaire n'est pas une formation.
9: Séminaire,
6: c'est pas une formation.
9: C'est avoir l'information.
6: Deux jours, quatre heures.
0: Aruna.
9: S'assurer, c'est avoir l'information de la garantie que vous avez été déclaré dans une compagnie d'assurance.
0: Merci, chers auditeurs, d'avoir été les nôtres tout au long de cet après-midi. Je tiens à préciser ici, très important. Aruna n'aime pas les syndicats. Et non, les syndicats n'aiment pas Aruna.
6: Pour ce qu'ils font, ou bien ce qu'ils m'ont fait.
0: Bon, allez.
6: Oui, j'y étais, hein. Ah. J'étais un syndicaliste.
8: C'est
0: bien fini. Top is en réalité. Hello. You are welcome, my friend.
10: Thank you so very much. Vizero, good afternoon to you. To all those who are listening to us at this point in time. Good afternoon to the taxi drivers, the syndicates, the professor.
0: Yeah.
10: Good afternoon to those who are at the level of promote in Yaoundé Palais de Congrès. You know, Renapo has a stand
0: okay
10: at Promo Palais de Congrès. And on Monday, there is this news. Have you heard it? No. We are moving to our new building at Kwabang. So good afternoon to all those who are listening to us at this point.
0: Voilà, lui c'est Ebel Bella Samari, mesdames et messieurs. C'est pour Topics en réalité. On parle de quoi cet après-midi?
10: Yes, we want to talk about education, looking at the examination period. But we want to focus mostly on the leakage of examination. And the question we are asking, who is the victim? When we have examination leakage, is it the government that pays the price, which is the parents that pay the price? Yes, that is a simple question. Who is the victim of open knowledge?
0: Il s'appelle Ebel Bella Samari, mesdames, messieurs, pour Topics en réalité. Il s'installe dans quelques minutes seulement, le temps pour moi de vous dire merci d'avoir été les nôtres tout au long de cet après-midi. Ulrich Komwe à la technique, derrière les caméras, Monsieur Brian Bidard, coordination centrale de Dugo Jekyeg de Kiki, avec à la conception et supervision générale le révérend pasteur Bissa Emmanuel Noël. Merci beaucoup, professeur Aruna.
10: Merci beaucoup.
0: Diop le Pro, ce fut un énorme plaisir.
8: Je vous en prie, merci.
0: Voilà,
8: merci.
0: Quand tu es là, c'est toujours chaud.
8: Merci.
0: Voilà, et puis, Ulysse, merci en plus. Mesdames, messieurs, voilà, ceci s'arrête évidemment, s'achève ce programme. J'étais là, je suis parti, alors on ne s'est pas vu.

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1: Il est 18h.
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Mesdames, Messieurs, bonjour et bonsoir. Heureux de vous retrouver au bon endroit à l'écoute de la radio des auditeurs, la radio Royal FM. Vous nous recevez sur les 88.4 et vous nous recevez également via nos plateformes numériques, notamment YouTube, Royal Espace FM, Espace Cameroun. Soyez donc les bienvenus. Voici le sommaire de cette haute production. Nous parlerons du séjour privé qui est bref, celui du président Paul Biya en Europe depuis dimanche dernier. Le chef de l'État a décidé d'effectuer ce déplacement qui avait en tout cas avorté avant le 20 mai selon des indiscrétions. Le président Paul Biya quitte le Cameroun dans un contexte que vous connaissez bien, un contexte de longue attente et de grandes urgences. Parmi ces urgences, la grande attente d'un remaniement ministériel au Cameroun, mais également la nomination d'un vice-président, sans oublier en fond les batailles de succession qui font rage en ce moment. Nous en parlerons en tout début de ce programme, tout comme nous marquerons un arrêt sur les grands enjeux de la session ordinaire de juin qui a démarré au Parlement avec un retour sur les discours inauguraux des chefs des chambres, notamment Sa Majesté Aboubakari Abdoulaye et le très honorable Théodore Datou. Au sein de l'opinion, l'on parle des discours de rupture. Quelles leçons peut-on tirer de ces discours inauguraux des chefs des chambres et quels enjeux de cette session consacrée essentiellement au débat d'orientation budgétaire au regard du contexte sociopolitique politique et économique de l'heure au Cameroun. Mais avant, nous dirons aussi un mot sur la communication politique avec le rappel à l'ordre qui a été fait par le secrétaire général du comité central du Rassemblement démocratique du peuple camerounais, M. Jean Kouété, qui dénonce la dérive qui a cours en ce moment sur les plateaux de télévision et de radio. Au même moment, dans d'autres formations politiques, comme le Mouvement pour la Renaissance du Cameroun, il y en a qui sont des communicants qui ont été mis en retrait, d'autres qui sont d'ailleurs convoqués. On parlera donc de cette question d'indiscipline dans les formations politiques, surtout pour ce qui est de la communication politique qui vire à la dérive. Y a-t-il urgence d'un recadrage dans cette communication politique? Ce sera également le menu de votre émission. Mesdames, Messieurs, vous êtes sur Royal FM, vous écoutez Baromètre Politique. Voici la messe politique du samedi soir sur la radio. À tout de suite.

Nice annonce de baromètre politique et réalisation. Ulrich Kemwe, qui s'occupe également du cadrage vidéo préparé par Brian Bida pour vous permettre de nous recevoir via YouTube. Nous sommes en direct de ce côté en ce moment. Ulrich Kemwe n'est pas seul. En tant que régisseur d'antenne, il a à ses côtés Ebel Bella Samari qui s'occupe de la coordination éditoriale. Roger Kiek de Kiki est à la coordination centrale. Supervision générale au révérend pasteur Bissa Emmanuel Noël. Micro de présentation Jean-Marie Anaba, JMA. Vos contributions sont les bienvenues, hein, au 673-02-96-29, 673-02-96-29, SMS et WhatsApp, et puis le 695-08-36-34, 695-08-36-34, voilà donc les codes d'accès. Les appels interviendront vers 19h30 ou 20h par là, au 640-61-38-42, 640-61-38-42, 671-15-73-21, 671-15-73-21. Merci de vous installer confortablement à bord de vos petites voitures jaunes, à bord de vos autres véhicules personnels, ceux qui font le tour au bureau les week-ends, ceux qui sont même dans les coins chauds de Yaoundé. Merci de nous écouter. Vous êtes très nombreux, hein? Vous nous dites simplement de là où vous nous écoutez. Votre message sera lu en nous passant bonsoir. On ne peut pas citer tout le monde. Alors, cela dit, tout à l'heure, vous aurez le plaisir de découvrir le panel qui a été convié à cet échange de la messe politique du samedi soir. Mais vous le savez bien, si vous nous rejoignez pour la première fois, nous commençons toujours l'émission par quelques nouvelles de la mutuelle d'assistance et de solidarité parce qu'il nous reste peu de temps pour l'acte 6 de la mutuelle d'assistance et de solidarité qui sera donc clôturé le 4 juillet 2026 au stade Omnisport Amadou Ahidjo de Yaoundé. C'est une offre de Renapro Finance SA qui est un partenaire de la maison Renapro Finance SA, la microfinance au-dessus des banques qui a été créée en 1996 et qui célèbre d'ailleurs ses 30 ans cette année 2026 avec à côté les 10 ans de Royal FM, la radio des auditeurs, et le complexe hospitalier La Mamu aussi qui fait partie du même consortium mais qui a déjà 5 ans. Des notes de publicité et on se retrouve juste derrière.

0: Voilà, la première information à vous donner hein, est celle-ci qui est importante. Notez qu'à partir de lundi prochain, donc le 15 juin, à partir du 15 juin, Renapro Finance SA n'a plus sa direction générale à Eligefa. C'est important pour les clients qui nous écoutent. Donc, à partir du lundi 15 juin 2026, c'est une communication officielle. Vous allez prendre la route de Nkwaban en allant vers le carrefour Nkwaban, donc au niveau de la nouvelle route Mimboman, au lieu d'Ingulzamba. Donc, quand vous êtes au niveau du pont Enyege, non loin du complexe hospitalier Lamamu, c'est côte à côte avec le complexe hospitalier Lamamu, vous verrez un immeuble tout neuf, la flambant neuf. C'est la direction générale de Renapro Finance SA qui va d'ailleurs abriter hein, les autres compartiments des filiales du consortium. Donc à partir du 15 juin 2026, ce sera de place to be là-bas. Donc il ne faut plus aller à Eligefa. Ne nous cherchez plus là-bas. Il faut nous chercher sur la route de Nkwaban. C'est par cette bonne nouvelle que je commence. Cet immeuble sera d'ailleurs inauguré officiellement dans les prochains jours. On l'imagine bien, certainement avant la cérémonie de tirage au sort. 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Donc, cela fait 6 ans déjà qu'on expérimente une cérémonie de tirage au sort avec la mutuelle d'assistance et de solidarité. 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C'était dans l'instant Masso. Nous allons vous présenter notre panel qui est presque au complet dans quelques secondes après ceci.
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0: Nous recevons dans Baromètre politique aujourd'hui François Bikoro, le patriarche, activateur politique et conseiller régional du Sud, qui sera des nôtres. Serge Anthony Ongene est un jeune leader, ancien, bien connu de la diaspora, qui a été parmi ceux qui ont toujours combattu la BAS, puisqu'on parlera du séjour du chef de l'État en Europe tout à l'heure. Il sera avec nous, Serge Anthony Ongene. Jules Brice Ngaba est un patron de médias, directeur de publication des journaux Le Pélican et Le Quotidien, dont il contrôle tout un groupe, hein, le groupe Le Quotidien, qui se porte d'ailleurs bien, puisque son journal est en kiosque, même la version numérique est disponible tous les jours. À côté de Jules Brice Ngaba, nous aurons un représentant du mouvement pour la renaissance du Cameroun, c'est le départemental de la Mefou et Afamba, Evaritus Longa Shengang sera avec nous aujourd'hui. Jean-Baptiste Amvuna Temenge portera les couleurs du Rassemblement démocratique du peuple camerounais, mandaté par la sous-commission communication du comité central du RDPC. Il est par ailleurs maire de la commune de Ngoumouissi. Son retour, hein, je peux le dire ainsi, dans Baromètre politique, parce que ça fait des années qu'il n'a plus été à Baromètre politique. Je précise qu'il fait partie des premiers panélistes de Baromètre politique à sa création et sous ma présentation. Donc, il est de retour aujourd'hui. Nous sommes censés être rejoints aussi par le président du PRP, le Parti républicain du peuple. On l'espère bien qu'il sera des nôtres. Il nous a confirmé qu'il devrait être là, en somme Silas. Qui doit nous rejoindre. Jules Brice Ngaba, bonsoir.
1: Bonsoir à vous, Jean-Marie Anaban. Bonsoir aux co-discutants. J'en profite pour dire bonsoir à M. le maire de Ngoumou, lui qui, aux côtés du président de leur association, Commune et Ville Unie du Cameroun, a été dit ambassadeur du Cameroun quelque part, il vous en dira lui-même davantage.
0: Je l'ai vu à la télé.
1: Voilà, donc c'est ce type de dirigeant que nous souhaitons.

0: les plateformes numériques au niveau d'Internet. Donc, certainement, nous sommes en phase avec ceux qui nous regardent en direct. D'accord. Je dirais également bonsoir à nos amis du MRC originel et MRC, bon, on espère que tout au long du programme, on comprendra mieux ce qui se passe dans ce parti.
1: Il faut dire bonsoir à Maurice Kemoussi, un
0: sujet très important concernant la communication des partis politiques. Et certainement, la sienne permettra d'avoir une idée claire sur ce qui s'est passé entre le 25 juin 2025 et décembre 2026 et qui pose problème aujourd'hui au sein du parti dans lequel il milite. Est-ce qu'il est du MRC originel? Est-ce qu'il est du MRC? On en saura davantage et c'est pour le bonheur de nos auditeurs qui D'accord. pensent pouvoir puiser des informations à bonne source à partir okay. de votre émission.
1: Vous gardez donc vos arguments pour le débat tout à l'heure. Monsieur le maire Jean-Baptiste Amvuna Temenge, bonsoir, bienvenue.
2: Bonsoir et merci de m'accueillir. Dans ce studio, c'est vrai que ça ne fait pas des années, ça fait peut-être des mois, mais puisque je connais ce studio.
1: Oui, oui, je vous ai accueilli, voilà, bon, voilà. Ça fait plus d'un an, hein, à bâton rompu.
2: Oui, c'est ça.
1: C'est clair.
2: Et donc, c'est avec un réel plaisir que je reviens et je salue donc les auditeurs et les auditrices de votre chaîne et les copanélistes.
1: D'accord, merci. Là, vous revenez de Dakar, comme le disait Jules Brice Ngaba tout à l'heure, une mission accomplie pour le bonheur des collectivités territoriales décentralisées. Et je crois que c'était avec le Refela, vous appelez ça comment, Refela Cam? Le réseau des femmes du Cameroun, c'était ça?
2: Disons que nous étions là-bas pour où je représentais les CVUC en tant que vice-président de l'organisation fêtière panafricaine des maires. Gouvernement locaux et cité unis d'Afrique, c'est GBA, et dont le REFELA fait partie des organes spécifiques donc, qui regroupent tous les élus femmes d'Afrique, c'est-à-dire les chefs d'exécutif, les adjoints d'exécutif et les conseillers municipaux, régionaux pour promouvoir le genre et un développement des territoires inclusifs. Donc le REFELA, de fait, est un sous-ensemble de l'ensemble. Donc nous avons effectivement, je dirigeais la délégation au nom du maire Tamba, qui m'a mandaté. Et comme les élections du comité directeur du REFELA, de la présidence du REFELA et de l'ensemble du bureau, avait été reporté dernièrement lorsqu'on remettait aussi, on élisait le bureau de gouvernement locaux et cités unis d'Afrique à Nouakchott. Donc, en marge donc, de la réunion du comité exécutif, effectivement, il y avait cette élection à la présidence du REFELA où le maire d'Afanlou, madame le maire, madame Meyanga
1: Angel.
2: Angèle a été élue, a été portée à la tête de cette organisation très importante en Afrique. Et c'est avec le soutien des femmes élues venues d'autres pays. Il faut dire qu'il fallait déjà qu'elle soit à la tête des femmes de cette organisation en Afrique centrale. Donc elle a pu réaliser cet exploit déjà. Et ensuite, donc, elle a pu rassembler les femmes, une majorité des femmes des autres quatre autres régions, parce que l'Afrique est subdivisée en cinq zones. Et donc c'est tout un exploit. Ça n'a pas été facile parce que la Gambienne qui était sortante voulait se représenter. Elle a été un peu poussée à la porte. Elle a été poussée à la porte. Donc elle a tout fait pour présenter une autre candidature, en invoquant ce que nous connaissons déjà au Cameroun, la question anglophone, en disant que si le Sénégalais dirige déjà l'organisation fêtière et que, par hasard d'ailleurs, c'est un Camerounais qui a été recruté et nommé secrétaire général, M. Mengele, de cette organisation fêtière, que ça faisait deux francophones qui occuperont les postes importants

0: qu'il fallait laisser ce poste du refela à une anglophone. Donc elle a tout fait pour monter des candidatures dans les pays anglophones, au Nigeria, en Afrique du Sud, mais l'engagement personnel de Madame le maire Meyanga et le soutien dont elle bénéficiait déjà dans ce milieu-là a permis qu'elle soit donc élue et portée à la tête de ce refait-là. C'est une grande victoire diplomatique. Mmh. Et nous avons bénéficié, heureusement, de l'appui de l'ambassadeur du Cameroun à Dakar, son Excellence Kwe Tonga, que nous avons rencontré quelques heures avant pour qu'il nous apporte son appui en tant que doyen du corps diplomatique. Il en a une certaine influence pour que les ambassadeurs de certains pays essayent de promouvoir notre candidature auprès des élus venus de leur pays. Donc, je pense que tout le monde verra la portée de cette victoire dans les prochains mois. Elle-même rentre au pays lundi. Nous n'avions pas le même vol, donc je crois qu'elle présentera elle-même sa feuille de route. Mm-hmm. D'abord aux élus camerounaises, parce que il faut que les élus camerounaises, les femmes camerounaises qui sont élues, soit au niveau des conseils régionaux, soit au niveau des mairies, des conseils municipaux, que ces femmes s'engagent derrière elles et qu'elles portent leur sœur d'Afrique centrale pour que son mandat de 3 ans soit fructueux pour les élus camerounaises et pour les territoires camerounais, pour la femme camerounaise et pour ensuite la sous-région et pour l'Afrique entière, parce qu'elle doit désormais représenter toutes les femmes élues en Afrique, mmh, du nord au sud, de l'est à l'ouest.
1: D'accord, merci pour ce compte rendu. Ce qu'on retient, c'est que le Cameroun a obtenu là une autre victoire diplomatique. Mais pour la bonne marche des collectivités territoriales décentralisées et surtout les femmes qui sont des élus, hein, Evaristus Longa Shengang. Bonsoir, bienvenue.
2: Bonsoir, M. Jean-Marie Anaba. Bonsoir à tous nos compagnonistes. C'est là une belle victoire dont vient de parler M. le maire. Mais vous savez que la saveur de cette victoire aurait été encore plus belle si Madame Meyanga jouissait de la légitimité populaire. Donc, voir que...
1: Donc, même au Sénégal, là-bas, tout ce qu'on fait là-bas ne vous arrange pas.
2: Oui,
1: ça donc, même quand on peut faire ça à l'extérieur, ça vous dérange.
2: Oui, ça ne nous arrange pas dans la mesure où ceux qui sont là-bas, le monde ne vivant pas en vase clos, mmh, savent de manière pertinente qu'elle jouit d'une prorogation totalement illégale de son mandat. Donc,
1: une prorogation que vous attaquez d'ailleurs au Conseil constitutionnel. L'audience est confirmée pour le 17 juin 2026.
2: Naturellement, parce que...
1: Vous allez défendre quoi, irrecevable?
2: L'illégalité de cette prorogation. Mmh. Vous savez, vous connaissez très bien les contorsions qui ont été faites avant qu'on en arrive
1: au décret du 4 mai surtout.
2: Voilà, donc vous comprenez que ce n'est pas bon. La légitimité est détenue par le peuple et doit être exercée par
1: donc,
2: le peuple.
1: Ce que Mme Meyanga fait là, c'est pour elle.
2: Non, nous ne disons pas que c'est pour elle. Nous disons que c'est pour le Cameroun, c'est une victoire pour le Cameroun. Nous disons simplement que la victoire aurait été encore plus belle.
1: Mm-hmm. Si elle était légitime.
2: Populaire.
1: C'est une prorogation anticonstitutionnelle, avez-vous indiqué.
2: Exactement, anticonstitutionnelle. Donc, je passe le bonjour à nos amis politiques qui sont encore détenus dans les geôles de la République. Et à M. Gabadji, je voudrais déjà lui faire savoir qu'il n'existe pas une tendance quelconque dans le MSE, parce qu'il a utilisé un mot-là. J'ai beau fouiller dans ma tête, je ne sais pas là où
3: c'est. Pas moi, c'est un de vos camarades, Willy Mungo, qui depuis une semaine de fait la chronique.
1: MSC originel.
3: Il parle de MSC originel, où votre président actuel, entre guillemets, ne serait pas légitime, puisque vous attaquez l'illégitimité de certaines personnes. En prenant des articles de votre statut et de votre règlement intérieur, il estime que quelqu'un qui a démissionné du MRC le 25 juin, à Mondovision, ne peut pas être réélu au cours d'un congrès entre guillemets, que les militants ne connaissent pas dans votre parti. Je ne suis pas de votre parti, je suis journaliste. Mmh. Vous allez nous apporter des informations. Et se targuer du titre de président du MRC aujourd'hui, alors que cela est en violation des textes qui sont les vôtres, tant au niveau des statuts que des règlements intérieurs, du règlement intérieur.
1: D'accord. Laissez Varestus.
2: Je suis extrêmement ravi de voir que vous considérez lui-même maintenant comme un divin. Sa parole pour vous représente carrément l'évangile. J'aurais bien souhaité que vous considériez de la même manière lorsqu'il défendait beaucoup d'autres points que l'OMS défend. Bon, que c'est seulement à certains moments que des personnes paraissent crédibles, ou lorsque des personnes répètent ce qu'ils vous chantent, ces personnes deviennent subitement crédibles. Cela est libre à vous, mais en tant que militant du MS, je vous dis et tout simplement qu'il n'existe pas de MS originel. Il existe un seul MS, dont le monsieur Ulimengue fait partie d'ailleurs, parce que jusqu'à présent, il n'a pas démissionné du parti.
3: Il a même refusé de démissionner.
2: Je vous dis que jusqu'à présent, il n'a pas démissionné du parti, il n'est pas radié du parti, donc. Je ne sais pas de quelle tendance vous parlez. Bon, mais comme nous sommes dans la phase de politesse, je vais vous dire bonjour et vous appeler à être plus vigilant que cela.
3: D'accord. Merci.
1: Ok. Alors, Evaristus Longa, vous avez soutenu Monsieur Issa Thioma Bakary à la présidentielle 2025. Certains de vos camarades, hein, je ne dis pas tout le monde, et je vous recevais d'ailleurs ici à cette période-là, vous me disiez que vous portiez les couleurs du FSNC temporairement dans la Mofoa Famba, parce qu'il était le bon diable. Monsieur Chiruma nous traîne en justice, hein, du côté de Paris depuis quelques heures. Il a communiqué là-dessus, il a fait tout un communiqué avec le certificat de dépôt de la plainte signé du procureur depuis Paris. Il dit que il a introduit deux plaintes pénales sur le fondement de la compétence universelle auprès du procureur de la République près du tribunal judiciaire de Paris contre les auteurs de la répression visant des Camerounais revendiquant le respect de la vérité des urnes du 12 octobre 2025. Je ne sais pas s'il y a une deuxième vérité des urnes au Cameroun, mais est-ce que c'est vrai que je vous ai vu ne plus être d'accord avec la démarche de M. Chiruma. Quand il dit vous, je parle du MRC, hein, depuis quelques mois déjà, il n'est plus le bon diable. Est-ce que vous partagez la démarche de M. Chiruma, qui estime que des gens ici ont été arrêtés parce qu'ils revendiquaient la vérité des urnes et que c'est maintenant Paris qui doit dire la vérité des urnes?
2: Oui, vous savez, avant que je n'aborde ce sujet directement, je dois déjà vous faire savoir que lors des élections, notre président national nous avait demandé de voter en âme et conscience. Mmh. Et notre candidat ayant été recalé, nous avions donc la liberté de soutenir la personne qui nous semblait à même de poursuivre la mission. Et je le reconnais, à ce temps-là, j'ai soutenu M. Chiruma, mais je ne suis pas membre du FSNC. Je n'ai pas adhéré au FSNC. Je l'ai soutenu avec les ressources personnelles que j'avais, pas avec les ressources du MSC.
1: Donc vous n'êtes pas parti comme le professeur Kamto pour revenir.
2: Cette comparaison de Sanaba Pange semble un peu trop grande pour moi, parce que vous voyez un simple individu comme moi se mettre au même tremplin que le professeur, ce n'est pas... j'ai soutenu donc M. Chiruma pour cela et nous avons fait ce que nous avons fait. Nous avons livré cette charmante bataille qui a donné les résultats. Mais vous savez, M. Andaba, il y a une chose que vous devez comprendre. Je crois que la majorité d'entre nous ici comprenons cette chose-là. C'est que ici au Cameroun, à chaque fois qu'il y a les élections présidentielles, ça débouche à des crises. Et vous savez, il est quasi unanime actuellement, tout le monde semble reconnaître actuellement qu'en 92, M. Biapo l'avait effectivement perdu les élections. Est-ce qu'il faudrait encore attendre peut-être 20 ans pour reconnaître que M. Issa Tchiroma Bakary avait effectivement gagné les élections de 2012?
1: En 2018, je n'en sais rien. Il avait perdu.
2: Non, j'ai pris deux exemples.
1: Non, je veux l'exemple de 2018. Premier. Le président avait perdu.
2: C'est clair. C'est extrêmement clair. Parce que c'est extrêmement clair. Parce que vous voyez, des contestations. Lorsque on affirme des choses et
1: vous allez loin en 92 apporter... là-bas, nous sommes récents.
2: Non, j'ai pris la première instance et la dernière. J'ai pris la première instance et la dernière pour expliquer que pour
1: donc, il a volé au début et à la fin.
2: On est dans une continuité de rap électoral. Vous voyez un peu. On est dans une continuité de rap électoral. Et du coup, je parlais, est-ce qu'il faudrait attendre 2030, 2040 pour reconnaître aussi qu'en 2025, M. Hichon avait effectivement gagné les élections qui ont été volées. Est-ce qu'il relève donc du droit de nos forces de défense de tirer sur des individus qui réclament une certaine vérité des unes ou la vérité des unes, qu'elle soit fondée ou pas? Donc, parce que c'est là qu'il y a le problème. Mmh. Et du moment où des Camerounais ont perdu leur vie, je pense qu'il est tout à fait normal pour M. Issa Tchiroma.
1: Donc, vous partagez la démarche de M. Issa Tchiroma.
2: Non, je partage entièrement la démarche. Parce que
1: qu'il nous amène chez les Blancs.
2: Bon, vous savez, il n'est pas entièrement facile de le faire ici au Cameroun.
1: Alors, pour vous aider, voici ce qu'il dit. Oui, en fait, c'est pour compléter. Oui, il dit, en raison des nombreuses obstructions encore persistantes, au dépôt d'une plainte au Cameroun, la première étape de cette démarche a été franchie donc à travers la saisine sur la base du principe de la compétence universelle du tribunal judiciaire de Paris pour connaître des faits graves qui ont émaillé la répression des manifestations et revendications post-électorales au Cameroun.
2: Effectivement, vous voyez, c'est de cela qu'il parlait. Donc, il y a des juridictions à compétence universelle. Et lorsqu'il est impossible d'exercer votre droit dans votre pays, à la suite de tout ce que nous connaissons.
1: Donc Paris va lui donner sa victoire.
2: Non, Paris ne peut ne pas lui donner sa victoire, mais ce sera un précédent. Ce sera un précédent. Et vous comprenez que lorsqu'on engage des démarches, que ce soit la démarche que le MS a engagée par rapport à l'illégalité de la prorogation d'un mandat des conseillers municipaux, on peut parler de la naïveté tout de go, en sachant que quel que soit ce que nous allons faire, nous serons déboutés, vous voyez un peu. Mais l'histoire retiendra quand même que lorsque cette forfaiture était en train de se passer, il y avait des personnes qui se battaient pour l'implémentation de la démocratie dans le Cameroun et ils ont fait de leur mieux, vous voyez un peu. Donc, nous voulons tout simplement mettre le régime en face du miroir pour que ce régime voit la hideur, la laideur de leurs actes par rapport à ce qu'on reflète comme l'image du Cameroun à l'international comme à l'intérieur du pays.
1: D'accord, on le verra tout à l'heure si vous respectez vous-même la démocratie au MRC, parce que M. Willy Menge et Maurice Kemou encore sont contre vous. J'ai vu une correspondance adressée à Maurice Kemou qui est contre ce que vous appelez là-bas les corps du MRC, dont ceux qui sont les bénis du professeur Kamto. On va en parler tout à l'heure quand on va parler de la communication politique. Patriarche François Bikoro, merci d'être là. Bonsoir.
4: Bonsoir.
1: Tout va bien?
4: Excessivement bien.
1: On vous accueille avec des patates chaudes de Issa Tchiroma Bakary qui nous amène à Paris pour revendiquer la vérité des urnes et voir clair sur la situation de ceux qui ont été interpellés pour avoir revendiqué la vérité des urnes.
4: Le débat actuellement dans le monde entier est sur les irrédentismes culturels. Chaque pays, chaque nation refuse le totémat des autres nations. Et j'ai entendu parler ici de compétences universelles. Il n'en existe nulle part dans le monde une compétence universelle. Nulle part. Première chose. Deuxième chose, nous sommes un pays pourvu des diplômés de l'enseignement supérieur colonial, qui mettent en avant le fait qu'ils ont des savoirs savants. Les savoirs savants supposent que vous analysez une situation. Vous voyez si celle peut aboutir ou pas, et vous regardez le rétroviseur pour voir si les autres ont abouti. Donc c'est un peu gênant que lorsque l'Afrique est en train de se dire qu'il faut que l'histoire se remette en place au bénéfice de l'Afrique, dont on a volé son histoire, qui est des individus aux savoirs savants qui vont encore de l'autre côté, pour demander à des gens qui ne veulent pas que vous évoluiez de venir régler des problèmes. Je crois quand même que M. Ndjon Frundi avait dit une phrase fondamentale qui aurait dû arranger tout le monde. Ce qui ne peut pas laisser que les gens meurent parce qu'il va chercher une victoire volée. Vous avez souvenir de cette phrase de Tijani.
1: Et il ne peut pas marcher sur le sang.
4: J'ai l'impression que tous ceux qui vont aujourd'hui pour demander que les gens meurent un coup 50 morts à gauche et à droite étaient avec Ndjon Frundi en 92. Alors, question, lorsqu'on rencontre le même arbre deux fois, qui est Fouriki? On est allé à l'Union africaine, il me semble. On est allé aux Nations Unies, une histoire d'abidon. Au moment où on est en train de dire qu'il n'est pas normal, qu'on veut installer la démocratie dans le monde entier, et qui est trois cousins qui sont au Conseil de sécurité des Nations Unies depuis 1945. Trois cousins. C'est-à-dire l'Angleterre, je crois la France, une histoire à demi debout comme ça. Là. Le débat est ailleurs. Le débat, et c'est là que peut avoir l'utilité de la compétence dite universelle. À savoir que les gens s'entendent qu'à une période donnée de leur vie, il faudrait qu'un certain nombre de choses soient partagées et comprises par tous. La deuxième chose que j'ai appris que la démocratie, c'est le fait que, un, respect de la loi dont vous êtes tous entendus, moi j'aurais vu plus tôt, ceux qui font beaucoup de bruit aujourd'hui, ne pas aller à l'élection parce que c'est une manière de dire que nous ne sommes pas d'accord avec la loi. Le seul fait de vouloir y participer, et le MRC a même mis beaucoup de moyens pour y participer, la loi l'a mis de côté, il n'est pas de bon ton que le MRC revienne aujourd'hui pour dire qu'il y a un problème. La loi camerounaise, elle est passée à l'Assemblée nationale, elle prédispose que, du moins depuis octobre, depuis 2025, qu'on peut prolonger le mandat ad vitam aeternam. Comme on l'a fait en 88, comme on l'a fait en 92, chaque fois qu'on change une loi, on remet en cause la première loi, parce que les gens sont évolutifs. Quand j'ai connu votre radio ici, vous n'étiez pas dans un endroit aussi costaud. J'ai vu M. le maire s'émerveiller tout à l'heure. Ça veut dire que même les comportements qu'on avait à l'époque où on entrait dans un cajibi, vous vous souvenez à l'époque, on ne peut plus les avoir aujourd'hui parce que c'est climatisé, c'est glacé. Si à l'époque on disait à Abissai que dis donc, comment tu peux utiliser les enfants d'autrui dans des endroits mal assis et tout, on ne peut pas garder la même revendication aujourd'hui alors que nous sommes déjà dans un endroit calme, bien et...
1: Le MRC parle de la non-rétroactivité de la loi.
4: C'est le même MRC qui nous a dit ici que le mandat est impératif. Avec un professeur qui réclame être le meilleur professeur de droit dans le monde entier. Les enfants qui nous écoutent regardent d'abord le personnage qui parle. Et c'est là que l'hypocrisie vient donc. J'allais même parler d'imposture. Il y a des choses dont tous les Camerounais, même si c'est mauvais, dans le royaume des Cabri, le chien ne peut pas être élu. C'est pas possible. Il faut redevenir cabri pour que ça aille dans ce sens. Et le monde est évolutif. Les pertes de temps, les distractions inutiles ne nous amènent nulle part. C'est le même MRC qui avait dit qu'il ne va pas à l'élection. Là où on formate les mauvaises lois et les bonnes lois. Il a donc laissé le loup aller faire les lois pour les loups, pas pour les chèvres et les cabris. Quand cette loi sort, le même MRC a dit j'y vais. Et il y est allé. Maintenant la question des victoires volées. Vous avez déjà eu une élection dans le monde entier où quelqu'un n'a pas dit que la victoire n'est pas volée. Vous connaissez M. Trump? Peut-être que vous viviez ailleurs. Le président de l'État universellement reconnu, entre guillemets, comme étant l'État le plus démocratique au monde. Il a cassé les institutions mythiques et mystiques des États-Unis pour revendiquer sa victoire. Et on aurait dû prendre exemple sur lui parce qu'il s'est dit, ok, je comprends. Troisième tour, il est revenu. Je crois qu'il trône à la tête des États-Unis, je veux dire, à la tête du monde. Les activités et les actes posés par les autres doivent nous amener à comprendre qu'il y a des moments où on peut se retenir pour un certain nombre de choses.
1: Mmh. Est-ce que ce n'est pas l'activisme politique simplement?
4: Non, moi je suis...
1: qu'ils veulent se refaire une santé politique.
4: Nous avons une mauvaise lecture. L'ignominie occidentale sur les pays africains. Là-bas, ils ont démocrates, ils ont républicains. Ici, j'entends les gens parler d'opposants. Moi, ça ne passe pas dans ma tête parce que je ne suis pas là à l'école pour être bête. Opposant est préjuratif. C'est-à-dire que dès que vous dites à un enfant qu'il est l'opposant d'un autre enfant, il pense qu'ils ne peuvent plus jamais s'entendre un jour. Alors que les autres disent de façon idéologique, nous sommes d'accord pour construire cette maison, mais je pense qu'on peut prendre tel architecte. Et l'architecte vient vous présenter que cette maison peut éviter qu'il y ait des trous quand il pleut, quand il fait ceci. C'est ça l'idéologie. Mais maintenant, vous programmez comment la mettre en place? Vous vous battez pour que la personne qui vend le ciment trouve son compte, la personne qui vend le fer trouve son compte, le taximan qui accompagne les ouvriers trouve son compte. C'est ça la gestion d'un pays.
1: D'accord, merci François Bikoro. Ce n'est que la pause actualité. Serge Antonio Nguene, bonsoir, bienvenue.
5: Jean-Marie, bonsoir. Bonsoir à tous les co-discutants de ce soir, ce week-end. Un bonsoir appuyé à Monsieur le maire que nous avons vu à travers le petit écran qui a brillamment représenté le Cameroun et qui est allé rendre une visite de courtoisie à Monsieur l'ambassadeur. Ça, ce sont la posture républicaine. Et c'est très important de le souligner parce que ça fait vendre le Cameroun. Moi qui ai la connaissance de ce qui se passe à l'extérieur, à l'étranger, je dis savoir vendre le Cameroun à l'étranger est un atout pour tout le monde. Parce que même pour l'insertion des compatriotes qui arrivent, que ce soit pour les études, que ce soit pour des questions économiques ou professionnelles, ça les aide toujours. Donc quand on a l'occasion de partager un plateau comme celui-ci, avec un aîné de cette trempe, il faut devoir saluer cela. Je profite aussi pour saluer les millions d'auditeurs et d'internautes de votre radio, qui est une radio royale, elle s'appelle d'ailleurs Royal FM, et qui sont scotchés là, qui vont nous écouter et que nous donnerons l'occasion de pouvoir partager avec eux ce que nous avons apporté comme substrat positif et comme éclairage à l'interne de...
1: Monsieur Issa Tchouma Bakari dit que la justice camerounaise est inféodée au régime usurpateur, ce sont ses mots, et aux autres, et elle aurait nécessairement failli. La justice internationale entendra les victimes et ou leurs familles, dira le droit et leur rendra justice. Aussi, la prochaine étape sera orientée, dit-il, vers... d'autres instances internationales compétentes en matière de détention arbitraire, de restriction illégale des droits et libertés et d'atteinte aux libertés fondamentales et aux droits de l'homme. Alors, il y a quelques jours, samedi dernier, j'en parlais ici, les gens se demandent pourquoi je mets les sujets sur Issa Tchouma Bakari. Non, ce sont des faits politiques. Donc, quand il y a fait politique en semaine, baromètre politique devrait en parler. C'est un fait politique. Je me suis amusé en demandant, en lisant les commentaires des Camerounais, des internautes, lorsque M. Tchouma a lancé un appel à ce qu'il a appelé les casseroles et les couvercles de marmite et autres. C'était samedi dernier, le mot d'ordre. Les Camerounais ont commencé à écrire. Ceux qui étaient ses sympathisants d'avant, à 80% ne sont plus d'accord avec lui. Ils se demandent bien, mais pourquoi vous ne pouvez pas être à la poste centrale? Vous êtes devant, nous sommes derrière, et là on tape bien les couvercles de marmite.
4: Ah, moi je crois que c'est pour laver les couvercles.
1: Et certains lui ont même demandé, en partant en Gambie, est-ce que vous nous avez acheté les marmites et les couvercles avant d'y aller? Est-ce que vous avez mis un peu de nourriture dans ces marmites avant de partir? Alors ça revient à dire que, est-ce qu'on peut être dans une démarche légitime, M. Issa Tchouma Bakari surtout? Quand on a fui le pays, moi je préfère le dire ainsi, au lieu de mener le combat ici sur place, c'est vrai que vous pouvez m'expliquer qu'il y a eu d'autres exigences qui ont poussé à ce qu'il sorte du pays, mais pourquoi fuir le combat ici? Monsieur Kamtoué a salué au moins ça. Lui, il a fait la résistance en 2018, il a même fait la prison, mais il est resté ici, il n'a jamais fui son pays. Et il est vivant. Et il est vivant vraiment, hein, au point où il va même aller au Conseil constitutionnel pour combattre.
5: Il y en a qui sont morts. Hein.
2: Je crois que la réponse à votre question tient d'une autre question. Est-ce que M. Issa Tchouma se réveille subitement camerounais, connaissant les problèmes du Cameroun et voulant les porter tel qu'il semble vouloir le faire? Pourquoi je le dis? Hein? Il a été ministre de la Communication, avant d'être ministre de l'Emploi, ministre de la Communication, porte-parole du gouvernement. Et durant son magistère, à la tête de ce ministère, il y a eu beaucoup de faits sociaux. Tafé Bikoro, je ne vous apprends rien.
4: Je vais m'accompagner.
2: Nous avons toujours été surpris. S'il faut prendre sa démarche actuelle et l'a ramené à sa posture d'hier, ses déclarations, avec évidence, avec argumentaire, on a envie donc de se demander, est-ce que c'est un autre Issa Tchouma qui s'est réveillé aujourd'hui en étant conscient de ce que vivent les Camerounais?
1: Le top horaire, je vous en prie, quelques secondes.
6: Il est 19h. 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
1: D'accord, poursuivez.
2: Parce que dans la plupart de ces sorties d'hier, il y a un mot qui revenait toujours dans ces conférences de presse. C'était la souveraineté. Le Cameroun est un pays libre et souverain. C'est M. Tirouma, au fait des questions d'État et président d'un parti politique, qui parlait ainsi hier. On a donc envie de se demander, le Cameroun est-il plus souverain parce que il a choisi de convoler en juste nos politiques quelque part en Afrique de l'Ouest? Là est toute la question. Ça m'amène donc à conclure sur un premier aspect. C'est que M. Issa Tirouma rentre dans la catégorie de ce que j'appellerais les comédiens politiques.
1: C'est la comédie. C'est de revendiquer ce qu'on estime qu'on aurait gagné devient comique. Non, pour
2: je
1: vous?
2: Dis, la, je dis, je parle bien des comédiens politiques.
4: C'est la comédie.
2: Voilà. Une seule chose de différence, c'est que quand on est engagé politiquement, on combat dans son terroir. Dans l'histoire de l'Afrique, pour ne se limiter que là, vous prendrez, on avait Mbaobam au Gabon, de regrettée mémoire, qui combattait le régime Bongo, qui a été à un moment à l'étranger, mais qui est revenu, voilà. On a eu le même cas en Guinée équatoriale, où l'opposant réputé est revenu. Au Tchad, on a...
1: Premier ministre.
2: Oui, qui est revenu.
1: Success Massa.
2: Voilà. Mais au Cameroun...
1: On a eu Bello Bouba Maïgar ici qui est revenu.
2: Voilà. Donc, comme pour dire aux Camerounais, nous, on ne connaît pas de combattants politiques qui soient en orbite ou alors dans une autre surface terrestre et qui pensent mieux poser les problèmes des Camerounais et les défendre. Et de plus, lui qui a tensé le colon d'hier, pour ne pas le nommer la France, et en rappelant que le Cameroun n'est pas un pays inféodé, c'est un pays souverain et libre, choisissent aujourd'hui les instruments de l'ancienne puissance coloniale pour ester en justice. Le président de la République et tous les membres du gouvernement et autorités militaires qui sont là. Je trouve que ça, c'est de la comédie politique. D'accord. Mais sauf que, vous savez, quand vous êtes dans une salle de théâtre, vous avez deux choses à faire. Soit vous applaudissez, soit vous riez.
4: Soit les deux.
2: Et en réalité, pour ce qui se présente devant nous, je crois que on en rit davantage.
1: D'accord.
2: Parce que, pour terminer, Monsieur Anaba, on ne voit pas la préoccupation des Camerounais être véritablement mise en avant.
1: C'est une préoccupation des Camerounais.
2: Non, c'est pas une
1: préoccupation. Ceux qui sont gardés en prison.
2: C'est pas une préoccupation.
1: Depuis la présidentielle.
2: Je parle bien français. Ce n'est pas une préoccupation des Camerounais.
1: Voici les camarades, les amis politiques.
2: Je dis bien, ce n'est pas
1: en prison.
2: Ce n'est pas une préoccupation des Camerounais. Là, on parle le français littéral.
1: C'est une préoccupation du MSC et du FSNC.
2: C'est un activisme de certains politiques. Qui veulent se saisir de certaines questions pour agiter l'opinion nationale et internationale. D'accord. Pourquoi je le dis? Afin qu'on se comprenne bien. Vous savez, la loi, elle est connue. Et on dit d'ailleurs que nul n'est censé ignorer la loi. Quand vous posez un acte
7: répréhensible, sachez que vous encourez des sanctions en rapport avec celle-ci. Non pas pour jeter tous ceux qui sont mis en difficulté aujourd'hui à la poubelle, mais pour dire que chacun doit être conséquent et conscient de ses actes.
1: D'accord.
7: Et sur ce plan-là,
1: merci, Serge Antonou,
7: si on vous reprend par rapport à ce que vous avez fait, je crois que le minimum, c'est de faire un plaidoyer et de devoir justifier.
1: Merci. Alors, ça m'amène à aborder le sujet de la communication politique. Monsieur le maire Jean-Baptiste Mvuna Temeng, il y a le docteur Lumari Kagde, à qui j'ai dit d'ailleurs bonsoir, qui a mené un grand travail cette semaine sur le phénomène Chiroma. Parce que ça relève de la communication politique. L'intellectuel Lumari Kagde a fait un travail sur le phénomène Chiroma lié à l'élection présidentielle. Alors, il dit que ce phénomène repose sur au moins 5 clés. La première des clés, c'est la valeur de rupture de l'acte inaugural de démission. La deuxième, c'est la rhétorique du mea culpa qui a transformé le passif biographique en ressource de crédibilité de M. Issa Tchourma Bakary. Troisième, le populisme de rupture qui construit une identité nationale transcommunautaire. Quatrième, la communication numérique que M. Tchourma utilise très bien et il est d'ailleurs très suivi, dont la communication numérique qui court-circuite dans les médias officiels et mobilise les jeunes. M. Tchourma a choisi les plateformes numériques pour mieux s'exprimer. Et puis cinquième, ce dont nous parlons, la revendication de victoire qui maintient, dit-il, la pression après le scrutin. Ça, c'est une lecture du docteur Lumari Kagde pour dire que, au-delà de se refaire une santé politique, parce qu'on est en Gambie, Jean-Baptiste Mvuna Temeng, la revendication est légitime, celle de M. Issa Tchourma Bakary. Mais jusqu'à nous traîner en justice à Paris, est-ce que c'est quand même républicain?
0: En passant, j'ai demandé de ces nouvelles auprès de Mme le maire de la capitale gambienne qui m'a dit qu'elle n'en avait pas.
1: Ah bon?
0: Elle était d'ailleurs...
1: Il est conseiller municipal là-bas.
0: Non, mais elle vit dans sa mairie. Elle vit tout à fait. Elle vit dans sa commune.
1: Voilà, d'accord. Donc, je croyais qu'il était un conseiller municipal.
0: Je pensais qu'elle avait des nouvelles de ses exilés politiques ou de ses citoyens qui vivent sur son territoire. Non, je pense que l'élection présidentielle est passée. Mais en Afrique, ça ne se passe jamais comme ailleurs. Je crois que c'est devenu une habitude. Certes, on a pris l'exemple de Trump tout à l'heure, mais...
4: Vous pouvez prendre Marine Le Pen en France.
0: Oui, mais c'est marginal. On ne traîne pas ces contestations durant des années, des décennies. Et ensuite, c'est pas prévu comme tel là-bas. Ici, on peut déjà prévoir qu'après la promulgation des résultats, il y aura quand même des gens qui vont dire « c'est moi qui ai gagné ». Comme en 2018, ils étaient 3 ou 4 à dire, avant même qu'on ait fermé les bureaux de vote, qu'ils avaient gagné. Donc, on a assisté au même phénomène. En 2025, moi j'ai vu des faux PV des bureaux de vote de ma circonscription que je n'avais pas encore été sur place.
4: Tout le monde voit les papiers en tête des polices.
0: Oui, mais j'en ai vu dans les réseaux sociaux circuler des PV des bureaux de vote de Ngoumou alors que nous attendions formaliser. Et la signature et donc ceci n'est pas sérieux en démocratie. Donc je pense que c'est vrai, nous vivons un contexte où il y a beaucoup de demandes sociales, il y a des problèmes de gouvernance qui sont critiquables, que tout le monde observe. Il y a un certain nombre de choses qui ne marchent pas. Il y en a d'autres qui marchent un peu. Mais de là à chercher à dévoyer notre démocratie, maintenant, d'aller faire ce tapage au niveau international pour discréditer le Cameroun. Je crois que nous autres Camerounais, c'est-à-dire même quand nous avons des choses à reprocher à nos frères qui gouvernent, parce que nous sommes tous Camerounais, opposants et gouvernants, je crois que nous devons mettre l'intérêt supérieur de notre nation au-dessus et essayer de s'abstenir. Parce que c'est à la fois ridicule, je veux dire, quand un blanc à Paris voit un nègre qui vient se plaindre encore des élections et porter plainte, c'est très amusant, mais c'est très amusant pour eux. Mais vraiment, nous, ça porte...
1: Mais au-delà de la réalité des urnes, monsieur le maire, vous savez bien qu'il y a eu des irrégularités bien connues pendant la présidentielle.
0: Non, c'est ça. Non, le problème...
1: Que le blanc a vu à la télé.
0: Le problème...
1: Sur les réseaux sociaux.
4: Le
0: blanc a vu aussi les faux PV. Circuler.
8: Voilà.
0: Avant même la clôture des bureaux de vote.
8: Il a aussi vu des gens qui
0: brûlent. Tout cela réuni fait que quand maintenant donc, un de nos compatriotes va porter plainte pour valider, c'est plus que ridicule. Ce n'est pas que pour lui, je veux dire que ça ridiculise toute une nation, toute une jeune démocratie.
8: Et même l'Afrique.
0: Il n'y a aucune élection sans irrégularité au monde. Mmh. Ça, on peut être d'accord.
8: D'accord.
0: Il n'y a aucune élection sans irrégularité.
1: Mmh. Mais pourtant, vous avez promu une victoire sans bavure, sans fraude.
0: Oui, mais c'est ce que nous avons fait.
1: C'est ce que vous avez dit.
0: Oui,
1: ça a été
0: le cas. Mais le problème, oui, mais quand vous regardez les résultats autour de vous, vous voyez que si on avait...
1: Il n'y a pas eu de bavure.
0: Non, mais je veux dire que ceux qui travaillent sur les contentieux électoraux, ici et ailleurs, ici, il vous arrive de participer au processus électoral, bureau de vote après bureau de vote, et qu'il n'y ait pas, il y ait zéro irrégularité ou zéro incident ou zéro incompréhension, ça n'existe nulle part au monde. Mais les irrégularités ne doivent pas être de nature à compromettre la sincérité du résultat. La sincérité du résultat n'a rien à voir avec une irrégularité, ça c'est courant. Si vous vous observez le contentieux électoral, moi-même j'ai participé à des élections d'étudiants en France jusqu'au niveau national, mais j'ai eu gain de cause au tribunal administratif de Bordeaux sur une irrégularité électorale. Donc et parce que l'élection déjà c'est un rituel où, contrairement à ce qu'on croit, c'est vraiment très bien organisé. Je veux dire, c'est nous qui voulons introduire beaucoup de subjectivité dans le rituel électoral. Si on dit dépôt des candidatures le 13, comme nous sommes le 13 aujourd'hui, tout le monde sait que c'est le 13 à minuit. Si j'arrive devant votre porte là à minuit, une minute, je ne peux plus déposer. Mais je vais philosopher et dire qu'on m'a bloqué, que j'étais là, et d'ailleurs, est-ce que vous avez la preuve que c'était minuit et demi? On m'a dit que votre horloge est basée où? À Washington ou ici? Bon, chacun a sa montre. Donc, on va. Mais il faut bien respecter cette règle-là. Mais ça va créer un incident. Et vous allez dire qu'il y a eu une irrégularité devant le bureau de vote parce que vous avez, selon votre interprétation, vous avez repoussé certains candidats. Alors que peut-être c'est celui-là qui allait gagner, mais l'autre camp va vous dire non, la règle c'est la règle. Donc c'est difficile qu'il y ait une élection sans irrégularité. Si vous parcourez tous les bureaux de vote, vous allez trouver quelqu'un qui a un problème où l'orthographe du nom a changé, de la carte à la CNI, on va dire bon c'est une erreur matérielle, il va faire le tapage. Donc il y a toujours des petites choses comme ça, des petites difficultés. La fraude pour une élection présidentielle, franchement, c'est difficile qu'un camp politique mise sur la fraude pour gagner une élection présidentielle. Ce n'est pas faisable en tant que tel. Parce que c'est une circonscription unique. Soit vous pouvez frauder sur tout le territoire, ça veut dire qu'en réalité, vous avez les moyens de frauder sur tout le territoire. Ça veut dire, en réalité que vous avez les moyens de gagner. C'est pour frauder, il faut être majoritaire et avoir la maîtrise de tous les outils sur tous
1: mais
0: les
1: c'est pour ça que l'ONDPC s'en sort, non pour frauder, parce que vous êtes majoritaire, vous avez les représentants partout, vous êtes proche de l'ECAM.
0: Si nous sommes majoritaires et que nous sommes implantés partout, on n'a plus besoin de frauder partout, parce que ça veut dire que le même
1: vous fraudez là où eux, ils n'ont pas les représentants.
0: Non, attendez.
2: À la Cour constitutionnelle, au Conseil constitutionnel.
0: Le Conseil constitutionnel, est-ce qu'on vote au Conseil constitutionnel? Les PV sortent du bureau.
2: Non, vous savez.
0: On ne fraude pas au Conseil constitutionnel.
1: Je vais la parole.
4: Vous voulez refaire le match?
0: Le Conseil constitutionnel, on ne vote pas là-bas. Les PV.
4: Le Sénégal est champion de la Ligue des Nations. Quel match vous la confirmez?
0: Tous les représentants signent. Est-ce que vous savez que à Douala, justement parce que. Nous avions pour consigne de ne pas donner de prétexte à quiconque pour contester. Finalement, nous sommes tombés nous-mêmes dans la pure naïveté. Parce que vous ne pouvez pas imaginer le scandale de fraude généralisée de l'opposition qui a eu lieu à Douala. Vous ne pouvez pas imaginer. Personne n'en parle.
1: L'opposition vous a gagné par fraude.
0: Non,
1: à Douala.
0: Non, mais nous, on n'est
1: mais
0: pas.
1: Mais vous reconnaissez que les autres fraudes, vous refusez à retour qu'ils vous accusent de frauder.
0: Attendez. Vous ne pouvez pas imaginer quel niveau de fraude il y a eu à Douala. Et parce que c'est. Je crois que c'est la veille de l'élection qu'on s'est rendu compte qu'il y avait des forats parallèles où. Et, ça, c'est peut-être la faute au service renseignement et que près d'une moitié des bureaux de vote à Douala étaient présidés par des activistes d'OTS, des enseignants. On ne sait pas comment ils se sont retrouvés, tous ces OTS, présidents de tous les bureaux de vote. Beaucoup de nos représentants dans ces bureaux
1: mais
0: de vote
1: ont été
0: carrément chassés.
1: C'est l'ECAM qui désigne.
0: Je ne sais pas comment ça s'est fait, mais c'est des fonctionnaires avec des matricules, donc ils disent c'est des hommes... respectable et tout.
2: Sérieux,
0: mais l'ECAM n'a pas les moyens de mener des enquêtes de moralité sur qui est là, est-ce qu'il est syndicaliste, quelles sont ses positions dans OTS et tout. Hein? Mais vous ne pouvez pas imaginer quel bourrage de dur il y a eu à Douala, au point où les
1: Tchirouma ont bien appris à votre école. Les Tchirouma ont bien appris à votre école.
0: Jusqu'à l'heure actuelle.
1: Vos alliés ont bien appris à votre école.
0: Allez vous renseigner au comité central. Jusqu'à l'heure actuelle, nous n'avons pas pu avoir la moitié des PV des bureaux de vote de Douala.
1: À cause de la fraude.
0: On a chassé nos représentants. Certains étaient menacés de mort. On n'a rien dit. On a pris acte. On n'a rien dit. Mais heureusement que le vote, c'est pour ça que dit l'élection présidentielle, c'est sur l'ensemble du territoire. Quand il y a des bavures comme ça dans une centaine ou 200 bureaux, ça ne.
1: La plainte doit même être dirigée contre Tchirouma.
0: C'est pas acceptable, mais beaucoup de plaintes, puisqu'il n'y a pas que ça. Mais quand vous mettez.
1: La falsification des PV.
0: Ce système de PV, de faux PV, je vous rappelle qu'en 2018, le professeur Kamto et ses équipes avaient déjà pris des contacts avec les mêmes faussaires pour tenter. Et vous savez que ce sont. Certains responsables du MRC qui avaient dénoncé cette tentative avec des réunions qui s'étaient tenues au Rwanda avec des équipes venues d'ailleurs pour faire la même opération.
4: On parle de transparence.
0: Voilà. Et donc, cette fois-ci,
4: c'est international. Hein?
0: Tchirouma a repris l'entreprise, mais est allé jusqu'au bout. Est allé jusqu'au bout. Ce qui est très grave pour. Notre État.
1: La victoire volée, là, c'était une victoire de fraude.
0: Non, mais est-ce que vous avez vu le RDPC avec un seul PV falsifié ou inventé par les machines, l'intelligence artificielle? Non. Moi, je vous dis, j'ai vu des PV des bureaux de vote que je supervisais en Goumou, circulaient avant même que nous, on les ait signés en Goumou. Et c'est pas sérieux.
1: D'accord. Ok, c'est bien de tirer les leçons de cette élection, hein, parce que ce que vous nous apprenez là, ils ne savaient pas que quelqu'un pouvait frauder mieux que l'ONDPC. C'est quand même grave, hein, pour l'Evaristus.
8: Vous êtes des fraudeurs plus que le RDPC.
2: Oui, c'est une idée. Voilà.
8: Vous avez bien appris à la bonne école du RDPC.
2: Non, quelqu'un disait sur ce plateau que...
8: les alliés ont tué le RDPC.
2: Une salle de, dans un théâtre, une salle de comédie, on a carré ou applaudi. Ce que M. Le Maire est en train d'exposer là, pousse vraiment... je ne voudrais pas utiliser un mot qui va avoir l'air d'être péjoratif, mais... je crois qu'il est, il est au-dessus de cela parce qu'il est quand même un élu du peuple. Et quand un élu du peuple se retrouve dans une pareille gadoue, ça fait...
8: Donc un élu ne regarde pas la fraude.
2: Non, il doit regarder la fraude. Il doit regarder la fraude, mais il doit avoir un minimum de grandeur parce qu'il est représentatif d'une grande communauté comme Ngoumou. Vous voyez quand même, quand vous arrivez à Ngoumou, vous vous sentez à l'aise au Cameroun, vous comprenez qu'ici il y a de grandes personnes. Et lorsque c'est le summum, c'est-à-dire que le plus grand, si on peut dire, de cette personne-là se jette dans un jeu aussi nauséabond, ça ternit vraiment l'image de la respectabilité de sa personne. Vous savez, il y a quelque chose, M. Jean-Marie Anaba. Le monde, le Cameroun est dans le monde et le monde a un système de fonctionnement qui peut parfois mépriser la souveraineté de certains pays. Quand vous parlez même de souveraineté, je me demande de quoi vous parlez si vous parlez d'une certaine souveraineté du Cameroun vis-à-vis de l'international. Nous avons la CPI. Nous avons, pour parler d'une juridiction à compétence universelle, nous en avons, il y a beaucoup d'instruments qui sont ratifiés par notre pays. Lorsque ces instruments sont ratifiés par notre pays et qu'on stipule clairement que ces instruments sont au-dessus même de notre constitution, vous comprenez que venir ici dire que c'est de la rigolade ou c'est du théâtre, et un petit conseil à notre plus jeune ami qui est parmi nous, on dit souvent que ce qui va vous faire pleurer commence toujours par vous faire rire. Je crains que les rires que vous avez là, que vous finissez par, que ça finit par des pleurs. Parce que vous, actuellement, on parle de la souveraineté, on parle de l'indépendance, on parle du colon, on parle de tout ça, juste parce qu'il faut minimiser quelques incidents. Mais je pense que si on avait un regard souverain et nationaliste et amoureux de notre pays, on ne devrait pas négliger et prendre pour ridicule et dire que ça ne représente aucun problème pour le pays, alors que nous avons des compatriotes qui ont perdu leur vie.
9: Qui l'a dit?
2: C'est ce que vous avez dit, non, que ce n'est pas le problème des Camerounais. Vous avez répété cela plusieurs fois et le patriarche Biko a essayé même de vous redescendre votre barque. Vous avez dit que ça ne représente rien, ce n'est pas la préoccupation des Camerounais, ce n'est pas la préoccupation des Camerounais. Mon cher frère, je vous dis que une seule vie de Camerounais qui tombe,
9: des Camerounais que d'aller se retrouver devant un tribunal à Paris. Je suis désolé.
2: Pour parler des incidents qui ont conduit à la mort de nos compatriotes. Vous savez, nous avons une crise aujourd'hui dans la zone anglophone qui dure 10 ans. Et cette crise a commencé par des propos de ce genre. Vous semblez oublier l'histoire. Et l'histoire a cette propension de se répéter lorsque les mêmes bêtises sont commises.
9: Non, vous mélangez
2: lorsque
9: les choses.
2: Lorsqu'il y a un problème qui concerne l'ensemble des Camerounais,
9: non, ça ne concerne pas l'ensemble des Camerounais, je suis désolé.
2: Exactement, je vous fais encore répéter ce que vous avez dit.
9: Oui, ça ne concerne pas l'ensemble des Camerounais. D'accord. Que des gens se soient mis face à la loi.
2: Lorsqu'il y avait l'apartheid en Afrique du Sud, c'était la loi, monsieur. Lorsqu'il y avait la traite négrière, le code noir était une loi.
9: Bon,
2: pour vous dire simplement qu'il existe des lois injustes.
9: Non.
2: Et que le devoir des citoyens et des hommes est de modifier et d'améliorer cette loi pour estiper les parties injustes afin d'avoir une société harmonisée. Vous ne pouvez pas sur la base du fait que la loi dit quelque chose et dit que tout contrevenant à cela, malgré l'injustice qui peut être intrinsèque à cette loi, s'expose à des sanctions.
8: On laisse qu'il chute.
9: Parce qu'il ramène la loi.
8: Non, laissez qu'il
9: chute. Et si vous avez posé la problématique...
8: C'est son point de vue. Laissez qu'il chute si vous voulez réagir. Il faut qu'on évolue sur d'autres sujets prioritaires.
2: Donc, notre interpellation, pour faire vraiment court, est que nous construisions ensemble une société qui demain ne fera pas une autre loi des
8: vainqueurs. Pour qu'on aille plus à Paris.
9: Oui, non, une autre loi des vainqueurs au-dessus de ceux qui seront les vaincus. Vous savez, la société est extrêmement dynamique. Le vécu de l'homme est une dynamique permanente. Ça veut dire que ceux qui, aujourd'hui, se prévalent d'une certaine position de force et pensent qu'ils peuvent tourner tout à leur avantage, il peut arriver même que par cataclysme, je dis bien par cataclysme, qu'ils se retrouvent dans une position. Est-ce que maintenant, nous allons, parce que nous sommes en position de faiblesse, perpétuer l'injustice parce qu'il faut faire vivre ou faire exécuter la loi des vainqueurs? Nous disons non, parce que ce n'est pas nécessaire dans la mesure où nous tous, nous sommes des Camerounais et nous n'avons pas besoin de ça. Il n'y a pas une armée d'occupation ici au Cameroun qui attend qu'on, d'être renversé pour avoir des bonnes lois. Il n'y a pas.
8: D'accord.
9: La nécessité pour des Camerounais de créer des systèmes tels que demain, d'autres Camerounais se retrouvant en position de faiblesse, même pas en position de faiblesse, hors du pouvoir, se retrouvent subitement en position de faiblesse et commencent à tirer le diable par la queue. Nous n'avons pas besoin de ça. Nous avons besoin de la construction d'une société juste, équitable pour tous. D'accord. Et lorsque nous Merci sommes dans tous. Ce besoin, nous disons qu'une seule vie des Camerounais qui est perdu est un drame pour la République entière.
8: Merci. Alors, on va évoluer hein, vraiment les 30 secondes que vous demandez là. Allez-y.
5: Ce que je voulais dire, Jean-Marie, c'est qu'il ne faut pas faire un mélange de genres. La problématique que vous avez posée est très simple.
8: C'est que vous avez un nom. Nous questionnons la démarche de M. Tiroma.
5: Justement, vous questionnez la démarche. Hein? Et nous disons que lui qui a été ancien membre du gouvernement, porte-parole du gouvernement.
8: Mais c'était avant.
5: Voilà.
8: Vous voulez qu'il reste comme il était avant.
5: Non, voilà. Maintenant, on doit donc être d'accord qu'il est dans la pure contradiction. Il faut, ça, c'est un fait. Ce n'est pas un débat. Il est dans la pure contradiction des valeurs qu'il a portées hier et les positions qu'il a aujourd'hui. Et on renchérit en disant cela, ceci.
0: Mais c'est qu'il rentre. Il n'a même pas été au gouvernement.
5: Voilà.
0: Le président du MRC a été au gouvernement aussi, a même modifié.
5: Non, lui, il n'a fait que 7 ans. L'autre a fait 20 ans. Et on renchérit en disant que.
9: Il est dans une entreprise.
5: Voilà. Et on renchérit en disant que.
4: Une semaine et un mois, ce n'est pas la même chose.
5: Il entre dans une entreprise de manipulation. Mais le plus grave, et c'est ce que Tafé Bikoura a relevé, et même M. le maire, c'est que là, c'est l'image du Cameroun qui est ternie, il faut le dire. Et il y a des conséquences derrière cela. Moi, je vous dis, parce que lui, il nous a précédés à l'étranger, hein, où nous sommes restés de longues années et où nous continuons à être. Vous ne pouvez pas savoir ce que c'est qu'un blanc vous lance un regard de sujet. Peut-être vous ne l'avez pas encore vécu. Et c'est ce type de démarche qui construisent cela.
8: Organisez bien les élections aussi.
5: Non, le problème, vous savez.
9: Commencez par bien organiser l'élection.
8: Modifier le code électoral.
10: L'élection est déjà passée. Non, acceptons souvent les résultats des élections.
5: L'élection est passée. Donc, vous voyez, en fait, c'est ça qui est très grave. On aime déplacer les sujets.
8: Donc, vous avez un souci d'image. Hein, l'image du Cameroun qui est écornée.
5: L'image du Cameroun prend un grand coup par ses entrefaits politiques.
8: Mais est-ce que vous êtes d'accord avec le discours d'arrestation arbitraire, le narratif de M. Tiroma?
5: Mais ça, c'est politicien. Vous comprenez? Parce que vous savez ce qui est souvent intéressant dans nos élections comme celle qui est passée. Et moi, je suis de la fermeté qu'a affiché le ministre Atanganji. Tout a été annoncé en avance. Tout a été dit en avant. Des conférences de presse se sont tenues. Restez chez vous. Exercez votre droit civique et en tenez-vous à cela. Mais les gens ont décidé de défier. Le problème, c'est que quand les hommes politiques, s'il vous plaît,
9: la revendication,
5: les gens qui sont dont vous
8: ils ont volé le poisson dans les
5: quand ils sont allés, on a vu des gens porter 3 bouteilles de gaz, 150 kg.
2: D'où la nécessité pour la police d'encadrer. Il y a une marche totalement tribaliste à Douala. Vous n'avez pas été là-bas.
8: D'accord.
2: Vous qui soutenez, qui appelez. Mais moi, je vous ai cherché. Angoumou, je ne vous ai pas vu. À Douala, je ne vous ai pas vu. À Garoua, je ne vous ai pas vu. Et vous venez nous dire que c'est un droit constitutionnel.
9: Mais bien sûr.
2: De porter trois bouteilles. 5 sacs de riz.
4: Non,
2: 18 cartons de poisson.
4: Il a demandé que la police encadre les voleurs.
8: Oui, d'accord.
2: Je n'ai pas dit les voleurs.
8: Ok, merci Serge, rapidement. On va évoluer parce que on va embrayer une fois avec la communication politique parce que monsieur Tchiroma doit être vraiment dans son domaine, parce que, comme le décrivait Dr. Louis-Marie Cardet, c'est un phénomène, le phénomène Tchiroma.

0: de respecter les prescriptions de prudence, il faut être humble, il dit prudence, humilité, de discipline, de discernement et de responsabilité, surtout d'éviter les prises de parole intempestives sur tous les sujets. Hein, parce qu'il y a les gens, ouais, depuis ça, qui connaissent tout. Ils débattent de tout. Jean Kouiti n'est pas du tout d'accord. Et il faut éviter donc ces prises de parole intempestives sur tous ces sujets, ainsi que des propos à caractère personnel et contradictoires susceptibles de nuire à l'image du parti ou de nature à accréditer la thèse de la cacophonie et des divergences internes. Il a dit que les chefs de délégation permanente du comité central doivent veiller particulièrement à cette mesure. Ça rejoint également la cacophonie qu'on vit en ce moment au MRC. Jules Brice Ngaba, vous prenez la parole.
1: Bien, après une heure d'écoute des autres panélistes, ce qui n'est bon.
2: Celui qui se plaint a plus de temps que celui qui ne se plaint pas.
1: Voilà, que sur un sujet de quelqu'un qui a voulu se faire une image communicationnelle après la présidentielle, il faut se dire que l'actualité, ça dépend de vous. L'actualité pour ces militants du FSNC, c'est de savoir s'ils seront candidats aux municipales et législatives à venir. Je crois que Issa Tchouroma devrait plutôt rassurer ses militants dans ce sens que de revenir sur une distraction parlant de la présidentielle de 2025 qui est passée et qui suscite d'ailleurs un autre intérêt parce que les sujets pour lesquels nous avons été conviés ici ont une relation très direct avec celui qui a été porté à la tête du pays en 2025 et la suite des événements que vous avez décriés ou que vous appréciez positivement ou pas dans ce qui a été proposé comme sujet. Maintenant, vous parlez de la communication au sein des partis politiques. Le parti que vous avez évoqué tout à l'heure, à ce qu'il appelle le premier, le RDPC, à ce qu'il appelle en son sein la discipline du parti. Bon, la communication de M. Kouiti concernant les interventions des responsables, ce qu'ils appellent aujourd'hui les communicants du RDPC dans les émissions comme la vôtre, rentre en déphasage. Je pense, je peux me tromper, avec la vision portée par celui qui a la charge communicationnelle de ce parti, à savoir le ministre d'État, professeur Jacques Famenongo, parce que je crois que le RDPC a un secrétaire à la communication, et c'est lui, le ministre d'État d'ailleurs, et je crois que c'est avec d'éminents professeurs tels que Boyo Moissala, que la structuration communicationnelle de ce parti a été menée et est conduite aujourd'hui. Et les gens qui sont désignés ne se sont pas le plus souvent autoproclamés pour se retrouver au niveau des débats. Et ce sont des gens à la respectabilité connue et reconnue. Et
0: qui d'ailleurs, ils ont un pôle de communicants qui est déployé dans les médias le week-end et toutes les semaines.
1: C'est ce que je suis en train de dire. D'ailleurs, vous l'évoquiez en début d'émission concernant le maire Avona.
0: Il va mieux nous dire qu'est-ce qu'on leur dit pendant leur réunion de jeudi. Est-ce qu'on leur dit que chacun vient avec sa dictée préparée? Est-ce qu'ils travaillent suffisamment sur... Non, est-ce qu'ils préparent suffisamment les sujets, sachant que cette semaine, il y a eu ceci, il y a eu cela. Voilà la posture que vous allez tenir pour défendre l'OIDPC. Parce qu'on a comme l'impression que c'est de la dissonance.
1: Je n'aborderai pas la question dans ce sens. Parce que j'ai un deuxième versant, le MRC. Vous savez que j'aime trop parler du MRC. Donc, je dirais plutôt que cette indication ne devrait pas être publique. Elle ne devrait pas être communiquée. C'est une faute communicationnelle même de la part du vice-premier ministre Jean Kouiti. Lorsque vous avez un problème organisationnel et fonctionnel dans votre parti, vous réunissez les organes qui sont mis en index et puis pas en cause, parce que la cause encore viendra, c'est plus grave, mis en index par rapport à une vision, vous les rassemblez et puis vous tenez des concertations au sein au cours desquelles vous leur donnez l'orientation voulue par la hiérarchie du parti. Dont vous assurez l'administration au quotidien, parce que ces organes sont également rattachés à la présidence du parti. Lorsque je l'ai dit, je viens donc sur le MRC, que j'aime beaucoup.
0: La communication...

0: cacophonique.
1: Elle est catastrophique. Parce que la cacophonie peut être même... maintenant, au sein du MRC, je sais que Mediatude va encore récupérer et je serai certainement esté une fois de plus au Conseil national de la communication à la suite de ce que je veux dire. Parce qu'ils sont... Ils m'ont esté une fois là-bas. Bon, Dieu merci, j'ai eu gain de cause.
2: Mais c'est bon de croire aux institutions de la République.
1: Voilà. Donc, aujourd'hui, depuis 2 semaines, et je crois que nous allons communiquer à propos lundi ou mardi, dans le cadre de nos journaux, le peuple camerounais est perdu concernant le fonctionnement du MRC. Et davantage les militants de ce parti politique. J'en ai rencontré plusieurs. D'ailleurs, il y a un jeune de ce parti,
3: Maurice Kemou, qui a reçu une convocation
1: et qui a souvent été mandaté sur des plateaux pour communiquer concernant le MRC. Monsieur, vous, c'est vous qui posez les questions sur le plateau, mais pour la gouverne de nos auditeurs, je veux poser une seule question.
3: À qui?
1: Au départemental, il répond et je continue.
3: Non, tenez votre argumentaire, la question, ne lui posez pas les questions. C'est question, moi, vous avez dit que c'est moi qui pose les questions.
1: Oui,
3: pourquoi vous voulez
1: c'est
3: poser
1: juste
3: la question
1: pour nos auditeurs.
2: Mm-hmm. Il va répondre à sa prise de parole.
3: Vous voulez savoir quoi?
4: Posez-vous la question, vous répondez
1: bon.
4: Vous-même.
3: Apparemment, il a la réponse et il fait semblant de poser la question.
1: Qui est le président du MRC aujourd'hui?
3: C'est ça qui crée la cacophonie là-bas?
1: Qui est le président du MRC?
3: Il va vous répondre.
2: Il va répondre.
3: C'est le professeur Kamto.
1: Mais je pense que Willy Mungo, qu'on a écarté du directeur du MRC il y a 2 ans, a clairement dit sur les plateaux de télévision cette semaine que Maurice Kamto n'est pas le président du
2: MRC. Aux yeux de la loi.
1: Aux yeux de la loi et aux yeux
2: des
1: textes.
2: Parce qu'il y a une décision de justice.
1: Voilà. Et il y a même des textes du parti, voilà. Des statuts et règlements intérieurs. Et aujourd'hui, je suis ravi d'être sur un plateau avec un représentant du MRC.
3: Départemental d'ailleurs.
1: Parce que, à l'entame de l'émission, j'ai parlé des MRC originels dont se réclament Willy Mungo et les autres qui contestent la présidence de Maurice Kamto. Et le MRC de Kamto, qui était un MRC communautaire, tribaliste.
4: Communautariste.
1: Parce qu'il a dit ceci. Sur sensiblement 100 membres du directoire qui constituent le directoire de ce parti, 95 au moins viennent d'une seule région. Et ça peut se vérifier. Ce sont des éléments de communication.
2: Non, c'est des fonctionnaires qui travaillent dans cette région. Ce n'est pas nécessairement.
1: Tu t'as pu. Patriarche.
3: Vous voulez démontrer quoi?
1: Pour démontrer que la communication. Et aujourd'hui, non, nous sommes sur le volet. Ne m'embrouillez pas, M. Anaba. Je vais chuter. la communication jadis au sein du MRC était gérée par un organe aussi connu et reconnu. Mais ce qui se dit aujourd'hui.
3: Porté par M. Joseph Emmanuel Atiba qui a été mis à l'écart.
2: Il y avait d'abord un professeur de journalisme.
3: Tout à fait, voilà. Docteur Médal Hipote. Docteur Sosten Médal Hipote. Voilà.
1: Sosten Médal Hipote avec qui j'ai partagé les plateaux de radio à l'époque où je me débrouillais au poste national de la CRTV. Après, il y a eu ce que nous vivons aujourd'hui. C'est-à-dire que c'est le secrétaire général adjoint du parti.
3: Qui est le Sénacom par intérim.
1: Qui est Sénacom en même temps par intérim.
2: Qui peut le plus pour le moins.
1: Et qui sanctionne tout le monde. Personne d'autre ne devrait parler au nom du MRC si ce n'est lui. Alors qu'on conteste la légitimité.
3: Mais c'est la discipline du parti.
1: Non. Et de quel parti? Qui l'a désigné? Si le président qui l'a désigné est illégal, puisqu'ils sont prompts à porter critique à ce qui se passe dans les autres partis politiques. À partir du moment où le leader, parce que le leader n'est pas forcément Maurice Kamto, et je le dis sur ce plateau, c'est un acte de communication. Lundi au mardi, je vais titrer « Voici pourquoi le MRC n'ira pas aux législatives et municipales ». Kamto va encore se lever pour dire qu'ils ont monté le journaliste, leur journaliste, pour dire que nous sommes éliminés. Ils sont éliminés comment? Voilà deux fronts qui naissent au sein du parti et qui s'appuie sur les textes du parti. Personne ne voit.
2: On va faire un congrès.
1: Oui.
3: Donc il y aura pluralité d'investiture.
1: Pluralité d'investiture et le MRC n'aura pas tombé encore dans le piège des présidentielles.
3: Il y a un deuxième président là-bas. Il n'y a pas encore un président.
1: Non,
3: là-bas.
1: Willy Mungo et.
3: Sauf si Willy Mungo va devenir président.
1: Non, il n'en a pas besoin. Nous parlons de la communication de ce parti, il n'en a pas besoin. Est-ce que Maurice Kamto a réagi depuis? Non. C'est un. un déficit de communication. Est-ce que lui-même sur le plateau, qui partage le plateau avec nous aujourd'hui,
3: non, il va réagir,
1: a confirmé ou infirmé que Maurice Kamto est effectivement la personne habilitée à parler ou à représenter le MRC?
3: D'accord.
1: L'échec de sa démarche au Conseil constitutionnel est connu d'avance. Ce qu'il fait, c'est exister, essayer d'exister.
3: C'est une stratégie de communication politique.
1: C'est justement pour cela que j'en parle. Okay. Donc, M. Jean-Marie Anaba, pour revenir à la question qui m'a été posée, il est légitime que ceux qui communiquent pour un parti X ou Y respectent
3: la ligne.
1: La ligne. Chez nous, en journalisme, on parle de ligne
3: éditoriale. Donc, la ligne du parti.
1: Il faudrait bien respecter cela. Mais on peut aussi se permettre certaines libertés. Parce que ceux qu'on envoie sur des plateaux ne sont pas des moutons.
3: Hein? Est-ce qu'un élu comme Jean-Baptiste Atemengue doit venir avec une dictée préparée du comité central dans sa tête?
1: Non, je
3: pense qu'il a
1: non.
3: ses ambitions, ses...
1: Je pense que non, mais ça ne devrait pas s'éloigner de cette ligne directrice.
3: D'accord. Alors, je préfère, avant François Bikoro, je préfère vous reprendre, hein, monsieur le maire Jean-Baptiste Atemengue. Qu'avez-vous compris de la communication de Jean Kouité? Les bagarres à la télé, là, j'ai vu une bagarre récemment d'une de vos camarades qu'on a voulu envoyer ici aujourd'hui et on l'a retiré. L'argument était qu'elle s'est querellée avec une militante de l'UNDP sur un plateau et que ça n'avait rien à voir avec la ligne du parti. Non, alors comment s'organise la communication au sein du RDPC?
0: Je sais
3: que vous avez une sous-commission communication.
0: C'est un incident beaucoup plus personnel. Le RDPC... Elle fonctionne de façon permanente avec cette sous-commission depuis l'élection présidentielle de 2018.
3: Donc il y a eu un prétexte à la création de cette commission.
0: Le prétexte était la sous-commission communication pour mener la campagne présidentielle de 2018.
3: Je croyais que c'était pour contrer le discours du MSC.
0: Et donc, de l'élection, de la campagne électorale proprement dite à la communication post-électorale, avec la crise qu'on avait connue, on a maintenu cette sous-commission. On a estimé que de toutes les façons, en soi, cette sous-commission était une réponse à ce que le secrétaire général évoque dans son communiqué. Parce que avant l'existence de cette sous-commission, les militants du RDPC étaient conviés individuellement, à titre individuel, par les médias. Et il y avait beaucoup plus de cacophonie. Et donc, il fallait harmoniser les positions et redistribuer un certain nombre d'informations à tout le monde qui va sur le plateau. Ça ne veut pas dire que c'est une
3: dictée préparée.
0: Mais si vous voyez très bien que chaque semaine, il y a beaucoup d'actualités, ou plus ou moins d'actualités, mais chaque média, bien qu'étant libre, de mettre en avant un certain nombre de thèmes, il y a quand même les mêmes thèmes qui reviennent
3: qui
0: un peu partout.
3: En fonction de l'actualité.
0: Quand une actualité s'impose à tous les médias, tout le monde est dessus. Et il est préférable quand même que les communicants qui vont sur les plateaux de radio et de télévision représenter le parti aient d'abord suffisamment d'éléments de réponse et ensuite qu'ils aient les mêmes éléments à peu près. Maintenant, chacun peut aller faire un peu sa sauce personnelle. Nous n'avons pas tous la même sensibilité face à chaque thème ou à chaque... Et nous n'avons pas non plus les mêmes panélistes en face. Donc, ça dépend aussi de qui on est en face. Et donc, il faut une certaine adaptabilité. Mais l'idéal depuis 2018, vraiment, c'est ce partage d'informations, cette harmonisation plus ou moins entre les positions des uns des autres, des communicants. Il faut savoir que, vous savez, un parti politique se crée sur la base d'une idéologie et de certaines valeurs. Nous n'avons pas tous la même ancienneté au sein du parti.
3: D'où la question du choix des communicants. Moi, je vois les communicants qu'on met là, parfois au MRC ces derniers temps, qu'ils lisent les téléphones. J'ai reçu un communicant ici. Après, ils vont dire à Mediatude de faire de moi ce qu'ils veulent faire. Un communicant qui lit le téléphone toutes les émissions.
0: Donc l'expérience.
3: Il utilise l'IA pour faire une émission du début jusqu'à la fin. C'est compliqué. Hein?
0: L'expérience au sein du parti permet quand même, face à un interlocuteur ou face à un sujet, de ne pas trop s'éloigner de l'idéologie du parti, son ensemble. C'est-à-dire qu'on se met, on ne communique pas que pour soi-même, on communique surtout pour le parti, et donc il faut rester dans la ligne éditoriale, la ligne idéologique du parti, et ceux des communicants qui sont moins expérimentés ont aussi besoin, justement, face à un thème, à une actualité, de savoir comment le RDPC, en tant que parti politique, qui a ses valeurs, ses idéologies, c'est un idéal que son président national.
3: Jean Kouité parle aussi de l'humilité. Quand vous allez sur les plateaux, sachez que le RDPC là, a déjà ruiné les Camerounais. Donc, vous avez choisi les mots justes quand vous parlez.
0: Le militantisme se renouvelle. Il y a des plus anciens, mais ça se renouvelle. Et c'est aussi bien le 109. Mais là, c'est un conseil politique. Mais nous avons des experts au sein du parti en matière de communication, qui le professeur et sénateur
3: Bouyou Massala,
0: qui coordonne un peu tout ça sur le plan technique. Et je crois que en général, on revient vers lui quand
3: mais
0: on.
3: Mais parfois, entre eux-mêmes, il y a d'abord les désaccords. Hein. Excusez-moi. Même ceux qui coordonnent sont dans la cacophonie. Hein. La programmation du RDPC est cacophonique parfois.
0: Ce n'est pas un problème de cacophonie.
3: C'est-à-dire que pour avoir un communicant, là, je bagarre pendant 2-3 jours. Hein.
0: Non, mais c'est parce que vous.
3: Vous, un communicant vient vous dire je suis au village, mais on l'a programmé. Et vous n'êtes même pas au courant qu'il partait au village.
0: Mais là, la programmation s'ajuste, mais. C'est aussi parce que vous-même, dans les médias, vous avez des préférences et que vous essayez d'influencer ou de préférer certains communicants. Quand on vous envoie un tel, ça ne vous arrange pas. Il y a pendant longtemps, il y a des chaînes de télévision, en réalité, qui... après 2018, je crois que...
3: Mais il y a aussi des communicants qui sont pratiquement sanctionnés là-bas. Vous savez combien de temps on ne vous a pas envoyé à Baromètre. Ils oublient même que c'est vous les premiers panélistes de Baromètre, mais on ne vous envoie pas ici. Je n'ai même jamais revendiqué qu'envoyez-moi à Temengue.
0: Oui, ça, mais moi voici.
3: Mais vous savez qu'on ne vous envoie presque pas ici. On ne vous programme presque pas à Baromètre
0: politique. C'est vrai parce qu'on ne peut pas être partout à la fois. Vous savez, les émissions de débat, ça a été multiplié
3: le
0: par
3: dimanche.
0: Il y a le
3: gombo aussi dans vos affaires. Là. Il y a un peu de gombo. On sait que si on envoie tel à Canal Presse, il va aller jouer tel rôle précis pour tel.
0: Non, je ne pense pas.
3: Les communicants eux-mêmes qui choisissent les émissions. Je veux être chez tel parce qu'il est écouté. Je veux être chez l'autre.
0: Je ne pense pas. Mais pour conclure, le problème, c'est vraiment celui de l'harmonisation et de donner des éléments aux uns aux autres. Pour qu'on ne retombe pas comme avant 2018. Maintenant, tous les militants des RDPC qui participent aux débats, aux émissions radiophoniques ou télévisées, ne sont pas membres de la sous-commission, n'assistent pas à ces réunions de coordination. Et ce sont les médias qui les invitent à titre personnel.
3: Tout à fait.
0: Et là aussi, par moments, ils jouent leur carte personnelle. Je pense que le message du secteur général s'adressait beaucoup plus à ceux-là.
3: Les bicoros comme ça.
0: Ceux du RDPC, qui sont dans la sous-commission. Le comité central suit, mais je ne pense pas qu'on impose.
3: Les gens qui ne sont pas de la sous-commission, là, ils abattent un grand boulot plus que les communicants.
0: Non, ça dépend de ce que vous communicant.
3: Plus que c'est un communicant. Qui peut tenir tête à François Bicoro parce qu'il n'est pas de la sous-commission en communication? En termes de communication politique, il rabat le caquet à plusieurs communicants du RDPC.
0: Non, mais dans ceux qui ne sont pas dans la sous-commission, là, il y a plusieurs catégories. Mm-hmm. Mais vous les connaissez très bien.
3: Vous les connaissez très bien. Il y en a qui veulent même y être. Il y en a qui veulent y être, mais on ne les appelle pas. On ne les intègre pas.
0: Non, vous savez que après 2018,
3: vous ne savez pas détecter les talents là-bas.
0: Après 2018, il y a eu des difficultés à institutionnaliser cette sous-commission. Ça, parce que beaucoup de gens préféraient le système d'avant, mm-hmm. où chacun avait ses amis, quand il avait un message à passer, il portait la tenue du parti, venait passer son message personnel.
3: Mm-hmm. Ça a donc, même coûté la peau à M. Sanganyamzing.
0: Voilà, donc, lui, il avait été exclu de la sous-commission pendant la campagne.
3: Mais je me souviens, voilà, vous, monsieur le maire, rappelez-vous, là je parle de nos débuts, vous et moi. Quand l'OEDPC disait que les gens ne communiquent pas n'importe comment, vous me disiez, mon frère, je suis en train de me construire une image, je vais être un baromètre politique tout le temps, rien à voir avec les décisions qui viennent du comité central. Et ça fait de vous aujourd'hui un élu. Il y a votre présence dans les médias. Pourquoi est-ce qu'on ne peut pas laisser... Il y a l'aura de la personne.
0: Non, mais
3: vous étiez parmi ceux qui ne respectaient pas ces choses-là. Non, à l'époque. Mais, je dis la vérité. Hein.
0: Non, mais...
3: Vous étiez un habitué de baromètre politique. Ce n'était pas sous mandat.
0: Non, je n'étais pas sous mandat, mais...
3: Et vous ne commettiez pas des erreurs...
0: Je n'avais pas à respecter...
3: Qui écornait l'image du parti, qui écornait l'image du parti.
0: Je n'avais pas à respecter... une organisation qui n'existait pas.
3: Mmh, tout à fait.
0: C'est vrai que il y avait quelque chose une institution, parce qu'il y a un secrétariat à la communication, avec un directeur des organes de presse, le DG Menzo. Donc, il y avait, vous avez évoqué à Témaine tout à l'heure, il y avait des émissions politiques institutionnalisé à la CRTV Expression, qui n'existe plus d'ailleurs. Je crois que c'était Expression Politique.
1: Antenne Libre.
0: Non, il y avait Expression Politique. Après, il y avait Expression Politique.
1: Maintenant, c'est Politique. Oui, maintenant, c'est Politique.
0: Oui, c'est Politique, mais c'est
1: avec Aimé Robert.
0: C'est Politique n'est pas organisé, est libre. Elle n'est pas organisée en relation avec le comité central. Mais l'autre émission qui était avant, c'était vraiment le comité central qui décidait, qui envoyait chaque jeudi, je pense, c'était diffusé, c'était enregistré chaque jeudi.
3: L'espace politique.
0: Et, mais en dehors de celle-là, qui était vraiment pilotée du comité central, toutes les autres émissions, c'était à l'occasion, mais les radios, les télévisions nouvelles qui se créaient, chacun se faisait inviter.
1: Ce qu'il dit est d'ailleurs pertinent parce que, je me souviens du temps où je dirigeais la communication du groupe PSO, de Charles Somba. Nous avions une radio là-bas, Fréquence Vie. Et justement, Emmanuel Chouinard et moi recevions régulièrement, que ce soit à Tebeyiné, que ce soit à Mvuna Temungo sur le plateau. Et il venait défendre le Rassemblement démocratique du peuple camerounais avec les arguments qui étaient les leurs.
3: Et c'est ça qu'il disait, ça fait de lui aujourd'hui dans sa trajectoire pour devenir.
0: Mais là-bas, c'était à titre individuel.
3: Voilà. mais il faut aussi dire que, il faut aussi dire que le titre individuel donne aussi des points
0: des batailles, au parti. Des batailles, des débats, semaine après semaine, avec le camarade Atebaïn, avec qui j'étais très chaud, même chez nous. Certains auditeurs venaient voir à la fin de l'émission si c'était pas la bagarre.
3: D'accord. Alors, Taf François Bikoro, vous êtes activateur politique. Il y a urgence d'un recadrage quand même.
4: Conseiller régional.
2: Non, c'est ça le problème de notre pays. C'est que les valeurs intrinsèques ont été diluées à cause du mismanagement des acteurs politiciens. Parce qu'il n'y a pas d'homme politique au Cameroun dans le Polvia. Il n'y en a pas. Citez-moi un autre. Il n'y en a pas. Un homme politique sait ce qu'il doit dire pour susciter l'adhésion de ceux qui vont le lire demain. D'abord, en ayant un langage qui suscite l'adhésion, il y a le langage du moment. Il y a le langage permanent qui se dilue dans les actes et actions que vous posez pendant un mandat, si vous voulez revenir. En dehors de Paul Biya, il y a qui encore?
4: Mais Paul Biya ne communique jamais. Quand vous dites ça...
2: Voilà un acteur politicien perdu. Perdu complètement. Il vous faut avoir des conseillers en communication.
1: Ouais.
2: Parce que c'est ça qui crée le gouroutisme. Les gens ont peur de parler de Kamto.
5: Parce qu'ils ont peur, parce qu'ils croient que Kanto, c'est le MRC.
3: On les estime même de plateau.
5: C'est ça le problème de la communication politique. Les gens ont mis sur leur tête que l'individu qui en payant un terme de 1500 francs a créé une association, ça veut dire que c'est pour lui.
1: Encore que ce n'est pas lui qui avait créé.
5: Non, je ne veux pas savoir le reste. Moi, j'enseigne la communication politique aux acteurs politiques, pas aux étudiants. Je suis conseiller en communication d'au moins 80 députés. 4 partis politiques, sauf le RDPC. Et vous les voyez, je peux vous les citer, les Cabral, les Bi, vous voyez comment ils se comportent. Mais comme les gens ont cru que l'association privée qu'on appelle parti politique appartient à un individu et à sa tribu, à sa famille, ils ont donc l'impression qu'ils sont un clou de trop. Et le clou qui ne veut pas créer de problème se rouille. Mettre corbeau sur un arbre perché tenant à son bac, quoi?
1: Un fromage.
5: Le RDPC tient un fromage en son bec. Il ne faut pas qu'il écoute Maître Renard.
1: Qui attend?
5: Parce qu'en voulant répondre à Maître Renard, le fromage tombe.
3: Et c'est ce qu'ils font régulièrement donc, sur les plateaux.
5: Le secrétaire du comité du RDPC, en tant qu'acteur politicien, est dans son rôle. Et j'ai entendu quelques phrases. Il n'a pas dit qu'il excluait les gens dans les plateaux de télévision et de radio. Il a dit face à l'inutile communication pernicieuse des gens d'en face, il faut garder le calme. N'ouvrez pas la bouche, vous perdez le fromage. J'ai cru comprendre dans ce sens. C'est-à-dire que vous, quand vous êtes en train de conduire une voiture, s'il s'engage une bagarre verbale derrière, vous ne devez pas vous retourner pour dire taisez-vous. Parce que vous allez amener tout le Cameroun dans un précipice. Mais cela ne veut pas dire que quand M. Biya, président national du RDPC, président de la République, a reçu le piment à Genève, de quel calme et d'humilité a eu le RDPC? C'est pas normal. Ils sont restés calmes. Ce sont les gens du autre ordre du RDPC qui sont allés au front. Parce que quoi? Parce que dans notre pays, on a donné l'illusion au RDPC qu'il était le gouvernement, alors que Issa Tchouroma n'est pas du RDPC, Belouba n'en est pas, le tel Bengo en train de mourir avec Bolova, ce n'est pas le RDPC qui le fait mourir. Vous allez pour défendre le parti, pas les actes inutiles posés par les administratifs. Un corbeau n'est jamais blanc. Vous avez des plaques de télévision bien arrangé par les actes de communication qu'on appelle radio et télévision. Quand je vois une radio située à Douala qui depuis 2016 a 4 membres apparentés à un parti politique contre le RDPC, vous ne pouvez pas demander à ce gars de rester calme. Vous n'avez pas prévu que c'était arrangé. Le communicant doit être d'abord mu par l'idéologie et les textes et l'enjeu de celui qui gouverne. Je les vois souvent, on dit qu'un préfet avait pris 20 millions pour casser des colos. Il dit non, ce n'est pas possible. Mais tu te mêles de quoi?
1: Est-ce que tu es...
5: de m'en voler, piller, tu te mêles de quoi? L'idéologie du parti ne connaît pas les pilleurs et voleurs. Dès qu'il a pillé la volée, il n'est plus du parti. Il reste quoi là en train d'écouter comment on lamine. On dit que les gens qui sont en prison ont pillé au nom du RDPC. Ce type de communication, ça ne marche pas. Prenons donc 2025. Monsieur Biya, à un moment donné, s'est récupéré et a compris que les réseaux sociaux sont importants. C'est à mettre à l'actif de la sous-commission communication. Il faut dire la vérité là où elle est. Vous allez quérir. Parce que la presse aussi a joué le bon rôle et le mauvais rôle. Je n'ai pas compris qui a conseillé le média camerounais de débattre des questions scientifiques en créant des inutilités qui sont les membres d'une association privée qu'on appelle parti politique. Entrer au MRC ou au RDPC te donne quelle connaissance sur un sujet donné? À l'époque, on était un peu plus à l'aise. Quand on veut parler de football, d'économie, on appelle un professeur d'économie ou un acteur comme Congèle Kamé. Que tu fais comment pour que ça donne? Quand tu appelles donc un type qui est parti politique, si tu appelles un gars du MRC...
3: Donc quand on désigne un type, il faut aussi dire... Hein? C'est le parti qui désigne.
5: Si vous n'avez pas créé L'organisation qui voudrait que pour régler le problème du Cameroun, vous appelez les acteurs politiciens, on ne serait pas arrivé à ce niveau. Vous
3: avez une responsabilité. 30 secondes pour le top pour eux.
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3: Alors, Patriarche, poursuivez-vous, chutez, on va prendre les auditeurs.
5: Je suis juste en disant que la communication, on l'oublie souvent, c'est il y a celui qui communique et celui qui reçoit
3: le message. L'émetteur et le récepteur.
5: Mais entre les deux, il y a l'expérience dont il a fait allusion tout à l'heure et l'expertise. L'expertise commande que sur un plateau de télévision, vous analysiez le personnage qui est en face, le moule qui a fait qu'il se retrouve en face de vous. Quand vous avez un gars du MRC devant vous, vous savez quand même que si vous voulez attraire au RBC, au plan politique, vous n'avez pas besoin de dire qu'il est bambleké, qu'il a volé, qu'il a fait. Non. Vous regardez seulement les actes posés par les apparentés du RDPC, les actes posés par les apparentés du MRC pour une actualité donnée, vous le clouez au bec. Vous n'avez pas besoin de sortir de vos gants, poser les pieds sur la table et autre chose qui veut. Maintenant, même le régulateur participe à la confusion. Parce que ces gens qui viennent vous voir et disent des bêtises pour vos plateaux de télévision, c'est vous qu'on convoque. Ça crée un sérieux problème. Mais je pense, et ça c'est ce qui est normal, c'est ce qu'il a dit tout à l'heure, dès que vous êtes dans une organisation et que vous avez été mandaté pour parler au nom de cette organisation, quand vous faites la communication, pour qui est différent du journalisme, vous devez savoir que vous faites le marketing de votre organisation. Donc vous ne pouvez que polir les actes posés par votre organisation. Polir veut dire, vous faites savoir ce que votre parti politique fait, et le RDPC sait bien le faire, mais vous doyez être attentif. Il y a des moments où vous faites des confusions qui font que vous dites à quelqu'un qui est dans l'obscurité depuis 10 ans, qu'il y a la lumière. Il est tenté de se dire qu'il y a quelque chose qui ne va pas. Mais si vous lui expliquez
3: pourquoi il n'y a pas
5: la lumière, c'est-à-dire que l'homme Panga diffuse la lumière, elle arrive à Yaoundé, les gens qui mettent la lumière dans les maisons ne vont pas voir le technicien. Il y a une déperdition de l'électricité de 73% dans ce pays où moi je vous parle. Et c'est un spécialiste des questions d'énergie qui vous parle. C'est-à-dire, quand vous voulez mettre une ampoule chez vous, vous ne devez pas voir le vendeur d'ampoule du coin. Vous devez aller chercher l'électricien agréé. Parce que les normes qu'il utilise pour le transport de l'énergie ne sont pas les mêmes normes que l'on vend au sous-quartier. Conclusion, donc cette déperdition fait que 3 mois après, vous n'aurez pas l'électricité. C'est des choses simples. Et dans ce sens-là, si vous avez donc en votre sein un spécialiste des questions d'énergie, c'est plus facile qu'il les explique que de prendre un professeur de lycée qui va dans Google, ne sait pas de quoi il s'agit, et il est cloué en face par des gens qui sont organisés pour venir abattre un seul individu, un seul parti politique, ça crée un problème. Je tire un coup de chapeau au Premier ministre Jean Côté, parce que nous engageons une deuxième phase. Il a su tirer les leçons de ce qui s'est passé en 2025. Il estime donc que pour ce qui arrive aujourd'hui et qui va donner la possibilité au RDPC d'avoir les moyens légaux légitimes pour continuer la marche harmonieuse dans laquelle il s'est engagé, à savoir les municipales et les législatives, ayant tiré les leçons de l'absence de réputation des enjeux qui se trouvent au sein de l'opinion aujourd'hui, il leur demande de ne pas continuer à faire la même chose que les autres, c'est-à-dire énerver l'opinion. Parce que les gens d'en face énervent plus l'opinion qu'ils ne les rassurent. Quand les gens vont dire on va mourir, on va tuer, on va ceci, ça énerve l'opinion. Vous devez donc, quand ils ont déjà dit ça, vous calmer et leur dire que le Cameroun appartient à un seul.
3: Alors, Évariste Longa, vous êtes ciblé dans cette cacophonie et il faut recadrer chez vous. J'ai pris un exemple des communicants qui viennent lire le téléphone du début jusqu'à la fin d'une émission.
8: Ça veut qu'ils ne devraient pas sortir.
3: Il y a des communicants qui me disent, après une émission venant de chez vous, que mon frère m'a appelé, j'étais au village, là, je sors même du village comme ça. Il ne savait pas qu'on allait me programmer chez toi. Mais il vient quand même, il fait toute une émission.
4: Oui, vous savez...
3: Mais comment ça s'organise chez vous? Quelqu'un disait tout à l'heure, c'est le secrétaire général qui est maintenant le responsable par intérim. vous avez mis Emmanuel Atiba, où vous aviez docteur Sosthène Médard-Laporte, spécialiste de la communication, que vous avez...
2: Enseignant, qui a recruté tous les communicants du MST.
4: Et qui a démissionné du parti, parce que vous comprenez. Non, il a démissionné du parti. Vous savez, écoutez, vous savez...
2: La communication.
4: Une chose...
2: Chassé, poussé à la démission...
4: Une chose qui est intéressante dans le MST et qui semble surprendre beaucoup de... d'autres politiciens au Cameroun, c'est que dans le MST, il y a la liberté d'expression, il y a le respect, il y a le respect des droits de tout un chacun, et les opinions des uns et des autres lorsque, lorsqu'ils arrivent.
3: Voici quelque chose, je vous lis ceci. Vous me dites s'il y a le respect de la liberté là-bas.
2: Il ne parle pas que moi, lui, là, il a dit qu'il ne parlait plus.
3: Oui, ils ont écrit à Kemula, Maurice. Communicant et cadre du MSC. C'est bien écrit. Donc, vous reconnaissez qu'il est cadre là-bas. Vu la résolution de la Convention extraordinaire du 21 décembre 2025 portant création d'une commission ad hoc de clarification et de restauration tant au sein du MSC, alors, il est dit que M. Maurice Kemou est attendu devant cette commission pour une audition. Ce sera le 18 juin 2026 à 16h30. Cette audition s'inscrit dans le cadre de la mission qui a été confiée à la commission, dont le but est de faire la lumière sur le comportement et les prises de position de certains cadres militants de notre parti avant, pendant et après l'élection présidentielle et faire des recommandations. Alors, Maurice Kemou était sur un plateau dans une télévision Info TV. Il a dit des choses concernant même votre leader, M. Kamto. Il a été convoqué là-bas et on lui a dit qu'on ne parle pas comme ça. On ne peut pas parler du professeur Kamto comme ça dans une télévision. Vous dites qu'il y a la liberté là-bas.
4: Non, on ne peut pas.
3: Dit que le professeur Kamto devait participer aux obsèques d'Anissé et Kané.
4: Non, je pense que ce n'est pas à cela.
3: Ce n'est pas normal parce que
4: lorsque nous parlons politique, nous ne devons pas faire la fixation sur une personne. Et vous savez, lorsque
3: non,
4: vous êtes communicant... Oui, je vous comprends très bien. Lorsque vous êtes communicant d'un parti politique et lorsque vous êtes sur un plateau où vous représentez ce parti, vos paroles peuvent engager le parti, vous voyez un peu. Donc, il y a ce besoin donc, que le parti a à s'assurer que ce que vous dites et ce que vous faites rentre dans le cadre et dans le respect non seulement du projet politique du parti, mais également dans le programme politique de si votre parti a eu à présenter un candidat aux élections présidentielles. Nous avons ce référent-là et nous tenons régulièrement des réunions au sein du MSC pour donner la formation à ceux qui sont nos représentants de la manière, de la posture qu'ils doivent avoir et de la manière qu'ils doivent communiquer. Ça, c'est déjà le premier pan. Et lorsqu'on parle d'un parti politique, je suis un peu gêné lorsque, quand on parle du MSC, on parle directement de la personne de Maurice Kamto, parce que tout à l'heure, M. Kamto m'a posé la question à savoir qui est le président du MSC. Mais c'est un peu malsain quand je sais que c'est un journaliste de haut vol, parce que journaliste de son état, il devait tout simplement se référer aux instances compétentes pour lui dire exactement qui est le président du MSC, laquelle instance est l'administration territoriale. Vous voyez un peu, lorsque maintenant un savoir aussi public est shifté dans le cadre d'une position personnelle, ça devient, ce n'est pas très élégant.
3: Il y a un de vos camarades anciens,
4: oui, même tous nos camarades
3: du directoire qui
4: oui,
3: dit que ce n'est pas
4: Kamto. Oui, même tous nos camarades peuvent le dire, vous voyez.
3: Qu'il est
4: même
3: sorti tout, et il est revenu comme ça, sans
4: exactement, passeport. Je dis bien que même tous nos camarades, même tous les membres du parti politique peuvent dire que Kamto n'est pas président, mais lui, en tant que journaliste de grand calibre,
2: il doit constater
4: qu'il est président ou qu'il n'est pas président, c'est-à-dire à s'adresser. Vous savez bien que lorsque un nouveau président est élu, il y a des tests, il y a des résolutions de l'Assemblée générale. Il devrait donc aller à donc. C'est que dans ce cas, si le Minat lui a dit, sachant que c'est le Minat qui est le sommet de la chose, c'est lui maintenant qui devait nous dire que voilà, suivant les informations qui m'ont été fournies au Minat, tel n'est pas président de votre parti. Et aussi, le patriarche parle de congrès virtuel. Vous savez, dans l'organisation, les organisations politiques, les organisations et les associations en général ont la liberté du choix de la manière qu'ils vont procéder en qui n'est pas contradictoire à la loi. Ça veut dire que quoi? Ça veut dire que si maintenant nous ici à Royal FM nous constituons une organisation, ça veut dire pardon, vous permettez non, je ne parle pas de ça. Je dis
3: ou par exemple tous les partis politiques.
4: Oui, je dis par exemple si nous ici nous décidons donc de nous mettre en une, si nous représentons une association ici et que nous voulons organiser notre congrès, il n'existe pas une loi qui définit comment nous devons le faire. Vous voyez, la loi dit simplement que quand vous allez faire votre
3: convention
4: ou n'importe quoi, oui,
3: qui a besoin d'être déclaré.
2: Quel était le lieu de la réunion?
3: Non, c'est une réunion qui a besoin d'être déclarée, non?
4: Non, ce n'a pas besoin
3: d'être déclarée. Et qui a un lieu?
4: Non,
3: le lieu est-il virtuel?
4: Non, ce n'a pas.
3: Non, c'est une réunion qui a besoin d'être déclarée.
4: Ça n'a pas besoin d'être déclaré. Ne confondez pas la réunion et une manifestation publique. Lorsque vous tenez.
3: Nous sommes sur le régime de déclaration.
4: Lorsque le RDPC tient, par exemple.
1: Le congrès a besoin d'une déclaration de manifestation publique.
2: Le congrès, c'est manifestation publique.
1: On l'a vu avec l'UPC au palais des congrès. Lorsqu'il fallait organiser le congrès de l'UPC, il a fallu que le sous-préfet de Yaoundé 2e délivra un récépissé de déclaration de manifestation publique.
4: C'est un choix.
1: Ce n'est pas un choix en République.
4: Non, écoutez, je vais vous dire.
2: La preuve que vous avez d'abord demandé.
4: Lorsque nous.
2: Vous avez d'abord demandé la manifestation publique.
3: Nous avons voulu.
4: Écoutez, lorsque nous voulons faire par
3: exemple. Vous avez utilisé le virtuel parce que c'est
4: notre convention. Écoutez, lorsque nous avons fait notre convention.
2: Des manifestations. Délivrées par l'administration.
4: Est-ce que vous savez qu'avant cela, nous avons eu des conseils nationaux qui ont équivalence de convention par plusieurs fois. Nous l'avons tenu deux fois. La première fois pour permettre au président de choisir la méthode qui sert pour sa candidature, et ainsi de suite. Donc, nous...
1: Que dit la
3: tout nous était bien organisé quand il partait, quand il est rentré.
4: Nous en c'était plus bien organisé. Ça veut donc dire que lorsque la loi nous impose, donc lorsque vous aurez déjà fait ce que vous devez faire, venez avec vos résolutions, nous l'apporter. Non, moi je suis en train de vous dire ce que
3: vos camarades contestent l'organisation de la convention extraordinaire de façon virtuelle.
1: Les,
3: ce qu'ils contestent.
1: Les PV.
4: Non,
1: ce n'est pas qui. Comment?
4: Pardon?
1: Les PV.
4: Vous n'avez jamais eu à travailler sur.
2: Non, il n'y a pas.
4: En visioconférence.
2: Pour les associations politiques.
9: Et aussi le PV.
2: Monsieur Anaba.
4: Bien sûr.
2: Monsieur Anaba. Pour les associations politiques.
4: Maintenant, écoutez, je vais vous dire, parce que là.
3: Laissez qu'il termine.
4: Le problème que nous avons maintenant, c'est simplement un problème de connaissance de la chose. Vous savez, lorsque vous tenez même des séances de travail en virtuel, surtout lorsque vous utilisez l'application Zoom, ce n'est pas n'importe qui entre. Ce n'est pas toute personne qui est là, image et signe. Ça veut dire que quand vous faites même le vote là-bas, il est impossible de... Il y a ce qu'on appelle la signature numérique. Il y a la signature électronique. Est-ce qu'il faut être...
3: C'est ce que vous avez envoyé au sous-préfet et au gouverneur.
4: Lorsque vous le faites, il y a non seulement un secrétaire automatique intégré de là qui peut faire... qui fait même le secrétariat audio et qui fait même la transcription.
1: Et qui authentifie les signatures.
4: Et qui fait, exactement, qui authentifie la signature. Puisque chaque personne... c'est une question de connaissance, je suis en train de vous le dire. Puisque chaque personne...
3: Non, ils sont de l'ancienne génération. Est-ce qu'ils comprennent même ce que vous dites?
4: Puisque chaque personne qui reçoit une invitation... Chaque personne qui reçoit une invitation pour participer à cette réunion, a un code, et ce code représente sa signature. Ça, donc, vous comprenez.
1: Ça, c'est sur le plan pratique.
9: Ça, c'est le fonctionnement d'une entreprise, d'une organisation
2: mais privée. Mais qui n'est pas la loi.
9: Mais le problème, c'est que là, nous sommes dans l'administration publique camerounaise, précisément.
4: Oui.
9: L'administration, d'autres administrations, on a dématérialisé beaucoup de fonctionnement, mais nous sommes dans l'administration camerounaise, et avec une loi camerounaise. On a dit le parti politique, lorsque vous tenez un congrès qui modifie...
2: Ou un changement...
9: Qui modifie le statut. Qui modifie le statut ou les dirigeants du parti.
4: Oui.
2: Vous le faites dans les mêmes formes.
9: Vous devez faire dans les mêmes formes. Il y a la convocation, l'autorisation...
4: C'est mentionné où, s'il vous plaît.
9: Le PV...
4: C'est mentionné où.
9: Et vous déposez au MINA.
4: C'est mentionné où.
2: 053, 054.
9: Lorsque vous avez créé
3: la loi, 90.
9: Lorsqu'on a créé le
2: MINA.
4: Vous parlez.
2: 053, 054.
4: Vous parlez.
5: qui a écrit ça?
9: Et quand, vous avez créé le MRC, vous avez bien fait cette formalité.
4: Non, écoutez,
5: vous savez, la même forme.
4: Il y a une chose. Vous devez d'abord savoir, quand vous parlez déjà de l'administration, du fonctionnement et tout ça, les organisations politiques sont des organisations privées. Donc, évitez l'amalgame. Du moment où c'est privé, vous ne pouvez
3: pas... Mais il y a une loi, non? Il y a une loi de 90 qui crée ces organisations.
8: Encadré par une loi.
3: Il y a une loi de 90.
4: Cette loi qui encadre ne définit pas la forme de modification des instances
3: mais vous savez que les réunions et manifestations publiques sont encadrées et sont déclarées. Nous sommes sous le régime de déclaration. Les réunions et manifestations publiques sont encadrées.
5: Ils sont dans la logique de l'administration.
3: D'accord, Evaristus.
5: D'accord, on peut le dire.
3: Alors, vous avez cité Evaristus.
4: Non, il ne me permet même pas de parler. Donc, j'étais en train de dire à M. Gamateur...
3: Rapidement, on va prendre les autres.
4: De manière bonne, il doit s'informer
3: qui à la mène bonne son enquête, d'accord.
4: C'est-à-dire à l'administration territoriale. Parce que du moment
3: qui reconnaît votre dernier congrès, c'est ça, vous avez l'acte,
4: qui a pris acte, non? Ils ont pris acte largement et ce débat que nous faisons.
3: Le Minac vous a écrit, non?
4: Bien sûr.
3: Pour reconnaître que c'est
4: non,
3: monsieur
4: pas, non, ils ne nous ont pas écrit. Mais
5: je t'ai dit que...
4: Ça ne relève pas de la compétence du MINAC.
5: Exclusivement du MINAC.
4: Je sais.
5: Exclusivement du MINAC.
3: Alors, vous avez écrit au gouvernement...
4: Vous nous dites...
3: Evaristus, vous avez transmis les documents qui ont conduit à ce changement.
8: Permettez,
3: Jules Brice. Jules Brice, j'ai une préoccupation. Est-ce que vous avez écrit au gouverneur de la région du Centre des changements qui sont intervenus même par de façon virtuelle?
4: Bien sûr.
3: Et vous avez la réponse quand même. Il a transmis au MINAT déjà.
4: Écoutez, nous ne pouvons pas savoir.
5: Parce que pour écrire, il faut avoir un lieu de réunion.
4: Vous savez,
5: le gouverneur est compétent par rapport au lieu de la réunion.
4: Non, mais
5: vous pouvez écrire une réunion virtuelle et choisir un gouverneur.
4: Mais vous serez
5: vous faites à Yaoundé, c'est le sang. Vous faites à Douala, c'est le Dudola.
3: Ok, c'est compris.
4: Vous serez très surpris.
3: D'accord, Evaristus.
5: Comment on a été surpris pour le mandat impératif?
3: D'accord. Oh là là. C'est Jean Bounoungine rapidement.
5: On ne peut pas passer le temps à distordre l'éducation que nous donnons aux enfants chaque jour.
10: Et puis embrouiller les enfants.
3: Non, Jules Brice, laissez que Serge Anthony prenne la parole. Vous avez déjà parlé, non? Attendez, vous allez publier les journaux lundi.
5: Les communicants ont la maîtrise même des choses.
3: On parle de la communication politique, là, c'est Anthony. Voici une communication brouillée, celle du MSC.
5: Brouillée comment? Elle est
4: mais brouillée par la cacophonie environnante. Brouillée par la cacophonie environnante. Parce que lorsqu'il faut parler de la raison, des gens ne veulent pas écouter et ils veulent absolument faire taire.
3: D'où la nécessité du recadrage des communicants.
4: Non, bien sûr.
9: D'accord. Ça sera quand même compliqué pour les prochaines échéances.
5: Non, ils vont encore crier qu'on n'est pas là.
10: Moi, j'ai rien dit.
9: Vous allez emprunter pour les municipales législatives de Yango un peu partout.
5: Ils vont encore me demander un impératif.
9: Ça sera compliqué.
3: D'accord. D'accord, Serge Anthony, allons-y rapidement, même en 2-3 minutes.
5: Pour être candidat à cause d'un débat sur la présidence
8: de parti.
5: Un individu. Vous ne tirez pas la leçon de ça.
8: Mais c'est pas possible. En 2020,
5: dans un pays,
8: il vous a piégé.
3: Jules Brice,
8: vous voulez qu'en 2026, il vous piège encore?
3: Permettez.
4: Laissez. Je ne sais pas quel est le problème que vous avez avec le professeur Campo, mais
9: sur la communication.
3: C'est Okala Ebodé qui vous a crié ça.
5: C'est pas nous.
4: Non, mais c'est pas nous. Okala Ebodé n'a rien fait.
9: Ce que je peux dire sur la communication politique, c'est que c'est une science. Et il ne faut pas l'occulter. Et cette science se fonde dans les organisations politiques en rapport avec leur idéologie, leur vision. Mais seulement.
5: En adéquation avec la loi.
9: Voilà. En adéquation avec la loi, ça aussi. Maintenant, elle se heurte souvent à l'épreuve des réalités sur le terrain. Ça, c'est valable pour le RDPC, pour le MRC, pour l'UPC et tout cela. D'où l'appel à la compétence des communicants, parce que les communicants, c'est aussi les capacités, l'expertise, l'expérience et tout ça avec. Parce que ce qu'on ne devrait pas éluder, c'est que les communicants ou la communication politique, elle est là pour forger les consciences collectives, les édifier aussi en même temps. Et malheureusement, le problème que nous avons avec beaucoup de leaders politiques ou bien ceux qui tiennent les organisations ou bien les comment je vais dire les départements en rapport avec cela,
4: c'est que les gens, ou bien la plupart de ces responsables, de mon point de vue, voudraient tout simplement que l'on prêche leur chapelle par rapport à leur perception beaucoup plus personnelle. Et c'est là le problème. Vous allez par exemple voir, si je prends le cas du MRC, tout est en rapport avec un individu, un homme. Là, il y a déjà déraillement tout de suite. Parce que si je
3: mais au RDPC, on voit Paul, non, on voit Paul Biyapa, tout dans les discours.
4: J'en viens, je dis, il y a déjà déraillement tout de suite. Parce que quand vous allez dans ce sillage-là, il y a des choses que vous n'appréhendez plus telles qu'elles doivent être. Par exemple, là maintenant, sur les éclairages simplistes qu'il faut faire, par exemple, il a posé la question qui est le président du MRC. Même le cas du MRC n'arrive pas à répondre à cette question. Et le risque, c'est quoi? C'est que demain, on peut voir ceux qui croient en ce parti, ceux qui sont membres de ce parti, ceux qui investissent dans ce parti, se retrouver hors course en rapport avec les élections qui vont arriver. On va commencer à crier. Et ça, la communication politique aura donc échoué totalement à ce niveau. Voilà. Vous allez aussi voir un parti comme le RDPC. Vous allez vous rendre compte à l'évidence. Et ça, c'est pas parce que le maire est là. C'est l'une des rares personnalités dans ce pays qui sait dire des choses
3: de façon froide.
4: De façon froide.
3: Mais en maintenant la ligne du parti.
4: Parce que ne me dites pas.
1: Je l'ai reçu plusieurs fois.
4: Pour prendre une image très simple, nous avons vu les membres du RDPC, parce qu'ils sont responsables administratifs, se bagarrer sur des sujets en communiquant face à cela, face à cette réalité. Il fait comment? Il fait comment? Donc, s'il trouve que M. Atemengue, maire de Ngoumou, hein, est dans son bon droit comme il a été à une certaine époque, en rapport avec un ministère que je ne vais pas nommer ici, et s'il prend effet et cause pour M. le maire, on va dire qu'il l'aura lâché. Vous voyez, c'est là. Et ça fait donc que je crois aujourd'hui que l'une des choses que nous devons davantage développer, c'est les écoles de communication à l'intérieur.
3: Et les écoles de cadres même.
4: Oui, oui, des partis politiques. Et ça ne devrait pas se limiter tout simplement à envoyer des gens et à vouloir qu'ils disent exactement ce que vous, à la maison, à
3: quelqu'un
4: travers les téléphones...
3: Quelqu'un a parlé de dictées préparées.
4: Voilà, ça ne marche pas comme ça. Donc, il faut les préparer, certes. Et je crois que l'aîné Bikoro l'a dit... au texte de base, à l'idéologie du parti,
2: tout à fait.
4: Mais ils doivent, parce qu'il y a aussi dans la communication politique l'évolution avec les enjeux. Parce que tout est dynamique aujourd'hui.
3: Tout à fait.
4: Parce qu'on a l'impression que les gens voudraient qu'on reste...
3: Et puis on peut vous donner les grandes orientations, les grandes lignes, mais le débat change déjà
4: en
3: studio.
4: Bien entendu.
3: Hein. Vous voyez
4: bien entendu.
3: Comment notre débat est conduit. Hein.
4: Voilà. Et je vais peut-être sortir...
3: Ce n'est pas indiqué préparer des thèmes que je vous envoyais, mais on a déjà d'aborder tous ces thèmes-là à la fois.
4: Je vais sortir par quelque chose, pour ne pas monopoliser la parole pour les quelques minutes que j'ai prises. C'est qu'il ne faut pas toujours être emprunt à sanctionner les communicants parce qu'ils prennent des coups.
3: Au MSC, c'est la chicotte, c'est la sanction.
4: Sur tous les plans. Moi, j'ai été, je le dis parce que j'ai été dans des plateaux, des hauts plateaux, par exemple avec M. le maire qui est là. Est-ce qu'on sait que les communicants sortent souvent beaucoup d'argent de leur poche?
1: Ah, ça, oui.
4: Oui, est-ce que les partis... Est-ce que les partis...
2: Basse voix.
4: Non, il faut le dire. Non.
3: Et que ce n'est pas le parti qui donne.
4: Non, j'en viens.
2: Tu trouves aussi leur corps.
3: Le parti leur a donné le mandat d'être élu.
4: Non.
3: Il rembourse le mandat.
4: Non, je n'ai pas fait une fixation sur le maire.
3: Non, il dit que... Je dis seulement que quand le maire donne après, il rembourse le mandat.
9: Ce qu'il dit est tout à fait pertinent parce que et nous, au sein de la sous-commission communication, on a posé souvent ce problème. Un vrai parti politique est solidaire. Ce n'est pas normal, par exemple, que des ministres, des membres du gouvernement issus du RDPC dépensent beaucoup d'argent pour leur communication personnelle. Mais que
3: l'équipe
9: de communication de leur parti, qui souvent même les défendent pour rien,
1: Il a dit.
9: Soit dans le besoin même de payer le taxi.
5: Parfois les chômeurs.
9: Voyez, voilà, parfois sans emploi. Ce sont des jeunes qui sont passionnés par ce boulot de communication, mais qui n'ont pas les ressources même pour se déplacer. Et donc, et ça pose un vrai problème
1: tout par l'image même du parti.
9: À la solidarité qui,
3: et,
9: à la
3: notion et qui arrête les petits présentateurs que nous sommes.
5: Oui. Voilà. Encore que la communication, je conseille souvent à mes clients, la communication politique, c'est une activité entrepreneuriale. Tout quand on termine l'émission, tu continues la communication politique autour d'un bon plat de nourriture, d'une bière, les gens qui t'ont permis d'exposer. Donc, à la voix du monde gratuitement, ce que tu as fait. Il y a deux partis politiques qui n'aiment pas le faire.
3: D'accord.
10: Donc, vous voyez.
5: Sinon, on va voir tout à l'heure.
10: Donc, Jean-Marie, ce sont des réalités auxquelles font souvent face. Et ça renvoie à ce que quand un communicant fait, je peux dire, une erreur, je ne dirais même pas une faute.
5: Une erreur.
10: Tout de suite, on est en train à le frapper. Vous avez évoqué M. Kemou là, du MRC que j'ai déjà rencontré sur ce plateau. Il y a parfois, vous voyez, un communicant du RDPC qui, face à la justice, où tu as l'impression qu'il est seul.
5: Surtout que ça, le plateau ça, est là.
10: Voilà. Mais seulement ce qu'on nous met souvent, c'est que à 90%, ils font le boulot. Ouais. C'est pour les 10% que parfois on sort des communiqués spécifiques. Moi, je n'ai rien contre les communiqués.
1: Oui,
10: vous comprenez.
1: Juste 30 secondes.
10: Donc, 30 secondes. Dire,
1: Anthony, 30 secondes.
3: Oui, d'accord. 30 secondes. D'accord, on va évoluer.
1: Oui, juste 30 secondes pour vraiment, dire que, justement, les communicants envoyés par les partis politiques ne devraient pas être ce que nous appelons au quartier des Sabitou. C'est-à-dire que celui-là arrive, et je crois que Tafo Bikoro l'a
5: évoqué. Ils sont les mêmes sur leur direction à Douala depuis 2016.
1: C'est-à-dire que tu as la même personne qui parle de la page étrangère, qui parle du sport, qui parle de l'économie, qui parle et des sujets parfois dont ils n'ont pas la parfaite maîtrise. Mm-hmm. Et ça incorne l'image d'accord. du parti.
3: Donc okay.
1: vraiment, aux responsables des sous-commissions communication, que ce soit du RDPC ou ailleurs,
5: il faut désigner en fonction des thèmes,
1: désigner des gens qui ont le pedigree requis pour cela.
10: Ils ne doivent pas être, comment je veux dire, des gens qui vont toujours à pied pendant un septennat, par exemple. Ça veut dire que si vous avez commencé, moi, je suis pour les gens brillants. Parce qu'on peut être brillant sans avoir un boulot.
3: Non,
10: mais
3: on
10: si,
3: donne les mandats
10: à l'orée de votre,
3: le maître, vous avez
10: votre qualification éprouvée, qu'on vous élève aussi un peu dans
3: même
10: la société.
3: Même comme il a encore bagarré pour obtenir même ce mandat.
10: Non, parce que
3: il allait jusqu'à
10: un aspect pour obtenir ce aspect, mandat. Et je sors par là, il y a un aspect. Mais même la tenue vestimentaire.
1: Oui.
10: Un costume, c'est au moins 100 euros. Donc, ça coûte de l'argent.
1: 65 000.
5: 65 000. Non. 65 000. Les Chinois ont mis ça à 25 000.
3: Un arrêt s'impose.
1: À quel édit c'est passé?
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3: Décidément, le fait politique de la semaine, c'est le déplacement du chef de l'État depuis dimanche dernier pour un bref séjour privé ou en Europe, selon la communication officielle du cabinet civil. Mais des questions que l'on se pose, le pays que Paul Biya nous laisse en s'envolant pour l'Europe, Carole Prudence Tchintche va répondre à quelques-unes de ces questions. La première, c'est celle des urgences. Carole Prudence Tchintche, bonsoir.
12: Bonsoir Jean-Marie Anaba. Le fait politique de ce soir est lié au voyage du président de la République. Certains observateurs de la scène politique camerounaise font des sous-entendus pourtant le communiqué du 7 juin 2026 que signe le ministre directeur du cabinet civil, Samuel Vondo Ayolo, précise que le chef de l'État a quitté Yaoundé le dimanche 7 juin 2026 en milieu de journée pour un court séjour privé en Europe. C'est d'ailleurs le premier depuis sa prestation de serment. Le dernier remonte au 21 septembre 2025, à la veille du 12 octobre de la même année, à laquelle il a été en lice pour un 8e mandat et réélu. Même si ce sursur un report de voyage prévu avant le 20 mai dernier, il faut bien qu'on se le dise, l'article 5 de la Constitution du 18 janvier 1996, alinéa 3, stipule que toute personne a droit à la liberté de mouvement. Nul ne peut être empêché de se déplacer sauf décision de justice. Et même si certains se crêpent le chignon et se demandent comment partir, alors que jusqu'ici sont attendus la nomination du vice-président et le remaniement ministériel, ceux qui ont mouillé le maillot pour la présidentielle de 2025 commencent tout de même à désespérer. Oui, c'est le vice-président qui devrait prendre le relais, mais en attendant, il n'y a pas de vide constitutionnel. À ce sujet, l'article 9, alinéa 1, est limpide. Le président peut par décret déléguer certains pouvoirs au Premier ministre, aux membres du gouvernement et à de hauts responsables de l'administration de l'État. Ce n'est pas comme s'il ne l'a jamais fait et c'est ce qui jusqu'ici permet la continuité quand il est hors du pays. De plus, il ne lui est pas interdit de signer à distance et peut-être que ce voyage permettra de prendre du recul pour que la fumée blanche puisse enfin être perçue et aussi libérer ceux qui finalement ont cessé de dormir et même de respirer normalement. Qu'on parle aujourd'hui de multiples

0: Dire un mot sur le déplacement du chef de l'État et les urgences. Et puis, l'une des urgences, c'est le Parlement qui est réuni en ce moment pour la deuxième session ordinaire. Urgence prioritaire, les conditions de vie des Camerounais. Moment où Paul Biya s'est déplacé pour un bref séjour privé. Au téléphone, à allô?
1: Oui, bonsoir Jean-Marie.
0: Bonsoir monsieur, comment je vous appelle?
1: Je suis Honoré de Fribourg.
0: Vous êtes en Bancom, Honoré, vous êtes précis et concis, votre contribution compte.
1: Oui, déjà, votre casting, vraiment, je n'ai aucune leçon à vous donner, n'est pas un bon casting.
0: Allô, Honoré, Honoré.
1: Oui, vous prenez tous les...
0: Honoré.
1: Oui.
0: Vous avez bien commencé, vous n'avez aucune leçon à me donner, pourquoi vous voulez donc parler?
1: Parce que je suis énervé de ce que les gens du RDPC viennent à faire.
0: Écoutez-moi, écoutez ce que je veux dire. Il n'y a pas une radio du RDPC ici ou un plateau du RDPC. On parle du Cameroun ici, hein. Vraiment, vos affaires, comment on a formaté nos têtes là au Cameroun, que les débats dans la télévision, c'est MSC, UNDP, UPC. Vous allez parler. Écoutez-moi, écoutez ce que je dis là. Écoutez, depuis que je débat là, je débat des problèmes du Cameroun. J'ai même parlé du FSNC de Tchirouma. Également. Vous comprenez ce... Je suis en train de vous dire que laissez-nous les affaires de partis politiques.
1: Alors, vous permettez que
0: il y a les jours, je fais un plateau ici avec, je crois, 4 opposants et un seul mandataire du comité central de la sous-commission. Vous ne dénoncez pas ça, pourquoi?
1: Vous permettez que je continue?
0: Allez-y donc.
1: Voilà. Et déjà, j'ai remarqué que quand M. Long en parle, on ne lui permet pas de s'exprimer, d'exposer. Mais quand les autres parlent, il est
0: Ils vont s'améliorer. C'est aussi peut-être leur stratégie, brouiller le message de M. Longa. Et que lui ne sait pas utiliser cette stratégie-là aussi. Ça peut aussi être ça. On parle de la communication politique. C'est ce qu'on disait tout à l'heure.
1: Voilà. Alors, M. Issa Tchirouma. Il y a quelqu'un qui demandait à ce que M. Issa Tchirouma vienne combattre ici au pays. Si lui le monde pas Issa Tchirouma, il allait résister ici. Avec votre façon, vous qui êtes au RDPC, vous qui écrasez toujours les gens là. Il a eu 2 mètres en face de sa maison là-bas à Garoua. Vous connaissez le président Mariana mieux que moi, ce qu'on appelle
0: je
1: sniper.
0: Je n'étais pas à Garoua pour voir les snipers. Je connais comment.
1: Tu vois donc que tu retombes donc dans le même temps le travail que j'étais en train de décrire maintenant. Toi, un intellectuel de haut vol comme toi.
0: Non, je suis en train de vous dire, est-ce que je mens? Je n'ai jamais été à Garoua. Moi, je ne lis pas Facebook. C'est Facebook qui disait qu'il y avait les snipers là-bas. Moi, je n'étais pas à Garoua. Vous voulez que vous mentez comment? J'étais à Garoua quand? Si vous étiez à Garoua et que vous avez vu les snipers, je valide.
1: Mais c'est même dans les médias là-bas. Vous ne pouvez pas le démentir. En tout cas, allons-y. Si il y avait une véritable démocratie ici, Issa Tchirouma serait toujours. Mais du moment où il a été contre ce que le RDP est en train de prôner, on l'a pris pour un diable.
0: D'accord.
1: On l'a pris pour un diable, mais autrefois, lorsqu'il était en train de leur chanter des louanges et des lyriques, il n'était pas une bonne personne.
0: D'accord. Ok, merci. Merci Honoré, merci pour votre confiance. On ne bagarre pas, ce n'est pas la querelle. Donc quand vous appelez, apportez votre contribution au débat, au lieu de tirer encore sur nous, ça prend du temps. Allô?
2: Oui, Jean-Marie, bonsoir.
0: Bonsoir, comment je vous appelle?
2: Oui, c'est Parmi de Comcala.
0: Parmi, je vous écoute rapidement.
2: Oui, moi je parlais de l'image. Quelqu'un a dit sur le plateau qu'on a en train de salir l'image du Cameroun. Je voulais savoir qu'il nous dit l'image qu'on a en train de salir. Dans l'image, est trop propre. Le Cameroun est tellement propre qu'on va aller salir les images. Et on dit qu'on va porter plainte en Europe. On devait porter où? Au Cameroun. Donc il nous dit l'image que le Cameroun a, qu'on a en train de salir ça à l'étranger. L'image des poubelles, l'image des routes cassées, l'image d'allumer qu'on coupe tous les jours, qu'on fait tout ça, les gens ne voient pas, c'est des gens qui salissent ça. Donc ils nous expliquent l'image du Cameroun qu'on a en train de vouloir salir, et ils nous disent là où ils sont toujours en train de porter plainte. Merci.
0: D'accord. 6 40 61 38 42. Allô?
3: J'aime.
0: Oui, Ibrahim.
3: Merci, bonsoir.
0: Bonsoir, bienvenue. Prenez la parole.
3: Merci. Oui, merci beaucoup. Bonsoir à tous vos invités là. Je pense que je vais juste aller rapidement dans le même sens de l'auditeur qui vient de partir. On a parlé de l'image tout à l'heure qu'on salissait. Je ne sais pas, je n'ai rien.

0: compris dans ce qu'on a mis, qui ont mis là-dedans. Lorsque son,
1: est-ce qu'il est bon, Ibrahim, est-ce qu'il est bon de ne pas faire confiance à la justice de son pays? Il y avait le Conseil constitutionnel ici et le contentieux. Le FSNC n'a pas accepté le contentieux. Ils ont refusé le contentieux. Vous le savez, non, que le FSNC n'a pas pris part au contentieux. Ils ont même claqué la porte des travaux. Écoutez, je vous donne les faits que vous avez oubliés. Ils ont claqué la porte des travaux de la Commission nationale de recensement général des votes. Moi, j'y étais. Hein. J'ai travaillé dans cette commission pendant tous ces jours-là.
0: Monsieur Anaba, vous savez ce qui donne confiance au peuple dans un pays? C'est la justice.
1: Uh-huh.
0: À partir du moment là où certaines populations ou certaines personnes dans le peuple ne font plus confiance à la justice, c'est un gros problème. Si nous étions ici au Sénégal, je pense qu'il devait être contre cette plainte-là qu'on a apportée de l'autre côté. Vous dites que Sali Dimanche du Cameroun, c'est lui qui avait dit qu'il était le meilleur élève de François Mitterrand, c'est lui qui avait dit après le grand dialogue national qu'il va rendre compte en France. Il faut souvent, parfois, chez grand frère, arrêter de faire ce que vous faites là. Vous croyez que vous aimez le Cameroun, c'est plus que qui? Je vous assure, quelqu'un qui aime véritablement le Cameroun, quand il regarde le fonctionnement du Cameroun aujourd'hui, il peut tomber malade. Si vous avez quelqu'un, peu n'importe, même si c'est le papa François Bikoro, le papa François Bikoro, même si vous les croyez dans ce pays et vous ne tombez pas malade après d'avoir ce qui se passe dans ce pays. C'est que j'ai comme l'impression que vous n'êtes pas normal.
1: Mm-hmm. La preuve, vous n'êtes pas malade. Alors que vous regardez ce qui se passe dans ce pays.
0: Je suis malade en écoutant les trois communicants du RDPC qui sont sur votre plateau.
1: D'accord, ok.
0: Donc, monsieur le maire
1: Monsieur le maire, le seul communicant du RDPC ici.
0: Mais, j'ai dit, monsieur le maire était communicant du RDPC.
1: Gilles Brice Ngaba est directeur de publication du journal Au Quotidien. C'est Jean-Antonio Nguéné de la société civile, c'est un leader jeune. François Bikoro est un conseiller régional, activateur politique.
0: Un conseiller régional du RDPC, il ne faut pas oublier.
1: Au téléphone, allô?
2: Bonsoir, monsieur Jema.
1: Bonsoir.
2: Et bonsoir à votre panel, c'est monsieur Ouna Jean.
1: Jean Ouna, je vous écoute.
2: Monsieur Jema, vous ne pouvez pas nous dire de ne pas apporter les romans sur votre émission.
1: Oui, j'ai écoutez, je suis en train de dire que, écoutez, à des fois, je vais vous mettre hors antenne si vous ne m'écoutez pas, si on ne peut pas échanger. Je veux vous dire ceci. Voilà, je veux vous dire, ce n'est pas la guerre, mon frère, ce n'est pas la guerre. Ne sortez pas le muscle pour rien. Ça nous perd le temps pour rien. Je suis en train de vous dire que nous avons des sujets plus importants.
2: Tout à fait d'accord avec vous.
1: Et qu'on n'est pas parfait tous les jours. Si vous estimez que le panel d'aujourd'hui vous énerve, attendez celui de la semaine prochaine.
2: Nous avons des remarques à faire. Nous avons des remarques.
1: Est-ce que les remarques là sont plus importantes que le sujet?
2: On ne laisse pas parler le représentant du MSC. Moi, je vais penser qu'il n'était plus sur votre plateau. Il écoute religieusement les autres. Mais à chaque fois qu'il prend la parole, les autres veulent intervenir. Mais... ça, c'est le premier point. Uh-huh. Le deuxième point, vous avez un journaliste là, je ne sais pas. Bon, je ne vais pas le qualifier, mais c'est terrible ce qu'il dit. Au lieu d'aller à la source pour prendre l'information...
1: Vous vous dites quoi sur ces sujets?
2: Il dit que Maurice Kamto n'est plus le président.
1: Vous voyez alors, permettez, Jules Brice Ngaba, permettez, vous voyez alors ce qui me dérange dans notre pays ici. Quelqu'un appelle à la radio, il a sa dictée préparée, quand il finit, il raccroche, il n'est même plus avec nous. Donc il est venu pour dire ce qu'il avait à dire. Rien n'a dit sur les sujets qui sont en débat, il ne dit rien du tout. Et vous voulez que le pays se change comment? Quand vous appelez, réagissez sur les sujets, pas sur ce que les gens ont dit. Il y a un mandataire du MSC qui se défend bien ici, sauf si vous voulez le défendre, vous venez en studio.
3: Et puis tu n'as pas qualité, toi qui... Tu n'as pas qualité à me...
1: Au téléphone, allô?
4: Allô?
1: Oui, bonsoir. Oui, bonsoir, comment je t'appelle, mon cher?
4: William Gongan.
1: William, toi au moins, je sais que tu n'aimes pas les problèmes, non?
4: Oui, je salue ton panel. Oui, et je salue les trois communicants du RDPG qui sont sur ce plateau-là. Donc, quand je les écoute, je me demande s'ils sont dans le même Cameroun que nous. Hein. Ils sont si vivants ici-là. d'abord la question que je me pose premièrement.
1: Mm-hmm.
4: Et deuxièmement, je les écoute là, ils parlent de la fraude. Et ils disent que c'est le MLC qui a lancé la fraude dans la fraude électorale au Cameroun. Et Tchéroma a pris une lettre.
3: Cas spécifique de Douala.
1: Il n'a pas parlé. C'est pas possible. On n'a jamais parlé du MLC qui a fraudé. Est-ce que le MLC était à l'élection présidentielle? Pourquoi vous êtes même comme ça? Non, écoutez-moi. Vous êtes seulement pressé de dire vos dictées préparées. Monsieur Atemeng a dit que l'opposition... Écoutez-moi. Non, ce n'est pas comme ça. Oh là là, est-ce que vous pouvez écouter? Calmez-vous. Monsieur Atemeng a dit que à la présidentielle, ils ont eu des soucis. 2025. Parce que l'opposition a fraudé à Douala. Massivement, il a expliqué. Il n'a pas cité un parti politique. Encore que si vous citez le MSC, pour votre bonne information, si vous oubliez vite, le MSC n'était pas à l'élection présidentielle. Vous parlez de quoi? Vous avez vu un candidat MSC à la présidentielle?
4: Et je me dis, on a proposé, attendez, laissez-moi chuter. Vous prenez mon temps de parole, laissez-moi chuter.
1: Allez-y.
4: Tout ce cas, elle est comme a proposé pour le bulletin unique, pour éliminer les fraudes. Ce n'est pas vous qui refusez ce moyen de contrôler les fraudes.
1: D'accord.
4: Vous ne pouvez pas nous raconter, dire les choses et son contraire.
1: Mm-hmm.
4: Il y a beaucoup de moyens pour éviter les fraudes. Qu'est-ce que vous avez fait de ces moyens?
1: Mm-hmm.
4: Le bulletin unique, par exemple. Et vous avez utilisé ça. Et vous dites que vous ne voulez pas la fraude. Mais vous utilisez l'opposition.
1: D'accord.
4: Amener les moyens de fraude.
1: Ok, monsieur Ngongang, merci. Hein.
4: Vous écoutez, mais c'est terrible. Peut-être que vous avez votre Cameroun à vous. Je vais faire écoute.
1: Oh là là. Je vous prie de vous calmer, hein, vraiment. Vous voyez l'effort que je fais d'avoir un mandataire du MSC, hein, depuis, comme d'habitude, comme je l'ai souvent fait, hein, et tous ces temps-ci, tous les week-ends, ils sont là. Voilà, ils sont là tous ces temps-ci. Donc je sais pas ce que vous me reprochez vraiment. Il y a un mandataire du MSC sur le plateau, vous ne faites que... Qui est délégué départemental en plus, un haut cadre. Vous voulez dire quoi? Donc il est venu se balader ici.
3: Qu'il a mal joué, on va encore l'expliquer aussi. On va mettre une autre personne. Parce que quand le gars est fâché, il ne parle pas.
1: Allô? Oh là là.
3: Non, le Cameroun est un beau pays.
1: Ibrahim. Oui, Ibrahim.
0: Vous avez invité un communicant du RDPC, mais il est envoyé par trois communicants du RDPC. Passons. Monsieur Anaba, parlant de fraude électorale qui a été invoquée par.
1: Douala, bien sûr.
0: Ok. Monsieur Atemeng, ça, vous, quelqu'un a parlé tout à l'heure d'un comédien. Vous êtes quand même trop fort, grand frère. Comment vous pouvez parler, dire qu'un opposant dans ce pays a fraudé, il va passer par où? Avec vous qui sont représentés partout, vous dites qu'on a chassé, sauf si j'ai mal compris. C'était
1: oui, qu'on a chassé le représentant.
0: Ça, c'est un grossier mensonge, M. Atemeng. Vous mentez, excusez-moi de dire ça.
1: Oh là là.
3: D'accord,
1: Ibrahim.
3: Non, tu as raison, Iman. Dès qu'on est opposant, on ne vole plus, on ne pille plus, on ne détourne plus. C'est quand on rentre au RDPC qu'on recommence à voler, qu'on recommence à piller, qu'on recommence à insulter.
1: Oui, Ibrahim, insultez rapidement, c'est votre deuxième appel.
0: Je sens blague, monsieur Lomé a terminé, c'était un grossier mensonge.
1: D'accord, ok. C'est compris, Ibrahim. Je vous relançais croyant que vous deviez dire autre chose, donc vous insistez qu'il est un menteur. Allô? Allô?
0: Oui, bonjour, bonsoir.
1: Pourquoi les gars, si on les naît comme ça aujourd'hui? Bonsoir.
3: Non, parce que ça n'a pas qu'il y a l'élection en octobre.
0: Oui, bonsoir, monsieur Jean-Marie Anaba.
1: Comment je vous appelle, s'il vous plaît?
0: Je m'appelle monsieur Yom.
1: Monsieur Yom?
0: Oui.
1: Allez-y rapidement.
0: Je ne sais pas où le MSC est devenu une chanson pour le RDPC, je ne sais pas. Il ne parle même pas d'abord après leur congrès qu'il n'était pas.
3: Il ne parle pas de Paul, il ne parle pas de Kamto.
0: Depuis 2011.
3: Calme-toi, mon frère, ça arrive.
5: qui va être fait, qui
6: on ne parle que des grands.
5: Le MSC est devenu quoi pour eux? Matin au soir, MSC. Midi, MSC. Ils arrêtent
6: les femmes. Le MSC chasse quelqu'un. On parle.
5: C'est même quoi? Ils ont les ne pas la banque à elle. C'est une grande honte. Qui va se cacher?
6: Comme ce départementaire dit que les gars appelés. Tu es avec les appels.
1: Vous voyez qu'il vous laisse même.
6: Et ça, c'est la démocratie.
1: Il vous laisse même vous exprimer.
6: C'est
1: vous voyez qu'on ne va même plus faire la suite du débat.
6: C'est le congrès virtuel.
1: Parce que je suis obligé de laisser les auditeurs se fâcher. Il est très passionné.
6: Après, tu prends un verre de Fourré, ne prends pas la bière.
1: Il y a quelqu'un qui écrit là, je crois que c'est Simplice Yao Jos qui dit. C'est quoi un activateur politique?
6: Voilà, François Bicoro, question.
1: Où trouver le temps pour les querelles vaines lorsque notre maison commune brûle? C'est quoi l'essentiel aujourd'hui au Cameroun Patriarche? H. Serge Ongene, celui qui a vu le lion et celui dont le lion a vu ne court pas avec la même vitesse. Vraiment, nous sommes à la fin de l'émission. Hein. Les auditeurs nous ont emportés. Hein. Et non, comme c'est la radio des auditeurs. C'est allô?
7: Bonsoir, Jean-Marie.
1: Oui, bonsoir, monsieur.
7: Ouais, c'est monsieur Joko, depuis Emana.
1: Je vous écoute là-bas, Emana.
7: Vraiment, présentement, j'ai suivi monsieur François Bigourou. J'écoute ce monsieur depuis des années. Mais quand vous expliquez qu'il n'est pas du MSC, parce que chaque fois qu'il n'est pas du RDP, c'est autant pour moi. Chaque fois qu'on parle de choses, tout à l'heure, il a dit que le président, c'est le meilleur poids, tu vois, tout, on ne comprend pas. Ce monsieur est le député. Du RDPC. Parce que quand tu suis
1: allô? Alors, je vous pose quand même une question. Je vous pose une question. Moi, je ne suis pas contre ce que vous dites. Ils sont du RDPC, non? Vous êtes aussi libre d'être dans un parti? Le vôtre,
7: mais
1: c'est lequel?
7: Mais quand vous défendez, vous défendez comment? Alors que c'est quelque chose qu'on voit.
1: Non, je dis que je n'ai aucun problème avec ça. Ils sont du RDPC, non? Oui, c'est ce que vous avez dit, n'est-ce pas?
7: J'ai une préoccupation. J'écoute la radio dans ma voiture parce que je suis au quartier et maintenant, non, loin du palais. Et maintenant, mon quartier Bogota est dans le noir depuis 3 jours. Pourquoi on explique que les gens gouvernent des pays depuis 40 ans et c'est le meilleur président? J'écoute dans ma voiture. Ma voiture est démarrée parce qu'il faut que la batterie fonctionne. Je suis à Imana. Et les gens, Marie Bigoro, me disent comment on gouverne au Cameroun pour que j'écoute la radio dans ma voiture en 2026. Qui me disent, moi, ce qui s'est passé? Et le MSC est votre sujet.
1: D'accord.
7: On ne doit pas se décourager. Le MSC, nous sommes des MSC à vie.
1: D'accord.
6: Ah, enfin d'accord. Voilà, bravo, bravo. Oh, la démocratie est forte. Enfin, comment? Voilà. Et il y a la radio.
1: Vous avez vu que vous avez dit que vous aimez le RDPC. Nous, on applaudit plutôt ici. Le MSC, voilà. On applaudit.
6: Et il a la radio dans sa voiture. Ça veut dire qu'il a une voiture. Et il ne peut pas dire que le Cameroun se porte mal.
1: Voilà. On a compris. Hein, vous êtes sympathisant du MSC. Et c'est ça la démocratie.
6: C'est la démocratie.
1: Pourquoi vous refusez que les autres soient proches du RDPC? Hein? On prend un dernier là, allô?
6: C'est tout?
1: Oui, bonsoir.
6: Il faut le laisser parler.
1: Comment je vous appelle? Oui, je vous écoute. Il y a les bruits, vous êtes dans les bruits.
8: Bonsoir, c'est Campanelle.
1: Oui.
8: Vous savez, monsieur Jean-Marie.
1: Bon, ça va aller la semaine prochaine, hein. On est obligé de s'arrêter. Merci à vous, chers messieurs. Les auditeurs ont pris la radio en otage.
6: Oui, mais Jean-Marie,
1: c'est leur radio. C'est leur radio. Alors, Evaristus, je vous donne 30 secondes.
9: Oui, 30 secondes.
1: Et vous ne nous perturbez pas.
9: C'est déjà pour remercier cet effort perpétuel que vous faites pour
1: donner la parole au MSC.
9: Et l'opportunité de s'exprimer parce que quand vous comparez un peu avec la réaction des auditeurs, vous comprenez que les préoccupations que le MSC défend sont des préoccupations.
1: Et qu'on doit vous laisser parler tous les week-ends.
9: Du peuple camerounais, de ceux qui n'ont pas cette voix, ceux qui n'ont pas la chance de se prévaloir des grands postes dans l'administration.
1: Mais vous êtes calme comme ça. Pourquoi vos sympathisants sont plus en colère?
9: Non, chaque personne a son tempérament.
6: C'est le peuple qui va en prison, des dirigeants.
9: Moi, étant sur la voie de la sagesse, j'ai la première chose que je dois avoir, c'est le pouvoir d'écoute. J'écoute beaucoup et puis je ne dois intervenir que lorsqu'on me donne la parole. Et puis bon, c'est malheureux que mon message a été beaucoup dilué par beaucoup de cacophonie et de réticence dans le plateau. Mais j'espère que nous aurons une prochaine fois qui donnera plus de lumière.
1: Ce n'est même pas votre première fois de venir à Baromètre, non?
9: Ce n'est pas ma première fois.
1: Moi, je vous dérange pas. Vous avez en face de vous des gens qui ont pour objectif de brouiller le message des autres.
9: Ouais, bon,
1: la prochaine fois, vous faites la même chose. Les auditeurs seront contents.
9: Je crois que la prochaine fois, ils seront comme moi. Ils vont écouter et
1: ils vont changer. Ils vont changer. Ouais. Monsieur le maire, merci d'être venu.
8: Merci. J'espère qu'on se reverra bientôt. C'est un débat démocratique. Donc.
1: C'est pas la bagarre.
8: C'est pas la guerre. Quand on nous accuse, nous, on encaisse. Quand on accuse les autres, je ne sais pas pourquoi ça devient la guerre.
1: Donc la réalité, c'est que si on avait fait une étude sociologique approfondie, il y a plus le MSC. C'est pour ça que je ne fais qu'inviter le professeur Kamto à bâton rompu depuis. J'insiste là-dessus. Notre radio a des auditeurs qui sont, je dis, la majorité des sympathisants du MRC. Hein. Ça, c'est une réalité aussi. Hein.
8: Mais le professeur Kamto était notre sympathisant et militant aussi. Il aurait dû être au comité central du RDPC. Juste avant sa démission, il avait donné l'accord. Je peux aller montrer à ses militants là où il était assis quand on proclamait les résultats que son nom n'est pas sorti. Il était au congrès, il était au palais des congrès en 2011.
1: D'accord.
8: Il était assis avec la délégation.
1: On va en reparler. Allez, c'est terminé. Merci François Bicombo. Merci d'être venu. Merci, c'est terminé.
10: Je voudrais seulement rassurer tes auditeurs. Dans la forêt, il y a la faune. Et la faune, on reconnaît chaque oiseau par son bec ou par son nez. Ce n'est pas parce que tout le monde vole, les cafards volent, tout le monde vole, qu'on va croire que tout le monde a le même pied. Ceci pour dire que l'entrée dans un parti politique ne vous enlève pas votre valeur intrinsèque. Moi, je suis un spécialiste de la communication reconnue d'utilité publique en Afrique, pas au Cameroun, c'est là-bas. Donc, quand je viens sur un plateau, vous m'appelez pour mon expertise, pour aider le Cameroun à avancer. Mais cela ne veut pas dire que l'association de buveurs de dompteurs de mon village va dire que je suis venu trahir parce que j'ai bu une bière chez toi. Quand je rentre, je recommence à boire le dompteur normalement. D'accord. C'est ça la démocratie.
1: C'est compris le message, Saint-Antoine. Merci d'être venu.
11: Merci, merci. Jean-Marie, tout ce que j'aimerais dire aux auditeurs, parce que je suis beaucoup à la position de vos auditeurs depuis que vous m'invitez, c'est que la
1: casquette, un malaise social. Le pays va mal, il faut les laisser s'exprimer.
11: Ce que je voudrais dire, la casquette politique n'élude pas forcément l'expertise ou la compétence. Et sur certains sujets, on peut être convergent là-dessus, quels que soient les bords. Cela ne veut donc pas dire que parce qu'on est convergent, on soutient forcément ce qui est mal fait de l'autre côté. Il faudrait que les gens aient de la hauteur.
1: D'accord.
11: Parce que les 80% des personnes qui ont intervenu ici sont venus avec l'esprit MRC contre RDPC.
1: Ce n'est pas possible. Pourtant, ce n'est pas ce que j'ai organisé. Hein. Jules Brice, c'est terminé, c'est bon.
12: Je voulais juste te dire que je serais partant pour une émission où on parlerait effectivement de la rupture, du discours de rupture que vous évoquez entre guillemets à l'entame de l'émission. Mais je voudrais tout de suite planter le décor en disant qu'il y a eu point de rupture en termes de discours. On a souvent écouté ce type de discours à l'Assemblée avec Feu Kabaye, Feu Niat. Il n'y a pas de.
1: Et même la doyenne d'âge de mémoire. Okay.
12: La doyenne d'âge.
1: D'accord,
12: de
1: allez,
12: c'est, pas parce
1: c'est
12: que
1: terminé.
12: Les personnages ont changé.
1: J'ai compris, cher monsieur.
12: Le message change.
1: Rediffusion, rediffusion de baromètre politique jeudi entre 1h et 4h du matin. Toutes nos excuses hein, pour les imperfections, selon vous, qui auraient émaillé ce programme. La main sur le cœur, on va s'améliorer. L'être humain est perfectible, donc recevez encore nos plates excuses. Et demain, je vous retrouve 18h avec Benjamin Didier Banlock, l'ancien secrétaire général de la Fédération Camerounaise de Football. Il sera dans À bâton rompu. On parlera de son divorce avec Samuel Eto'o. Pour la toute première fois qu'il prenne la parole, il a choisi Royal FM et l'émission À bâton rompu. Donc c'est un rendez-vous inédit à ne pas l'oublier demain. Mais la radio va continuer là avec Francine Ateba, qui était avec nous depuis quelques minutes déjà. Francine, bonsoir.
13: Bonsoir Jean-Marie Anaba, bonsoir également aux millions d'auditeurs.
1: Par ici la culture.
13: Oui, on va continuer avec la semaine internationale des archives. On va parler de la conservation des archives au Cameroun. On va essayer de faire l'état des lieux et également voir si la littérature camerounaise est compétitive.
1: D'accord, nous disons aux auditeurs de rester connectés. Merci à la grosse équipe de production. Bon samedi, à demain 18h.
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0: Bonsoir à tous, heureuse d'être en votre compagnie ce samedi 13 juin 2026 dans le cadre de l'émission culturelle Par ici, la culture. L'équipe technique qui m'accompagne ce soir à la mise en onde et régie d'antenne, on a Urich Kemwe. Réalisation, Ebelbela Samari. Coordination centrale, Roger Kiek de Kiki. Supervision générale, le révérend pasteur Emmanuel Noël Bissaï. Par ici, la culture, pour tous ceux qui découvrent l'émission à l'instant, c'est tout simplement une émission de débat culturel qui passe tous les samedis, espace 21h-23h sur la radio des auditeurs. On commence bien sûr par une ponctuation musicale, de quoi illuminer et bénir notre soirée.
1: 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Il est temps pour moi maintenant de m'en aller.
2: Cette chanson, c'est pour tous ceux qui se cherchent dans l'optique d'avoir le succès, tout en gardant.

0: Nous sommes le samedi 13 juin 2026 et le rendez-vous est pris pour le 4 juillet 2026 au stade Omnisport Amadou Ahidjo de Yaoundé. L'arrivée du mutualiste est prévue entre 7h, hein, on va le dire ainsi, jusqu'à 12h précises, dont on pourra dire jusqu'à 11h59. Il faudra être ponctuel pour pouvoir éviter les embouteillages et les bousculades de dernière minute. Il est vrai que présentement, les mutualistes font comme ça, ils retirent déjà leur ticket, on va le dire ainsi, et l'heure maintenant est beaucoup plus à terminer leur cotisation, parce que c'est 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aura lieu le 4 juillet, c'est important, et qui sera retransmis en direct sur Canal 2 International et en direct de la radio des auditeurs Royal FM. 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Également, pour ceux qui aimeraient fréquenter ou bien qui ont des enfants qui aimeraient aller à l'université, il y a l'université Bissai qui est là, qui vous ouvre les portes hein, avec des formations adéquates, hein, des formations qui vous permettent ainsi de vous auto-employer, de trouver un emploi décent hein, et d'être sûr de pouvoir travailler. Parce qu'il y a tellement de formations ici dehors, mais à l'Institut Bissai, Université Bissai, je vous assure que lorsque vous suivez votre formation de ce côté-là, vous êtes sûr qu'au sorti de votre formation, de trouver un emploi décent et stable. Et c'est le plus important parce que c'est bien d'avoir des cerveau bien plein, bien fait, mais également de pouvoir retrouver un emploi pour pouvoir nourrir votre famille. Il faudrait également savoir que lors de la cérémonie de tirage au sort, vous pouvez également bénéficier d'une maison. C'est possible. Ah oui, oui, oui. C'est possible de pouvoir bénéficier d'une maison, de quitter de la location. Comme ça, et d'être propriétaire d'une maison digne de votre personnalité. Vous pouvez également bénéficier d'une voiture. Qui n'aimerait pas avoir une voiture? Et c'est possible lorsque vous êtes membre de la mutuelle d'assistance et de solidarité. 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

0: De retour sur ce plateau, pour tous ceux qui nous rejoignent à l'instant, c'est votre émission culturelle par ici, La Culture. Les codes d'accès sont le 640 61 38 42 ou le 671 15 73 21. Les codes d'accès qui vous permettent tout simplement de participer à l'émission. Deux thématiques à l'ordre du jour. On va commencer par la conservation des archives au Cameroun. On va essayer de graisser tant bien que mal l'état des lieux, essayer de voir la problématique et comment pallier le problème. Ensuite, nous allons voir la littérature camerounaise. Est-ce qu'elle est compétitive? Et c'est vraiment l'idéal d'en parler puisque notre plateau est garni comme ça de personnes qui sont, on va lui dire comme ça, qui sont pétris de talent en matière d'écriture, parce que nous avons des écrivains sur le plateau. Ils ont tous répondu présent en matière d'écrivain. C'est vrai que le spécialiste en matière d'archivage a eu un souci, mais il va réagir. Il y a un gars également, bien sûr. L'écrivain est spécialiste également, qui me fait comprendre qu'il est également là, bien sûr. On commence par accueillir Freddy Tonguepa, qui est un expert en TIC et également écrivain. Bonsoir.
1: Bonsoir, Dame Francine Ateba. C'est un plaisir pour moi de répondre présent à toutes les émissions que tu proposes. Mm-hmm. Je ne saurais commencer sans remercier Royal FM, qui est cette chaîne qui permet aux jeunes de s'exprimer, aux jeunes talents camerounais de s'exprimer. Donc, c'est un plaisir pour moi. Bonsoir à tous les panélistes sur ce plateau. Bonsoir également à tous les éditeurs qui nous suivent, les auditeurs qui nous suivent en direct. C'est un plaisir encore une fois de plus. Je suis Freddy Roland Tanguep, ingénieur de conception des télécommunications. Mmh. Je suis également chercheur, doctorant et chercheur en cybersécurité. Mmh. Je suis aussi un auteur primé. Je suis aussi celui qui défend la cause des jeunes au Cameroun. Et je pense que la jeunesse camerounaise a de l'avenir.
0: Celui qui bien défend également la cause des pères.
1: C'est un ouvrage.
0: Un ouvrage, c'est vrai, mais vous défendez la cause des pères.
1: Exactement.
0: En face de vous, nous avons l'écrivain Biloua Minalangalus qui nous fait l'honneur d'être là ce soir. Une première hein, dans Par ici la culture. Bonsoir.
2: Bonsoir, Madame Francine. Je suis ravi d'être de nouveau là. Mm-hmm. C'est vrai que Royal, je suis passé à Royal FM une fois. Mais bon, c'est toujours une maison. Lorsqu'on m'invite, je suis toujours honoré de passer. Et puis, je pense que les deux thématiques qui ont été, c'est-à-dire pensées par vous, aujourd'hui, c'est des thématiques sur lesquelles il faut véritablement se poser. Mm-hmm. Parce que, vous savez, les archives représentent pratiquement le patrimoine national.
0: Tout à fait.
2: C'est aussi, quelque part, l'âme d'un pays. Donc, il faut réellement y songer. Et moi, je suis très content aujourd'hui. Et d'ailleurs, je vais dire aussi bonsoir à mes copanélistes. Bonsoir à vous-même à nouveau. Et puis, bonsoir à tous ceux-là qui, jusqu'à cette heure, ont décidé de tendre une oreille sans toutefois dormir pour essayer d'écouter les thématiques que nous allons décortiquer sur le plateau. Merci.
0: En face de vous, nous avons également un écrivain et documentaliste. Hein. C'est Laurent Franck Kemadjou, une première également dans l'émission Par ici, la culture. Bonsoir.
3: Bonsoir Madame Francine Ateba, bonsoir à tous les auditeurs de Royal FM, bonsoir à tous les copanélistes.
0: On parlera bien sûr de la conservation des archives au Cameroun, on va graisser l'état des lieux. Et sans plus tarder, je me retourne directement vers vous, hein, Freddy Tanguep. Lorsqu'on parle de la conservation des archives, parlons des archives au Cameroun. Quel état des lieux vous pouvez graisser comme ça, grosso modo?
1: Bien le bonsoir encore une fois de plus, Francine. S'il est donné de tendre un micro-trottoir à un citoyen lambda dans la société, et le constat sera peut-être fâcheux, parce que tout le monde le sait, que ce qu'on observe au quotidien au Cameroun, ce n'est pas encore ce qui doit être. Mais cependant, aborder la question des archives au Cameroun sous le seul prisme de la nostalgie patrimoniale ou de la vétusté des bâtiments et autres serait une erreur. Ce serait une erreur d'appréciation. Les archives ne sont pas les cimetières du passé, elles sont le système d'exploitation de notre souveraineté future. Donc, l'état des lieux physiques est certes fragile ou bien peut-être déplorable selon certaines langues, mais le véritable état, le véritable débat doit se poser sur la transition d'une mémoire de stockage collectif, une mémoire nationale passive vers une infrastructure de données active, ubiquitaire et sécurisée. Voilà ce que je pourrais dire d'entrée de jeu. Merci.
0: Donc forcément, on ne devrait pas dire que non, c'est fragile, oui, on fait avec, les archives agonisent, bon. Mais bon, ce n'est pas sur ça qu'on devrait s'attarder.
1: Il faut se prononcer vers l'avenir.
0: Vers l'avenir. Est-ce que Bilois, Monsieur Bilois, forcément partage ce point de vue? On commence d'abord par les administrations ici au Cameroun. Lorsque vous partez dans différentes administrations, pas forcément là où vous travaillez, si vous voulez forcément également là où vous travaillez, sans toutefois citer le lieu, est-ce qu'il y a véritablement un service d'archivage dans ces administrations-là?
2: Merci pour la question. Vous savez, comme mon confrère l'a dit tout à l'heure, nous vivons une situation au Cameroun qui est un peu rétrograde, s'il faut le dire comme ça, parce que quoi? Parce que lorsque nous allons dans les administrations, le premier constat est fait, c'est que les infrastructures qui sont disponibles sont des infrastructures qui sont dépassées et qui ne sont pas adaptées pour conserver des archives. Étant donné qu'aujourd'hui, il faut le dire, partout, on est en train de tendre vers la modernisation de ces archives-là. C'est-à-dire, on voudrait bien passer, c'est-à-dire des archives physiques, c'est-à-dire à la numérisation de ces archives-là. Donc, on peut dire que, étant également donné que le cadre institutionnel existant, qui est les archives du national, essaye tant bien que peu, malgré les difficultés, c'est-à-dire de faire le travail qui leur est consigné, si je peux le dire comme ça. Mais il faut quand même noter que je m'aligne hein, un temps soit peu, c'est-à-dire derrière mon cher frère, Freddy Tankep, qui dit que aujourd'hui il y a un certain nombre d'insuffisances, parce que d'ailleurs c'est connu de tous. Vous-même vous assistez aux incendies dans les ministères où à chaque fois on perd une bonne quantité de données, de documents. Donc c'est vraiment trial lorsqu'on va dans les ministères. On ne peut pas dire avec certitude que lorsqu'on y va, on trouve véritablement un dispositif adéquat dans le cadre de la conservation de ces archives.
0: Franck et Madjou, lorsqu'on se retrouve par exemple avec des actes de naissance moisis, avec des documents qui ont brûlé, qu'est-ce qu'on en fait? Est-ce qu'on va se dire, on se penche ou on se tourne vers l'avenir, alors qu'il y a des problèmes cruciaux là, à l'instant T?
3: Justement, je pense que avant de se retourner vers l'avenir, il faut essayer de résoudre les problèmes actuels. Et c'est ce que les archives nationales du Cameroun essayent de faire actuellement à travers la directrice, Madame Esther Olimbe, qui sont en train de construire un nouveau bâtiment qui va abriter ces archives-là. Normalement, les archives nationales au Cameroun sont régies par la loi numéro 2000-010 du 19 décembre 2000, régissant les archives, qui a été abrogée par la loi numéro 2004-001 du 24 juillet 2024, autant pour moi, régissant les archives également et qui vient remplacer celle de 2000. Et cette loi-là actualise dans la gestion des archives, surtout les archives numériques, mm-hmm. les archives électroniques et la dématérialisation. Donc, avant que cette loi ne puisse être effectivement applicable, mm-hmm. il faudrait bien que les documents physiques aient un meilleur cadre de conservation. Mm-hmm. Et justement, cette loi demande donc à tous les ministères de pouvoir transférer leurs archives sur un délai maximum de 30 ans aux archives nationales pour une meilleure conservation. Mm-hmm. Ce que beaucoup de ministères ne font pas. Donc, actuellement.
0: Et pourquoi ils ne le font pas?
3: Certains ne le font pas parce qu'ils n'ont pas, j'ai envie de dire, connaissance des procédés de versement des mmh. archives au niveau des archives nationales, et d'autres parce que des personnes en charge des services d'archives dans les ministères parfois sont des personnes qui n'ont pas été formées mmh. dans ce domaine. Parfois il peut s'agir d'un professionnel peut-être en communication mmh. Qui a été envoyé dans les archives pour des raisons disciplinaires, parce qu'on considère que les archives c'est de la poussière, c'est de la poubelle mmh. et on ne mesure pas l'ampleur ou la valeur probante de ces documents-là. Mmh. Et ces personnes n'ayant pas été formées dans le domaine ne connaissent donc pas la nécessité ou ne mesurent pas la nécessité ou l'enjeu de faire transférer ces archives aux archives nationales.
0: On va également prendre la réaction de d'un expert en audit en cybersécurité. Lui, c'est Thibaut Diongan qui va nous joindre bientôt hein, pour donner également son point de vue par rapport à la thématique du jour lorsqu'on parle de la conservation des archives.

0: madame.
1: Bonsoir.
0: Bonsoir, madame.
1: Bonsoir, monsieur Thibault Diongan. Vous êtes expert en cybersécurité, en audit également. Qu'est-ce que vous pensez forcément de l'état des lieux de la conservation des archives au Cameroun?
0: Oui, merci, madame, de créer ce cadre de discussion. Bonsoir à tous les panélistes et les co-intervenants. Je saisis cette occasion pour remercier également votre chaîne, votre radio, pour l'opportunité donnée pour discuter cette thématique ô combien intéressante en ce qui concerne la digitalisation et les procédures dématérialisées dans le domaine de l'archivage. Et aussi, sachant que c'est en postlude de la Journée internationale de l'archivage qui s'est tenue le 9 de ce mois.
1: Tout à fait.
0: Donc, pour répondre à votre question, je vais commencer déjà par donner ce qu'on appelle le cadre réglementaire, c'est-à-dire la grande image de ce que c'est que l'archivage au Cameroun. Il est important de savoir que l'archivage, c'est-à-dire tout ce qui concerne l'archive nationale, est rattaché à un ministère, le ministère des Arts et de la Culture, depuis avril 2014. Et ça dispose vraiment d'une autonomie. Et une autonomie aussi bien de la gestion, une autonomie aussi bien de la dématérialisation. Et dans ce ministère, il y a une direction qui a pour mission la collecte, la conservation et également la communication des documents produits par les personnes physiques et morales, publiques et privées, et bien sûr qui garantit également une disponibilité de l'information à des fins administratives, juridiques et historiques même, pourquoi pas. C'est un peu ça. Et pour rebondir, bien sûr, sur votre question, je dirais que le contexte de l'archivage au Cameroun est à double tranchant. À double tranchant, pourquoi ? Parce qu'on observe une évolution, surtout au niveau des entreprises privées et parapubliques, mais une évolution qui ne suit pas au niveau des entreprises publiques.
1: Qu'est-ce qui justifie cela ?
0: Ça s'explique pour, je vais dire, trois raisons principales. La première raison, c'est les difficultés liées au retard du cadre légal. Retard du cadre légal, pourquoi, madame? Parce que il faut savoir que la toute première loi, c'est ce qu'on appelle la loi cadre, qui régit le domaine des archivages au Cameroun. C'est une loi qui date de décembre 2000. Je pense que notre co-intervenant l'a mentionné tout à l'heure.
1: Tout à fait.
0: Et cette loi n'a été modifiée qu'en 2010 et a été renforcée, a été renforcée en 2024 avec l'implication aussi de la loi sur la cybersécurité. Je pense qu'il y a un expert également qui pourra en dire davantage sur le sujet, bien sûr.
1: Tout à fait.
0: Donc ça, c'est la première difficulté. La deuxième, madame, c'est le fait que à ce jour, il y a une faible dématérialisation. C'est-à-dire que les services publics et privés n'ont pas encore pleinement adopté la numérisation. C'est-à-dire la technique qui voudrait que on puisse transformer ou alors faire ce qu'on appelle la transcription des documents physiques, tangibles, en des documents intangibles, logiques, numériques. Et je pourrais également citer deux autres difficultés tampons, à savoir l'exposition croissante à ce qu'on appelle l'usurpation d'identité numérique des institutions, qui freine également, parce que d'après le rapport du ministère des Arts et de la Culture, on compte par exemple plus de 9000 faux comptes d'usurpation de haute personnalité et institution. Ce qui ralentit aussi, ce qui ralentit, on peut appeler ça le domaine de l'archivage, parce que dans l'archivage, il faut également faire ce qu'on appelle
1: une sécurité.
0: Des sources, recouper l'information et valider tout cela.
1: Ok. Donc c'est ça qui pose le problème.
0: Principalement, oui. Maintenant, je pourrais également citer d'autres problématiques annexes, c'est-à-dire les problématiques périphériques qui entourent le domaine de la digitalisation proprement dite. Par exemple, le rapport de l'Antique en ce qui concerne l'exposition à la cybersécurité et

0: fort et révélatrice de ce que les vulnérabilités, hein, par exemple en 2021, pour ne citer que l'Antique, ils ont soulevé plus de 28 000 vulnérabilités qui pourraient empêcher aussi ce qu'on appelle le traitement de l'information en amont comme en aval.
1: Mm-hmm.
0: Parce que qui dit vulnérabilité dit risque. Qui dit risque dit mesures qui peuvent freiner la transmission, la transcription et le stockage également des documents sensibles, publics ou privés, dans des lieux dédiés. Ça peut être des data centers, ça peut être tout autre environnement dédié pour le stockage. Donc c'est un peu cette mosaïque qui peut amener, n'est-ce pas, à apprécier négativement le ralentissement du processus d'archivage au Cameroun, par exemple. Ouais.
1: Ok, d'accord. Merci en tout cas pour votre participation. On y revient. Vous pouvez revenir quand vous voudrez.
0: D'accord, je reste à l'écoute, madame, et j'attendrai la suite.
1: D'accord. Lorsqu'on parle forcément du système, je me retourne d'abord vers vous, Freddy Tanguep. Lorsqu'on parle des problèmes que rencontre forcément le système, on m'a dit, moi j'ai envie de parler de piratage, hein, pour faire simple, de piratage par exemple de données. Est-ce que ça montre que la numérisation n'est pas fiable des archives? Est-ce que c'est un frein également dans l'archivage au Cameroun?
2: Merci pour la question. Je viens d'écouter avec beaucoup d'attention l'expert en cybersécurité qui s'est prononcé sur beaucoup de sujets et qui a donné beaucoup d'axes d'orientation. Moi, je voudrais dire, sans toutefois plonger dans le sentimentalisme, que vous allez m'excuser, c'est une anecdote. Je suis ingénieur camerounais, formé au Cameroun. J'ai certes fait des formations à l'extérieur, mais ce qu'on nous disait à l'école, c'était un ingénieur est un, vous allez m'excuser du terme, c'est un sac à solutions.
1: Tout à fait.
2: Et donc, l'ingénieur s'affirme lorsqu'il produit des solutions pour résoudre des problèmes que rencontre sa communauté. Et donc, en tant qu'ingénieur, je ne vais pas me prononcer sur les défaillances, entre guillemets. Je vais m'attarder sur les solutions.
1: Tout à fait. Ça veut dire qu'il y a des moyens de contournement.
2: Donc, pour ainsi parler, le premier facteur, je vais chuter sur quatre points. Le premier facteur, c'est l'éducation. Donc, l'éducation peut se faire à travers les médias, comme nous le faisons. Donc, les populations doivent être informées des minimums, le minimum de cybersécurité, que ce soit personnel, parce que la première faille en termes de cybersécurité ou de sécurité informatique et autres, c'est la personne en elle-même. Donc, si je pourrais proposer humblement, ce serait que le gouvernement camerounais essaye, n'est-ce pas, de promouvoir autant que se peut l'éducation civique à ce niveau. Le deuxième point, pour ma part, serait la rupture technologique. Je pense, pour ma part, humblement, que nous devrons impérativement dépasser la numérisation basique, c'est-à-dire scanner les documents, photocopier, filmer, etc., pour archiver, pour migrer, n'est-ce pas, vers ce que j'appelle l'indexation sémantique profonde.
1: De quoi il est question?
2: Utilisant la reconnaissance optique, par exemple, et une gestion rigoureuse des métadonnées. Pourquoi? Parce que, voyez-vous, une nation qui se veut évoluer, je prends le simple cas de la SND 30, à l'horizon 2030, il faudrait penser au futur. Et donc, la numérisation, c'est ce qui nous permettra, par exemple, d'apprendre, de prendre des connaissances sur notre passé et de savoir que notre présent existe, c'est-à-dire prendre connaissance de ce qui se passe et à travers les métadonnées et l'analyse que l'on fera derrière ces métadonnées, sur l'avenir. Nous ne pouvons pas nous projeter aujourd'hui vers 2035, vers 2030, sans le faire. Pourquoi? Parce que d'autres le font. Mmh. Et il est impératif, on ne peut pas gagner une bataille en se basant sur les armes du passé. Parce que les armes du futur, c'est les métadonnées, c'est la sécurité avancée, c'est... Je vais détailler encore plus, vous allez m'excuser.
1: Allez-y.
2: Avec les métadonnées, un ingénieur ou bien une Bayam Salam au marché peut consulter ces métadonnées, poser une question à travers l'IA, et l'IA lui répond en disant, au marché du Fundi, on remarque que on vend plus des régimes de plantain à partir du 25 au 30. Mais on vend moins les régimes de plantain que, par exemple, les aubergines ou bien les concombres à partir du 15. Parce que les fonctionnaires auront touché leur salaire. C'est ce système-là qui permettra qu'on anticipe sur l'avenir. Et donc, je pense pour ma part, tout est bien dit, tout est bien fait. Il n'est pas question de se lamenter sur ce qui est ou bien sur ce qui a été, mais de puiser dans ce qui a été ou ce qui est pour se projeter vers l'avenir. Et c'est d'où j'invite les décideurs à penser à cette rupture technologique qui voudrait qu'on progresse vers les métadonnées. La deuxième chose, c'est que il faudrait qu'on ait une souveraineté des données sécurisées. Parce que pour moi, ça ne sert à rien, par exemple, de penser à quelque chose qui se fait ailleurs sans être personnalisé. La réalité du Gabon voisin n'est pas la réalité du Cameroun.
1: Tout à fait.
2: Donc, il faut contextualiser les choses. C'est pour ça que je parlais de l'ingénieur étant producteur de solutions par rapport à son environnement. Et pour terminer, je pense que les archives au Cameroun doivent cesser d'être un dépôt poussiéreux comme le pense tout le monde pour devenir un levier de performance tant économique qu'autre. Pour que nos chercheurs, nos ministères, notre gouvernement, nos administrateurs, nos entrepreneurs construisent le Cameroun de demain. Ils doivent avoir un accès fluide, centralisé, n'est-ce pas, sécurisé aux données historiques, géographiques, et j'en passe, pour que le Cameroun que nous voulons penser en 2030, 2035, et j'en passe, soit réalisable. Il faut systématiquement un break-up. Il faut qu'on comprenne que le Cameroun traditionnel qui existait dans les archives doit coupler avec la modernité technique qui s'impose à nous, parce que nous ne pouvons pas, comme j'ai dit, combattre avec les armes anciennes pour le futur. Il faut s'arrimer aux armes modernes. Et c'est le défi qu'il faut actuellement. Nous devons transiter vers cela. Parce que si nous ne transitons pas, il y a deux possibilités. Soit nous mourons, soit on nous absorbe. J'en ai terminé.
1: Mais lorsqu'on parle de transition, hein, tout cela demande des fonds. Où va-t-on trouver les fonds?
3: Oh, merci pour la question, madame. Je pense que avant de répondre à cette question, je veux m'insérer un peu comme celui-là qui, comme quelqu'un qui cherche aussi, qui essaie d'en savoir plus dans le cadre de la recherche. Tout à l'heure, sans toutefois être spécialiste de cybercriminalité et informaticien, tout à l'heure, les deux intervenants ont analysé la chose en profondeur. Mais je ne veux pas quand même, c'est-à-dire jeter un discrédit sur le travail qui a déjà été fait et qui est progressif aujourd'hui. Parce que, vous savez, bien avant 2000, à partir de 2000, il y a eu un cadre légal qui a été mis en place, c'est-à-dire qui orientait en termes de conservation des 10 archives. Après, il y a eu 2016, je crois que mon frère tout à l'heure a mentionné ça.
1: Mm-hmm.
3: Bien après, il y a eu la loi de juillet 2024.
1: Tout à fait.
3: Qui vient renforcer.
1: Mm-hmm.
3: Ce renforcement-là, c'est quoi? C'est que c'est une loi qui est venue avec un certain nombre de réformes.
1: Tout à fait.
3: Et par rapport à ces réformes, donc là, je crois que le temps de l'implémentation, du moins, de ces réformes-là, c'est-à-dire ce temps-là, est quand même, il faut quand même donner la possibilité à cette institution-là d'évoluer. Je vais vous citer quand même.
1: On parle quand même de 2024.
3: Oui, c'est 2024.
1: C'est déjà 2 ans.
3: C'est 2 ans. Mais je vais vous dire une chose, madame, c'est que quand on parle des archives du Cameroun, hein, c'est-à-dire, ma petite idée, nous sommes à 30 000 kilomètres de linéaire, hein,
1: mm-hmm.
3: en termes d'archives. Ça veut dire que ce sont des archives qui datent du lendemain des indépendances.
1: Tout à fait.
3: Même de la période d'occupation anglaise, mm-hmm. française.
1: Pré-coloniale.
3: Voilà, coloniale. Et vous pouvez comprendre que en 2 ans, on ne peut pas passer... C'est-à-dire, comme ça, là, des archives physiques, support papier, aux archives, c'est-à-dire la numérisation complète, mm-hmm. ça va être difficile. Et vous savez...
1: Mais qu'est-ce qui manque?
3: Ce qui manque, il y en a plusieurs choses qui manquent. La première, c'est quoi? C'est qu'il faut qu'on forme, c'est-à-dire des gens qui sont capables d'accompagner ces réformes-là,
1: mm-hmm.
3: surtout les archivistes qui maîtrisent l'outil numérique, c'est-à-dire l'outil informatique.
1: Tout à fait.
3: Ça, c'est le premier point. Le deuxième point maintenant, c'est-à-dire c'est la dotation qui est prévue pour financer l'archivage. Vous voyez, mm-hmm. dans les autres pays, cette dotation-là oscille, hein, c'est-à-dire entre 5%, c'est-à-dire c'est de 5% en montant. Mais mm-hmm. vous allez vous rendre compte qu'au Cameroun, cette dotation-là est pratiquement inférieure à 5%.
1: Tout à fait.
3: C'est-à-dire, pour travailler, c'est énorme, madame. Vous pouvez comprendre. Donc, ça fait quoi? Ça fait que, moi, je veux être optimiste. Hein.
1: Mm-hmm.
3: C'est-à-dire, et me dire que, bon, le Cameroun, c'est un pays qui est en pleine progression.
1: Mais pourquoi cette dotation en dessous? Ça voudrait dire qu'on ne considère pas notre mémoire?
3: Non, on la considère. Vous savez, l'institution qui est chargée de diligenter,
1: mm-hmm.
3: c'est les archives nationales, qui a une direction. Aujourd'hui, on dit qu'elle est autonome, mais sauf qu'elle est sous la tutelle du ministère des Arts et de la Culture.
1: Tout à fait.
3: Ça veut dire quoi? Ça veut dire que le budget de cette direction-là est adossé mm-hmm. au budget du ministère des Arts et de la Culture.
1: Budget également.
3: Et qui n'a pas un gros budget. En 2026, il était de 10 418 millions. Vous pouvez imaginer, avec tous les projets qui sont rattachés à ce ministère-là et les structures qui sont également rattachées, parce que c'est un ministère qui a beaucoup de démembrements, vous voyez.
1: Mm-hmm.
3: Donc, Je me dis, il faut aller progressivement. Aujourd'hui, l'État camerounais, via ce ministère, on est en train, c'est-à-dire, ils sont en train de réfléchir sur une espèce de, on appelle ça, des fonds spéciaux,
1: mm-hmm.
3: des dotations spéciales, si on
1: Tout
3: peut
1: à
3: dire,
1: fait.
3: Pour essayer de mener à bien ces réformes-là. Mais c'est des réformes sur le plan légal qui existent. Donc, les textes sont là. Il faut quand même aussi essayer de regarder les acquis. Les acquis, on les a. Le premier, c'est l'existence d'un cadre légal. Il est là, il existe. Ça mm-hmm. veut dire qu'on a une loi qui encadre ce domaine. On a un cadre institutionnel avec une dame. mon copanéliste a parlé tout à l'heure de la directrice, Madame Esther Olembe,
1: mm-hmm.
3: qui est là tout depuis 2016. Depuis 2016, elle est là. Bon, elle se bat comme elle peut.
1: Comme elle peut.
3: Comme elle peut pour mmh. s'en sortir. C'est pas évident du tout. Bon, vous avez, c'est vrai, tout à l'heure j'ai parlé, le patrimoine camerounais
1: mmh.
3: sur le plan des archives est énorme.
1: Mmh.
3: On ne peut pas traiter ça en 2 ans. C'est pas du tout facile.
1: Mais est-ce que c'est pas également parce qu'on a choisi juste un ministère, juste une institution pour pouvoir gérer le problème de la mémoire, quand même, hein, qui est importante d'un pays? Est-ce qu'il faudrait pas également associer d'autres institutions?
3: Ça, c'est une très bonne question. Je crois qu'aujourd'hui, il y a un certain nombre, hein, de conventions, ou bien il y a une collaboration qui est engagé aujourd'hui avec les autres institutions. Je crois qu'on a greffé aujourd'hui les collectivités qui n'existaient pas avant pour essayer de voir, pour rendre, c'est-à-dire déléguer, rendre ça, permettre que chaque structure essaye de mieux organiser la gestion de ses archives. Donc voilà un peu ce que je peux dire.
1: On parle beaucoup plus de numérisation, hein, Franck et Madjou. Est-ce que c'est la seule solution, hein, pour pouvoir améliorer la conservation de nos archives nationales?
4: Ce n'est pas la seule solution. En effet, la loi 2024 met un accent sur les archives numériques, les archives électroniques, donc, c'est-à-dire tout ce qui est sur les réseaux sociaux, les archives du web, et la dématérialisation. Et je crois que le plus grand défi que nous rencontrons actuellement, c'est celui de la dématérialisation. La dématérialisation consiste à faire en sorte que toute la procédure qui se faisait de manière physique se fasse désormais de manière numérique. Et c'est par exemple ce qui se passe actuellement avec des impôts. On n'a plus besoin de se mettre en rang, de remplir toute une paperasse pour déclarer ses impôts, pour les payer. On le fait à partir du numérique. C'est parce que toute la procédure a été dématérialisée. Donc, l'enjeu ne se limite pas aujourd'hui au niveau de la numérisation qui consiste à scanner des documents et les mettre en ligne, mais également de dématérialiser toute la procédure. Parce que le but des archives, c'est qu'ils soient collectés, ils soient classés, ils soient consultables et qu'il y ait une communication qui soit faite dessus. Et si des archives ne sont pas exploitables, tout à l'heure on a parlé de la mémoire historique, s'ils ne sont pas exploitables, ils perdent leur valeur. Donc, c'est dans ça la difficulté, c'est que la structure en charge de la gestion des archives ne veut pas se limiter à la numérisation. Sinon, on aurait demandé, par exemple, à tous les ministères de numériser à chaque fois des documents et d'envoyer peut-être via une adresse électronique. Mais il faut dématérialiser la procédure de façon à rendre ces documents accessibles aux personnes qui méritent de les consulter.
1: C'est vrai qu'on parle également de l'IA, hein, que c'est un moyen, hein, qui permet également de réduire le personnel et de résoudre plusieurs problèmes. Est-ce que cela est applicable en ce qui concerne les archives? Parce qu'on parle beaucoup plus aussi du personnel qui n'est pas formé. On a des archivistes qui ne sont pas forcément compétents. Tous, hein, on ne va pas dire en général, qui ne sont pas forcément tous compétents à la matière.
4: Non, malheureusement, l'IA ne peut pas remplacer des professionnels. Parce que quand on parle d'archives, il s'agit en effet des documents uniques qui existent et qui ont une valeur probante. C'est-à-dire une archive est censée justifier un événement, justifier peut-être une transaction qui s'est faite. Elle peut être financière, peut être historique, elle peut être administrative et tout. Et cette archive donc vient justifier cela. Et aujourd'hui, l'intelligence artificielle ne pourrait donc pas complètement remplacer le professionnel parce que les documents d'archives existent en pièces uniques. Il peut avoir des duplicataires, il peut avoir des doublons. Mais lorsqu'on parle d'archives, il s'agit des pièces originales. Et vu que ce sont des pièces qui existent ce sont des documents qui existent en pièces uniques, leur conservation est beaucoup plus délicate que on ne pourrait la confier à l'intelligence artificielle, surtout que nous parlons là généralement des données sensibles. Et l'intelligence artificielle, c'est une sorte de data center, donc de base de données, qui est accessible dans un serveur sur lequel nous n'avons pas de contrôle. Nous ne savons pas ce qui pourra être fait de ces informations-là si jamais elles sont transmises ou gérées par l'intelligence artificielle.
1: Et maintenant, qu'est-ce qu'on fait avec les documents forcément qui ont brûlé? Parce qu'il y a dans les ministères, par exemple, des documents qui disparaissent, qui sont brûlés avec des incendies. Qu'est-ce qui se passe? Ce sont des données qu'on perd forcément?
4: Oui, ce sont des données qu'on peut, mais il y a toujours une traçabilité. Généralement, si vous êtes allé dans un ministère, par exemple, pour faire un dossier, pour suivre un dossier, mm-hmm. Il y a des souches, il y a des décharges et tout. On est parfois obligé de retourner vers des personnes qui suivaient des dossiers et tout pour pouvoir avoir une certaine traçabilité.
1: Ok. On va prendre à l'instant Thibaut Diongan qui voudrait rebondir forcément sur le volet technologique en ce qui concerne l'archivage. Hein, il essaie un peu d'apporter des solutions précises, hein, que ce soit au niveau du ministère de la Défense ou encore du MINPROP. Allô? Allô?
0: Oui.
1: Rebonsoir. Oui, vous voulez réagir par rapport au volet technologique de l'archivage au Cameroun, donc concernant le ministère de la Défense, également le ministère de la Fonction publique. On vous écoute.
0: Oui, effectivement. En fait, je pense que mon propos n'a pas été très bien compris. En fait, je ne dis pas que rien n'a été fait. Par contre, je dis qu'on peut mieux faire. C'est-à-dire, je vais prendre mon cas par exemple. Jeune diplômé de la prestigieuse institution d'informatique, l'IAI Cameroun, nous avons mis sur pied plusieurs projets novateurs dans le domaine de la digitalisation et du traitement également de l'information et de l'archivage également. Il y a pas mal de projets qui existent dans ce domaine. Je vais vous citer par exemple un projet phare que nous avons mis en partenariat avec le ministère de la Défense. Je me rappelle il y a 5 ans de cela, nous avons dans le cadre d'un projet qu'on avait porté au niveau de l'Institution africaine informatique, un projet pour numériser les actes de naissance, c'est-à-dire un projet pour la collecte, la transformation, l'archivage et le stockage également. Et ce projet a également été utilisé au niveau du ministère de la Défense dans le cadre du traitement des actes de candidature par des personnes qui veulent se positionner pour le concours dans le dit ministère. Et ce projet a également été utilisé au niveau du ministère de la Fonction publique et de la Réforme administrative dans le traitement des actes administratifs. Pour vous rappeler que du progrès, je veux dire, il y a du progrès dans le domaine de la numérisation, de la digitalisation et de la dématérialisation. Que je pense qui peut être fait davantage, c'est au niveau, bien sûr, comme notre frère, le copanéliste a mentionné, la formation, accentuer le domaine, le volet de la formation, mais également permettre à ce que les institutions publiques qui sont plus proches des citoyens soient outillés. Parce que la formation ne suffit pas si on n'a pas d'outils. La formation ne suffit pas si on n'a pas des centres de stockage, des banques de données, par exemple, où les informations archivées vont être stockées. Prenons par exemple du data center du ministère de la Culture. Le data center est rattaché à un data center national qui est stocké par une entreprise privée, ce qui n'est pas toujours cohérent lorsqu'il s'agit de la souveraineté numérique. Et c'est un plan qui a été soulevé, par exemple, au niveau de la mise en place de tout ce qui est acte, par exemple, lié à des passeports et à des cartes d'identité. Ce qui a fait en sorte que l'État puisse revoir sa position et faciliter le fait que le stockage soit fait sur le territoire camerounais. Vous avez parlé tout à l'heure, madame, de la mise à disposition des fonds. Il faut savoir qu'en 2023, l'État du Cameroun a lancé ce qu'on appelle le PADNUC, c'est-à-dire le projet d'accélération et de la transformation numérique du Cameroun, qui a été financé à hauteur de 62 milliards de francs CFA par la Banque mondiale. Maintenant, est-ce que ce financement a réellement permis à ce que l'archivage national soit autonome, soit au niveau de l'envergure fixée par l'État? Là, il faudra vraiment poser des questions utiles au ministère en charge de ce domaine. Mais j'aimerais également vous signaler que Il n'est pas question de seulement pointer du doigt le ministère des Arts et de la Culture, bien sûr, qu'elle est tutelle historique des archives nationales, mais elle est également secondée par le ministère des Postes et Télécommunications, mmh. qui a la stratégie de pilotage numérique national, à travers, bien sûr, le cadre de la SND30 et du PATNUC, mais également l'appui de l'ANTIC, de l'Agence nationale des TIC, qui est comme le régulateur en matière de certification électronique, en matière de cybersécurité.
2: Exactement.
0: Et secondement également par et secondé également par l'ART, mm-hmm. l'agence de régulation des télécoms, mm-hmm. qui est le régulateur du secteur télécom, qui collabore bien sûr avec l'ANTIC pour tout ce qui est régulation des activités de sécurité électronique. Moi, je pense personnellement que la solution, ou alors les solutions, pour ne pas parler des perspectives d'amélioration, c'est-à-dire les axes pour ce débat, c'est l'opérationnalisation de l'organisme public, c'est-à-dire prévu par la loi 2024, hein, c'est-à-dire la loi qui va renforcer également la loi de 2010 mmh. et la loi de 2000 en matière de moyens humains et du budget propre. Il est également question d'activer le fonds spécial de financement est prévu par la loi pour la numérisation massive mmh. des fonds physiques, notamment les archives coloniales et postes coloniales, mmh. mais aussi il faut articuler l'archive sur les grands axes de technologie, je veux dire des nouvelles technologies et de la cybersécurité, c'est-à-dire appliquer les standards de l'antique en matière de régularisation, mais également offrir un cadre légal et un cadre infrastructurel sur tout ce qui concerne la dématérialisation, pour ne pas créer une dématérialisation axée sur les problématiques passées. Moi, je pense également, pour rebondir sur la question de l'IA, par l'indexation, comme notre confrère l'a si bien mentionné, que c'est une aubaine. C'est-à-dire ce qu'on appelle l'OCR, c'est-à-dire l'Optical Character
2: Recognition,
0: yeah. qui est une facilitation hein, qui peut permettre à ce qu'on puisse faire ce qu'on appelle la reconnaissance des documents anciens, okay, la classification automatique également, mm-hmm. et la recherche sémantique. Parce qu'il a si bien mentionné, la recherche sémantique va être utilisée dans le domaine de la coopération avec le CMIA, et ça peut être approfondi davantage dans le cadre de la coopération bilatérale, multilatérale entre l'État, les collectivités territoriales décentralisées et le citoyen. Mais par-dessus tout, il faut également penser à la formation. Qui dit formation dit la création des techniciens, ou alors l'appui des techniciens, ressources, pour créer une filière archiviste numérique hybride. Et on ne peut pas parler de tout cela sans indexer également le fait que l'État doit être regardant sur la mauvaise gestion de la documentation, mmh. et prouver, n'est-ce pas, dans les mesures de la loi, créer ce qu'on appelle un régime dissuasif par mmh. la loi, ce qui va permettre de responsabiliser les administrations sectorielles. Parce que une administration qui applique la loi sans pour autant permettre à ce qu'on puisse réguler, ou alors qu'on puisse créer un régime dissuasif, ne va pas apporter une solution pérenne. Et moi, je pense encore que l'angle fort vraiment pour ce sujet, c'est le paradoxe de la sécurité. Mmh. C'est-à-dire, numériser sans sécuriser, c'est créer de nouvelles failles.
1: Tout à fait.
0: On l'a vu avec la France, on l'a vu avec le Sénégal lorsqu'ils ont adopté la problématique, en tout cas ils ont adopté la loi sur la digitalisation, mmh. mais on observe que c'est une problématique qui a été corrigée, en tout cas on va voir avec le temps, qui a été en tout cas indexée par le gouvernement du Bénin lorsqu'ils ont créé un ministère de l'intelligence artificielle pour réguler un tout petit peu ce secteur. Donc moi, je pense que la double nature du système national d'archivage va permettre aussi d'axer ou bien de mutualiser les perspectives, par exemple, du patrimoine historique et le flux administratif quotidien. Parce que en archivant ce qui est, je vais dire, les données passées, il faudrait également qu'on inclue les données à venir. Et c'est peut-être un cadre utile d'appliquer ce genre de perspective dans un projet, par exemple, du recensement de la population. C'est-à-dire, on a observé que les agents qui font le recensement sont désormais outillés avec des applications, ce qui donne, n'est-ce pas, ce qu'on appelle la valeur temps réel dans le processus d'archivage. Et je peux finir avec, mentionner l'IA aussi comme un levier de rattrapage, hein, c'est-à-dire un fonds documentaire numérisé, traité, qui va également s'appuyer sur les fonds spéciaux. Ok, en parlant du fonds spécial 2024 et le PATNUC, qui sont vraiment les deux grands leviers mis à disposition de l'État pour financer, pour surveiller, pour mesurer la réalité de l'archivage national.
1: On s'en parle là, bien sûr. Votre réaction par rapport à cela, Freddy Tonguep?
2: Bien évidemment, Francine, tout ce que le panéliste en ligne a dit, c'est exactement ce que nous développons sur ce plateau. Mais néanmoins, je voudrais insister sur un point. Le point de l'éducation. Lorsqu'on parle d'éducation, on ne parle pas de former le personnel, non. Il s'agit de former à la base, c'est-à-dire la culture de l'archivage ou la culture de la cybersécurité ou la cybercriminalité commencera dès la base. Donc, que nos programmes scolaires commencent à initier nos enfants dès la base pour le futur. Parce que c'est le futur qui se présente à nous.
1: Tout à fait.
2: Soit on y adhère, soit on n'y adhère pas, et puis nous sommes déphasés et nous n'allons pas vers la direction où le monde va. Il faudra anticiper dans ce sens. Donc, tout ce qu'il a dit, c'est exactement cela. Mais il faudrait penser à l'éducation. L'éducation, c'est la phase, c'est la base, c'est la fondation. Donc, si la fondation est bien faite, alors le reste suivra. Merci.
1: Moi, je reviens sur un point également. On parle de sécurité, on parle de piratage. C'est un phénomène récurrent, hein, que ce soit les comptes, que ce soit forcément les plateformes, on va lui dire ainsi. Le piratage à pignon sur rue, est-ce qu'on est véritablement épargné lorsqu'on parle de numérisation des archives?
3: Merci encore pour la question. À chaud, je dirais non. Nous ne sommes pas épargnés. Pourquoi? Parce que nous nous aventurons sur un terrain que nous ne maîtrisons véritablement pas. Pourquoi? Parce que nous-mêmes, nous sommes encore en train de nous imprégner, nous essayons de nous former pour essayer, c'est-à-dire d'atteindre ne serait-ce que les standards. Et nous sommes dans une phase... on peut dire quoi? On peut dire une phase progressive où nous-mêmes nous apprenons encore. Donc, nous ne pouvons pas dire que nous sommes à l'abri de ces piratages-là. Même comme, c'est-à-dire, quand on parle d'archivage, on intègre quand même le volet. Parce que tout à l'heure, on a mentionné l'IA. On intègre quand même le volet restauration. C'est pour ça que dans l'archivage, il n'y a pas que la conservation. Il y a la restauration aussi. Et vous voyez que vous avez besoin des outils comme l'IA avec des spécialistes pour pouvoir restaurer un certain nombre de données historiques qui, si vous n'utilisez pas ce type de technologie, certainement vous allez les perdre. Donc, je pense que nous ne sommes pas à la merci. Déjà, tout à l'heure, mon panéliste a mentionné, c'est-à-dire sur le plan numérique, je prends par exemple, comme les informaticiens appellent ça, c'est tout un exemple, le cloud par exemple.
1: Oui,
3: lorsque vous prenez, ne serait-ce que vos données, vous les mettez dans le cloud, vous n'êtes pas sûr que vous avez le total contrôle de ces données-là. Ça veut dire quoi? Ça veut dire que vous pouvez rester là et puis vos données se retrouvent dans un autre pays. Vous ne savez pas et on exploite ces données-là contre vous. Donc, moi, je pense que, effectivement, je suis d'accord avec mon copaniliste ici sur la table quand il dit que ça commence d'abord, la cybersécurité commence d'abord par l'éducation à la base. Donc, il faut commencer par là. Mettre ça, c'est-à-dire dans la tête des apprenants, des enfants même, pour qu'ils soient véritablement outillés. Donc, nous ne sommes pas à l'abri de ce type de pratiques. Voilà mon avis par rapport à ça.
1: Réaction, Franck et Madjou.
4: Oui, parlons de la sécurité. Nous ne sommes pas à l'abri du piratage. Je vais rejoindre ce que M. Bilowa disait. Parce qu'il faut créer véritablement une éducation. Si on met même de côté les archives, juste nos simples comptes Facebook, chaque jour on se fait pirater parce qu'on n'a pas une éducation.
1: Tout à fait.
4: Donc je crois que sur ce point, nous serons tous d'accord sur le fait que la base ou la fondation serait l'éducation à l'utilisation de ces outils numériques-là. Dans le processus d'archivage.
1: Mais on parle d'éducation, ça c'est l'avenir. Que faut-il faire présentement?
4: Oui, actuellement, la réalité actuelle, c'est que la majorité des personnes en charge de la gestion des archives sont, entre guillemets, de l'ancienne génération. Il faudrait donc organiser, peut-être, pourquoi pas, des ateliers de renforcement de capacité, des ateliers de formation à l'utilisation des nouvelles technologies de l'information et de la communication pour les aider dans la gestion et le traitement des archives qui sont sous leur responsabilité.
1: Donc, forcément, maintenant, il faudrait le faire. Mais est-ce qu'il n'y a pas aussi un souci de personnel, hein, on va lui dire ainsi?
4: Oui, comme je l'ai mentionné à l'entame de mes propos, il y a un véritable souci de personnel. Si on fait un audit, on se rendra compte que environ 40% des personnes responsables en charge des archives, surtout dans des ministères ou dans des services publics, sont formées. Et 60 autres personnes, les 60 autres pourcents ne sont pas véritablement formés. Certains ont peut-être appris sous le tas, certains ont appris avec de l'expérience, mais n'ont pas eu une formation appropriée à la gestion des archives.
1: Mais est-ce qu'il faudrait forcément être formé pour pouvoir gérer les archives ou bien les séminaires de formation suffisent?
4: À mon avis, je pense qu'il faudrait être formé parce que lorsqu'on est formé, on est éduqué sur la valeur d'un document. Aujourd'hui, il y a des personnes qui font la prison, par exemple, parce qu'ils n'ont pas pu justifier, je vais dire quoi, d'une ligne budgétaire, entre guillemets. Et cette ligne budgétaire aurait pu être justifiée peut-être par un reçu, par une facture qui constitue un document d'archives. Et si on n'a pas connaissance de la valeur probante d'un document d'archives, alors on ne va pas pouvoir tenir des archives à leur juste valeur.
1: Non. Freddy, vous avez parlé forcément de la formation dès le bas âge. Mais maintenant, actuellement, qu'est-ce qu'on fait d'abord? Ça, c'est l'avenir.
5: Je disais tantôt dans mon propos liminaire que les archives, c'est apprendre du passé, connaître le présent et se projeter dans l'avenir. Donc, c'est à ça que servent les archives, dans tous les domaines de notre vie communautaire ou du pays. Et donc, si je prends un exemple basique, lorsque on perd, par exemple, je vais prendre un exemple con. Je m'excuse du thème.
1: Un simple exemple, on ne va pas dire con.
5: Un aïeux de 125 ans estimé, né vert, comme on dit chez nous, qui décède. C'est une bibliothèque qui s'enterre.
1: Tout à fait.
5: Si les connaissances qu'il a acquises, puisque nous connaissons tous que connaissance égale expérience, il s'en va avec. Qu'est-ce qu'on fait de ça, de ce patrimoine-là? Ils sont nombreux qui le font. Et donc, c'est pour cela que je disais que la fondation de tout ce que nous discutons aujourd'hui, c'est l'éducation dès la base. Maintenant, qu'est-ce qu'on fait? Qu'est-ce qu'on fait? C'est qu'on regarde ce qui s'est passé avant, on regarde ce qui se passe aujourd'hui, on regarde ce qui se passe ailleurs, c'est l'état des lieux, et puis en fonction de cet état des lieux, on se projette vers l'avenir et on trouve des résolutions. Première résolution, insérer par exemple les notions de cybersécurité dès la maternelle, parce que c'est l'avenir, et le reste suivra. Donc, ce ne sont pas les solutions qui manquent. Pour ma part, je peux chuter sur ce sujet parce que c'est un sujet tellement passionnant qu'on peut passer,
1: toute
5: une nuit dessus. Je dirais simplement que globalement, soigner nos archives, ce n'est pas seulement acheter les étagères. Les étagères neuves où on va classer les documents et tout.
1: Mais, avoir de bons bâtiments.
5: Mais c'est concevoir un coffre fort, des coffres forts numériques. Quand je dis coffre fort, vous pouvez estimer ce que je dis. Donc, quand je dis coffre fort numérique, ça vous semble pesant d'or.
1: Bon, donc, maintenant...
5: Une nation, je termine par cette phrase. Une nation qui perd ses archives, perd sa mémoire des calculs, pour parler comme un ingénieur.
1: Tout à fait.
5: Merci.
1: Pour sortir de là, on a parlé de conservation, on a parlé de formation, on a parlé même de l'avenir avec les jeux. Mais on n'a pas parlé de l'épineux problème de délestage, qui touche également la conservation des archives. Avec de multiples coupures, que faut-il faire, Je pense que même l'ingénieur, il pense bien, oui. Parce qu'avec ces multiples coupures qu'on a à tout moment, comment encore pouvoir conserver nos archives?
5: D'accord, je vais répondre, Francine. Vous savez, comme j'ai dit tantôt, l'ingénieur est celui qui propose des solutions contextuelles, personnalisées. Donc, pour le cas du Cameroun spécifique, les problèmes des désenclavements dans certaines zones, les problèmes de pénétration de l'accès à Internet, les problèmes de coupure d'électricité, comme vous le soulignez si bien, ne sont pas des problèmes qui peuvent nous empêcher d'aller vers la destination que nous pouvons fixer. Par exemple, nous pouvons créer, n'est-ce pas, des centres de collecte décentralisés, c'est-à-dire chaque région, par exemple, peut avoir un hub où on va stocker des données d'archivage. 10 régions, ça fait 10 centres, 10 hubs, et nous avons un hub central. Ça veut dire, si jamais il y a coupure dans la zone, ou bien à l'intermédiaire d'une zone comme le littoral pour le centre, qui sera peut-être la zone, je dis n'importe quoi, qui sera peut-être la zone centrale, alors en local, on peut stocker les données. Et lorsque la connexion revient ou l'électricité revient, et il y a une synchronisation qui se fait avec les serveurs centraux.
1: Et pour les zones là où on se retrouve avec, par exemple, il y a des zones, hein, ici au Cameroun, où il y a 2 jours, 3 jours, 4 jours.
5: J'en viens,
1: voilà.
5: Et pour les zones où on peut passer un mois,
1: voilà,
5: juste à la 2 jours, sans électricité,
1: tout à fait,
5: sans rien, on le scanne, on le stocke dans un stockage basique comme des clés USB, comme par exemple des disques durs, comme par exemple des serveurs de stockage locaux en LAN. Et lorsque les choses sont rétablies, même si c'est seulement pour une heure de temps, alors la synchronisation se fait et tout est joué. Donc il y a toujours des solutions palliatives.
1: Bilois, votre réaction?
3: Oui, c'est... Pour moi, la solution immédiate, c'est d'améliorer la qualité de l'infrastructure archivistique. Ça veut dire quoi? Ça veut dire que, quand on dit la qualité de l'infrastructure, cette infrastructure intègre également les outils. Bon, vous avez parlé tout à l'heure de NEO. Si on opte
1: pour... C'est la Socadel maintenant.
3: Voilà, de la Socadel, pardon. Si on opte pour le solaire dans tous les centres d'archivage, on opte, on installe, il y a des plaques solaires. Mais maintenant, au niveau par exemple de la connexion, je crois quand même qu'il y a aujourd'hui, en dehors de Camtel, il y a d'autres solutions. Voilà, donc ça rentre dans l'amélioration de la qualité de l'infrastructure archivistique. Il faut commencer par là. Pourquoi? Parce que nos infrastructures, il faut le reconnaître, sont vétustes. c'est-à-dire ne sont pas adaptés. Donc, il faut le faire pour pouvoir, c'est-à-dire partir de cette, du moins, de la matérialisation pour la dématérialisation. Mais il faut admettre, parce que quand on parle de dématérialisation aujourd'hui, c'est comme si on était déjà en plein dedans. Or, nous sommes dans une phase transitoire.
1: Tout à fait. Exactement.
3: Voilà. Donc,
1: on
3: voilà
1: cherche encore à sortir de l'humidité.
3: Voilà, c'est que je, voilà mon jet. Mon jet, voilà.
1: Kemadjou?
4: Oui, je vais rejoindre ce que M. Bilou a dit. Il existe des normes en matière de construction des services d'archives, mais au Cameroun, aucune des infrastructures destinées à abriter les archives ne respecte ces normes-là.
1: Tout à fait.
4: Et c'est l'une des raisons principales du délabrement de ces documents d'archives-là. Donc l'État pourrait essayer de mesurer davantage l'ampleur de ces archives et de se dire qu'il ne s'agit pas, comme l'a dit tout à l'heure M. Tanguay, juste des documents poussiéreux, mais vraiment mettre des moyens en jeu, accompagner ces services-là pour faciliter la gestion et la conservation de ces documents.
1: On va prendre une deuxième ponctuation musicale avant d'entamer la deuxième thématique, autant pour moi de ce soir.

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1: De retour sur ce plateau, pour tous ceux qui nous rejoignent à l'instant, c'est par ici la culture qui poursuit son bout de chemin. On va entamer avec la dernière thématique de ce soir. Nous parlons de la compétitivité de la littérature camerounaise. Est-ce que la littérature camerounaise est-elle compétitive On va essayer de voir ensemble. Lorsqu'on parle de compétitivité, je me retourne vers vous, Monsieur Bilois. On a tellement de prix, hein. Et généralement, on parle de prix quand on voit le Cameroun. J'ai envie d'aller directement vers l'extérieur parce que j'ai l'impression que les prix de l'extérieur pèsent plus, ont plus le poids que les prix du Cameroun. Vous allez donner beaucoup de points de vue par rapport à cela. On voit les prix Congo, on voit les ventes à l'international, l'influence.

0: Littérature qui est particulière, qui se différencie, c'est-à-dire des autres, par le fait que le Cameroun d'abord est un continent. Continent, ça veut dire quoi? Ça veut dire que un pays où on retrouve plusieurs langues qui sont parlées. Et ces langues-là ont un impact sur la qualité de notre littérature. Donc, c'est ça qui fait en sorte que notre littérature soit singulière. Et il s'avère que nous avons la plupart de nos auteurs, c'est-à-dire lorsqu'ils commettent des ouvrages, ces ouvrages-là sont véritablement vendus à l'international et appréciés. D'ailleurs, vous avez si bien fait de le mentionner, les titres. Vous avez mentionné certains, mais il y en a aussi ceux qui sont sur le plan local qui s'illustrent par leur présence réelle et même à l'international. Moi, je peux en citer quelques-uns sans publicité. Je vais vous parler par exemple d'une œuvre. D'ailleurs, je suis venu avec une.
1: Allez-y.
0: Le fils du prélat, par exemple.
1: Oui,
0: Lorsque
1: bien
0: je parle du fils du
1: sûr.
0: prélat,
1: On
0: vous
1: voit
0: comprenez que
1: immédiatement l'auteur.
0: au Cameroun, il n'y a
1: Amand Claude
0: pas, à
1: Abanda.
0: Amand Claude Abanda, d'ailleurs, que je dis, je salue aujourd'hui, parce que c'est l'une des personnes également qui m'ont inspiré dans l'écriture, au-delà, hein, des grands écrivains qui sont connus. Donc, pour dire que ces langues-là font en sorte que notre littérature soit une littérature qui est tellement convoitée. Il y a beaucoup de nos lecteurs à l'international qui veulent connaître le Cameroun à travers des œuvres que nous commettons. Et nous avons, c'est vraiment, pour eux, c'est une particularité, c'est même un mystère. C'est pour ça qu'on nous appelle le continent, comme je l'ai d'abord dit tout à l'heure. Bon, je pense que sur la base, ne serait-ce que des deux critères-là, et il y a aussi le fait que la littérature camerounaise est une littérature qui est essentiellement engagée. Oui, sur tous les plans, que ce soit social, que ce soit politique, que ce soit même au niveau, hein, de la poésie. Notre poésie est une poésie qui est différente des autres poésies. Donc, voilà un peu ce que je peux dire. C'est mon premier jet par rapport à ça.
1: Franck Emadjou, lorsqu'on parle de littérature au Cameroun, elle est garnie, elle est fournie. Mais maintenant, les lecteurs suivent-ils?
2: Malheureusement, les lecteurs ne suivent pas parce qu'au Cameroun, nous n'avons pas la culture de la lecture. Je me souviens quand nous étions au lycée, les œuvres que nous lisions, on les lisait parce qu'elles étaient au programme et parfois parce qu'on avait des examens à passer. Donc, nous n'avons pas cette culture de la lecture et c'est ce qui fait que un écrivain au Cameroun ne peut pas vivre de son art.
1: Mais est-ce qu'on peut dire qu'on n'a pas la culture de la lecture ou bien on n'a pas les moyens de cette lecture-là? Parce que c'est vrai, on va dire que les jeunes sont beaucoup plus tournés vers TikTok, Facebook, WhatsApp et toute cette plateforme-là. Mais est-ce que l'accessibilité est la même?
2: L'accessibilité n'est pas la même, mais dans la majorité des établissements scolaires, par exemple, il existe des bibliothèques, mais qui ne sont presque pas fréquentées par des élèves, parce que on utilise parfois des bibliothèques pour comme salle comment je vais appeler ça?
1: La pause.
2: Comme salle de quarantaine, lorsque des enfants sont
1: Dérange par exemple dans des salles
2: déambulants,
1: de
2: les enfants
1: classe,
2: là-bas et
1: ouais.
2: tout. Du coup, on n'accorde pas vraiment de la valeur à ces bibliothèques-là. Si on développe dès le bas âge la culture de la lecture, je pense qu'il existe quand même des infrastructures, au moins dans toutes les localités.
1: Mais pour ceux qui vont vous dire, hein, sans vous couper forcément, qui vont vous dire qu'il y a des bibliothèques dans nos établissements, mais les documents sont tellement vieux et anciens qu'on a l'impression qu'ils n'épousent pas l'époque actuelle. Parce que vous allez voir également, on va dire oui, dans chaque établissement, il y a les bibliothèques, on va vous dire qu'il y a les documents, même dans certains établissements, on coupe même les frais dans l'inscription en s'agissant des bibliothèques. Mais quand vous allez dans cette bibliothèque-là, c'est toujours, je peux prendre quoi, par exemple, là, une saison blanche et sèche d'engrais brun que vous allez voir, par exemple.
2: Oui, c'est vrai. Et comme vous l'avez mentionné, un de mes enseignants disait qu'il n'existe pas de bibliothèque africaine en Afrique parce que 80 à 90% des livres qu'on retrouve dans les bibliothèques africaines

0: ou au Cameroun sont des livres des auteurs occidentaux. Donc, c'est une réalité, ce qui fait que beaucoup aussi ne sont pas captivés par cela. Les histoires racontées, le contenu de ces documents ne concernent pas notre culture et on n'y a pas un grand intérêt.
1: Je me retourne vers vous, Freddy Tanguep, état des lieux.
2: État des lieux. J'ai d'abord très mal. Très mal parce que si je ne le dis pas, ce serait trahir la mémoire de ceux qui nous ont précédés. Le Cameroun est ce qu'on appelait jadis le continent aujourd'hui. Mais avant, on l'appelait la terre des écrivains. On peut citer autant de noms,
1: Tellement.
2: précolonial, postcolonial, etc. Mais moi, je voudrais dire quelque chose qui me touche profondément, c'est que si l'on évalue la compétitivité de notre littérature à l'aune des talents écrivains que nous avons aujourd'hui, on pourrait dire que le Cameroun, c'est un géant. C'est un véritable continent, entre guillemets, comme on dit, un continent culturel. Mais si on évalue sur sa capacité à transformer sa société, à générer de véritables économies du savoir et à s'exporter avec un impact réel, nous restons tellement en deçà comparé à d'autres nations. Pourquoi? Je m'explique. Parce que nous continuons à traiter le livre comme un simple outil de contemplation ou de divertissement. Alors que la compétitivité moderne exige que nous passions de la littérature contemplative ou amusante à la plus basse expression à ce que je qualifie aujourd'hui d'ingénierie littéraire. Vous allez m'excuser, je suis ingénieur. J'insiste dessus. Et quand je parle d'ingénierie littéraire, je peux un peu expliquer ce que j'appelle ingénierie littéraire.
1: Bien sûr.
2: N'est-ce pas? C'est l'application de la rigueur structurelle, conceptuelle et technologique appliquée au traitement du récit, n'est-ce pas? Afin de transmuter le texte de fiction en une véritable infrastructure cognitive et didactique capable de réduire la distance cognitive de tous ceux qui entrent en contact avec ce que l'on produit. Pourquoi? J'entre
1: Allez-y.
2: dans l'expression basique. Lorsque vous scrollez, pour étudier le thème d'aujourd'hui, sur Facebook, il y a ce qu'on appelle des shorts, qui est aussi sur YouTube. Vous avez les courtes séquences de vidéos, par exemple. Aujourd'hui, la Chine nous sature avec ses vidéos. Pourquoi?
1: Pourquoi?
2: C'est la question qu'il faut se poser. Donc, aujourd'hui, la littérature est passée à un autre niveau. Moi, je ne parlerai même pas de la littérature, je parlerai des arts. Parce que tout art passe par un texte, par une pensée
1: Bien
2: qui se
1: sûr.
2: matérialise par un écrit. Et puis, ils vont parler des scripts en cinéma, etc. Mais tout commence par la pensée et l'écrit. Et donc, lorsque un auteur, par exemple, comme moi, je produis une œuvre littéraire qui est écrite, on doit pouvoir la transformer sur toutes les formes modernes qui existent. C'est-à-dire faire des shorts sur Facebook, faire des shorts sur YouTube, produire des séquences ou des séries web sur YouTube, etc. Pour que le livre ne se limite pas rien qu'à la lecture classique, qu'elle passe à d'autres dimensions structurelles, modernes.
1: Comme le livre audio.
2: Comme le livre audio, comme les shorts, comme les vidéos, puis encore même comme des œuvres plastiques, par exemple. Si vous passez à la poste centrale, vous voyez le dernier livre que j'ai commis, Qu'est-ce qu'un père? Un père qui porte son bébé sur le dos et qui est attroupié à la poste centrale. Vous voyez une stèle de ce genre. C'est cela qu'on appelle l'art. Et c'est dans la globalité. Donc, la littérature ne doit pas se limiter seulement à l'écrit. J'ai admiré le constat de mon confrère qui dit que le Cameroun, le constat est fait que la littérature n'est pas la chose camerounaise. Mm-hmm. Moi, j'adhère, mais je n'adhère pas trop.
1: Est-ce qu'on va se limiter seulement que la littérature, est-ce qu'on ne peut pas dire que même l'art, hein, on peut pas exagérer comme ça, ou bien c'est l'exagération?
2: J'aimerais dessus, parce que la littérature ne se limite pas à la lecture du papier. Mm-hmm. Elle peut être numérique, elle peut être visuelle, elle peut être audio, elle peut même être dans la réalité virtuelle. Mm-hmm. Et c'est ce que je disais dans mes propos en disant que la littérature doit passer à une autre dimension au Cameroun. C'est pour cela, entre guillemets, que je dis que la littérature telle qu'elle est pratiquée au Cameroun n'est pas compétitive et ne peut pas faire concurrence à d'autres littératures dans d'autres pays. Mm-hmm. Merci. Ça, c'est mon point de vue.
1: C'est forcément votre point de vue. On prend également la réaction, hein, de Thibault, qui voudrait réagir par rapport à cela. Il aimerait donner son point de vue. Je pense qu'il est là, il va donner son point de vue par rapport à la compétitivité de la littérature. Bon, en attendant, oui, c'est bon, on y va. Allô?
3: Oui, allô?
1: Oui, rebonsoir, on vous écoute.
3: Oui, bonsoir madame. C'était pour rebondir sur la très belle thématique de la littérature. Mmh. Et je veux également rejoindre de ce fait les panélistes qui sont des unions littéraires, hein, dans le domaine. Mmh. Je voulais juste apporter aussi une petite contribution sur le plan de la littérature. En fait, il faut savoir que la littérature camerounaise, je suis un modeste consommateur, mmh, est l'une des plus anciennes, hein, d'Afrique subsaharienne, hein, francophone. Mmh. Je pense par exemple au premier texte des pères fondateurs de la littérature camerounaise, c'est-à-dire les Bivanciers, tels que Isaac Moumé, Etia, les Jean-Louis Ndjemba, Médou. Mm-hmm. Voilà, moi je pense également de l'œuvre de Nanga Kona, hein, de Jean-Louis Ndjemba, qui a gagné d'ailleurs le prix littéraire en 32. Donc moi je pense que la littérature camerounaise se révèle comme un carrefour d'histoire, hein. Entre l'histoire et la voix, c'est-à-dire une mémoire aussi bien coloniale que postcoloniale que moderne. Et les auteurs, ne manquent pas lorsqu'on parle de la littérature camerounaise. Je peux en citer quelques-uns, voilà, les Martien Toa, les Patrice Ngana, les Léonard Maino, voilà, et pourquoi pas aussi son excellence à Oncle Davanda, comme il a été cité tout à l'heure.
1: Tout à fait.
3: En fait, ce que je voulais ajouter pour parler de la littérature, c'est que la littérature, pour aussi avoir un angle intéressant avec la précédente thématique, c'est que la littérature est elle-même une archive vivante, mm-hmm, dans l'histoire du pays. Okay, lorsqu'on voit les œuvres de Mongo Betty, d'Oyono, leurs œuvres documentent ce que les archives nationales peinent à conserver, c'est-à-dire la numérisation de ce patrimoine aussi littéraire est un enjeu aussi, hein, dans ce qu'on peut appeler l'enjeu archivistique concret, c'est-à-dire la transmission, la préservation et le stockage également. Et pour sortir de cette thématique, je pense qu'on peut parler aussi bien des défis que des perspectives. Mmh. Voilà, je ne vais pas rentrer dans les défis qui ont été soulevés par mes confrères panélistes. Mais je peux également apporter une contribution en ce qui concerne le manque de politique publique forte pour le livre et la lecture au Cameroun. La fracture également de langue, hein, parce qu'on constate qu'il y a un développement qui ne suit pas, que ce soit sur la littérature francophone du Cameroun ou sur la littérature anglophone. Donc c'est également aggravé par les crises que nous observons. Sur le territoire. Cependant, on peut parler des perspectives aussi, hein, c'est-à-dire des perspectives qui pourraient intéresser les panélistes auteurs sur la tribune, c'est-à-dire l'histoire du numérique, en pensant aussi à tout ce qui concerne l'e-book, c'est-à-dire les plateformes comme YouScript qui comptent 1,3 million d'abonnés en Afrique et qui peuvent être une plateforme pour un nouveau cycle de diffusion de consommation également de la littérature, surtout pour les plus jeunes. j'enjoins également le propos de mon copain qui a parlé des réseaux sociaux comme outil de promotion directe. Hein. C'est-à-dire, on aimerait un peu voir les, on aimerait voir les auteurs, je veux dire, s'incrustrer sur la place réseautique, bien sûr, sur les réseaux sociaux et parler de leurs œuvres. Ce qui n'est pas toujours le cas pour les auteurs d'une certaine époque. Mmh. Et bien sûr, la littérature jeunesse, portée notamment par les figures jeunes, hein, je peux parler de Akuma Komamba, c'est-à-dire Jamil Yamal, qui a fait un livre à succès et qui a remporté, je pense, le prix RFI Talent.
1: Oui, et le prix Gongo.
3: Le prix Gongo découverte, autant pour moi. Voilà. Et la nécessité aussi d'une politique nationale du livre structuré, qui est, à mon avis, absente ou bien insuffisante à ce niveau, en tout cas au Cameroun.
1: D'accord, merci.
3: C'est tout ce que je peux apporter pour la contribution. Et maintenant, je laisse les experts du livre aussi
1: Merci.
3: Se prononcer là-dessus.
1: Ok. En parlant forcément de la compétitivité, c'est vrai qu'on a beaucoup plus se penché pour l'époque, hein, pour on va dire, d'antan. Maintenant, est-ce que la relève est assurée et comment vraiment permettre que la littérature camerounaise puisse être compétitive?
4: Je pense que aujourd'hui, s'il faut arrimer la qualité de l'écriture à la technologie, c'est-à-dire aux nouvelles technologies qui sont des outils aujourd'hui sur lesquels nous sommes obligés, c'est-à-dire de nous arrimer. Parce que lorsqu'on va parler de compétitivité aujourd'hui, il faut aussi mentionner ces outils-là.
1: Tout à fait.
4: Il y a les nouvelles technologies aujourd'hui, il y a les e-books. On ne peut pas parler de compétitivité seulement en nous basant sur les prix. Voilà. Il y a une sorte de littérature aujourd'hui qui est plus une littérature moderne sur laquelle véritablement nous devons nous situer. Relativement à ça, moi je crois que nous essayons, c'est-à-dire de tracer notre bout de chemin. Être compétitif, c'est aussi par rapport. On ne va pas aller nous mesurer à ces grands auteurs-là qui peut-être ont avec eux tous les moyens qu'il
1: tout
4: faut.
1: Tout à fait, tout un système voilà, mis en place, voilà, toute une politique place, même
4: voilà,
1: mise en
4: avec
1: place.
4: Avec des moyens qui accompagnent à tous les niveaux pour aller nous positionner aussi. Nous essayons tout simplement en Afrique de tracer notre petit bout de chemin et nous espérons que nous allons y parvenir. Il y a tellement de choses qu'il y a en Afrique qu'il faut faire pour que la littérature, c'est-à-dire notre littérature, se hisse aussi comme les autres. C'est pour ça qu'il est difficile aujourd'hui pour un auteur africain, peut-être camerounais même, d'aller parler de compétitivité peut-être à l'international. Mais s'il faut, à armes égales, c'est-à-dire se positionner relativement par rapport aux autres pays africains, il y a aussi quand même des pays où on se sent...
1: C'est quand même le continent.
4: Oui, on se sent... on prend une position, une posture qui nous sied vraiment. Donc, pour ma part, nous disons tout simplement que nous, les jeunes auteurs, nous avons besoin de nous arrimer. Notre littérature, peut-être pour l'instant, elle n'est pas totalement compétitive, mais nous y travaillons pour la rendre compétitive. Donc, voilà un peu ce que je peux dire par rapport
1: à ça. Franck Emadio, compétitif par rapport à qui, quand l'auteur même n'arrive pas à acheter un bout de pain à son enfant?
0: Sur le plan financier, s'il faut regarder le revenu, on dira que la littérature camerounaise n'est pas compétitive, vu que vu que les auteurs ne vivent pas de leur art. Mais en termes de talent, moi je pense que nous sommes très compétitifs. Sur le plan local, nous avons cette habitude de simplifier notre potentiel. Parfois, la majorité des personnes achètent parfois une œuvre parce que C'est un frère, c'est un ami, on essaie de le soutenir et tout. Et parfois, on achète et on ne lit même pas. Mmh. Mais lorsque on est confronté à l'extérieur, lorsque des personnes à l'extérieur nous lisent, ils se disent, mais ça, c'est un talent, cette personne a du potentiel et tout. Et c'est pourquoi nombreux sont ces auteurs-là qui remportent des prix à l'étranger. Parce que ailleurs, on remarque beaucoup plus ce potentiel, ce talent en eux que sur le plan local, on n'observe pas parce qu'on se dit, ah, je le connais, il va m'écrire quoi de particulier et tout. Et on rattache directement l'œuvre à la personne sans chercher à en savoir plus sur le contenu. Donc, s'il s'agit de la compétitivité, la littérature camerounaise l'est véritablement, surtout sur le plan international.
1: Bon, maintenant, sur le plan international, hein, mais pourquoi on a toujours cette fâcheuse idée de se dire quand ça brille ailleurs, c'est là où on dit c'est bon?
2: C'est parce que le Cameroun, c'est le Cameroun. Ça ne veut rien dire, mais ça veut tout dire. Je vais détailler. Vous savez, depuis Mathusalem à aujourd'hui, la littérature...
1: On va prendre d'abord cet auditeur hein, sur l'A2. Allô, bonsoir.
5: Oui, allô, bonsoir.
1: Rapidement, bonsoir. On vous appelle, oui, bonsoir.
5: Oui, je m'appelle Pablo.
1: On vous écoute.
5: Oui, vous voyez que la littérature, si on prend le cas là, vous tombez aussi les Camerounais. Parce que quand tu arrives peut-être au tribunal ou dans un commissariat, dès que tu parles pour toi que non, si c'est pas pour toi, il y a un dé. On va te demander assois-toi là. Non, où tu seras et quand vous venez. Même pas seulement ça. On cherche souvent, on manque depuis les jours où tu es seulement les gens en dehors. Même pas seulement ça. Je vois que c'est mieux de changer au modèle local, modèle moderne.
1: On a quelques soucis de réseau, hein. On vous reviendra. Forcément, on vous permet de chuter. C'est vrai qu'il nous reste pratiquement quelques minutes seulement. Oui.
2: Donc, je voudrais dire que de Mathusalem à aujourd'hui, nous avons eu les littéraires qui ont écrit pour changer les choses dans la société. Par exemple, en France, on a Aimé Césaire, on a beaucoup de grands noms. Ils ont écrit pour des problématiques qui résolvaient des problèmes ou bien qui éduquaient le peuple à aller vers une destination bien précise. Et donc, c'est pour ça que j'ai introduit ce que j'ai appelé la littérature, l'ingénierie littéraire. Et donc, avec mon livre « Qu'est-ce qu'on perd ?», j'ai été
1: primé.
2: Best Short Story 2023. C'est un prix spécial qui n'existait pas avant, qui a été créé. Et donc, je pense que c'est ça, résoudre les problèmes sociétaux. C'est-à-dire, par exemple, je fais un constat. La littérature, l'ingénierie littéraire dont j'explique, je veux simplement faire comprendre aux auditeurs qui nous écoutent que c'est trois choses. Je fais un constat.
1: Il nous reste quelques temps, allez rapidement.
2: Je fais un constat dans ma société, je note le problème, j'analyse en fonction des données que j'ai dans, dans la société, je crée une écriture qui va résoudre ce problème.
1: Forcément.
2: Et j'injecte dans mon livre. Donc, lorsqu'on lira ce livre,
1: c'est pour résoudre un problème
2: de fond. Résoudre un problème, que ce soit national, local ou bien international. Et donc, en général, la preuve a été, ça a été prouvé que ce qui résout un problème en local peut résoudre un problème à l'international.
1: À l'international, c'est important. Hein? Mot de fin, rapidement.
4: Ok. Pour mon mot de fin, je dirais que notre littérature est fondée sur cinq grands piliers. L'esthétique, l'éducatif, le culturel, critique et ludique également. Donc, pour dire que si il faut regarder c'est juste ces cinq piliers-là, notre littérature, sur le plan international, est compétitive.
1: Tout à fait. Mot de fin.
0: La littérature camerounaise est très riche en raison de la pluralité des langues et des cultures que nous avons. Et il faudrait pouvoir encourager les auteurs afin de les amener à produire davantage.
1: Freddy Tanguep.
2: Oui. L'émergence ne se fera pas au Cameroun sans tenir compte des technologies. Donc, la technologie associée à la littérature, l'IA et autres, pourra nous fait ici au sommet du monde.
1: Je pense également que la mise en place d'une bonne politique culturelle, hein, et des moyens à la disposition des écrivains seront tout simplement des aubaines, hein, pour pouvoir permettre l'essor de notre littérature rapidement.
2: Frédéric. Oui, je vais commettre un travail tout récemment qui s'appelle l'ingénierie littéraire au service du développement, mm-hmm. où je détaille, n'est-ce pas, avec des points précis sur mm-hmm. ce qui sera fait ou qui peut être fait pour nous ici au sommet. Par exemple, la création d'un centre national d'ingénierie littéraire mm-hmm. pourrait être une solution. Merci.
1: C'est la fin de cette émission. Merci de nous avoir suivis. Le prochain rendez-vous, ce sera samedi, lorsqu'il sera 21h, pour une autre édition de Par ici, la culture. Je suis Francine Ateba pour vous servir. Bonne soirée.

0: toi dis merci. 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

0: Auditeurs, auditrices, bien-aimés en Christ, nous vous saluons dans le merveilleux nom de notre Seigneur et Sauveur, Jésus-Christ de Nazareth. Bien-aimés, c'est votre émission Le Chemin de la Liberté et c'est un honneur pour nous, bien-aimés, de répondre à l'appel du Seigneur, bien-aimés. Vous savez, parler toujours au nom du Seigneur, c'est une grâce, c'est un honneur. Et nous sommes très fiers ce matin. Le Chemin de la Liberté, c'est une émission d'édification spirituelle, de communion fraternelle et de révélation dans la connaissance de la parole de Dieu. Cette émission est inspirée par l'Esprit de Dieu, produite par la communauté chrétienne restaurée du Cameroun et supervisée par le révérend pasteur Bissaï Emmanuel Noël. Nous sommes situés à 800 mètres du Carrefour Kouaban, juste à côté du complexe hospitalier La Mamu. Le but de cette émission, c'est d'amener le peuple de Dieu, et ceux-là qui sont encore dans l'ignorance, la captivité et la stagnation, à vivre dans un monde de paix, de lumière et surtout d'abondance en Jésus-Christ. À ce micro de présentation, je suis votre humble serviteur, l'évangéliste Marius Nia, et comme toujours, je ne suis pas seul dans ce studio. En face de moi, j'ai le frère Eyike, Eric. Bonjour.
1: Bonjour, bien-aimé évangéliste. Bonjour au pasteur Richard Missa, bonjour à toute la communauté chrétienne, surtout à ceux qui sont en prison, affligés, aux malades, sentez-vous saluer, au Bayam Selam, sentez-vous tous saluer ce matin et honorés par notre Seigneur Jésus-Christ.
0: Amen. Bien-aimé, tout près de moi également, j'ai l'homme qu'on ne présente plus, l'homme que Dieu a ramassé dans la boue, a lavé, a habillé, a parfumé et a mis sur la table des grands. Pasteur Richard Mathias Vincent, bonjour.
2: Bonjour, évangéliste Marius. Bonjour aux frères Iyike Eric. Bonjour. Amen. À Eric Kemoué, de l'autre côté de la cabine technique, tout juste à côté de lui, Alain Koukam. Bonjour au pasteur Douméné Clément, qui présente Lumière du matin de lundi à vendredi. Bonjour au pasteur David Nyambal. Bonjour au superviseur général de cette émission Le Chemin de la Liberté en la personne du révérend pasteur Emmanuel Bissaï. Bonjour à tous les auditeurs fidèles de ce programme Le Chemin de la Liberté. Un auditeur qui nous a appelé, évangéliste, qui nous écoute mais qui n'appelle jamais et qui m'a appelé en off, le frère Éric Bélois, à qui je souhaite beaucoup de bonnes choses, que Dieu le soutienne et que Dieu le relève parce qu'on a partagé la parole de Dieu en off. Il me faisait comprendre qu'il s'est refroidi en rapport avec les scandales qui se passent à l'église évangélique. Je sais qu'ils sont nombreux comme ça, qui n'arrivent plus qui ont perdu la foi à cause de ce qui se passe au sein de l'église. Mais je partageais avec lui, je lui faisais comprendre que tu sais, pour qui est le faux, on se sert du vrai. Si le vrai n'avait pas existé, le faux bien n'allait pas exister. Donc s'il y a le faux, ça veut dire qu'il y a les vrais quelque part. Et pour connaître les vrais, il faut avoir la connaissance de la parole de Dieu. Être comme les chrétiens de Béré, bien-aimés dans le Seigneur. C'est la raison pour laquelle, bien-aimés, le Seigneur nous invite. Lorsqu'il avait choisi un Josué qui devait remplacer évangéliste, qui devait remplacer Moïse, Dieu lui a dit à Josué que ce livre de la loi ne s'éloigne point de ta bouche. Médite le jour et la nuit, c'est alors que tu agiras fidèlement. Parce que si tu n'as pas la parole de Dieu, tu risquais d'être égaré, évangéliste. Si tu n'as pas la connaissance, évangéliste, ma vie au Seigneur, à ça, il faudrait que Dieu nous aide. Surtout avec la nouvelle technologie, ça va très vite. Mais je crois qu'avec l'aide du Saint-Esprit, Dieu nous fera grâce de pouvoir arriver pour qu'à la fin, Dieu dépose sa couronne de gloire sur la vie de ses bien-aimés que nous sommes évangélistes.
0: Nous bénissons son nom. C'est la raison pour laquelle au quotidien, nous recherchons la face de l'Éternel pour que véritablement cette couronne nous soit véritablement déposée. Ce matin, nous sommes avec le frère Ulrich Kemoué qui s'occupe de la technique et du frère Alain Kouekam pour le cadrage vidéo. Nous leur disons également bonjour et nous invitons le frère Ulrich à nous mettre cette musique de mise en condition. On se retrouve juste après.

0: Bien-aimé en Christ, avant l'entame de cette émission, nous allons passer la parole à l'homme de Dieu, le pasteur Richard Mathias Missan, afin qu'il intercède en notre faveur.
1: Éternel notre Père et notre Dieu, nous te rendons grâce et nous te bénissons, nous te célébrons, mon Dieu, mon roi, nous te disons grandement merci. Merci, Papa, parce que tu nous démontres tous les jours, chaque minute, chaque heure, chaque seconde que tu nous aimes. Merci, Papa, parce que, Seigneur notre Dieu, durant la semaine, Papa, tu as été avec nous. Tu nous as soutenus par ta main puissante et triomphante. Tu n'as pas permis que l'ennemi, quoi qu'il fasse, d'où qu'il vienne, Seigneur, puisse triompher et crier victoire à notre sujet. Et nous te remercions pour le revêtement de ton souffle que tu nous accordes gratuitement. Merci pour mon frère, merci pour ma sœur, merci pour l'Église, le corps du Christ et serviteur, merci pour notre belle nation, le Cameroun, l'ensemble des autorités, le peuple camerounais. Merci encore, Papa, pour ce nouveau jour, merci pour cette émission, le chemin de la liberté, Seigneur. Notre Père et notre Dieu, nous voulons te supplier, Seigneur, de nous pardonner. Oui, Seigneur, notre Dieu, nous sommes des hommes. Il nous arriva des moments d'emprunter des chemins, des voies qui ne t'ont pas honoré et glorifié. Papa, tu nous as créé à ton image et à ta ressemblance, afin que nous puissions t'aimer, te servir et t'adorer. Mais Seigneur, notre Dieu, notre Père, nous on se fait fabriquer des dieux qui ont la bouche, parle pas, des dieux qui ont les mains, ne touchent pas, des pieds ne marchent pas, des oreilles n'entendent pas. Ce sont ces dieux-là, ô Seigneur notre Dieu, que nous sommes allés servir et adorer. Au lieu d'adorer le Créateur, c'est la créature que nous sommes allés adorer et vénérer. Et cela a provoqué ta colère. Mais ce jour, Père éternel, nous adoptons l'attitude de repentance, comme l'enfant prodige, Seigneur notre Dieu, notre Père, étant entré en lui-même, il a dit, j'irai vers mon Père, je lui dirai, mon Père, j'ai péché. Nous sommes reconnaissants, Seigneur mon Dieu, mon roi, que nous ne t'avons pas servi comme cela se doit. Nous sommes allés vers d'autres dieux, le vol, l'adultère, l'idolâtrie, la magie, la calomnie, les excès de table, l'impudicité, Seigneur, le vol, la méchanceté, le tribalisme, Seigneur notre Dieu, notre roi. Ô Père, nous avons commis toutes ces actions et ces abominations et cela a provoqué ta colère et ta fureur. Mais ce matin, Seigneur notre Dieu, nous ne sommes même pas dignes de nous tenir devant toi. Car tu dis, quiconque invoque ton nom se loin de l'iniquité. Mais nous marchons dans l'iniquité, nous dormons dans l'iniquité. Seigneur, ce matin, Seigneur mon Dieu, aie pitié de nous. Que ta bonté et ta miséricorde, Seigneur, soient manifestes sur nous. Que ta bonté et ta miséricorde soient manifestes sur l'Église, le corps du Christ, tes serviteurs et tes servantes. Que ta bonté et ta miséricorde, ô Seigneur notre Dieu, soient manifestes sur la nation, les autorités, le peuple camerounais. Car tu dis dans ta parole, si mon peuple, celui qui a invoqué mon nom, parce que nous voulons invoquer ton nom, et tu n'es pas, ô Dieu, s'humilier, nous venons nous humilier, nous venons nous détourner de nos mauvaises voies, et reconnaître, Seigneur, ô Dieu, nos actions que nous avons posées qui ne t'ont pas honoré. Seigneur, aie pitié de nous, pardonne-nous, ne nous condamne pas. Mais efface nos fautes, lave-nous Seigneur, purifie-nous, sanctifie-nous Seigneur ô Dieu, afin qu'on soit réconcilié avec toi pour que nous puissions revêtir l'homme nouveau. Seigneur, pardonne nos péchés, lave-nous Seigneur, sanctifie-nous Seigneur notre Dieu, notre roi, afin que Seigneur qu'on soit réconcilié avec toi, que pour que nous puissions ô Dieu marcher en nouveauté de vie. Merci Papa parce que tu dis dans ta parole, si nous confessons nos péchés, nos bouches, toi tu es juste et fidèle pour nous pardonner. Merci parce que tu nous as pardonné ce matin, non seulement tu pardonnes mais tu effaces et tu annules nos fautes, nos iniquités et tu nous donnes la force, le courage de nous assainir des désirs et des convoitises de ce monde afin de mener une vie de justice, de sainteté, de pureté sans laquelle nul ne te verra. Notre Père et notre Dieu, tu nous as tellement aimés au point où tu as donné ta vie en sacrifice. Ô Dieu, mort comme un brigand, Seigneur, tu n'as pas commis de péché, mais c'est toi qu'on a crucifié sur la croix. Papa, ô Dieu Tout-Puissant, tu as accepté, ô Dieu, porté, ô Dieu, ce châtiment pour qu'on soit libre, Seigneur. Tu as versé ton sang, ô Père éternel, pour nous libérer de la malédiction de la loi. Car tu nous dis dans le livre de Galates 3, à partir du verset 13, Christ nous a rachetés de la malédiction de la loi, étant devenu malédiction pour les Africains, étant devenu malédiction pour le Cameroun, étant devenu malédiction, Seigneur notre Dieu, pour les autorités, le peuple camerounais. Oui, ton sang a coulé pour nous libérer, nous délivrer, Seigneur, de la malédiction de la loi. Ton sang a coulé pour briser les connexions, les alliances sataniques, diaboliques, que nous avons de manière consciente, qui nous bloquent et qui nous empêchent, mon Dieu, Papa, de nous épanouir physiquement et spirituellement. Seigneur, que ton sang crie à notre faveur et que ton sang vienne briser les barrières, renverser tout blocage, Père éternel, qui bloque et qui empêche la gloire de se manifester, Seigneur, au sein de ton Église. Que ton sang vienne, ô Dieu Tout-Puissant, renverser tout autel qui bloque, ô Dieu, la gloire de Dieu en Afrique, mais surtout dans cette nation, le Cameroun, au nom puissant de Jésus. Que ton sang, Seigneur, ô Dieu, vienne nous purifier, vienne nous laver, vienne nous déconnecter, Seigneur, ô Dieu, de toute forme d'idolâtrie. Que ton sang vienne nous déconnecter, Seigneur, de toute forme de magie noire, de magie blanche, des sectes pernicieuses qui bloquent, ô Dieu, qui empêchent la gloire de se manifester, Seigneur, ô Dieu, sur tes bien-aimés et sur ta créature, Père éternel, au nom de Jésus. Éternel, notre Père et notre Dieu, par la foi, nous invoquons ton sang précieux sur tout le triangle national. Que tous les dires de notre Père, le Cameroun, soient plongés dans le sang de Jésus. Que nos autorités soient noyées dans le sang de Jésus. Que le peuple camerounais soit couvert dans le précieux sang de Jésus. Afin que toute marque, ô Père éternel, de malédiction sur cette nation, sur les autorités, le peuple camerounais, soit effacée par la puissance de ton sang précieux. Car tu dis, tu as effacé l'acte dont les hommes nous condamnaient et qui subsistait contre nous. Tout acte qui condamnait cette nation, tout acte qui condamnait nos autorités, le peuple camerounais, est effacé par la puissance de ton sang précieux ce jour, ce matin, au nom puissant de Jésus. Par la foi, ô notre Père, nous consommons les sept coupes du sang de Jésus. Que ce sang vienne nous restaurer, vienne restaurer, régénérer les cellules mortes dans notre organisme. Et que toute forme de maladie incurable, maladie héréditaire, ô Père éternel, dans notre corps, Papa, ô Dieu, soit restauré et guéri au nom puissant de Jésus. Car tu le dis que ce n'est pas tes maîtres sur, ô Seigneur, que nous sommes guéris. Je plonge, Seigneur, la communauté des auditeurs qui sont à l'écoute ce matin, Père éternel, dans le précieux sang de Jésus. Je plonge ces familles, ô Père éternel, qui sont connectées ce matin à l'écoute de cette émission, Seigneur. Nous plongeons, Seigneur, notre Père, notre Dieu, Papa, ses frères et sœurs, ses familles, ô Dieu, qui sont connectées ce matin, nous les plongeons dans le sang de Jésus afin qu'ils soient sous l'onction, afin qu'ils soient sous la couverture, la protection divine, débarrassés de toute flèche, de tout aiguillon, de toute pratique de sorcellerie au nom puissant de Jésus, notre roi et notre Père. Seigneur, tu n'es pas un homme pour mentir, ni le fils d'un homme pour se repentir. Tu nous as fait la promesse que tu ne devais pas laisser offrir, que tu devais nous envoyer le consolateur. Et ce consolateur n'est autre que l'Esprit Saint, le Saint-Esprit. Oui, Seigneur, notre Dieu, notre roi, tu t'es révélé, tu t'es manifesté le jour de la Pentecôte. Oui, Seigneur, tu es Dieu, tu ne changes pas. Seigneur, je prie ce matin que tu envoies ton Esprit Saint. D'ailleurs, tu l'as dit dans le livre de Joël 2, à partir du verset 28, dans les derniers jours, ô Seigneur, notre Père, tu vas répandre ton Esprit sur toute chair. Je prie, ô notre Dieu, que tu répandes ton Esprit sur cette nation, que tu répandes ton Esprit sur nos autorités, que tu répandes ton Esprit sur les Camerounais. Seigneur, notre Dieu, notre roi, que ton Esprit Saint se saisisse de nos autorités, commençant par l'autorité qui est à la tête du président de la République et tous ceux-là, ô Dieu, qui sont en charge, ô Père éternel, de gouverner, de diriger. Que le Saint-Esprit leur communique l'amour, que le Saint-Esprit leur communique la sagesse, la pensée de Dieu. Que le Saint-Esprit de Dieu, Père éternel, vient, ô Dieu, remplir le cœur des Camerounais. Enfin, ô notre Dieu, notre Père, de transformer nos pensées. Que le Saint-Esprit de Dieu, Père éternel, vient nous éclairer. Et que le Saint-Esprit de Dieu, Père éternel, vient, ô Dieu, soumettre toute obéissance satanique à l'obéissance du Christ dans cette nation. Que tout esprit qui voulait diriger, gouverner, ô mon Dieu, cette nation, dans les sectes pernicieux, la magie noire, la magie blanche, se soumette à l'autorité et à l'obéissance de ton esprit maintenant au nom puissant de Jésus. Très cher Saint-Esprit de Dieu, viens communiquer l'amour, viens communiquer les vertus de l'esprit, ô Père éternel. Papa, ô Dieu, dans la vie des citoyens camerounais, au nom puissant de Jésus. Merci Saint-Esprit de Dieu, parce que tu manifestes ta gloire, ta présence au sein, ô Père éternel, de ton Église. Merci parce que tu remplis de l'onction, de l'autorité, de sagesse, ô Dieu, tes serviteurs que tu as choisis et tu as mis à part, afin que nous puissions accomplir ton œuvre, afin que nous puissions vider le royaume des ténèbres, pour que le royaume des cieux soit peuplé pour ta gloire au nom puissant de Jésus. Éternel, notre roi et notre Dieu, que le feu descend ce matin pour calciner, brûler, détruire, anéantir tout ce qui est chaume et paille, tout ce qu'on a transporté, tout ce qu'on a déposé physiquement et spirituellement, Seigneur, qui étouffe la gloire, qui empêche le développement, qui empêche le méchant de cette nation, que cela soit calciné, brûlé, détruit, anéanti par le feu de Dieu au nom puissant de Jésus. Que tout hôtel bâti qui influence cette nation, tout hôtel bâti, Seigneur, qui influence nos autorités, tout hôtel bâti qui influence le peuple camerounais, que cela soit calciné, brûlé, anéanti par le feu de Dieu ce jour, ce matin, au nom puissant de Jésus. Je proclame que par le feu, par par l'onction. Père éternel, nous sommes guéris. Par le fait, par l'onction, le Cameroun est libéré, délivré de l'oppression, de l'envoûtement, des sectes pernicieuses au nom puissant de Jésus. Que le feu de Dieu brûle tout ce qui est chaume et paille. Oh Dieu, dans nos maisons, dans nos familles. Que le feu de Dieu soit allumé, oh Dieu, ce jour, du sommet de la tête jusqu'à la plante des pieds. Toute flèche aiguillon de maladie, de paralysie, d'empoisonnement qu'ennemi a envoyé, Seigneur, oh Dieu, dans la vie, oh Dieu, de tes bien-aimés, Seigneur. Que cela soit calciné, brûlé, détruit, anéanti. Je proclame que par le feu, par l'onction, Papa, nous avons la victoire sur la sorcellerie, la victoire sur l'esprit de mort, au nom puissant de Jésus, investi de l'onction, de l'autorité que Dieu me donne. Car il a dit, je vous ai donné le pouvoir de marcher sur les serpents, les scorpions et sur toute la puissance de l'ennemi, et rien de mal ne nous arrive. Investi de cette onction. Lorsque ma voix est élevée, oh Dieu, aucun sorcier, aucun sataniste, quel que soit son rang, quel que soit son grade dans la sorcellerie, ne peut s'opposer, parce que j'ai reçu l'onction, parce que j'ai reçu mandat, j'ai reçu l'autorisation de, oh Dieu, d'anéantir les plans de l'ennemi dans nos vies, dans nos familles, dans cette nation. La Bible dit, le Fils de Dieu, Jésus de Nazareth, a apparu pour détruire les œuvres du diable. Je prie ce jour, ce matin, que les œuvres du diable dans cette nation, que ces œuvres soient détruites ce matin, au nom puissant de Jésus. Seigneur, tu as dit, oh, reste fortifiez-vous, oh Dieu, dans le Seigneur, et que tu nous as donné les armes, nous ne luttons pas contre les hommes, mais savez les esprits méchants établis, Seigneur, qui bloquent et qui empêchent la gloire, qui bloquent et qui nous combattent physiquement, spirituellement. Éternel, mon Dieu, mon roi, Papa, j'ai renversé le pouvoir de l'homme fort, j'ai renversé le pouvoir de la femme forte, établi, Seigneur, pour bloquer la gloire de Dieu dans nos vies, dans nos familles, dans cette nation. Seigneur, oh mon Dieu, mon roi, Goliath était établi, oh Dieu tout-puissant, il oppressait le peuple de Dieu. Il a fallu que David arrive, oh Dieu, loin de Dieu. Il a fallu qu'il arrive dans le champ de bataille, oh Dieu, pour que la tête de Goliath, toi, soit retranchée. Je prie ce matin que tout Goliath qui maintient le Cameroun dans le soulèvement, qu'il tombe maintenant au nom de Jésus. Que tout Goliath qui maintient ta famille, qui vous bloque et qui vous empêche, oh Dieu, de progresser, que ce Goliath soit renversé, qu'il tombe maintenant et qu'il soit dépouillé de toutes ses armes, au nom puissant de Jésus. Merci pour la victoire, merci pour la liberté, merci pour la délivrance, la grande délivrance que toi, oh Dieu, tu nous accordes ce jour. Notre roi et notre Père, nous voulons te confier, Seigneur, oh Dieu, Papa, l'émission de ce jour. Oui, Seigneur, notre Père, notre Dieu, c'est la première sortie, oh Dieu, pour le compte de ce sixième mois. Comme tu sais le faire à chaque fois que nous venons ici annoncer l'évangile, Seigneur, Papa, tu te manifestes, tu te glorifies. Papa, permets qu'on soit les canaux, les instruments sous ta main que tu vas encore utiliser ce jour. Merci, Papa, parce que tu mets les mots, les paroles dans nos bouches, tu seras notre source d'inspiration. Tu connais les endroits, les lieux où on entend nous écouter ce matin. Je prie que ces familles soient bénies. Je prie que le bien-aimé qui a l'écoute ce matin connecté à la fréquence 88.4, Papa, au Dieu, la distance n'est pas une barrière. Je prie que le bien-aimé soit béni ce matin au nom de Jésus. Papa, nous nous effaçons pour que tu croisses et que tu croisses en puissance. Merci parce que le Saint-Esprit de Dieu remplit le studio, Seigneur. Papa, nous serons tout simplement les canaux sous ta main que tu vas puissamment utiliser. Que la parole de ce jour, l'enseignement de ce jour soit, oh Dieu, rempli des révélations, Seigneur, de ta connaissance. Afin que ceux qui vont écouter, Seigneur, que non seulement qu'ils écoutent, mais qu'ils soient transformés et que cette parole puisse, oh Dieu, les transformer à ton image et à ta ressemblance au nom de Jésus. Je te rends infiniment grâce parce qu'au-delà des requêtes, des supplications que je t'ai adressées, l'Esprit Saint va continuer à intercéder toujours en notre faveur afin que notre joie soit totale et parfaite. Les points et les sujets que j'ai certainement oubliés parce que je suis un homme, que l'Esprit Saint intercède toujours en notre faveur. À Dieu la gloire, l'honneur, la victoire au nom puissant, suprême. Jésus-Christ Nazareth, j'ai ainsi prié, rendu gracieux. Amen.

Bien-aimés, nous sommes donc de retour dans ce studio après cette ponctuation musicale. C'est votre émission Le Chemin de la Liberté, est diffusée exclusivement sur ces antennes. Mais vous pouvez également nous suivre à notre page YouTube, bien-aimé Royal, espace FM, espace Cameroun. 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Le Chemin de la Liberté, c'est une émission au cours de laquelle nous avons un thème que nous développons comme ça avec l'aide de l'Esprit de Dieu. Et il faut toujours le rappeler que ces thèmes sont révélés par ce même esprit au révérend pasteur Bissai Emmanuel. C'est lui qui les concocte et nous venons tout simplement le partager avec vous, le peuple aussi nombreux. Et la particularité de cette émission est qu'elle est inspirée uniquement des Saintes Écritures, bien-aimés, c'est-à-dire nous n'ajoutons rien ou alors nous ne retranchons rien dans la parole de Dieu inscrite dans les Saintes Écritures. Ce matin donc, nous venons avec un nouveau thème, bien-aimés. Marche avec Dieu et tu arriveras en destination. Marche avec Dieu et tu arriveras à destination, bien-aimés. C'est le thème qui va conduire ces deux heures d'émission que nous aurons à passer avec vous. Marche avec Dieu et tu arriveras à destination, bien-aimés. Voilà le thème. Le thème déjà nous parle. Ça veut dire que si nous ne marchons pas avec Dieu, nous n'arriverons pas à destination. Le thème nous demande de marcher avec Dieu pour arriver à destination. Ça veut dire qu'il y a des marches que nous effectuons, mais qui sont sans lendemain. Il y a des marches que nous effectuons et qu'après une certaine distance, nous serons obligés de rebrousser chemin, c'est-à-dire revenir, retrouver véritablement.

0: avec Dieu, bien-aimé. C'est la question qu'on doit se poser ce matin. Nous avons donc des projets que nous voulons voir se réaliser. Lorsque nous faisons une introspection, bien-aimé, lorsque nous essayons de rentrer en nous-mêmes, est-ce que véritablement nous avons le sentiment que les choses vont bien, bien-aimé? Est-ce que nous avons le sentiment que véritablement on avance? Parfois, il faut se poser cette question, il faut essayer de s'asseoir, de se remettre un peu en question et voir véritablement. Si ce n'est pas le cas, bien-aimé, il faut qu'on essaie de revoir notre marche avec Dieu. Est-ce que nous marchons véritablement avec Dieu ou alors est-ce que nous marchons avec l'autre? Déjà que la Bible nous révèle que les mauvaises compagnies corrompent les bonnes mœurs. Ça veut dire que si tu marches avec une mauvaise personne, bien-aimé, tu ne vas pas arriver à destination. Pour en parler donc ce matin, nous sommes avec le pasteur Richard Mathias Minsan, qui est déjà très bien installé, le frère Yi qui est également qui est présent. Pasteur, marche avec Dieu et tu arriveras à destination. C'est-à-dire ce thème nous dit déjà tout. Pasteur, marche avec Dieu et tu arriveras à destination. Beaucoup n'arrivent pas à destination, pasteur. Beaucoup, au cours du chemin, ils font demi-tour. Mais Dieu veut que dès le départ, nous marchons avec lui.
1: Merci, évangéliste Mario Sion. Je bénis le Seigneur ce matin encore, qui nous fait grâce de produire cette émission. Je l'ai dit en début de mes propos que l'émission de ce jour, dimanche 7, c'est la première sortie pour le compte du mois de juin. Ceux qui nous écoutent et qui sont fidèles à cette émission, ils savent que c'est une émission très sérieuse et bien structurée, évangéliste Mario Sian. On venait de finir avec de parler du Saint-Esprit et on entame directement avec la marche avec Dieu. C'est un peu, ça coïncide un peu, c'est un peu pareil, c'est un peu similaire à rapport avec le thème que nous avons développé la dernière fois qui disait « Revêtu du Saint-Esprit, que faire pour demeurer général de Dieu ?» On peut reconnaître, évangéliste Mario Sian, les gens décident d'aller marcher dans la lune. Maintenant qu'on dit « marche avec Dieu », beaucoup de personnes vont se poser beaucoup de questions. Mais le pasteur me demande de marcher avec Dieu. Si on dit de marcher avec Yike, on va reconnaître que non, le pasteur marche avec Yike. Le pasteur marche avec l'évangile, le pasteur marche avec l'église que comme. Mais maintenant, quand on dit aux uns aux autres de marcher avec Dieu, ça va se passer comment? Je veux demander le visa. On me donne le visa. Pour le visa, je prends l'avion pour aller au ciel, aller là-bas, marcher avec Dieu, un peu comme les gens. Pas de marcher dans la lune, évangéliste Marius. Hein? Ça va se passer comment? Parce que Dieu est esprit. Qu'on demande de marcher avec Dieu. Je veux marcher avec Dieu. Parce que ça, c'est beaucoup de questions qu'on se pose. Je marche avec Dieu. Je veux marcher avec Dieu. Comment? C'est des questions que beaucoup de personnes se posent. Mais ce que nous devons comprendre, parfois quand je me pose bien des questions, c'est pour ça que quelque part la Bible dit que l'homme animal ne comprend pas les choses spirituelles. Il faut être humble pour ne pas parler des choses spirituelles. La spiritualité est différente de la religion. Parce que parfois on se pose des questions, on sort même d'où. Est-ce que parfois les gens, quand tu t'assois comme ça, tu commences à expliquer la métaphysique, tu expliques des choses, la terre, tu expliques le ciel, tu expliques le vent, tu expliques le feu. C'est-à-dire que il y a des choses où parfois quand on s'assoit, on comprend qu'on est limité. Mais l'homme ne veut pas comprendre, évangéliste. L'homme veut parfois justifier, l'homme veut parfois expliquer des choses inexplicables. Tu ne veux pas donner. Je causais avec un frère, il dit que, est-ce que tu peux connaître la couleur du vent? Le feu, quand tu vous ouvrez, quelqu'un, les gens s'assoient, ils expliquent le feu, ils expliquent le vent, ils expliquent l'eau. Tu ne peux pas. Dieu est esprit, évangéliste Mario Sian. Et c'est pour ça que la conversation de Jésus avec la Samaritaine, il disait que Dieu est esprit. Et il faut que ceux qui l'adorent, l'adorent en esprit, en vérité. Et Dieu sachant donc que pour qu'on marche ensemble, il fallait qu'on ait l'esprit. On dit que deux personnes ne peuvent marcher ensemble s'ils ne s'accordent. Tu vois, un pasteur ne peut pas marcher avec un sorcier. Un antigang, un policier ne peut pas marcher avec un bandit. C'est clair. Je dis que les gens marchent par catégorie. C'est pour ça que Dieu sachant donc que, et Dieu ne choisit pas les gens avec qui il doit marcher. Dieu sachant donc que pour qu'on marche ensemble, pour qu'on s'accorde, il est important qu'on ait son esprit. Parce

0: esprit. Et ici, quand on dit marche avec Dieu et tu arriveras à destination. Dieu est le départ et Dieu est l'arrivée. On dit il est alpha, donc ça veut dire qu'il est le commencement et il est la fin. Quand quelqu'un est évangéliste, n'est-ce pas qu'on est content, on fait le voir bébé. Ce qui est sûr, c'est que l'homme, c'est quoi? Tu nais, tu grandis, après quand tu meurs. Voilà les étapes de l'homme, non? Ce qui est sûr, mais maintenant, dans cette marche-là, qu'est-ce que je suis venu faire? Quelle est même ma mission? Je pouvais naître chinois, je pouvais naître même américain, je pouvais même naître un européen, je pouvais même naître même au Moyen-Orient. Mais pourquoi Dieu a permis que je sois africain et camerounais? Est-ce que quelqu'un peut choisir sa nationalité? Est-ce que quelqu'un peut choisir sa famille? Là, il en est tout dit que non, moi je ne viens pas dans cette famille-là. Bien, on sait d'abord qu'on sort d'où et on part au évangéliste Marie-Jean. Est-ce que parfois on se pose les questions-là? Qu'on sort d'où? Et on va aller où? Si tu n'as pas les réponses à ça, que tu ne connais pas d'où tu sors et tu ne connais pas là où tu vas aller, parfois les gens commencent à expliquer je suis le père du père du père du père du père du père. À un moment, tu t'arrêtes donc. À la fin, tu arrives où? Tu vas t'en rendre compte que tu vas arriver chez Dieu. C'est-à-dire que quand ton père, le père de ton père, de ton père, de ton père, de ton père, de ton père, tu vas le citer ce que tu vas arriver où? Donc nous comprenons que bien aimé dans le Seigneur, c'est Dieu qui nous a créés à son image et à sa ressemblance. Et maintenant, Dieu qui nous crée, bien aimé dans le Seigneur, pour que nous puissions véritablement arriver, parce qu'on a un endroit, et c'est Dieu qui connaît le lieu, l'endroit où nous devons arriver. Nous ne connaissons pas. L'homme marche, nous ne connaissons pas. Il ne connaît pas. C'est pour ça que parfois on se pose la question que moi je suis venu accompagner les gens. Voilà les mots, non? C'est-à-dire qu'il ne sait même pas ce que je suis venu faire sur terre. C'est-à-dire que parce qu'effectivement, il n'est pas en train de se retrouver évangéliste Marius. Hein? Il te dit que non, je ne comprends pas ma vie. Moi, je suis venu accompagner les autres. Non, tu n'es pas venu accompagner les autres. Tu es venu pour un but, tu es venu pour une mission. Et pour connaître ta mission, c'est celui qui t'envoie en mission que tu dois aller poser la question à celui qui t'envoie en mission. Il y a la lettre de mission, l'objet de la mission. C'est-à-dire que c'est celui qui t'envoie en mission, tu te réfères à lui. Tu n'étais pas créé, bien-aimé, dans le Seigneur. Et alors, pour enchérir ce que j'ai dit, nous allons aller dans le livre de Michée 6, verset 8. Avant d'aller dans le livre de Michée 6, évangéliste, nos pères, Noé a marché avec Dieu. Le livre de Genèse 5, verset 24 nous le dit. Noé marcha avec Dieu, puis il ne fut plus. Donc, ça dit que nous ne sommes pas les premières personnes qui vont marcher avec Dieu. Noé a marché avec Dieu. Enoch a marché avec Dieu. Dans le livre de Genèse 6, verset 9. Voici la postérité de Noé. Noé était un homme juste et intègre dans son temps. Noé marchait avec Dieu. Donc, ça veut dire que avant nous, les gens ont marché avec nous. Enoch a marché avec Dieu. Genèse 5, verset 24. Enoch marcha avec Dieu, puis il ne fut plus. Enoch a marché avec Dieu. Noé a marché avec Dieu. Nous aussi, nous devons marcher avec le Seigneur.
1: Amen.
0: Et comment faire donc? Je crois que tout au long de l'émission, à la lumière de la parole de Dieu, le livre de Michée 6, verset 8 nous dit quoi, évangéliste Mariosia?
1: Michée 6, verset 8, il est écrit.
0: Oui.
1: On t'a fait connaître, ô homme, ce qui est bien et ce que l'Éternel demande de toi. C'est que tu pratiques la justice, que tu aimes la miséricorde et que tu marches humblement avec ton Dieu.
0: Ô homme, on t'a fait connaître et que tu marches humblement avec ton Dieu. Si tu ne marches pas avec Dieu, certainement tu vas marcher avec quelqu'un d'autre. Non, si tu ne marches pas avec Dieu, il n'y a pas d'intermédiaire pour dire que non, moi je suis seul au monde. Quelqu'un avait chanté. Non, tu n'es pas seul. Tu dois marcher avec quelqu'un. Et tu vas reconnaître, on dit que les mauvaises compagnies connaissent les bonnes mœurs. À quoi renvoie marcher avec Dieu? Tel qu'on a lu le livre de Michée, que l'évangile venait de lire, Michée 6, verset 8. Cela nous amène à vivre une relation intime, constante et harmonieuse avec Dieu. C'est ce que Michel veut nous faire comprendre. C'est ça, marcher avec Dieu, cela signifie vivre une relation intime. Une relation intime, constante et harmonieuse avec Dieu. Et cela doit impliquer, évangéliste Maria, l'obéissance. Cela doit impliquer quoi? Pour marcher avec Dieu, cela doit impliquer quoi? 1. L'obéissance. 2. La foi. C'est-à-dire que Or, sans la foi, il est impossible de lui être agréable. Mais si tu n'as pas la foi, tu ne peux pas marcher avec Dieu. C'est pour ça qu'il y a les gens, nous allons voir ça. Un, l'obéissance. Deux, la foi. Trois, la justice. Et aligner ses pensées, ses actions sur la volonté divine au quotidien. Voilà, bien-aimé dans le Seigneur, pour marcher avec Dieu. C'est pour ça que le livre de Amos 3, 3 dit qu'évangéliste. Amos 3, verset 3 dit quoi?
1: Amos 3, verset 3, il est écrit.
0: Oui, évangéliste.
1: Deux hommes marchent-ils ensemble sans en être convenus?
0: Ici, bien-aimé dans le Seigneur, le thème nous interpelle. Le but du thème, c'est, matin, c'est pour amener les hommes créés à l'image de Dieu. Tu n'étais pas créé. Que tu peux chercher les dieux étrangers. Je ne comprends pas comment le diable a pu transformer votre pensée. Je ne comprends pas comment, bien-aimé dans le Seigneur, tu n'étais pas créé, mais tu abandonnes celui qui t'a créé, bien-aimé dans le Seigneur. C'est-à-dire qu'on te donne le vrai bien, tu laisses le vieux bien, et toi, tu utilises les faux bien. Ça se passe même comment dans la tête des hommes. Comment le diable a pu réussir à séduire le monde comme ça. Bien-aimé dans le Seigneur, comment le diable a pu vous séduire. Un peu comme Pierre disait à Ananias, pourquoi tu as laissé le diable t'entraîner? Comme Pierre disait à Ananias, pourquoi tu as laissé le diable t'entraîner? Pourquoi les gens bien-aimés dans le Seigneur s'agenouillent à les gens au diable? Et ils ne comprennent pas, bien-aimés dans le Seigneur. Ici, il y a deux personnes avant de marcher ensemble. C'est vrai que si on s'assoit et dit que non, voilà mes valeurs, voilà ce que moi j'aime, voilà ce que je n'aime pas. Il dit que deux personnes avant de marcher ensemble. Quand tu vois deux personnes, ça veut dire que qui s'assemblent,
1: se
0: ressemblent. C'est pas ça. Et il y a un dicton qui dit que dis-moi avec qui tu marches, je te dirai qui tu es. Dis-moi avec qui tu marches, je te dirai qui tu es. C'est-à-dire que si nous marchons avec Dieu, nous allons produire des fruits dignes de la repentance. Nous allons produire des fruits de l'esprit. Évangéliste Mario, hein? C'est-à-dire que c'est pour ça que les fruits de l'esprit, on les connaît dans le livre de Galates 5. Mais si nous refusons de marcher avec Dieu, automatiquement, bien aimé le Seigneur, nous allons marcher avec l'autre. Et nous allons produire ses œuvres qui sont la méchanceté, le vol, la cupidité, la magie, l'idolâtrie, les sectes pénitentiaires, les meurtres, les assassinats. Avec tout ce que nous vivons dans la société, c'est parce qu'aujourd'hui, le monde refuse de marcher avec Dieu. Et ils ont donc décidé de marcher avec le diable. Et quand tu décides, tu fais alliance avec le diable, bien-aimé dans le Seigneur, voilà les conséquences. Voilà là où, bien-aimé dans le Seigneur, nous sommes plongés. Ici, là, Amos dit, deux personnes avant de marcher ensemble, ça sort d'abord pour dire que non, frère, voilà ce que j'aime, voilà ce que je n'aime pas. Quand tu marches avec quelqu'un, deux amis, ça veut dire que ce sont les amis qui se connaissent. Ce sont les amis bien-aimés dans le Seigneur qui partagent beaucoup de choses en commun. Ici, bien-aimés dans le Seigneur, qu'est-ce qu'Amos veut nous faire comprendre? Il dit que deux personnes marchent-ils ensemble sans toutefois être convenus. C'est-à-dire que si je marche avec toi, ça veut dire qu'on a la même pensée, on a la même vision, on a le même comportement. Quand tu vois deux personnes marcher ensemble, c'est des gens qui ont la même vision. On ne peut pas... quelqu'un qui... C'est pour ça que tu vois que celui qui ne boit pas ne marche pas avec les ivrognes. À un moment, quand tu arrives, pendant que les gens sont en train de boire, toi tu bois l'eau, la prochaine fois ils vont plus t'appeler. Parce que tu n'es pas dans l'écosystème. Ils ne sont pas en train de se retrouver. Quelqu'un ne peut non pas me dire que non, moi je marche avec les ivrognes, quand ils savent que moi je ne bois pas, ils vont encore t'appeler. Ils ne vont plus t'appeler, bien-aimé dans le Seigneur. Donc quand tu vois deux personnes marcher ensemble, ça veut dire qu'ils se sont convenus. Ici, donc, bien-aimé dans le Seigneur, si nous voulons marcher avec Dieu, bien-aimé dans le Seigneur, un, cela implique quoi? L'obéissance. L'obéissance au commandement de Dieu. L'obéissance aux normes. Dieu a les normes et les lois. On ne les modifie pas. On ne les change pas, bien-aimé dans le Seigneur. L'obéissance. L'obéissance à Dieu là. Un, la foi. La foi en Dieu. La foi, bien-aimé dans le Seigneur. La deuxième, la foi en Dieu et la justice. C'est pour ça que la Bible dit que cherche premièrement le royaume et la justice de Dieu. Et tout le reste, tout cela, donné par Dieu. Maintenant, bien-aimé, aligner nos pensées et nos actions, nos projets à la volonté de Dieu. C'est pour ça que Paul disait, c'est pour ça que je disais que ça ne doit que collaboration avec le Saint-Esprit. Tu vois que c'est... Et ayant donc le Saint-Esprit, l'Esprit de Dieu nous permet d'être en accord.

0: d'être en harmonie évangéliste avec quoi? Avec le Saint. On dit que si nous sommes guidés par, si nous avons l'Esprit Saint, nous sommes fils de Dieu. Mais si nous n'avons pas le Saint-Esprit, nous ne sommes pas fils de Dieu. Alors si tu n'as pas l'Esprit Saint, tu ne peux pas marcher avec Dieu. Et tu ne peux pas comprendre les choses spirituelles. Et tu ne peux pas comprendre les choses de Dieu. C'est pour ça qu'il était important. C'est pour ça qu'il a dit que je ne vous laisserai pas seul. Je vous enverrai un autre consolateur. C'est-à-dire que le Saint-Esprit, c'est l'Esprit de Dieu. L'Esprit de Dieu à nous qui nous permet d'être les amis intimes de Dieu. Le Saint-Esprit nous permet, le Saint-Esprit nous permet de marcher avec Dieu, de parler comme Dieu, d'agir comme Dieu. On nous demande que qui s'assemble, c'est le Saint. Donc ça veut dire que l'Esprit de Dieu nous amène à s'habiller comme Dieu, à parler comme Dieu, à agir comme Dieu, à avoir le caractère de Dieu. Avoir le caractère de Dieu. Donc ça veut dire que quand je marche avec Dieu, j'ai le caractère, j'ai déjà, c'est pour ça qu'il a dit, j'avais dit vous êtes des dieux. Donc quand tu marches avec Dieu, bien-aimé, tu deviens un ambassadeur. Tu deviens Dieu sur terre. Quand on te voit, on a vu Dieu. On dit que voilà l'ami. Quand on le voit, on dit que non, ils ont le même comportement. Ils rient de la même façon. Ils s'habillent de la même manière. Pourquoi? Parce qu'ils sont toujours ensemble. Parce qu'ils marchent ensemble. La question donc, elle nous est posée. Est-ce que nous marchons avec le Seigneur? Quand tu regardes la société aujourd'hui, est-ce que les gens acceptent de marcher avec Dieu? Parce que pour marcher avec Dieu, bien-aimé le Seigneur, Cela consiste, bien-aimé dans le Seigneur, à vivre une relation intime. Je marche avec l'évangéliste. Je connais là où l'évangéliste est. Je le connais. C'est-à-dire que, parfois, quand tu marches avec quelqu'un, si on le cherche, on ne le voit pas, tu peux dire que non. À tel heure, il peut être à tel endroit. S'il n'est pas là, c'est-à-dire que tu connais. C'est-à-dire que quand on vient vers toi, c'est-à-dire que tu dois connaître la personne. Et tu peux marcher avec quelqu'un si tu ne connais pas la personne. Pour marcher avec quelqu'un, il faut connaître la personne. Et Dieu nous connaît, mais est-ce que nous, en retour, nous connaissons Dieu? C'est pour ça que la Bible dit là, cela implique quoi? La foi. La foi consiste à quoi? La foi vient de ce qu'on entend. Et ce qu'on entend vient de quoi? De la parole de Dieu. Donc pour marcher avec Dieu, il faut connaître Dieu. Il faut le connaître. Si tu ne le connais pas, tu ne peux pas marcher avec Dieu. Par exemple, pour connaître quelqu'un, tu sais que non. Comme je marche avec l'évangile, comme je marche avec le frère Yike, et Yike n'aime pas telle chose. Et Yike n'aime pas telle chose. Et comme Yike n'aime pas ça, tu vas faire un effort de ne pas attrister Ike, de ne pas mettre mal à l'aise. Parce que si tu fais ce que Ike n'aime pas, vous allez vous séparer. C'est pour ça qu'on dit que non, je te vois, tu marches avec tel. Il dit que non, il marche avec lui parce que je croyais qu'il m'a montré un visage qui n'est pas. Mais si tu veux qu'on marche ensemble, bien aimé le Seigneur, tu vois que les moutons marchent ensemble, les lions marchent ensemble, les animaux marchent ensemble, les poulets. Le poulet ne peut pas marcher avec le lion. S'il marche avec le lion va le manger parce que lui se nourrit de là. C'est un carnivore. Bien-aimé dans le Seigneur ici, bien-aimé, la Bible nous amène, nous dit que deux personnes marchent-ils ensemble. Et c'est pour cela que, bien-aimé, c'est le livre de Proverbes 13, verset 20. Évangile Maria. Amos pose la question. Avant de marcher avec quelqu'un, vous asseyez, vous convenez pour dire que non, voilà ce que j'aime, voilà ce que je n'aime pas. C'est-à-dire que pour marcher avec Dieu, nous connaissons ce que Dieu aime et ce que Dieu n'aime pas. C'est pour ça que les gens ne veulent pas marcher avec Dieu. Parce qu'ils savent que s'ils marchent avec Dieu, à un moment même, ça va. Dieu va dire que non, je ne me retrouve pas. On dit que Noé était intègre. Noé aimait Dieu. Même chose, Enoch, bien-aimé dans le Seigneur. Même bien-aimé dans le Seigneur, Job peut marcher avec Dieu. Il craignait Dieu. Il était l'ami de Dieu. Aujourd'hui, c'est possible. En ce 21e siècle, bien-aimé, on peut devenir les amis de Dieu. On peut être l'ami de Dieu. Et tu connais, quand tu as peut-être ton ami est bien placé quelque part, tu connais que non, son ami va venir. Quand tu marches avec quelqu'un, bien-aimé, l'ami est au courant de tes difficultés. L'ami t'apporte les conseils. L'ami vient, il vient à ton aide. Quand tu es en difficulté, bien comme mal, bien-aimé, il t'assiste, bien-aimé, dans le Seigneur. La question donc que nous devons nous poser, est-ce qu'aujourd'hui, nous marchons avec le Seigneur? Parce que pour marcher avec le Seigneur, cela implique beaucoup de choses. Cela implique beaucoup de choses. Mais les gens ne veulent pas marcher. Ils refusent de marcher avec le Seigneur et ils décident de marcher avec le diable. Tu ne peux pas dire que 50-50. Ça, c'est faux, frère. Ou tu marches avec le Seigneur ou tu marches avec le diable. Ça, c'est clair. La question donc que chacun de nous doit se poser, que les Africains doivent se poser, est-ce que nous marchons avec le Seigneur ou nous marchons avec le diable? Si tu marches avec le Seigneur, c'est l'amour, c'est la justice, c'est la paix, c'est la bénédiction, c'est le pardon et c'est tout ce qui est bien. Mais de là, si tu décides de marcher avec le diable, il détruit, il vole, il égorge et il tue. Il n'y a pas de pitié. La question donc, que chacun de nous essaye de voir. Je marche avec qui? Dis-moi avec qui tu marches, je te dirai qui tu es. C'est-à-dire que si nous vivons des choses, c'est parce qu'effectivement, nous marchons avec le diable. Mais à un moment, tu peux te séparer. C'est-à-dire que Abraham marchait avec son neveu l'autre, non? À un moment, il ne s'accordait plus, il y avait des disputes. Et il a dit que non, mon neveu, mieux on se sépare ici. Et tu vois que tant qu'Abraham marchait avec son neveu, il n'allait jamais accomplir. C'est quand il s'est séparé de l'autre que Dieu lui a dit, donc, ok, regarde les étoiles là. Voilà ce que je vais faire. Bien-aimés dans le Seigneur, nous aussi, à un moment, soyons humbles de reconnaître que non, on a des mauvaises compagnies. On a embrassé des choses, on a transporté des choses, et Dieu n'est pas en train de se retrouver. Mais tu peux demander, tu dis à ces démons-là que je me sépare de toi ici. L'autre, Abraham a dit à son neveu, si tu pars à gauche, moi je pars. Si tu pars à droite, moi je pars à gauche. Dans un moment, ton djundjou que tu as là, le djundjou que tu as transporté là, tu peux dire qu'aujourd'hui, frère, je reste ici là, je me sépare de toi. Parce que tu n'as rien apporté. Ouais, que tous les djundjou qu'on a transporté, et on se met toujours dans l'orgueil satanique. On ne voit pas que, bien aimé dans le Seigneur, les djundjou avec lesquels nous marchons là ont apporté la misère, la précarité, les sectes pernicieuses, les meurtres, les assassinats. Tu entends, on a violé une femme. C'est parce que les gens, et les gens vont s'asseoir, vous allez expliquer quoi? Vous voulez expliquer quoi? Qu'est-ce que vous voulez expliquer? Qu'est-ce que vous voulez dire? Qu'est-ce que vous voulez dire même aux gens? C'est parce qu'effectivement, les gens marchent avec le diable. Et quand vous marchez avec le diable, c'est le diable qui vous imbécilise donc. C'est le diable qui vous imbécilise. C'est le tour du frère. Ça serait ton tour. Bien aimé, tant que nous n'allons pas nous séparer du diable et que nous allons continuer à marcher avec le diable, bien aimé, on aura beaucoup de difficultés. On va beau s'asseoir, on va expliquer des choses, on va faire les analyses. Ces analyses ne serviront à rien, frère. Le problème, c'est que nous devons nous asseoir et nous dire que nous marchons avec qui? Nous marchons avec qui pour arriver à destination. Il y a un endroit où on doit partir. On a des projets qu'on doit réaliser. Comme Evaïe disait, parfois quand tu marches, à un moment, tu vas te fatiguer. Au moins, tu vas te perdre en cours de route. Mais c'est Jésus qui connaît. C'est Dieu qui connaît le chemin, non? Il a dit, je suis quoi? Je suis le chemin. Ça veut dire qu'il y a le chemin. Parce que pour marcher, il faut emprunter la route. Il dit que c'est lui le chemin. Vous avez des chemins que vous voulez prendre les raccourcis. Et en prenant les raccourcis, bien, mais tu ne vas pas arriver. Le chemin risque d'être très long. Et tu marches là, tu marches là, tu marches là. C'est comme dans le désert. Tu marches là, tu marches là, tu n'arriveras pas. Tu vois, pour arriver quelque part, le GPS t'accompagne, le GPS te montre le chemin. Il dit, je suis le chemin, c'est moi le chemin. Marche avec moi. Tenons Dieu par la main. Arrêtons, laisse que Dieu attrape ta main. Bien-aimé dans le Seigneur, n'attrape pas la main de Dieu. Parce que quand tu attrapes la main de Dieu, au moment, quand tu vois le danger, tu peux lâcher ça. Tu peux lâcher. Mais quand Dieu attrape ta main, même s'il y a les dangers, bien-aimé, que tu veux partir, il t'arrête fort. Que ne bouge pas, reste ici. Reste ici, je suis avec toi. N'aie pas peur, ne crains rien. Je suis avec toi. Bien-aimé dans le Seigneur, dis-moi avec qui tu marches. Nous marchons avec qui? Nous marchons avec qui? Quels sont tes amis? Tes amis sont les qui? Ton ami c'est qui? Les Camerounais marchent avec qui? Qui a pris les devants dans notre pays? Est-ce que c'est avec Dieu que nous marchons? Parce que quand quelqu'un marche avec quelqu'un, ça se voit, non? Parce que quand tu vas dire qu'il ressemble, il a le comportement, les deux gens là, quand tu le vois, ils font les mêmes choses. Ils s'habillent pareillement. C'est-à-dire que, pourquoi? Parce qu'effectivement, il y a un qui influence l'autre. C'est-à-dire qu'ils se sont assis, ils ont dit que non, voilà ce que j'aime, voilà ce que je n'aime pas. Et ils ont décidé de marcher ensemble. Et quand on marche ensemble, ils disent que non, le frère, il n'aime pas telle chose, l'évangile n'aime pas telle chose. C'est-à-dire que tu fais un effort de ne pas faire cela. De peur de mettre le frère et il a mal. Proverbe dit quoi, évangile? Proverbe 13, verset 20.
1: Proverbe 13, verset 20, il est écrit. Celui qui fréquente des sages devient sage.
0: Celui qui fréquente les sages devient quoi?
1: Sage.
0: Tu crois qu'il devient bête? On dit celui qui fréquente les sages. Ah, ça c'est clair. C'est pas moi qui le dis, frère. Donc celui qui fréquente les sages devient sage. Oui.
1: Mais celui qui se plaît avec les insensés s'en trouve mal.
0: Tu vois ce que le sage dit là? Il dit, celui qui marche avec les sages devient quoi?
1: Sage.
0: Devient sage. Mais celui qui marche avec les insensés, il devient quoi?
1: Ça
0: trouve mal. Nous sommes mal dans notre peau. Nous sommes mal, évangéliste Mario Signa. Et tu vois, on s'assoit, on cherche les boucs émissaires. C'est tel, c'est l'autre, c'est ceci. On a des explications là qui ne servent à rien. On oublie la cible. La cible, c'est parce qu'effectivement, bien aimé dans le Seigneur, nous avons embrassé le diable, disons-nous des vérités, chacun a des déglaces au niveau. Chacun se décrit, est-ce qu'on s'est créé? On va dire que la superficie du Cameroun, c'est 475 444 km². Bien aimé dans le Seigneur, ceux qui sont, est-ce que tu as voulu être Camerounais? N'a pas voulu. Tu vois qu'aujourd'hui, les gens ne veulent même plus dire qu'ils n'ont pas été au Canada. Mais c'est Dieu qui a établi cela. Même dans la famille là où tu es Bassa, tu es Bamileke, tu es Boulou, tu es ceci, cela. Est-ce que tu as voulu être Boulou? Est-ce que tu as voulu être Bamileke? Est-ce que tu as voulu être Sawa? Bien aimé dans le Seigneur, est-ce que les gens se posent souvent ces questions-là? Quand on s'assoit, Dieu a permis que tu sois là. Et c'est pour ça que Dieu nous a caché quelque chose, la mort. C'est là où Dieu nous a dit que faites vos petits bruits là que vous faites là. Mais à la fin, quand même, maintenant. À la fin, vous allez arriver ici. Faites, tournez, tournez comme vous tournez, tournez, tournez. À un moment, devant la mort, on est impuissant. Devant la mort, on n'est rien. Évangélement, on a fait éduquer. Dieu nous a dit que à un moment, c'est moi le boss. C'est moi le patron. Par exemple, tu peux habiter dans une maison, tu es locataire, tu mets la peinture comme tu veux. Mais au moment, quand le bailleur vient te donner le préavis, c'est là que tu confirmes que ce n'est pas ma maison, que j'étais locataire. Nous sommes des locataires, non, évangélistes. Rien ne nous appartient. Dis-moi, qu'est-ce que tu as créé? Qu'est-ce qui t'appartient? Mes terres, mes maisons, ma voiture, mais c'est ça. Tu n'as rien, frère. Rien ne t'appartient. Mon poste, mais ceci, cela, vous vous battez, vous discutez les tout. Rien ne t'appartient, frère. Tu n'as rien. La preuve, quand tu parles, tu n'apportes rien. Tu n'as rien. On a quoi, évangéliste? On n'a rien. Nous sommes des locataires, habite dans une maison, mets la peinture, embellis, mets les rideaux, mets les trucs, achète les salons en cuir, ceci, cela. À un moment, quand le bailleur arrive, il te donne le prix, il te dit que qui? Il te dit que qui? Tu ne veux pas être, il te porte plainte, il te chasse. On vient, on va t'épuiser. Donc ça veut dire que dans ce monde, nous sommes locataires. Et nous devons comprendre cela. Pourquoi nous ne voulons pas comprendre que bien, mais nous sommes locataires, nous ne sommes pas bailleurs. Le bailleur, c'est Dieu. Le bailleur, c'est Dieu. Bien-aimé dans le Seigneur, ici, il dit donc que celui qui marche avec les sages devient sage. Si nous embrassons Dieu, nous décidons de marcher avec Dieu. Que les Camerounais dans l'humilité, c'est l'orgueil qui nous pousse à ne pas marcher avec Dieu. Parce que chacun veut faire comme il pense. Moi, j'ai mon Dieu, on a notre Dieu, on a notre... Vous avez quel Dieu? Vous avez quel Dieu? À un moment, quand quelque chose ne va pas, tu t'assois. Non, l'évangile disait dans ses propos, quand quelque chose ne va pas, quand tu aimes des choses, tu t'assois. Tu dis, mais depuis que je marche, même tu vas m'apporter quoi? On fait le bilan, non? Tu te sois, tu dis que mais depuis qu'on fait même ces choses-là, on explique ces choses, on a les trucs-là, qu'est-ce que ça nous a apporté? Asseyons-nous, faisons le bilan. Faisons notre bilan spirituel. Asseyons-nous, que chacun de nous essaye de faire son bilan. Bien-aimé dans le Seigneur, tu vois qu'à un moment, Abraham qui marchait avec son neveu Lot a dit que mais attends. Et tu vois que s'il perdait le temps en marchant avec son neveu Lot, il n'allait jamais... La bénédiction n'allait jamais s'accomplir. La promesse de Dieu dans sa vie n'allait jamais s'accomplir. Il s'est assis là et dit, mais attends, pourquoi ces disputes? Pourquoi les querelles là à mon neveu? Je vais te dire, choisis. Si tu pars à gauche, moi je pars à droite. Dès qu'il s'est séparé, Dieu lui a dit, non, regarde dans le soleil. Regarde les étoiles là. C'est ainsi que sera ta postérité. Bien-aimé dans le Seigneur, à un moment, asseyons-nous. Nous marchons avec qui? Peut-être tu as fait l'erreur d'aller tisser des alliances, de transporter des dieux qui ont la bouche et tu crois que ces dieux-là... Regardons ce que ces dieux-là font au quotidien. Ces dieux-là nous imbécilisent, l'évangéliste Marius. Non? Et que quand tu marches avec les insensés, relis le verset, ça dit quoi, évangéliste?
1: Proverbe 13, verset 20. Celui qui fréquente les sages devient sage.
0: Celui qui fréquente les sages devient sage. Dieu est le sage. Il est, si tu veux la sagesse, demande à Dieu. La sagesse est différente de l'intelligence. Tu peux être intelligent, mais tu n'es pas sage. C'est pour ça que tu peux être bourré de diplômes. Tu es docteur agrégé, professeur agrégé. Tu as bac plus 5 ans, mais tu n'es pas sage. La sagesse vient de Dieu. La sagesse, on n'acquiert pas dans un centre de formation, dans une école de formation, ou bien dans une université, ou bien à Harvard, ou bien à l'école, ou à la Sorbonne. Jamais, frère. Tu peux faire la Sorbonne, tu veux faire Harvard, mais tu n'es pas sage. La sagesse, c'est Dieu qui donne la sagesse. Tu vois ici, Salomon, c'est Dieu qui donne la sagesse. Il dit que si vous avez besoin de ça, demandez-moi. Tu peux être intelligent, oui, très peu intelligent. Éloquent. Tu parles bien français, tu parles bien anglais, tu parles même plusieurs langues, espagnol, italien, tu parles ces choses, mais tu n'es pas sage. Pas du tout, frère. Il dit que celui qui fréquente les sages devient sage. Et c'est pour ça que tu vois que la sagesse apporte la prospérité, la sagesse apporte la gloire. Le sage Salomon, il n'a pas demandé la richesse à Dieu. Il n'a pas demandé la mort de ses ennemis. Qu'est-ce qu'il a demandé à Dieu? Il a demandé à Dieu quoi? La sagesse. Tu vois que c'est aujourd'hui, c'est ça qui nous manque. Les gens sont pleins. Tu vois qu'aujourd'hui, il y a les enfants qui ont le bac à 15 ans. Tellement intelligents. Ils ont le bac même à 13 ans et pas les 15 ans. Il y a les enfants qui ont le bac à 13 ans. Avec mention très bien. Oui, tu es intelligent. Félicitations à toi. Mais est-ce que tu es sage? La société est pleine des intelligents, mais il n'y a pas de sages. Ils sont là. Il n'y a même plus. Où sont les sages? Ils sont où? Évangéliste Marius. Il n'y a pas de sages. Pourquoi? Parce qu'effectivement, nous avons décidé de marcher avec l'autre. On a dit à Dieu que non, laisse-nous. Reste là-bas, tu es au ciel, tu es loin. Non, on veut marcher avec lui. On le voit ici, là. On a transporté des dieux. On a entré dans certains confréries qui nous imbécilisent, qui nous pousse à être des insensés. Tu vois un papa de 60 ans qui part avec un enfant de 2 ans, 3 ans, bien aimé dans le Seigneur, ça ne nous dit rien. Dieu parle tantôt d'une manière, tantôt d'une autre. Le livre de Paul vient le dire. Paul, bien aimé dans le Seigneur, à un moment, qui a décidé, lui qui était un insensé, c'est ça qu'on appelle l'apôtre des païens, parce que Paul marchait avec le diable, lui croyait qu'il était dans la vérité. Il croyait qu'il faisait du bien évangélique. Parce que quelqu'un qui est de son côté, lui croit que c'est vous l'erreur. C'est vous qui êtes le fou. Finalement, non, qui est donc fou. Paul, lui, savait qu'il était dans la bonne voie. Pendant que quand il était de l'autre côté, quand il marchait avec le diable, quand il détruisait les églises, il insultait les églises, il fouettait les disciples, lui savait que non, il est dans la bonne voie et que c'est les disciples qui sont dans l'erreur. Et maintenant, quand ils ont changé de camp, il a décidé, il a marqué, il a dit que zéro. Je m'arrête ici, là. Il a dit à Saint-Dundu qu'aujourd'hui, là, je me sépare de vous. C'est même quoi, ça? Comment vous m'imbécilisez comme ça, là? Et quand il a donc décidé, bien aimé dans le Seigneur, de marcher avec le Seigneur, qu'est-ce qu'il dit dans le livre de 1 Corinthiens 15, verset 33? Il dit quoi, évangéliste?
1: 1 Corinthiens 15, verset 33. Il est écrit. Ne vous y trompez pas. Les mauvaises compagnies corrompent les bonnes mœurs.
0: Ah, ça, c'est clair. C'est Paul qui parle. Il dit, ne vous y trompez pas. Non, frère. Les mauvaises compagnies, bien aimées dans le Seigneur, spirituellement, tu marches avec qui? Parce que Dieu est esprit. Qui est ton ami? Qui est ton allié au quotidien? Parce que le spirituel contrôle le physique. Dans le spirituel, nous marchons avec qui? On a des amis qu'on voit. Mon ami, c'est évangéliste. Mon ami, c'est frère Yik. Hein? Mais maintenant, il faudrait que tu aies aussi des amis spirituels. On parle dans la spiritualité. Dieu est esprit. Et il faut que ceux qui l'adorent, l'adorent en esprit. Et c'est pour ça que Paul dit donc, il dit que les mauvaises compagnies. Dans ta spiritualité, là, tu marches avec qui? Qui est ton ami? Qui t'accompagne au quotidien? Allez voir, tu vas voir, il y a les gens qui adorent les rochers, ils adorent le feu, le vent et tout, et tout, et tout, et tout. Tu vois que depuis que tu adores ça, regarde ce qui se passe. Essaie de faire le bilan, non? Quand tu marches avec quelqu'un, tu fais le bilan. À un moment, tu dis que non. C'est comme Abraham a dit que frère, on a marché. Mais je me rends compte que plus on marche, plus on a des difficultés. Il a dit que le divorce doit être prononcé, frère. Parce que je ne suis pas en train de me retrouver. Je ne me retrouve plus. Je croyais que toi, tu avais compris ma vision. Mais je me rends compte que là, tu veux m'imbéciliser. Séparons-nous ici-là. Bien-aimé dans le Seigneur, ça, nous devons le comprendre. Et c'est pour ça que la dernière fois, quand on a chuté, on était dans le livre d'Éphésiens 4, verset 17. Bien-aimé dans le Seigneur, pour marcher avec Dieu, bien-aimé le Seigneur, il y a cet compromis. Il y a cet accord pour marcher avec quelqu'un. C'est-à-dire que pour marcher avec quelqu'un, il y a certaines choses qu'il faut faire au préalable. Tu dis que le ministre, c'est mon ami. Le directeur, c'est mon ami. Mais c'est que, on n'est pas l'ami. C'est pas n'importe qui est l'ami du ministre. C'est pas n'importe qui est l'ami du directeur. C'est pas n'importe qui est l'ami du président. C'est pas n'importe qui est l'ami, bien-aimé dans le Seigneur, d'un riche. C'est pas n'importe qui est l'ami d'un opérateur économique. Maintenant, à côté de cela, est-ce que tu es l'ami de Dieu? Ben, pour marcher avec quelqu'un, il faut le connaître. Il faut être son ami. Moi, je parle. C'est pour ça que je dis que. Parce que quand ton ami a une cérémonie, il donne les biens à ses amis, non? Parce que tu n'es pas son ami, tu ne peux pas assister à la cérémonie parce qu'il ne te connaît pas. Mais maintenant, bien-aimé dans le Seigneur, est-ce que nous sommes les amis de Dieu? Parce que pour marcher avec quelqu'un, il faut le connaître. Et pour connaître la personne, il faut être à côté de cette personne. Éphésiens 4, verset 17, dit quoi, évangéliste?
1: Éphésiens 4, verset 17, il est écrit. Voici donc ce que je dis et ce que je déclare dans le Seigneur.
0: Oui.
1: C'est que vous ne devez plus marcher comme les païens.
0: Ah, ça c'est clair. Et ce n'est pas une négociation. Les païens marchent comment? Les païens, c'est ceux qui ont dit, c'est ceux qui marchent avec le diable. Que le diable a imbécilisé. Et le diable leur donne sa voix. Il dit que les deux s'opposent. Le livre de Galates, évangile, c'est ça, non? Galates 5, verset 16 à 17, il dit que les deux s'opposent. Ça veut dire que si tu marches avec Dieu, tu n'accomplis pas les désirs de la chair. Mais si tu marches avec l'autre, ça c'est clair. Ça veut dire que quand quelqu'un qui marche avec quelqu'un dit que non, les deux gens là, il a le comportement, il parle la même. On a le même langage. Ça, tu vois, moi, avec la magie, parce qu'on a le même langage. Quand on cause de spiritualité. Mais tu vois que celui qui est ivrogne, il marche avec une ivrogne parce qu'à un moment, il va dire que allons prendre une. Mais s'il ne marche pas avec une ivrogne, il va dire que non, il ne se retrouve pas. Il n'est pas dans son écosystème, bien-aimé dans le Seigneur. Donc ici, bien-aimé dans le Seigneur, et Paul, qui était dans son écosystème et qui a décidé bien-aimé de se séparer et de marcher avec Dieu pour arriver à destination, parce que lui croyait qu'il n'allait jamais arriver. Mm-hmm. Qu'elle a donc décidé. On dit que sur la route de Damas, il a été saisi dans l'évangéliste. L'Esprit de Dieu l'a saisi. Dieu l'a dit que Paul, pourquoi tu me persécutes? C'est vrai que tu vois que la dernière fois, on parlait du Saint-Esprit. Parce que pour marcher avec Dieu, il faut avoir l'Esprit de Dieu. Si on n'a pas l'Esprit de Dieu, on ne peut pas marcher avec Dieu. Les gens ne peuvent pas le comprendre. On ne peut pas le comprendre. Moi, parfois, je comprends certaines personnes. Et quand Paul n'avait pas reçu l'Esprit de Dieu, lui ne comprenait pas ces choses. Mais quand il a été saisi dans l'eau de Damas, alors il comprenait les choses spirituelles. C'est pour ça que les choses spirituelles, bien aimées, l'homme animal ne peut pas les comprendre. Et quand tu ne les comprends pas, sois humble, ne peux pas les expliquer. Laissez Dieu vous dire que non, je ne m'y connais pas, Ne l'empruntez pas ce chemin-là, restez dans ton domaine. Ici, là, quand il a été saisi par l'Esprit Saint, l'Esprit de Dieu, là maintenant, l'Esprit de Dieu, il pouvait être en harmonie avec le Seigneur. Là, il pouvait marcher ensemble. C'est-à-dire que quelqu'un qui ne boit pas, c'est facile pour lui de marcher avec celui qui ne boit pas. Mais quelqu'un qui ne boit pas, il ne peut pas marcher avec ceux qui boivent. Mais ceux qui se droguent marchent avec ceux qui
2: se droguent.
0: Ceux qui se droguent, c'est automatique. Et ils se connaissent, ils ont les codes. C'est-à-dire que toi, tu peux arriver là, il connaît que lui connaît là, il prend la drogue. Ils se connaissent, même quand ils se saluent, ils ont leur façon de se saluer. Quand ils se saluent, toi, tu ne sauras pas. Tu es là, tu ne sais pas que ça en de. Ils sont allés faire cette impasse. Donc, il en est de même, bien-aimé dans le Seigneur. Ici, bien-aimé, Dieu nous invite à marcher avec lui. Et disons que voici ce que je déclare, ce que j'ai dit. Ne marchez plus. Séparez-vous de cette permettez-moi du thème. Ne marchez plus avec ce type-là. Ce type-là qui vous a imbécilisé, séparez-vous de lui, séparez-vous de lui, ne marchez plus là-bas. Il nous interpelle, ne marchez plus. Oui, évangile, qu'est-ce qu'il dit?
1: C'est que vous ne devez plus marcher comme les païens qui marchent selon la vanité de leurs pensées.
0: Ah oui?
1: Ils ont l'intelligence obscurcie. Ils sont étrangers à la vie de Dieu à cause de l'ignorance qui est en eux. À cause de l'endurcissement de leur cœur.
0: Ah oui.
1: Ayant perdu tout sentiment, ils se sont livrés à la dissolution pour commettre toute espèce d'impureté jointe à la cupidité. Mais vous, ce n'est pas ainsi que vous avez appris Christ. Si du moins vous l'avez entendu, et si conformément à la parole qui est en Jésus, c'est en lui que vous avez été instruits à vous dépouiller. Eu égard à votre vie passée du vieil homme, qui se corrompt par les convoitises trompeuses, à être renouvelé dans l'esprit de votre intelligence et à revêtir l'homme nouveau, créé selon Dieu dans une justice et une sainteté que produit la vérité.
0: Ici, il met la séparation entre celui qui marche avec Dieu et celui qui marche avec l'autre. Car celui qui marche avec Dieu dit que ils ont l'intelligence obscurcie. Il ne parle pas de la sagesse, pas de l'intelligence. Mais par contre, on dit que ceux qui marchent avec la sagesse, parce qu'il y a la différence entre la sagesse et l'intelligence. Il dit que l'intelligence est obscurcie, fermée. Ils sont étrangers à la vie de Dieu à cause de l'ignorance. On parle de l'ignorance. Ils peuvent connaître, mais ils ne connaissent pas. Il dit à cause de l'ignorance qu'il y a en eux, à cause de l'endurcissement de leur cœur. Ce n'est pas nouveau. Quand Paul parlait ici de ces lettres, c'est que le peuple était dans une dans des situations véritablement un peu comme on vit aujourd'hui, évangéliste. Ayant perdu tout sentiment, ils se sont livrés à la dissolution pour commettre toute espèce d'impureté. Tu entends? Les assassinats, les meurtres, les viols. Un enfant parle, on a entendu qu'on a violé l'enfant. Pourquoi? Parce qu'effectivement, on a l'intelligence obscurcie. On marche avec lui. On tient le diable par la main. Le diable ne tient pas la main. Et on marche avec lui. Dis au diable que je ne marche plus avec toi.
2: Amen.
0: Sois courageux. Sois ferme. Dis, ayons le courage, l'humilité de dire que je ne marche plus avec le diable. Je me sépare de toi. Laisse-moi ici. Tu m'as trop humilié comme ça là. Tu n'es pas fatigué des humiliations, frère. Dis que notre part, ça s'arrête ici là. Comme je t'ai dit là, aujourd'hui là, je me sépare de toi. Frère, parce que si tu ne te sépares pas, quand ton tour arrive, il va t'humilier. Le diable n'a pas d'amis. Bien-aimé, ne fais jamais, bien-aimé, les cons, ne fais jamais les raccords avec le diable. Le jour où il va t'humilier, bien-aimé, aussi, tu n'auras que tes yeux pour pleurer.
2: Amen.
0: Et au verset 24, il dit que, mais vous, ce n'est pas ainsi que vous avez appris Christ. Donc, si vous, tu veux marcher avec Christ, quelqu'un qui marche avec Christ, on n'a pas besoin de dire que non, je suis enfant de Dieu. Tu as le caractère de Dieu. Tu as la vie de Dieu en toi. Ce n'est plus toi qui vis. C'est pour ça que Paul dit, que si je vis, ce n'est plus moi qui vis. Et tout ce qu'il fait, le fait pour la gloire de Dieu. Tu ne fais pas des choses pour ta gloire. Tu ne fais pas des choses parce que tu veux les voitures, tu veux les nominations, tu veux. Tu fais pour la gloire de Dieu, pour que le nom du Seigneur soit glorifié. On ne fait pas des choses qu'on a un intérêt. On fait pour que le nom. Quand tu fais quelque chose, c'est alors que quand on te voit, on a vu Dieu. Quand on voit, on dit que ah, ça. On voit Dieu au travers de tes œuvres. On voit Dieu au travers de tes actions. On voit Dieu au travers de ce que tu fais. Bien-aimé dans le Seigneur, on ne marche pas avec Dieu parce qu'on veut le marier. On ne marche pas avec Dieu parce qu'on veut construire. On ne marche pas avec Dieu parce qu'on veut de l'argent. On ne marche pas avec Dieu parce que, bien-aimé dans le Seigneur, on veut être milliardaire. Pas du tout, tu es dans l'erreur. On marche avec Dieu. Bien-aimé dans le Seigneur, pour que le monde reconnaisse. C'est pour ça que vous êtes la lumière du monde. On veut que nos actions, bien-aimés, parce que nous sommes des pèlerins et des voyageurs, on vient, bien-aimés, pour une mission. Est-ce que la mission que je suis venu accomplir dans le monde, Dieu a bien voulu que je sois citoyen, ce n'est pas du fait du hasard. Dieu pouvait m'envoyer, je pouvais être un Américain, je pouvais être un Chinois, je pouvais être un Ghanéen, un Ivoirien. Mais pourquoi Dieu m'a envoyé au Cameroun? C'est la question que nous devons nous poser. Bien-aimés, nous devons nous référer à ce Dieu-là qui nous envoie en mission. Marche avec lui. Il dit, mais vous, ce n'est pas ainsi que vous avez appris Christ. Si du moins vous avez entendu et si conformément à la vérité qui est en Jésus, c'est en lui que vous avez été instruit à vous dépouiller. Si vous marchez avec le frère Yike, Yike n'aime pas la boisson, je ne peux pas. Automatiquement, il serait influencé. Yike boit l'eau. C'est-à-dire que quelqu'un arrive, quand on arrive, il dit que non, donne-moi le jus naturel. Automatiquement, tu vas t'en rendre compte que. On dit qu'il est mauvais comparé avec les bonnes mœurs. C'est-à-dire que si tu marches avec quelqu'un, après, on dit que non, donne-lui la bière, donne-lui. Tu commences à boire une après, tu t'en rends compte que tu ne bois plus le tout. Voilà qui est maintenant dans la bière. Bien aimé dans le Seigneur. C'est pour cela que, pour cette deuxième partie, je vais d'abord clore avec le livre de Galates 5, versets 16 à 17. Bien aimé dans le Seigneur. C'est pour ça qu'il est important, bien aimé dans le Seigneur, de laisser l'Esprit de Dieu, l'Esprit que Dieu nous a promis, que cet Esprit-là habite à nous, et cet Esprit-là, parce que c'est son Esprit à nous, qui permet en fait qu'on soit en amitié, en intimité avec Dieu. Si on n'a pas cet Esprit-là, il sera difficile. Il sera impossible même, pas même difficile, il sera impossible, bien aimé, de marcher avec le Seigneur. Alors là, on va se séparer. Galates 5, 16 à 17, dit quoi, évangéliste?
1: Galates 5, verset 16, il est écrit. Je dis donc, marchez selon l'esprit et vous n'accomplirez pas les désirs de la chair.
0: Je dis donc, marchez. On parle de la marche. C'est ça, non, évangéliste. On dit que marchez avec Dieu. Marche avec Dieu et tu arriveras à destination. Pour marcher avec Dieu, il faut que l'esprit de Dieu que Dieu nous a promis, dit que lui, il est au ciel, mais il nous envoie quoi? Le Saint-Esprit. Il dit marchez. Que cet esprit-là demeure en toi. Et donc, quand cet esprit-là en toi, tu marches avec Dieu.
2: Amen.
0: Dieu t'accompagne. Dieu t'assiste. Dieu te conseille. Dieu te montre la voie. Dieu te montre le chemin. On l'a dit, je t'enseignerai, je t'instruirai, je te montrerai le chemin que tu dois suivre. J'aurai le regard sur toi. Le livre de Psaume 32, ce n'est pas ça, évangéliste. Amen. Donc, ça dit que quand tu te laisses guider par l'Esprit Saint, il dit donc quoi?
1: Car la chair a des désirs contraires à ceux de l'Esprit. Et l'Esprit en a de contraires à ceux de la chair. Et ils sont opposés entre eux. Afin que vous ne fassiez point ce que vous voudriez. Si vous êtes conduit par l'Esprit, vous n'êtes point sous la loi.
0: Alors, tu vois qu'il y a opposition. Il y a la gauche, il y a la droite. Tu marches avec qui? Tu ne peux pas être à gauche, tu peux être à droite. Ou bien tu dis que non, toi tu es au milieu. Comme on croit qu'on est tout, on est intelligent. Non, tu ne peux pas être au milieu. Soit tu y es avec, tu marches avec Dieu, toi tu marches avec le diable. Et tu vas aller lire à la suite. Tu te rends compte que celui qui marche avec Dieu, il produit les fruits. Celui qui marche avec le diable, lui aussi produit. Et dès que vous allez voir, les deux s'opposent. Bien-aimé, j'ai beaucoup de choses à dire à la part avec ce thème. Je m'arrête d'abord là. Que Dieu te bénisse et qu'il te fortifie.
1: Amen. Wow. Nous avons donc écouté la parole de Dieu ce matin. Marche avec Dieu et tu arriveras à destination, bien-aimé. Tu peux réagir ce matin en appelant ou alors en envoyant ta préoccupation par SMS au numéro suivant, le 6 99 27 62 79. 6 99 27 62 79. 6 73 97 83 35. 6 73 97 83 35. Et le 6 90 19 65 77. 6 90 19 65 77. Nous allons prendre cette ponctuation musicale. On se retrouve juste après.
2: Je dédie les paroles de ce chant à tous ceux qui passent par des moments difficiles. C'est en de tels moments que Dieu m'a donné de composer ces paroles, qu'elles puissent vous fortifier dans le nom de Jésus.

0: Mohamed, pasteur Mohamed Sanogo, dont le titre est Persévérer, bien aimé, cette musique dont nous a permis comme ça de souffler un peu. Nous sommes donc de retour dans ce studio. Tu peux réagir en appelant ou alors en envoyant ta préoccupation par SMS au numéro suivant, le 6 99 27 62 69, 6 99 27 62 69, 6 73 97 83 35, 6 73 97 83 35 et le 6 90 19 65 77. Bien aimé, le thème de ce matin, marche avec Dieu et tu arriveras à destination. Nous avons bel et bien écouté la parole de Dieu ce matin. Pour marcher avec Dieu, bien aimé, nous devons déjà lui obéir, nous devons avoir la foi, nous devons également pratiquer la justice. Et adossé à tout cela, nous devons aligner nos actions et nos pensées à la volonté de Dieu. Ceci est encore nécessaire, bien aimé, pour la marche avec Dieu. Le frère Yik Eric, marcher avec Dieu, il faut avoir déjà l'Esprit de Dieu. C'est-à-dire, lorsque tu as l'Esprit de Dieu, tu laisses cet Esprit te conduire.
1: Amen, frère évangéliste. Avant toute chose, je vais dire bonjour au pasteur, au révérend pasteur Bissa Emmanuel Noël et à maman Esther, sa charmante femme. Je vais dire bonjour à tous ceux qui nous écoutent ce matin. Effectivement, bien-aimés, aujourd'hui, nous sommes pratiquement à la troisième ou quatrième semaine après le passage de la Pentecôte. L'Esprit Saint, il est de mise, il est encore d'actualité. Effectivement, le pasteur Richard nous a entretenu ce matin. Marchez effectivement avec Dieu et tu arriveras à la destination ou à ta destination. Il faut avouer, la marche, c'est un vécu. On dit souvent, il y a chacun a son destin. Chacun a son destin. Mais véritablement, il ne peut que se réaliser que si Dieu vous accompagne. Le pasteur a parlé de beaucoup de choses. Il a interpellé, je dirais, notre nation. Il a interpellé les élites à comprendre que notre marche, le destin de notre pays, c'est Dieu. Effectivement, la superficie du Cameroun n'est pas faite, ce n'est pas un hasard. Il disait que nous n'avons pas demandé à naître des Camerounais. Ça, c'est Dieu qui accepte ça. Et il faut donc qu'on accepte que Dieu a une volonté. Il a quelque chose à faire pour nous. Il le dit. C'est vrai que l'homme est tellement grand à l'intérieur que il prend souvent ses voix. Pasteur, j'ai lu un roi, j'ai lu deux rois. Vous voyez comment des rois se comportaient. C'est-à-dire, un commençait avec Dieu. Il savait très bien que le péché, là où je me suis en train d'aller là, je suis en train d'aller construire des hauts lieux et amener le peuple à adorer ces hauts lieux. Et il savait très bien que Dieu allait se fâcher. Mais l'homme, il va. Il sait très bien que, non, l'affaire-ci, elle ne m'appartient pas. Mais il va quand même. Et tous, effectivement, nous voyons notre société. Dire ici aujourd'hui que le Saint-Esprit n'est pas à chercher, je vais dire que non. Il faut qu'on cherche le Saint-Esprit. Alléluia. Il faut qu'on fasse tout et pour tout. Et c'est là où, moi je dis, toutefois, il n'y a plus rien à faire. Tu te lèves le matin, tu dis à Dieu, Seigneur, je veux voir ta volonté. Toutefois que tu la connais, tu laisses Dieu te guider.
0: Nous allons prendre cet auditeur.
1: Amen.
0: Auditeur au bout du fil, allô.
2: Bonjour.
0: Bonjour, bien-aimé.
2: Bonjour, évangéliste. Bonjour, pasteur. Bonjour, mes frères.
0: Bonjour. Amen.
2: Longue vie à vous.
0: Amen. Amen.
2: Le thème d'aujourd'hui m'a vraiment intéressé. Marche avec Dieu, tu arriveras au bout.
1: Ta destination.
2: À la destination.
1: Amen.
2: Je m'excuse.
1: Amen.
2: Mais vous avez dit, si peut-être quelqu'un est un bandit, tu marches avec un bandit, tu vas voler. Mais est-ce que c'est un peu juste?
0: La seule demande, je pense pas que c'est ce que le pasteur dit, que si tu marches avec un bandit, tu seras un bandit. Si oui. Tu marches avec un bandit, tu peux être influencé. C'est pour ça que le pasteur a dit, les mauvaises compagnies corrompent les bonnes.
1: Tu le seras même. Tu le seras.
0: Amen.
2: Amen. Ok, mais parce que le thème d'aujourd'hui m'a vraiment intéressé.
1: Tu le seras.
2: Parce que je vous bénis en plus.
0: Amen.
2: Je voudrais aussi que vous priez aussi pour moi.
3: C'est maman qui est.
0: Non, elle n'a pas donné le nom.
3: Éternel Dieu Tout-Puissant, nous te bénissons pour notre bien-aimé qui était connecté ce matin, qui a écouté ta parole, Seigneur, avec beaucoup d'attention. Seigneur, je prie que les paroles qui sont sorties avec pleine de révélations de puissance, que cela intègre son âme et son esprit afin que notre Dieu, notre Père, que cela puisse produire des effets, ô Dieu, dans sa vie. Père, tu lui demandes, ô Dieu, de marcher avec toi et nous allons arriver à destination. C'est toi qui connais la destination. Tu connais le lieu que tu as arrêté depuis ton agenda céleste pour cette maman et les membres de sa famille. Je prie que quelles que soient les barrières, les obstacles, les oppositions qu'elle fera face, ô Dieu, en cours de route, que tu lui permets, mon Dieu, mon roi, d'arriver à destination afin qu'à la fin, ô Père éternel, son parcours, qu'elle reçoive la couronne que tu as réservée pour elle et les membres de sa famille. Au nom puissant et suprême, Jésus-Christ Nazareth, j'ai pu rendre grâce. Amen.
0: Frère Yiki, les mauvaises compagnies corrompent les bonnes mœurs. Ça veut dire que si tu marches avec un bandit, tu peux ne pas être bandit, mais ça aura une influence.
1: Nous, vous savez, la nature nous enseigne. Moi, je ne sais pas, on n'a pas besoin. Vous marchez avec un bandit. Quand il faut chercher le bandit, et qu'on sait qu'il marche avec vous, on viendra vous chercher.
0: C'est pour ça que ça influence le coup de temps.
1: Donc, dire qu'on marche avec un bandit, on ne l'est pas. Non, ce n'est pas vrai. C'est pas vrai, c'est pas possible. Dire que j'ai un ami voleur et que moi je vole pas, je dis non. Deux choses, soit c'est vous qui l'influencez, vous l'amenez à renoncer, soit c'est lui qui vous influence à entrer dans sa démarche. Le apôtre Paul le dit ici, ne marchez plus. Il dit marchez selon l'esprit et vous n'accomplirez pas les désirs de la chair. Amen. Il dit marchez selon l'esprit. Et moi je dis, je pense que c'est même le débat. Le Saint-Esprit. Le Saint-Esprit. Pasteur, Jésus a dit, il est avantageux que je m'en aille. Pour vous, il est avantageux. Il dit ça à ses disciples, il est avantageux. Parce que je vous enverrai le Saint-Esprit. Il dit, lui, il sera avec vous tous les jours. Et dans le psaume 32, verset 8, il dit, je vous enseignerai. C'est-à-dire, nous avons quelqu'un qui va nous enseigner, qui va nous conduire. Il va nous montrer la voie à suivre. Nos difficultés présent, c'est parce qu'effectivement, Pasteur Mathias, nous n'avons pas accepté la volonté du Saint-Esprit. Nous ne marchons pas, nous ne l'acceptons pas. On le rejette, on le résiste. Il ne faut pas qu'on se dise... C'est notre société, nous avons accepté

0: dans un pogo qui n'avait pas de don. Sauf que la suite de ça, la poitrine commence à chauffer. Et directement, comme tout homme, j'ai mon patron qui me dit, il faut que tu m'accompagnes. Je vais aller l'accompagner. On va aller chez Barabou. Vous savez, les boss, eux, c'est leur vécu. Et arrivé là-bas, je suis tenté à dire à cet homme que là, voilà, j'ai un problème. Moi-même, là où je suis là, j'ai un problème. Et il faut que tu me donnes quelque chose parce que ça ne va pas. Effectivement, la poitrine chauffait. Le gars va me donner un truc, je vais manger. Quand je vais rentrer chez moi, Dieu est grand, il va me réprimander. Voyant mon ignorance, il va me dire là où tu étais. Et comme une photo, comme un film, il me montre des cacas. D'accord? Il montre des cacas et il me dit, à plus jamais ça. Il voit mon ignorance. Aujourd'hui, je le témoigne ici. Ceux qui écoutent ou qui fréquentent des marabouts, prenez, sachez de, je le dis en esprit, en vérité. C'est de la boue comme pour dire. C'est de la boue. Puis, à la prochaine, effectivement, quand je suis attaqué, je me rappelle que Dieu m'avait dit. Et je vais consulter Dieu. Et c'est là où j'ai appris que Dieu peut te guérir du poison. C'est-à-dire, on t'empoisonne. Les gens qui mettent les aratatiop d'ailleurs. Est juste le réflexe de penser qu'il y a ton Dieu. Est juste le consentement qu'il y a ton Dieu. Et invoque Dieu. Ma femme écoute. Elle peut témoigner. Nous l'avons invoqué. J'ai vu les pieds qui s'étaient ouverts. La chair qui sortait, l'eau qui coulait, séchée. 2 jours de jeûne, j'avais fait 1 semaine. 2 jours, j'ai vu la peau se refermer. C'est un vécu. J'ai vu ça avec mes propres yeux. Aujourd'hui, le pasteur, vous parlez du Saint-Esprit, il faut en parler davantage. Il faut que des gens sachent que Dieu parle et qui peut les orienter. Si cette voie-ci, elle est ouverte, si la radio, elle est ouverte, et que ça vous parvient, quelle qu'en soit la difficulté, quel qu'en soit le lieu où vous vous trouvez, à l'hôpital, en prison, je dis souvent, d'abord, tenez compte que c'est la vanité. Vous pouvez vivre aujourd'hui comme mourir. Mais la vérité, c'est que restez dans la volonté de Dieu. Elle ne peut ne pas s'accomplir en vous, parce que pour nous, il faut que, mais vous la verrez. Rendez gloire à Dieu. À toute chose. C'est la raison pour laquelle il dit, marchez selon l'esprit. Selon l'esprit et les désirs de la chair, on ne les accomplira pas. Cette impudicité, cette iniquité, tout ce que vous entendez là, c'est parce qu'effectivement, on a laissé. Parce qu'on a laissé le Saint-Esprit. Moi-même qui parle, quand le pasteur a étalé ces choses, j'ai compris que non. J'ai compris qu'il faut s'arrêter et tout s'est derrière tant-ci. Je veux savoir qu'est-ce que je pense que le Saint-Esprit ne pense pas. Qu'est-ce que je dis que le Saint-Esprit ne dit pas. Et tenez-vous tranquille. Toutefois, vous vous posez ces questions, il parle. Il vous montre que voici ce que je dis, voici ce que toi tu dis.
1: Il montre les voies.
0: Il te montre,
1: il nous enseigne.
0: Il t'enseigne que nous dorénavant.
1: Il nous console.
0: Dorénavant. Dorénavant, ne parle plus comme ça. Dorénavant, va comme ça. Et quand tu as une situation, parle. Si je ne te réponds pas, ne parle pas. Si je ne parle pas, ne fais pas. Si je ne parle pas, ne dis pas. D'accord, pasteur? C'est-à-dire, c'est des vécus. Face à vos situations, nous sommes en route, nous sommes dans le challenge, au bureau, nous sommes partout. Moi, j'ai mis de casquette, tantôt j'ai le taxi, tantôt je suis au bureau, tantôt je suis à... Non, il te dit comment fonctionner. Face à si, il te parle. Et il ne parle pas de toi-même. Laisse qu'il te dise. Il y a un problème qui survient, ne te lève pas, non. Il dit, ne te mets pas vite en colère. Parce que tu vas empêcher. Amen.
1: Le frère Yiki, marche avec Dieu et tu arriveras à destination. Pasteur, nous avons écouté le témoignage du frère Yiki. Sois béni dans le nom de Jésus-Christ.
0: Amen.
1: Nous devons donc marcher selon l'Esprit de Dieu. Marcher avec Christ, pasteur, c'est pouvoir écouter son esprit. Nous prenons cet auditeur. Auditeur, au bout du fil, allô.

0: Bonjour, Evangéliste.
1: Bonjour, bien-aimé.
0: Bonjour, pasteur.
1: Bonjour.
0: Sœur Ruth.
1: Ah, bonjour, la sœur Ruth. Sois bénie
0: soyez
1: dans le nom
0: béni
1: de Jésus-Christ.
0: Amen. Amen. Soyez béni.
2: Amen.
0: Pasteur, une fois vous nous avez dit qu'il n'y a pas de petit péché. Le péché, c'est le péché. Donc, j'aimerais dire que si en nous, on a la foi, l'esprit de péché ne peut pas apparaître. Et je dis aussi que l'Esprit Saint est en nous tous. Il faudrait juste qu'on ait le sens de perception pour pouvoir l'écouter. Donc j'aimerais que vous priez, pasteur, pour que tous les auditeurs qui sont à l'écoute aient cet esprit en eux et que le Seigneur veille sur nous et que nous puissions pouvoir discerner la voix du Seigneur et écouter l'Esprit de Dieu nous parler.
2: Éternel notre Père, je lève ma voix pour prier pour notre bien-aimée, la sœur, qui, ô Père éternel, a besoin de toi. Elle a écouté ta parole et tu nous as dit, sans toi, nous ne pouvons rien faire. Et effectivement, Seigneur, sans le Saint-Esprit, mon Dieu, on ne t'appartient pas. Et tu nous fais comprendre, ô Père éternel, l'enseignement de ce jour que si nous marchons avec toi, Seigneur, nous allons arriver à destination. Toi, tu connais l'endroit, le lieu. Comme tu avais sorti le peuple de l'Égypte, Seigneur, tu devais les conduire à Canaan. Ils connaissaient Canaan de nom, mais ils ne connaissaient pas effectivement où Canaan était situé. Il a fallu qu'ils soient guidés par la colonne de feu, par la colonne de nœud pour arriver à destination. Il en est de nous, il en est de même pour nous, Seigneur. Dans ta bonté et ta grâce, Seigneur, tu as fait de nous citoyens, ô Dieu de cette nation. Père éternel, je prie pour la sœur Ruth, Seigneur. Tu connais, ô Dieu Tout-Puissant, pourquoi tu l'as créée, pourquoi elle est encore en vie. Seigneur, je prie que tu tiens la main de Ruth, Seigneur notre Dieu. Et elle ne peut qu'avancer, Seigneur, si, ô Dieu, l'Esprit Saint l'accompagne, l'Esprit Saint lui parle, l'Esprit Saint, ô Dieu, l'enseigne et lui montre le chemin. Je prie donc, Seigneur, mon Dieu, mon roi, que la chair soit crucifiée et que l'Esprit de Dieu demeure en elle afin de l'orienter, afin de la conseiller, de lui montrer la voie pour qu'elle ne puisse pas se perdre, mais qu'elle puisse arriver à destination. Merci parce que tu le fais pour la gloire de Dieu, dans la vie de la sœur et dans la vie de l'ensemble des auditeurs, ô Dieu qui écoute cette émission, au nom puissant et suprême, Jésus-Christ Nazareth, j'ai prié. Amen.
1: Amen. Prenons cette préoccupation. Bonjour, homme de Dieu, merci pour l'enseignement de ce matin. Je m'appelle Salomé. Comme mon cas, mon mari et moi, nous sommes à Douala ensemble. Maintenant, au mois de mai, il va garder les enfants à Yaoundé. Il n'appelle pas. Il y a de cela une semaine, il n'envoie ni l'argent de ration. Il s'appelle Jean-Pierre.
2: Éternel notre Père, tu dis que l'homme ne se parle pas ce que toi tu as uni. Nous savons que le rôle de l'ennemi, c'est de détruire, c'est de diviser. Mais toi, tu as dit l'homme quittera son père et sa mère, s'attachera à sa femme, et les deux deviendront une seule chair. C'est ta parole. Amen. Que ces paroles s'appliquent avec effet immédiat dans la vie de notre bien-aimé. Quel que soit, ô Dieu, l'Esprit Seigneur qui veut diviser, quel que soit l'Esprit Seigneur, mon Dieu, mon roi, qui veut, ô Dieu, contrôler cette famille, Seigneur, mon Dieu, mon roi, que cet esprit lâche prise maintenant au nom de Jésus. Amen. Que le Saint-Esprit de Dieu vienne s'établir, ô Dieu, dans ce foyer pour que l'amour véritable, Seigneur, ô Père, te l'entende. Ô Dieu, entre la sœur et le frère, papa, que cela, ô Dieu, soit manifeste pour ta gloire. Au nom de Jésus-Christ Nazareth, j'ai prié. Amen.
1: Amen. Tu peux également réagir ce matin en appelant ou alors en envoyant ta préoccupation par SMS au numéro suivant le 699 27 62 79. 699 27 62 79. 6 73 97 83 35. 6 73 97 83 35. Auditeur au bout du fil, allô.
0: Bonjour, homme de Dieu.
1: Bonjour, bien-aimé.
0: Merci. Je rends grâce ce matin à Dieu pour tout ce qu'il fait pour moi. Je vous remercie beaucoup pour les enseignements. Que le Seigneur vous fortifie de ma part.
1: Amen.
0: J'aimerais que vous priez tous les enfants qui sont en classe de l'examen.
1: Comment est-ce qu'on vous appelle?
0: Je vous remercie.
3: J'aimerais que vous priez pour les enfants qui sont en train de les examiner, ceux qui vont prendre la route demain. Et puis aussi pour toute ma famille, c'est maman.
1: C'est maman?
3: Marthe.
1: Maman Marthe.
2: Éternel Dieu Tout-Puissant, maman Marthe lève les yeux vers toi et sait que le secours lui vient de l'Éternel. Seigneur notre Dieu, notre Père, tu ne parles au travers de ta parole, mais lorsque nous voulons te parler, c'est au travers de la prière. Alors ce matin, Seigneur, oh Dieu, je viens te faire connaître les besoins de maman Marthe. C'est vrai que tu es au ciel, tu connais et tu contrôles toutes choses sur la terre. Prends contrôle total, Seigneur notre Dieu. Déjà, merci parce que c'est toi qui as soutenu, préservé, protégé ces enfants durant l'année scolaire académique 2025-2026. Maintenant que le moment d'examen est arrivé, Seigneur, certains ont présenté le CEP, d'autres audio, le BPC, d'autres le probatoire, le baccalauréat, le BTS et la licence. Nous voulons, Seigneur notre Dieu, notre Père, Papa, que la sagesse, l'intelligent, toi qui donnes la sagesse aux sages, l'intelligence aux intellectuels, Papa, que tu les accordes cette sagesse, cette intelligence, et que le Saint-Esprit, ô Père éternel, les rappelle, ô Dieu, tout ce qu'ils ont reçu comme enseignement durant l'année scolaire académique, afin que lors qu'on va prononcer les résultats, Seigneur, cette année, que le succès soit leur partage et que le succès les accompagne à cette année scolaire académique, ceci pour ta gloire, au nom de Jésus-Christ Nazareth, j'ai pris rendu grâce. Amen.
4: Amen.
1: Pasteur, la parole de Dieu nous déclare dans le livre de Galates 5, verset 16, je dis donc, marchez selon l'esprit et vous n'accomplirez pas les désirs de la chair. Dieu, il est esprit, pasteur. C'est-à-dire que si nous voulons véritablement marcher avec Christ, nous devons marcher selon son esprit qui est en nous.
2: C'est une histoire de décision, de choix, évangéliste. C'est ça que c'est toi qui décides de marcher par l'esprit. Tu dis que tu fais un choix, tu dis qu'à compter aujourd'hui, je mets la chair de côté et j'embrasse l'Esprit Saint.
4: Amen.
2: On a dit tout à l'heure, on a dit marcher avec Dieu. Dieu veut qu'on marche avec lui, mais nous on peut décider de dire à Dieu que non, on ne veut pas marcher
4: c'est
2: avec
4: ça,
2: toi.
4: C'est ça.
2: Tu vois, non, évangéliste. C'est-à-dire que Dieu ne fait exception de personne. Dieu ne choisit pas certaines personnes avec qui il marche.
4: Amen.
2: Le souhait de Dieu, nous sommes tous des créatures. Donc, Dieu veut que Dieu veut être à nos côtés. Mais c'est nous qui disons à Dieu que non, on n'a pas besoin de toi. On peut faire sans toi. On a les forces, on a les capacités. Mais je vais te dire, bien aimé, le Seigneur, si tu fais sans Dieu, tu n'arriveras pas. Tu sais, quand Dieu a sorti le peuple de l'esclavage, il était en Égypte. Il devait arriver à Canaan. Dieu était avec eux dans le désert. Il les nourrissait avec la manne. Il devait les conduire à Canaan. Ils étaient guidés. C'est Dieu qui les guidait par la colonne de feu dans la nuit et par la colonne de nuit en journée. Si la colonne de feu dans la nuit est guidée par la colonne de nuit, elle est guidée par la journée, elle n'allait jamais arriver. Il en est de même pour nous, bien-aimés du Seigneur. On peut être intelligent, on peut avoir la force. Mais au moment, bien-aimés du Seigneur, on n'arrivera pas. C'est pour ça que Dieu nous tient la main, nous dit que marchez avec moi. Il dit que si vous marchez avec moi, vous allez arriver. Mais si vous ne marchez avec moi, bien aimé, vous ne marchez pas avec moi, à un moment, bien aimé, on va se fatiguer. À un moment, bien aimé, on va se perdre, on va s'égarer. À un moment, bien aimé, le Seigneur, on va se décourager. Mais bien aimé, si nous laissons Dieu nous guider, c'est pour ça qu'il sait, on disait ça la dernière fois, que l'Esprit Saint ne se trompe pas. Le Saint-Esprit ne fait pas d'erreur. Le Saint-Esprit ne se fatigue pas. Le Saint-Esprit, bien-aimé, ne vieillit pas. Le Saint-Esprit n'est pas péri. Mais c'est pour la raison pour laquelle on prend cette unité évangéliste.
1: Auditeur, au bout du fil, allô.
5: Bonjour. Ah,
1: bonjour, bien-aimé.
5: Je m'appelle Sœur Louise.
1: La Sœur Louise.
5: Oui.
1: Sois bénie dans le nom de Jésus-Christ.
5: Merci pour la parole de ce matin.
1: Amen.
5: Que le Seigneur nous guide, afin que le Seigneur nous donne le courage. Le courage de faire pour que nous puissions marcher toujours avec lui pour pouvoir arriver à la destination. Une deuxième prière, il y a ma fille qui a été opérée des myomes. Et avant même cette opération, il y avait des mauvais rêves. Trop de cauchemars. Mon mari et moi, trop de cauchemars. Une prière afin que l'Éternel éloigne de ma famille le mort, s'il vous plaît. Merci. Bonne journée.
2: Éternel notre Père, nous te confions la sœur Louise. Tu as bien voulu qu'elle soit connectée à l'écoute ce matin, Seigneur notre Dieu. La distance n'est pas une barrière. Notre Père et notre Dieu, tu es venu pour que tes brebis que nous sommes aient la vie, non seulement la vie, mais la vie en abondance. L'esprit de mort est chassé dans sa famille. L'esprit de mort est chassé dans son foyer. L'esprit de mort est chassé dans sa maison ce matin au nom de Jésus.
4: Amen.
2: Seigneur notre Père, notre Dieu, papa, les médecins soignent, mais c'est Dieu qui guérit. Papa, que l'onction de guérison. Tu es Jéhovah Rapha, l'éternel Dieu qui guérit. Seigneur notre Père, après l'opération, Seigneur mon Dieu, nous prions afin que le processus de guérison soit accéléré, afin que notre bien-aimé retrouve sa santé totale et parfaite, au nom puissant de Jésus. Seigneur notre Dieu, notre bien-aimé a écouté l'enseignement de ce matin. Je prie que cet enseignement prenne effet, donne le courage, donne la force au Dieu, notre bien-aimé, afin de marcher avec toi. Quel que soit ce qu'elle voit, ce qu'elle entend, ce qu'elle ressent, que cela ne l'amène pas, Seigneur, à abandonner, à se décourager, mais qu'elle s'arme de courage afin de marcher avec le Seigneur pour que le Seigneur fasse grâce d'arriver à destination. Au nom de Jésus-Christ Nazareth, j'ai prié. Amen.
4: Amen.
1: Marche avec Dieu et tu arriveras à destination. Pasteur, nous avons dit que les mauvaises compagnies corrompent les bonnes mœurs. Ça veut dire qu'il faut savoir également avec qui on marche. Dieu, pour agir véritablement, il passe par des hommes. Nous prenons cet auditeur. Auditeur au bout du fil, allô.
6: Bonjour encore en ce dimanche de grâce là-bas en studio à tous.
1: Amen. Bonjour, bien-aimé.
6: Bonjour, c'est le frère Léandre.
1: C'est le frère
4: Léandre.
6: Le frère Léandre.
1: Sois béni dans le nom de Jésus-Christ.
6: Amen. Merci pour la grâce des grâces de ce matin qui détruit toute disgrâce dans tous les compartiments
4: Amen.
6: De ce Cameroun.
4: Amen.
6: Car la parole de Dieu qui sort, elle ne rentre pas à lui sans agir, c'est le pourquoi elle est sortie.
4: Amen.
6: Et je dis, Dieu a créé le ciel et la terre. Il nous a donné Jésus-Christ cadeau. Et alors, en créant le ciel et la terre, et il nous a donné Jésus-Christ cadeau, il a pensé aussi créer le Cameroun dans tout ce monde entier. Alors, tout ce que Dieu fait, Dieu ne débute jamais sans achever. Alors, cette parole qui sort ce matin vient dépouiller tous ceux qui ont suivi cette parole dans une contagion dans leur famille, de sorte que le monde des ténèbres qui voulait imposer un rythme à certains Camerounais. Que le Cameroun soit induit dans un lac du sang de Jésus-Christ qui produit les sept coupes du sang de Jésus-Christ. En sorte que nous sortons des ténèbres et que le monde des ténèbres soit dépeuplé. Et que le monde de Dieu soit le Cameroun. Le Cameroun, c'est le monde en miniature. Et nous devons vivre ainsi. Cette parole qui est sortie détruit toute disgrâce dans tous les cœurs des Camerounais, dans une contagion familiale. Parce que moi, j'ai suivi, toute ma famille doit donner sa vie à Dieu et à cette parole. Parce que Dieu a dit, celui qui croit en lui sera sauvé, lui et sa famille. Acte 16, verset 31. Que cette grâce nous soit tous due. Parce que nous avons tendance comme si Satan... Voilà un dimanche, nous allons à l'église, nous revenons. Et on a tendance que les œuvres de Satan débordent. Non, nous avons reçu l'autorité. Satan doit se taire dans ce pays pour toujours, jusqu'au jour où Jésus-Christ reviendra. Donc tout puissant et glorieux de Jésus-Christ.
4: Amen. Amen.
6: Que le sang de Jésus-Christ inonde ce Cameroun, sol, sous-sol, espace aérien. Je barricade tout ce Cameroun avec le sang de Jésus. Je plonge tout ce Cameroun dans le sang de Jésus-Christ.
4: Amen.
6: Que Satan aille se pendre avec tous ses agents dans ce Cameroun, au nom tout puissant et glorieux de Jésus-Christ. J'en ai terminé.
4: Amen.
6: Un dimanche ensanglanté dans le sang de Jésus-Christ pour toujours, jusqu'au jour où Jésus-Christ reviendra. Le Cameroun accomplira sa destinée. Toi qui es venu à te manigas, tu as emporté les sectes des blancs, là, des colons, rose croix, franc-maçonnerie, tout cela. Je vous éclaire. Je vous ai tous ce matin pour le sang de Jésus-Christ dans ce Cameroun. Père, il le camp. Sang de Jésus-Christ a porté dans ce Cameroun. Alléluia, au sang, au prix de Dieu. Amen.
2: Amen.
1: Bénissons le Seigneur pour l'intervention de son serviteur. ce matin, pasteur. Nous avons une dernière parole ce matin, pasteur.
2: La dernière parole, c'est dans le livre de 1 Corinthiens 10, verset 31, qui dit ceci. Soit donc que vous mangez, soit que vous buviez, soit que vous fassiez quelque autre chose, faites tout pour la gloire de Dieu.
1: Faites tout pour la gloire de Dieu. C'était le chemin de la liberté. Nous bénissons une fois de plus le Seigneur, lui qui est l'alpha et l'oméga. Il a été avec nous tout au long de cette émission. Et nous prions que les enseignements qu'il a diffusés ce matin puissent véritablement intégrer nos cœurs pour que nous nous accrochions uniquement à lui, que nous marchions uniquement avec lui et que nous puissions arriver à destination. Restez en compagnie de la suite des programmes de la radio Royal FM 88.4 et que le Seigneur Jésus-Christ vous bénisse au nom puissant du Seigneur Jésus-Christ.
2: Amen.
4: Amen.
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11: L'esprit de vérité sera venu. Il vous conduira dans la vérité tout entière, car il ne parlera pas de lui-même, mais tout ce qu'il aura entendu, il le dira. Il vous annoncera les choses à venir. Il manifestera ma gloire, car il puisera dans ce qui est en moi et vous l'annoncera. Ainsi, la gloire du Père se révèle par l'Esprit. La gloire et la puissance de Jésus se révèlent par son Esprit. Ainsi, quelqu'un qui a cru le verra. Alléluia.